0: dans plein d'endroits.
1: Déjà, t'es un enfant de la balle. J'imagine que t'as dû accompagner papa-maman sur des tournages, gamin, que t'as eu l'occasion, t'as peut-être des souvenirs comme ça d'endroits où tu as été.
2: Il y a un tournage où je me souviens, parce que c'était assez fort, c'était quand mon père tournait Sans peur et sans reproche, c'était au Portugal, et ils avaient recréé un château médiéval, et je devais avoir 6 ou 7 ans, donc tout d'un coup, aller voir le travail de son papa, et en fait, c'est un Playmobil géant avec un château, ça c'est des souvenirs assez chouettes.
1: Est-ce que tu penses qu'aujourd'hui, c'est bien de respirer autre chose que l'air parisien ?
2: Ah oui,
1: avec le recul,
2: je fais partie de ces gens qui partent tous les week-ends. J'ai un petit coin caché où je m'en vais à une heure de Paris, au bord d'un lac.
1: Ça reste l'Île-de-France ?
2: C'est en Île-de-France. Alors, moi, je suis en Île-de-France et mon voisin d'en face est dans Lyon. Donc, c'est vraiment, on est.
1: Mais ça veut dire que tous les week-ends, tu t'en vas ?
2: Souvent.
1: Tu peux nous décrire un petit peu, alors je te demande pas l'endroit où tu habites, hein,
2: mais j'ai la chance d'avoir découvert un endroit paradisiaque où voilà, c'est un très grand lac et il y a plein de chalets autour de ce lac et on a tous notre ponton, un canoë kayak, une barque, un petit bateau et on se croirait au Canada.
1: Dis-moi, on va à Angoulême, il paraît que c'est une ville qui compte pour toi.
2: Quand j'étais tout jeune comédien metteur en scène, j'ai monté une pièce de Philippe Bruno, Paix à son âme, je sais pas si tu te souviens. Philippe Bruno qui était un auteur, quelqu'un que j'aime beaucoup, et on avait monté une pièce et on l'avait joué à Angoulême parce qu'il était parrain du café théâtre et je m'étais lié d'amitié avec le directeur et en fait j'avais commencé à programmer le théâtre pour lui et donc en fait ça a été ma première fonction entre guillemets dans un théâtre, d'être plus ou moins programmateur de théâtre. J'allais voir des spectacles à Paris, je leur proposais d'aller à Angoulême. Je me suis lié d'amitié avec le régisseur qui était là-bas, qui ensuite j'ai ramené à Paris quand on a monté le Ciné 13 et donc oui, c'était ma première vraie expérience de dans le théâtre sans être artiste.
1: Et la magie.
2: La magie,
1: c'est avant le théâtre.
2: C'est en même temps. En fait, quand on était justement le programmateur Angoulême, j'ai rencontré un magicien et je lui ai dit mais c'est génial ce que tu fais. Tu veux pas faire un spectacle? Mais il m'a dit moi j'y connais rien en spectacle. Donc est-ce que tu peux le travailler avec nous? Moi j'ai deux autres copains magiciens. Donc en fait on s'est mis ensemble. On a créé un spectacle de magie. Moi je connaissais rien à la magie, je connaissais rien au théâtre. Et on l'a créé à Angoulême. On l'a joué deux fois et on s'est dit c'est tellement bien qu'il faut en faire quelque chose. Et de là est né Magicien Tout est écrit qui a joué pendant 10 ans à Paris. Au Folies Bergères qui a fait des tournées.
1: Tu fais encore de la magie un peu ?
2: Je fais encore de la magie, tout à fait.
1: Est-ce qu'il y a des lieux comme ça, si par exemple je t'emmène dans à l'école, est-ce que tu te souviens du nom de la rue de ton collège par exemple ?
2: Bien sûr, j'étais juste à côté d'ici.
1: C'est un 16e quartier, arrondissement ?
2: C'est un quartier où je vais pas beaucoup et à chaque fois que je passe, à chaque fois que je viens ici pour une promo, passe devant parce que c'était.
1: Comment ça s'appelait ?
2: C'était la rue Beethoven qui est juste un peu à niveau de Passy, c'était une école internationale.
1: Mozart ? Mozart ou Beethoven ?
2: Beethoven.
1: Okay.
2: Beethoven. La primaire était rue du Ranelagh. Enfin voilà, j'ai vraiment.
1: Ah oui, tu connais bien le quartier, pour les auditeurs, le 16e arrondissement.
2: Ouais, je faisais trois quarts d'heure de métro tous les jours. Et je là. Mais parce que c'était une école anglophone, en fait. Donc voilà, elle était là. Et donc.
1: Et le collège, il s'appelait
2: International School of Paris.
1: Ah oui, quand même.
2: Ouais, quand même.
1: Et le lycée, c'était où
2: Pareil, International School.
1: Ah donc t'es resté dans le quartier. Et après le lycée
2: Après le lycée, j'ai fait des grandes études
1: de théâtre. Arthur Junior, votre invité aujourd'hui jusqu'à 21h. On va se balader. On ira dans le sud de la France. On ira à Avignon. Vous allez comprendre à quel point cette ville aussi a une importance particulière pour Arthur. D'autant que ça fait quasiment 20 ans cette année que tu diriges le Théâtre des Béliers. Je crois que c'était en 2006. Donc c'est une année charnière. On parlera d'Avignon. Et puis d'autres lieux. Tu aimes les abeilles ou pas, hein? Tu as déjà eu l'occasion de jouer le rôle d'une abeille? Je te pose la question.
2: Oui, si tu me lances sur le sujet, c'est que.
1: Tu reviens sur le vouvoiement. Il y a un souci.
2: Pourquoi il me parle d'abeille? Donc
1: je vais comprendre. Je te parle d'abeille parce que on a toute une équipe qui nous entoure jusqu'à 21h et je te propose d'ouvrir la revue des merveilles. C'est avec Benoît Prospero qui passe en revue en fait les merveilles de notre planète. Et aujourd'hui, il est question d'un insecte merveilleux.
3: Non, j'arrive pas à imiter l'abeille. Il y a rien à faire. Et de toute façon, je vais vous dire, elles sont inimitables. Et ça, Julien Frison, apiculteur spécialisé dans le miel de sapin dans le Grand Est en Moselle à Yutz, l'a bien compris. Et il était à ce titre l'invité d'Ici Lorraine. Pourquoi exactement? Tout simplement parce qu'il constate que le changement climatique impacte aussi les abeilles. Et le constat est simple.
4: Les ruches sont en hivernage en plein été.
3: Oui, ça paraît fou, mais on en est là. Qu'est-ce qu'on fait dans ces cas-là? Pourquoi pas de la sensibilisation? Tiens, mais comment? comment ? Eh ben, Julien, il a décidé de partir sur les routes de France à la rencontre de celles et ceux qui travaillent avec le vivant. Et l'objectif, c'est quoi ?
4: C'est redonner un peu d'espoir, parce qu'il y en a. Il y a de l'espoir. On peut faire des choses, on peut faire quelque chose.
3: Eh ben oui, et c'est pour ça qu'il a créé les Sentinelles de la Nature. Concrètement, l'objectif, c'est d'échanger. Alors d'abord, peut-être de constater une énième fois ce que l'on sait déjà vis-à-vis du dérèglement climatique, mais aussi et surtout pour proposer de nouveaux récits, peut-être pour imaginer un monde de demain. Bref, Julien Frison part rencontrer celles et ceux qui vivent le changement au quotidien pour au final transformer son expérience de terrain en témoignage. Et au-delà de ça, comme Julien Frison l'a L'apiculteur est aussi Julien Frison, le naturaliste. Il a un regard qui va bien au-delà des abeilles.
4: Il y a plein d'insectes qui pollinisent les plantes. Effectivement, 85% des fruits, des légumes, de notre nourriture aujourd'hui, de la nourriture des humains, mais également des animaux, est pollinisée par l'insecte.
3: Et pour faire face à la disparition des insectes, donc, liée entre autres aux pesticides ou au manque de diversité dans les champs, et alors que, dans ce cas précis, certains proposent, par exemple, alors carrément des robots cyborgs pollinisateurs, Julien Frison, lui, apiculteur et naturaliste, a peut-être une idée légèrement plus simple.
4: C'est beaucoup plus simple de protéger ces insectes, de mettre en place des mesures de protection. On a déjà tout, on a tout ce qu'il faut. La nature est bien faite. On n'a rien à créer, on n'a rien à inventer, on n'a rien à produire. On a déjà tout. Donc il suffit simplement de protéger ce qu'on a et tout.
3: Mais comment on n'y a pas pensé avant ? C'est peut-être là que se cache la clé dans l'idée d'imaginer de nouveaux récits. Qu'est-ce que je peux faire à mon niveau pour vivre désormais dans un monde différent, en adéquation avec les ressources que nous offre la planète, tout en ayant une vie aussi désirable ? C'est peut-être dans cette réponse que se cache une merveille. Merci, ici Lorraine, Julien Frison, et rendez-vous sur sa chaîne YouTube, Julien Frison, les sentinelles de la nature.
1: Merci beaucoup Benoît Prospero, les abeilles, le changement dans notre façon d'habiter la planète, et d'imaginer un monde à la fois très différent et tout aussi désirable. Je ne sais pas si ça vous inspire quelque chose, Arthur Junior, peut-être pas les abeilles, mais les frelons, je crois qu'il y en a pas mal dans votre maison de campagne.
2: Non, je racontais en tête que j'ai fait venir un jardinier pour regarder un arbre, parce que j'avais une sorte de petite maladie sur une feuille. Je dis, mais ça, c'est quoi? Est-ce que c'est grave, etc.? Il a dit non. En revanche, là-haut, là, à 12 mètres, il y a un nid de frelon qui fait 1 mètre de diamètre. Et ça, c'est très grave. Donc, on a fait venir un mec. Enfin, bon, c'était hyper impressionnant.
1: C'est une autre manière de voir la vie. On lisait avec des abeilles, un changement dans une autre façon de fonctionner. Vous aussi, vous avez un rôle en tant qu'auteur. Comédien aussi, peut-être pour façonner les choses, mais surtout dans l'écriture, les nouveaux récits, les récits. Ce que vous écrivez aujourd'hui peut changer aussi des choses.
2: J'espère.
1: Je sais pas si vous pensez à ça quand vous écrivez, mais
2: non, mais je pense inconsciemment. C'est-à-dire que je pense qu'on a notre bagage de vie, et puis en plus en vieillissant, je pense que ce qu'on fait doit avoir un sens. Au début, on cherche le sens, et petit à petit, on se dit en fait, moi, j'ai envie de divertir les gens, j'ai envie qu'ils soient heureux, et j'ai envie de faire de la culture indolore. J'ai envie qu'ils ressortent en disant je me suis marré, mais quand même. On a voulu me dire ça, ou faire réfléchir. Moi, je veux surtout pas être moralisateur, je veux dire à personne ce qu'ils doivent penser, mais en revanche, j'aime bien qu'ils se posent quelques questions.
1: Il est à l'affiche de Tout Feu, Tout Flamme à la Comédie de Paris. On parlera de cette pièce de théâtre avec Arthur Junior, votre invité. Ce soir, donc, il y a pas que Paris dans la vie, il y a le Sud aussi, on en parle dans un instant. On est ensemble jusqu'à 21h.

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2: Non, il est à l'affiche en ce moment, la Comédie de Paris, même si on ne doit pas trop prononcer ce nom, du mercredi au samedi, à 19h le dimanche, à 15h, dans Tout Feu, Tout Flamme qu'il a écrit, et mise en scène comédie musicale déjantée autour de l'histoire de Jeanne d'Arc. On en parlera avant 21h. Arthur Juniau, qui joue d'ailleurs depuis quelques jours et qui s'est installé là tranquillement dans le fauteuil d'ici, pour se promener dans sa vie, dans les villes qui ont marqué son existence. Alors beaucoup Paris, un petit peu l'Île-de-France, une maison de campagne limitrophe Lyon. On a parlé il y a un instant d'une ville importante pour toi, parce qu'on se dit tu avec Arthur, c'est Avignon. Il y a 20 ans cette année, tu décides d'entreprendre.
3: Oui, alors c'est même, ça part même de plus longtemps que ça, ça ne rajeunit pas, mais 98, 99,
2: ouais,
3: même,
2: ça, c'est encore bien avant,
3: premier Avignon en tant que chef de troupe, on est parti, on a joué à 23h30, parce qu'on nous a dit que c'était un super horaire, on n'y connaissait rien, on était 12 dans un studio, c'était vraiment
2: Avignon,
3: une condition rocambolesque, et je me suis dit, à plus jamais je fais Avignon, et 25 ans plus tard, j'en ai pas raté un.
2: Alors 2006, ta chaîne, tu deviens patron du Théâtre des Béliers.
3: 2006, ouais, avec,
2: il y a 20 ans.
3: Avec Frédéric Thibault, mon associé, on rachète le Théâtre des Béliers, on s'associe avec David Roussel et Florent Bruno, et on crée la deuxième salle qui n'existait pas, et commence une aventure de, maintenant ça fait 20 ans, où on a, créé des liens, rencontré plein de gens, plein de comédiens. Enfin, c'est un lieu incroyable d'émergence, de fusion artistique, et il y a de tout. Moi, ce que je trouve formidable dans l'offre, c'est qu'il n'y a pas de critères de sélection. Donc, il y a du bon, il y a du très bon, il y a du mauvais, il y a du très mauvais, mais tout est possible. Et là-dedans, va sortir Alexis Michalik, va sortir Jean-Philippe Daguerre, va sortir tous les grands qui aujourd'hui explosent, ils viennent de là. Et c'est
2: il y a 20 ans, t'avais quoi? T'avais 25 ans?
3: Ouais.
2: Tu deviens directeur d'un théâtre à 25 ans.
3: Ouais, on savait pas trop comment faire, mais on avait beaucoup d'énergie. Et puis, oui. On avait cette envie d'entreprendre, une envie surtout d'accueillir des gens dans les conditions dans lesquelles on aurait aimé être accueilli quand on allait à Avignon. Maintenant, ça s'est bien amélioré. Il y a plein de théâtres qui font un super accueil, mais à l'époque, c'était vraiment la jungle. Et on a mis beaucoup d'énergie à faire en sorte qu'on soit les numéro un sur l'accueil, comme on dit. Et c'est vrai que les gens sont très heureux quand ils viennent.
2: Est-ce que tu peux me parler d'Avignon un petit peu, du Vaucluse, des lieux que tu as pu découvrir? Il n'y a pas que Avignon dans le Vaucluse.
3: Il n'y a pas que Avignon dans le Vaucluse, mais pour le coup...
2: Tu connais pas trop?
3: Je connais très bien Avignon, mais quand on y est, on est dans Avignon, on va pas se balader, on n'a pas trop le temps
2: de... Allez, une place à Avignon.
3: Ah la place des Corsins, qui est vraiment le lieu dit de tout intermittent qui se respecte et qui aime la bière.
2: Là, on boit un verre.
3: Qui est pas très loin des Béliers, qui est vraiment le rendez-vous. Exactement. C'est-à-dire qu'après la journée de boulot, on est tous terrassés de fatigue, on se retrouve au Corsins, on boit un coup et
2: la rue des Teinturiers aussi, c'est joli.
3: Pardon?
2: La rue des Teinturiers, c'est joli.
3: La rue des Teinturiers, c'est joli. Mais j'ai mon 75, qui est vraiment ma cantine de restaurant, qui est absolument géniale, dans une cour ombragée, qui est super. C'est une ville l'été qui a une puissance folle.
2: Ouais. Alors, il y a Avignon dans la vie, il y a Paris, on l'a dit, il y a les cours Jean-Périmonie, ça je l'ai noté, il y a les premières scènes, les premiers spectacles, il va se passer énormément de choses pour toi. On parle d'Avignon, il y a le cinéma aussi, évidemment, qui va rentrer dans ta vie. Et, quand on pense cinéma, on pense tournage, et on se dit que il y a eu forcément un ailleurs qu'à Paris. Je crois que les débuts, c'était dans Meilleur Espoir Féminin. Pour le cinéma,
3: Oui, mais ça c'était vraiment. Oui, ça c'était un petit clin d'œil, mais dans les choses, les gros rôles qui ont été marquants et hors de Paris, on avait tourné un film qui s'appelait Avant qu'il ne soit trop tard, avec Émilie Dequesne,
2: qui fait une promesse
3: infinie, Frédéric Diffenthal, Olivier Sitruc, Edouard Montaud, enfin on était toute une bande.
2: C'est où?
3: Et c'était à Morzine. Et
2: ça, c'est la montagne. Là.
3: Ah, ça, c'était génial. C'est-à-dire que vraiment, on était une quinzaine de demeurés, on nous a mis dans un chalet à montagne en disant, vous allez tourner là, pendant 5-6 semaines, le premier jour, il y a le directeur de production qui est arrivé, qui a dit, les gars, aujourd'hui, je vous préviens, on est à la montagne, mais c'est absolument formellement interdit de skier pour les assurances. Mais je tiens à vous dire qu'on a 15% chez Momo Sport.
2: Fallait pas dire ça.
3: Non, mais c'était foutu. On avait tous entre 25 et 30 ans. Oui, je skie, j'adore ça. J'adore la glisse.
2: Est-ce que tu skies aussi bien que ton père? Parce que moi, j'ai eu l'occasion de skier avec lui à l'Alpe d'Huez. Je sais qu'il adore aller au Festival de Comédie d'Alpe d'Huez. Gros niveau, ton père.
3: Ah non, ça rigole.
2: Il envoie.
3: Moi, je suis plus un surfeur. Mais ah ouais. Enfin, j'étais un gros surfeur et quand mon fils était en âge de skier, je me suis remis au ski pour pouvoir skier avec lui, pour pouvoir le mettre entre les jambes, skier doucement, apprendre le chasse-neige, etc. Donc je me suis remis. Donc maintenant, je reskie un peu pour pouvoir skier avec lui. Et quand il y a de la bonne neige, je ressors un peu le snow pour me faire un kiff.
2: Tu l'emmènes un petit peu partout, ton fils, justement.
3: Je l'emmène pas mal même.
2: Il suit, il va à Avignon.
3: Il adore ça. Mais d'autres villes. Sa maman est chanteuse, elle fait plein de concerts, donc il la suit aussi. Et donc en fait. Pour le coup, il est très très très heureux de découvrir ça. Il est très curieux. C'est chouette de voir qu'on a réussi à lui passer cette passion des coulisses des spectacles. Ouais. Enfin, tu vois, il a 13 ans, il a vu un nombre de spectacles incalculable. Et bon, maintenant il est en âge, mais même quand il avait 10 ans, il allait déjà voir les spectacles pour les adultes. Enfin, avec
2: lui.
3: Et je vois intellectuellement comment ça peut faire progresser sa réflexion. Et
2: sa curiosité, c'est chouette, ouais. Tout simplement. Oui, non, j'avais noté juste. Voilà, j'avais pris deux films. J'avais pris Meilleur espoir féminin. J'avais regardé, c'était tourné à Cancale, Tressé et Vitré. En Ille-et-Vilaine.
3: Ouais, mais moi j'ai fait deux jours sur film et c'était à Épinay, donc c'est vraiment moins glam que ça.
2: Monsieur Matignol, t'as tourné ?
3: Ça, j'ai tourné.
2: T'es Arthur, t'es le frère de Martin.
3: Ouais, j'ai tourné avec Damien Jureaux, je l'ai rencontré sur ça, et génial. Et ça, on était.
2: Le Thévenot sur la commune Les Gras.
3: Ouais.
2: La ferme.
3: Ça s'invente pas.
2: Pas faux. Tu te souviens, c'était à Franche-Comté, ça. Hein.
3: Ouais, Franche-Comté. Ouais, bah, c'est pareil, mais c'était chouette.
2: Mais quand tu passes, quand tu tournes un petit peu partout en France, t'as le temps de te poser dans une ville où c'est je joue, je répète, je vais à l'hôtel. Bah,
3: c'est
2: bon,
3: là, j'ai tourné Zodiac pour TF1. On était pendant deux mois et demi dans le sud, du côté d'Arles. Donc là, on a le temps d'aller découvrir, etc. Ça dépend. En revanche, c'est vrai que moi, je fais beaucoup de tournées théâtrales où on reste une journée. Mais je me fais fort parfois. Je vais dire, tiens, allez, on va trouver un petit restaurateur qui a un truc un peu local. S'il y a une jolie église, bah, j'aime bien, hop, regarder dedans, découvrir s'il y a un monument, un truc, une activité.
2: L'histoire.
3: Que ça soit monter à cheval, faire du kitesurf. Il faut que ça soit ludique, mais que ça attise la curiosité. Donc, je suis assez incollable. En géographie par rapport à certains camarades, rapport à des noms, ils disent mais tu connais Issoudun, mais pourquoi tu connais ça? Mais parce qu'il y a un super théâtre. Et en plus,
2: il y a une cartographie.
3: Et en plus, il y a ce truc, c'est que souvent on joue dans le théâtre d'à côté. C'est-à-dire qu'on joue pas à Bordeaux, on joue à Mérignac, on joue pas à Toulouse, on joue à Blagnac. Donc en fait, en plus des grandes villes, je connais aussi les petits coins.
2: Tu sais quoi, je t'invite à un barbecue. L'été n'est pas fini, nous ne sommes que début septembre. On parlera de barbecue dans un instant. L'ambiance est bonne, hein, franchement, autour d'un barbecue. Et je suis sûr que tu t'es servi une brochette de temps en temps et que tu t'es demandez aussi à Arthur Junior, comme vous qui nous écoutez, comment vous allez bien pouvoir la manger, mais
3: est-ce qu'il y aurait pas un petit reportage sur la brochette?
2: Eh ben exactement, Catherine Quicandon a une idée pour vous. Écoute bien, c'est avec ici Gironde.
4: À Lugon et l'île du Carnet, entre Saint-André-de-Cubzac et Libourne, le barbecue, c'est du sérieux.
5: Quelle belle brochette!
4: Un Girondin a résolu le problème de la brochette qui ne veut pas descendre dans l'assiette. Il s'appelle Sourissak Wongfagdi et il a créé Pikizi, le premier débrocheur qui vous évitera de vous tâcher au prochain barbecue de Tante Suzanne. L'idée lui est venue naturellement à un barbecue où il venait d'en mettre de partout, sur la table et surtout sur son t-shirt.
6: Il y avait un gobelet devant moi, j'ai percé par en dessous avec la brochette, j'ai rentré la brochette à l'intérieur, j'ai tiré, tout est resté dans le gobelet. J'ai versé dans l'assiette, je ne me suis pas brûlé, je ne me suis pas sali. Et voilà, je me suis dit peut-être qu'il y a quelque chose à faire.
4: C'est vrai que l'idée du gobelet en carton comme protège-brochette, c'était bien pensé. C'est donc parti pour une invention. Enfin, quand je dis c'est parti...
6: De là, j'ai fait des prototypes avec des sopalins et des bambous que j'ai laissé dormir 6 ans. Et il y a 2 ans de ça, ma femme, donc Léa, a retrouvé cette poche.
4: Eh bien, heureusement qu'elle a fait du rangement, Léa.
6: Et m'a dit qu'est-ce qu'on en fait? Est-ce qu'on le jette ou est-ce qu'on essaie de voir si ça existe? Ça n'existait toujours pas. Donc on a lancé des démarches, on a déposé le brevet.
4: Et ils ont bien fait, car en 2025, Léa et Sourissak remportent la médaille d'argent au concours Lépine. Le débrocheur va alors commencer à intéresser du monde, beaucoup de monde, comme des grandes enseignes françaises de supermarchés, mais aussi de bricolage. Sourissak a aussi été contacté par l'étranger, et notamment les États-Unis, le pays du barbecue. Pikizi a de multiples qualités. Il est en plastique 100% recyclable, ça évitera les déchets inutiles. Il répond aux normes alimentaires, ça tombe bien vu qu'il est en contact avec de la viande, des légumes et autres aliments. Il résiste aux chocs et aux UV, vous pourrez le laisser tranquillement au soleil pendant que vous mangez. Et il passe au lave-vaisselle, pratique pour enlever la graisse qui pourrait rester dessus sans avoir à frotter, frotter et encore frotter. Le prix, 14,90€, et vous n'entendrez plus
5: Oh purée, je m'en suis mis de partout et puis en plus je me suis taché.
4: Plus d'infos sur pikizy.com, pikizy.com. Merci à Marie-Corinne Kaito d'ici Gironde pour cette idée ingénieuse et qui marche. Ici ça entreprend Pikizy, un débrocheur pensé et conçu en Gironde pour manger ses brochettes sans casse-tête.
2: Et ben voilà, vous mangez des brochettes sans casse-tête, Arthur Juillot. Vous êtes barbecue ou pas? Allez,
3: je suis barbecue, on va pas se mentir.
2: Êtes celui qui fait le barbecue?
3: Non, j'ai une énorme plancha à gaz, tout ça. Et j'aime bien la plancha.
2: Arthur Juniot nous met en appétit.
3: Pardon, j'ai vraiment cassé tout.
2: Attends, j'ai envie d'aller manger un petit quelque chose, bien sûr. Il est avec vous jusqu'à 21h. Arthur Juniot, il n'y a pas que Paris dans la vie. On va continuer de se balader. Ça va, t'arrives à gérer ce petit voyage à rebours, de revenir un petit peu sur les lieux qui ont marqué ta vie. Il est parfaitement en forme. Arthur Juniot est avec vous encore pour quelques minutes ce soir sur votre radio ici.

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15: Il a suivi sa voix, celle de la passion, celle du théâtre, du cinéma, de la mise en scène, la voix comme celle de Jeanne d'Arc. Elle en entendait. Elle, Jeanne d'Arc, qui est au cœur du spectacle qu'il a écrit, mise en scène et qui se joue en ce moment à la Comédie de Paris. On va en parler d'ici quelques minutes. C'est Arthur Juniau qui est votre invité depuis 20h et qui retrace son parcours et les lieux de sa vie qui ont marqué son existence. Beaucoup voyagé déjà, on a été dans pas mal d'endroits, on s'est arrêté en Avignon, je sais pas d'ailleurs si on dit à Avignon ou en Avignon.
16: Ah, il y a deux écoles.
15: Ouais, il y a deux écoles, ouais. Et toi, c'est quoi ton école?
16: Moi, je dis à Avignon.
15: Tu dis Avignon. On a parlé du Théâtre des Béliers, je reviens sur le fait qu'aujourd'hui, tu diriges, co-diriges quatre théâtres à Paris, le Splendide, la Contrescarpe, la Comédie de Paris, où tu joues, et la Renaissance.
16: Tout à fait.
15: C'est énorme. On a parlé d'entrepreneuriat il y a un instant. C'est compliqué à gérer quatre théâtres.
16: Oui, mais je suis pas du tout seul. Je suis associé avec Morgan Spielmaker et Boris Soula. Enfin, j'ai différents associés en fonction des lieux et on a une équipe, on est très staffé, etc. Moi, je c'est pas une volonté de diriger des lieux. Ça s'est fait avec les opportunités et les rencontres de la vie, mais c'est surtout la volonté d'être libre artistiquement. Et le fait d'être directeur de théâtre, je peux dire, tiens, si on montait une comédie musicale parodique et déjantée sur la vie de Jeanne d'Arc, elle n'entend pas des voix, elle entend des chansons, t'es d'accord? Je me pose la question à moi-même. Oui, je suis d'accord, et on le fait.
15: Ça vous dépendait presque.
16: Ça m'évite de devoir aller convaincre des gens.
15: Non, mais c'est une bonne technique, c'est une bonne astuce.
16: Et donc voilà, donc j'ai toutes les contraintes administratives de travail, de gérer des boîtes. Équipe, ouais. En contrepartie, j'ai beaucoup plus de liberté artistique et c'est ça qui me rend profondément heureux.
15: Il y avait un truc avec Bordeaux aussi il y a quelques années autour du théâtre. Il y a eu un collectif d'artistes où vous avez fait des choses.
16: Ouais, je fais partie d'un collectif. On a repris le théâtre des Salinières.
15: Ouais. Bordeaux même.
16: L'année dernière, à Bordeaux, ouais. Et qui est un très très joli théâtre. Et c'est un directeur sur place qui le gère. Enfin, nous, on gère pas le théâtre, mais il y a un actionnariat. En fait, on s'est mis à plusieurs. Il y a Alexis Michalik, il y a le théâtre Montparnasse, il y a Samuel Louche. Enfin, on s'est mis à plein et on a tous mis un peu de sous pour reprendre le lieu. Et on est très heureux de ça. Donc, de temps en temps, on va jouer un spectacle là-bas. Voilà.
15: Comment Bordeaux? Pour ceux qui ne connaissent pas Bordeaux, on a eu l'occasion d'y passer.
16: Bordeaux, c'est bien Bordeaux. Moi, j'adore Bordeaux. Non, c'est hyper joli, on mange hyper bien. Il y a une ambiance, il y a des bonnes ondes. On n'est pas loin de la mer. Non,
15: Est-ce qu'il y a un endroit en France où on mange mieux?
16: On mange mieux?
15: Ailleurs. Vous parlez, vous me dites à Bordeaux, on mange bien. On mange bien dans le sud, on mange bien un peu partout.
16: Ah ouais.
15: Est-ce qu'il y a un endroit où tu t'es dit
16: en fait, on mange bien partout, ça dépend de ce qu'on aime manger, mais c'est vrai que tout ce qui est ça dépend. Si je vois un peu fruits de mer, tout ça, on va pas se mentir, tout ce qui est Saint-Malo, tout ce coin-là, la Bretagne, pour se faire un tour
15: de
16: quelques huîtres, ça c'est pas mal.
15: Dinard, Cancale,
16: tout ce qui est les Landes, si on veut prendre un peu de poids, c'est quand même assez formidable pour ça, parce qu'on mange vraiment gras et bien.
15: Ouais.
16: Et puis si on veut une petite tomate burrata, on peut aller dans le sud.
15: Ouais, mais t'es bien là.
16: Ouais, ça va.
15: Tu fais du sport ou
16: Je fais du stress.
15: Ouais. C'est pas mal ça. Je fais de la caféine, je fais du stress. On va dans la Drôme.
16: Je connais un peu la Drôme.
15: Ah, tu t'es marié.
16: Je me suis marié dans la Drôme.
15: Tu t'es marié où?
16: À la Drôme provençale, à la Fontaine Minérale, qui est un endroit fabuleux, qui est tenu par des amis et qui est une grande guinguette, et c'est très très joli.
15: Et pourquoi t'as été te marier là-bas, hein?
16: Parce que c'est des amis qui ont une guinguette magnifique.
15: Ça n'a rien à voir, je me suis dit peut-être les origines de sa femme.
16: Pas du tout, famille, non, c'était vraiment un coup de cœur pour un lieu, on s'est dit tiens, ce lieu est sublime.
15: Redonne le nom du lieu, comment ça s'appelle?
16: La Fontaine Minérale.
15: Moi j'ai repéré l'endroit, c'est une toute petite commune, j'ai eu 650 habitants.
16: Ouais, Pont-de-Barré.
15: Ouais.
16: Ouais.
15: 657 habitants recensés en 2023. Ils étaient tous invités, du coup.
16: Ils étaient tous.
15: C'est un peu l'événement. Arthur Junot qui se marie dans un.
16: Non, mais c'était. Il y a le bourg et puis un peu plus loin, il y a la guinguette.
15: 40 habitants au kilomètre carré. Une baignade dans le Roubion, il y a de la pêche,
16: oui.
15: Il y a un site d'escalade. Non, mais c'est juste pour se marier ou tu retournes jamais?
16: Je peux te raconter ce que tu veux, je ne connais pas du tout la région. mais en revanche, cet endroit est absolument magique.
15: Ouais. Où est-ce que vous allez avec ta femme maintenant, quand vous décidez de partir en vacances en France? C'est quoi vos petits coins de paradis à vous?
16: Eh bien, on essaye de voyager hors de France. Vu qu'on voyage beaucoup pour le travail en France, on essaye de se dire tiens.
15: Mais t'as forcément un endroit sympa ou aussi un endroit pour te ressourcer. Tu te dis allez, j'ai envie de me faire.
16: Non,
15: un
16: on a
15: petit
16: une maison familiale sur la presqu'île de Gien.
15: Alors voilà, bah, ça je voudrais qu'on en parle parce que je sais que tu l'aimes beaucoup cette maison.
16: Et ça c'est un endroit sublime. On est vraiment au bord de la mer, c'est-à-dire que tu prends ta main gauche, ta main droite, tu fais 180 degrés, tu regardes, c'est l'eau, c'est la mer. Et moi, j'aime l'eau. Je m'en parlais du lac tout à l'heure, mais un lac, la mer, tout ça, j'ai besoin d'une rivière, j'ai besoin d'eau. Et ça, c'est extrêmement ressourçant. Waouh! Quelle réalisation!
15: Alors, on est où là? On est sur la presqu'île de Gien. Ta plage à toi, elle est où?
16: Elle est. Alors, c'est plutôt des criques. Moi, je suis plus crique que plage.
15: D'accord, ouais, crique.
16: Ouais, moi, transat, plage, sable, tout ça, c'est pas. Non, j'ai besoin de sauter, de rocher, de grimper, de voir des poissons, des trucs.
15: Ça, c'est en tous les cas un endroit, dans lequel tu te sens bien et dans lequel tu peux aller assez régulièrement. Du côté de la presqu'île de Gien, tu fais un peu de bateau ou pas?
16: Je fais, bien sûr. Permis bateau, permis côtier, permis fluvial, je suis au taquet.
15: Mais comme papa.
16: Non, il a pas le permis fluvial.
15: Il a pas le permis bateau?
16: Si, bien sûr. Mais pas le fluvial.
15: Ah, c'est quoi la différence?
16: Ah, ben, c'est sur les fleuves.
15: Ah oui, tu me diras, évidemment.
16: J'ai le droit de piloter partout.
15: Et tu te verrais partir comme ça, un peu à l'aventure, tu as déjà pensé longtemps sur un bateau, par exemple, te couper de toutes tes activités, de toutes tes co-directions?
16: C'est les fantasmes qu'on a tous. Après, je pense que j'adore le bateau, mais j'ai un peu le mal de mer, donc ça peut mal se passer.
15: Est-ce qu'il y a des endroits qui t'inspirent pour écrire? Là, il y a Tout Feu Tout Flamme. Tu l'écris, tu joues, tu le mets en scène. Tu t'écris où, généralement?
16: Moi, il y a un endroit où j'adore écrire, c'est dans le train.
15: Donc, en parcourant la France.
16: En parcourant la France. Non, mais c'est parce qu'il y a un truc de... Il y a un bruit constant, on téléphone pas, on n'est pas trop dérangé, et quand on travaille beaucoup, qu'on fait beaucoup de trajets, il y a ce truc où on se dit, ah là, on perd notre temps, et tout d'un coup, c'est un endroit où moi, j'aime bien écrire.
15: Les réseaux sociaux, ta vie, ton œuvre,
16: ça
15: t'en fous complètement.
16: Ouais, c'est pas vrai. Non, ça,
15: pas
16: c'est
15: vraiment. Parfois, ça peut être très intéressant.
16: Ah non, mais
15: tu vas découvrir pourquoi. Parce que si les réseaux sociaux prouvaient qu'ils peuvent avant tout être un véritable moteur de solidarité, voilà ce que je vais te montrer. Est-ce qu'on va entendre? Parce que depuis plusieurs mois, figure-toi, un homme cuisine régulièrement des dizaines de repas pour des sans-abri et partage ses recettes ainsi que ses distributions sur TikTok et sur Instagram. Cet été, il a d'ailleurs décidé de quitter sa cuisine parisienne et se balade un peu partout en France. On l'a rencontré au micro de Robin Bernot.
10: Un créateur de contenu s'est lancé dans un tour de France solidaire pour cuisiner pour les sans-abri.
11: Je trouve ça génial, il faudrait continuer en fait.
10: Cet été, Manu Solidaire, c'est son nom sur les réseaux sociaux, a décidé de sillonner une partie de la France pour cuisiner et distribuer des repas aux personnes vivant dans la rue. Et cette tournée, il la partage sur les réseaux sociaux avec ses plus de 400 000 abonnés. Ainsi, les internautes qui le suivent peuvent faire des dons qui serviront entre autres à financer les ingrédients et les différentes étapes du voyage. Il y a quelques jours, il était de passage à Avignon où il a préparé plus de de 60 repas. Et notre journaliste Clara Baudard en a profité pour le rencontrer.
17: Aujourd'hui, c'est compliqué de se dire que les sans-abri, on veut juste pas les voir. Parce qu'en fait, ils existent, sont autour de nous. Toutes les personnes de la rue, elles ont besoin de manger.
10: Il faut savoir que début août, la mairie d'Avignon a adopté un arrêté municipal anti-mendicité. Une mesure qui ne décourage pas Manu Solidaire de réaliser ses distributions de repas, bien au contraire.
17: Se dire qu'on vire les personnes démunies des centres-villes sans leur donner de solution de repli, c'est un peu se voiler la face et cacher la misère, alors que quoi qu'il arrive, elle restera là.
10: Alors ici, ça marche. Et vous, qu'en pensez-vous ?
11: Bah, je trouve ça hyper cool. Enfin, s'il peut y avoir de l'aide en France, de l'entraide, enfin, je trouve ça vraiment génial.
10: J'en ai par exemple discuté avec Juliette qui souhaitait souligner les difficultés de pouvoir bien se nourrir, en particulier aujourd'hui.
11: Il y a de moins en moins d'aides justement qui sont consacrées aux personnes les plus délaissées et les moins aisées dans la population. Donc je pense que c'est vraiment cool s'il y a des initiatives qui peuvent se faire de façon individuelle, quoi.
10: Des difficultés pour s'alimenter qui concernent évidemment les sans-abri, mais pas que, c'est ce que m'a rappelé Jade.
18: Enfin, moi je vois les étudiants aussi par exemple, ou les personnes comme ça qui ont besoin d'aide. Non, je trouve ça génial, il faut continuer d'être dans d'autres villes. Ils font que Avignon pour l'instant ?
10: Alors, pas tout à fait. En fait, Avignon faisait partie de tout un circuit organisé dans le Sud-Est. Manu Solidaire est entre autres passé par la Loire, la Lozère ou plus récemment à Marseille.
18: Ok, bah qui passe en Bretagne. Je trouve que la question de la nourriture en ce moment, c'est compliqué.
10: Pourquoi c'est compliqué ?
18: Parce que les prix augmentent, tout augmente.
10: Grâce à cette initiative, Manu Solidaire crée du lien, une démarche qu'il souhaite poursuivre et continuer à partager sur ses réseaux sociaux, avec toujours cette même envie, celle d'être utile.
19: Et ben voilà, et c'est le mot d'ordre d'ailleurs, tout au long de cette saison sur votre radio, ici, être utile. Robin Bernot, on se retrouve demain d'ailleurs avec toute l'équipe hein, sur ici et sur ici.fr pour mettre en avant toutes les bonnes initiatives un peu partout en France. Arthur Junio, reste encore quelques minutes.
20: Avec plaisir.
19: Ah bah écoute, me dis pas le contraire, surtout qu'on va parler de ton actualité, la Comédie de Paris, tout feu, tout flamme. C'est le spectacle qui se joue depuis quelques jours. Il y a plein de belles actualités également pour Arthur, une tournée dans toute la France encore et toujours. Il est avec vous jusqu'à 21h.

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2: Avec Arthur Junior qui est à vos côtés ce soir, il est là depuis 20h pour peut-être mieux comprendre les clés de sa réussite à travers les lieux à qui l'ont accompagné partout en France. C'est dingue parce qu'il est là entre 20h et 21h, c'est vraiment pile l'heure à laquelle tu joues. Hein. Généralement, 19h30, 20h, 21h, c'est des horaires.
3: J'ai fait une relâche exceptionnelle pour être avec toi, Eric.
2: C'est très gentil. On va se dire un mot sur Tout Feu, Tout Flamme. C'est ce spectacle qui se joue depuis tout juste quelques jours. C'est l'occasion d'en parler, la Comédie de Paris, comédie musicale, tu l'as un peu évoqué, donc que tu as écrit, que tu as mis en scène, écrit dans le train, mis en scène, non pas dans le train, mais la Comédie de Paris, comédie musicale déjantée. L'histoire, en deux mots, tu vas nous la raconter. Jeanne d'Arc n'entend pas des voix, mais des chansons.
3: Voilà, en gros, ça part de là, et puis on a fait une parodie, on a pris la vie de Jeanne d'Arc que les gens connaissent à peu près, puis on a pris quelques libertés pour faire rire les gens avec tout ça, tout en essayant d'expliquer ce que c'était que d'être une femme à l'époque et de voir ce que c'est que d'être une femme aujourd'hui avec un petit fond, une petite réflexion, tout en rigolant beaucoup.
2: Mais c'est la première fois que tu te lances dans la comédie musicale.
3: J'avais fait Denver avec mon camarade
2: Guillaume Bouchel. Public.
3: Là, c'est la première fois que c'est un spectacle adulte, enfin tout public.
2: Voilà. Et qu'on a joué
3: d'ailleurs. On parlait de région, mais on l'a créé en avant-première à Bordeaux. On a joué deux jours.
2: Et après,
3: on a fait le festival d'Avignon. Et donc là, ça commence à Paris. Donc voilà, ça va bien avec cette émission. T'as parlé de plusieurs endroits. Donc là, maintenant, on peut le découvrir à Paris. Et ça sera en tournée dans un an.
2: Quand ça marche bien à Bordeaux, quand ça marche bien à Avignon, c'est bon signe pour Paris. Tu sens la différence, évidemment, entre Paris et la province. Pas le même public.
3: Ouais, pas le même public, mais pas forcément, parce qu'à Avignon, c'est un public tellement d'aficionados. Les gens viennent, ils connaissent tout. Enfin, voilà. Donc, on le sent en général quand on joue un spectacle à Paris, et après quand on part en tournée avec des grosses salles d'abonnés où les gens sont très enthousiastes et ont très envie de voir les spectacles. Souvent, ça arrive plus.
2: On peut se dire un mot sur l'affiche. Tout feu, tout flamme. Un astronaute ou un truc là qui est porté.
3: Non, c'est Jeanne d'Arc dans sa.
2: C'est marrant parce que, alors, de loin.
3: Une photocopie en armure. C'est une femme dans une armure.
2: Mais je me suis dit, dans son délire, il est parti dans une jeune Jeanne d'Arc 2026, Sophia Dedo.
3: Il y a plein d'anachronismes, il y a des chansons, c'est très rigolo, il y a des délires.
2: Qui fait la musique?
3: C'est Romain Trouillet qui a composé la musique. Moi, j'ai écrit les paroles et après, il compose des chansons incroyables. Mélange de Disney et des chansons de gospel. Enfin, c'est très riche. Il y a plein de surprises.
2: Et puis, alors, une scénographie toujours intéressante. On va saluer Juliette Azopardi.
3: Évidemment, Juliette.
2: Ça ressemble à quoi? Les décors? Qu'est-ce qu'on peut voir? Les tableaux?
3: C'est un petit château fort. C'est un peu comme, les Monty Python ont adapté leur film pour faire Spamalot. J'ai adapté La vie de Jeanne d'Arc pour faire Tout feu, tout flamme.
2: Elle n'entend pas que des voix, mais elle entend donc aussi des chansons. Vous êtes invité à voir Tout feu, tout flamme. Donc, il l'a écrit, il l'a mis en scène. La vraie fausse histoire de Jeanne d'Arc, Comédie de Paris, du mercredi au samedi à 19h, le dimanche à 15h. Et ça partira dans toute la France. Est-ce que c'est ton tempérament, ça aussi, d'être tout feu, tout flamme?
3: Ah oui, faut faire les choses à fond. On n'a pas le temps. Pas le temps de pas faire les choses à fond.
2: C'était le titre d'un film, ça, Tout feu, tout flamme de Rapneau.
3: Évidemment. J'ai même hésité, je me suis dit, tiens, mais je trouvais que ça donnait totalement le ton, parce que faire un spectacle sur Jeanne d'Arc, on va se dire, oh là, est-ce que ça va être un truc historique, c'est un truc chiant, c'est un truc religieux, qu'est-ce que c'est? Et je pense que de dire à quelqu'un, c'est une comédie musicale sur Jeanne d'Arc, qui s'appelle Tout feu, tout flamme, ils ont compris tout de suite que c'était du second degré, et donc, où ils ont envie de se marier, ils viennent, ou alors ils viennent pas.
2: C'était avec Isabelle Adjani, je crois, et Yves Montand, ce film, c'était en 1984. Il n'y a pas que Paris dans la vie, il y a, trois petits points, si je te lance comme ça.
3: Il n'y a pas que Paris dans la vie.
2: Il y a une autre ville. Allez, une qui devient comme ça. Une nouvelle image qui arrive.
3: Bien sûr, Orléans.
2: Ah tiens, oui, alors.
3: C'est pour parler un peu de mon actu, c'est pour ça.
2: J'ai mis une demi-seconde. Ah oui, Orléans, oui, forcément, Jeanne d'Arc. Tu connais Orléans?
3: Je connais un peu Orléans, pas bien, mais
2: juste le temps d'un passage.
3: Non, mais quand j'avais 18 ou 19 ans, j'ai fait un téléfilm, c'était mon premier film, et j'ai passé un mois à Orléans, et pas du tout, c'était au Mans, je dis n'importe quoi.
2: Rien à voir. Tu viens de réaliser que
3: c'était pas du tout Orléans, c'était au Mans.
2: C'était sympa aussi.
3: Voilà, mais donc pas du tout. Donc on va parler du Mans alors.
2: Si tu veux.
3: Voilà, non, je sais pas.
2: Est-ce qu'il y a pas un autre lieu qui compte pour toi à Paris? C'est le Parc des Princes.
3: Le Parc des Princes.
2: T'es toujours fan du PSG ou pas?
3: Oui, mais oui. Moins. Mon cœur est au PSG et au Parc des Princes. Après, j'ai pas le temps d'y aller. J'y vais de temps en temps avec mon camarade Alexandre Amiel qui m'emmène, mais j'ai plus le temps. Mais c'est vrai que de temps en temps,
2: ils ont deux titres de Champions League.
3: Ah oui, ah non, mais c'est.
2: Tu continues de suivre les matchs?
3: Oui.
2: C'est
4: des matchs importants.
2: Mais c'est où le lieu pour suivre un match de foot? Il y a un endroit particulier?
4: Non, mais en fait, moi, j'adore les stades.
2: C'est tu vas directement là, voilà.
4: Ouais, il y a un truc incroyable dans un stade et partout où j'ai la chance de voyager, même quand je vais aux États-Unis ou en Inde ou machin, j'essaye d'aller voir un sport local, une ambiance. Et c'est vrai que d'aller voir un match de cricket en Inde ou un match de football américain aux États-Unis, c'est fou en fait. C'est-à-dire qu'il y a une ambiance incroyable et c'est vrai qu'on rentre dans le Parc des Princes, il y a les poils, on est comme ça. Voilà. D'arriver, la montée des marches, il se passe un truc génial dans un stade. Parce que ici.
2: Bah oui,
4: c'est Paris.
2: Ici, c'est Paris. Et pourquoi la radio s'appelle ici? Bah oui, il y a forcément un lien. Bon, je vais laisser le sport de côté. Le théâtre, c'est ta vie. Je pense que c'est plus théâtre que ciné. Les deux, ça va de pair, mais.
4: Oui, non, mais c'est, j'aime plein de choses. Mais après, l'endroit où je suis bien, c'est sur un plateau.
2: Quels sont les beaux théâtres que tu as visités en France? Si tu avais un top 3 des théâtres où
4: je sais, je sais.
2: Non, non,
4: je sais où tu veux.
2: Non, même pas.
4: Eh ben, on va parler de l'Opéra de Vichy, qui est absolument sublime.
2: Ça, parce qu'effectivement, je suis de Vichy, pour ceux qui.
4: Il est de Vichy. Mais, surtout, c'est un théâtre où c'est un opéra, mais c'est aussi ils accueillent en spectacle, enfin des tournées de spectacles. Donc j'ai eu la chance d'y jouer 4-5 fois. Et
2: les sièges sont jaunes.
4: C'est sublime. Pardon.
2: Les sièges sont jaunes.
4: Ouais, mais c'est beau. Et en plus, la dernière fois que je suis allé, ils m'ont fait visiter toutes les salles à côté. Enfin, voilà, c'est incroyable. Mais je me souviens là, on était à Albi l'année dernière avec des camarades. Ils nous ont fait visiter le vieux théâtre. Enfin, il y a tellement de beaux théâtres, il y a des théâtres abandonnés qui sont sublimes. À Paris, il y a les Bouffes du Nord, c'est une espèce de, on passe cette porte, c'est un truc incroyable. Non, moi, il y a plein de, il y a plein de lieux incroyables en France.
2: Ouais. Tu avais des conseils, tu sais, on a parlé un petit peu des bonnes initiatives, de l'entrepreneuriat. Si tu devais t'adresser à un Arthur Junior qui a 20 ans aujourd'hui, ou un petit jeune, voilà, qui a 17, 18 ans, qui est fou théâtre et qui a envie de se lancer dans cette carrière, avec le recul, à 45 ans à peine, tu dirais quoi?
4: Je dirais fonce. Non, je dirais il faut faire. Il faut faire de toute façon. Il faut se planter, c'est pas grave, on se plante tous. Il faut écrire, c'est un métier qui est tellement difficile si on est en attente du désir des autres. Donc il faut créer. Moi j'ai eu la chance avec un groupe de copains d'être créateur de mes contenus. Donc alors on se bagarre pour que ça marche, on se bagarre pour plein de choses, mais en tout cas on n'est pas frustré de pas faire. Et donc voilà, on écrit. Moi j'étais encore avec Sébastien Castro et voilà, il a écrit ses pièces. Et c'est cette énergie là qui fait que on est tout le temps en mouvement. Donc il faut écrire. On va me dire, ah oui, mais personne ne va lire ma pièce. Ben, il faut la monter. Oui, mais personne ne va. Ben, il faut en monter une deuxième. Et c'est ça qui fait qu'on existe. Il faut être créateur. Il faut le plus possible. Et si on me dit, oui, mais moi, je ne sais pas écrire, ce n'est pas grave. Mais il faut trouver des gens qui savent écrire. Il faut faire des groupes, des familles de gens avec qui on a envie de travailler. Et c'est là où les cours de théâtre sont hyper importants. C'est pas forcément le prof qui va vous apprendre à jouer bien ou pas jouer, mais ça va être l'énergie. Ça va être, ah bah tiens, en cours je vais rencontrer Jean-Mi ou Simone et je vais avoir envie de faire des choses avec eux. Donc il faut, voilà, créer.
2: Il y a forcément un parc qui marque notre enfance, notre adolescence, un endroit où on nous emmène, où on a grandi gamin, où on a joué au ballon. Est-ce que toi, tu te souviens de cet endroit où tu étais quand tu étais plus jeune?
4: Ouais, en fait, à Paris, il y a une rue des Fossés Saint-Jacques, dans le 5e, il y a une petite place et où ils ont tourné Emily in Paris. Et donc maintenant, il y a une petite fontaine, c'est très joli, il y a une porte où il y a un milliard de touristes qui se prennent en photo à longueur de journée. Mais quand j'étais môme, c'était un terrain vague, cet endroit. Et nous, on allait là, on jouait au foot.

0: Ah, et on finira d'ailleurs ce rendez-vous avec ça, un lieu, un endroit en France où tu n'as jamais été, même si je pense que tu as été partout, ou en tous les cas une région où tu dis, voilà, ça fait des années que j'en parle, j'y suis jamais allé, quand est-ce que j'y vais?
1: Non.
0: Le mec connaît toutes les villes.
1: Ça fait 20 ans que je fais du théâtre. Ouais. Je fais une tournée au moins un an sur deux.
0: Non, une entre 50 et 80 dates.
1: T'imagines le nombre de villes, de trucs. Alors après, il y a plein de villes que j'ai pas faites, mais en tout cas, des régions, j'ai toutes les faites. Après,
0: Il y en a une où t'aimerais vivre, par exemple?
1: Non, mais j'aimerais bien. J'y suis allé souvent en Bretagne pour travailler et j'irais bien. Allez, dans le Finistère, ça je connais pas, ouais. Ce point-là, j'irais bien. Mais bon, c'est
0: à
1: loin.
0: La pointe.
1: Faut y aller.
0: Brest,
1: mais je connais pas bien. Ça, ouais. J'aimerais bien découvrir un peu ce coin-là.
0: Tu connais déjà Saint-Malo, c'est déjà pas mal. C'est un petit peu plus bas. Arthur Junio, Tout feu, tout flamme, la comédie de Paris en ce moment, du mercredi au samedi à 19h, le dimanche à 15h. Une tournée aussi, un autre spectacle qui arrive un peu partout en France.
1: À partir d'octobre, je suis en tournée avec une pièce qui s'appelle Week-end chargé d'Éric Assou. C'est pour le coup, on se balade partout.
0: Bon, la vie est belle, la rentrée est sympathique.
1: La vie est très belle.
0: Les théâtres, on rappelle la Contrescarpe, le Splendide à Paris, la Renaissance, et j'en ai oublié un, c'est Berthaud.
1: La Comédie de Paris.
0: Donc, la Comédie de Paris. Il y en aura d'autres, tes théâtres en France, t'as envie d'investir ailleurs?
1: Je veux monter des spectacles.
0: Ou tu dis ça maintenant?
1: Je dis ça maintenant. ça dépend de mes associés qui disent, allez, je me laisse embarquer, c'est pas de ma faute.
0: Merci pour ce voyage, Arthur Junio. C'était un plaisir, on a passé un bon moment. Arthur, vous allez l'applaudir, tout feu, tout flamme, je le rappelle, à la Comédie de Paris. Il n'y a pas que Paris dans la vie, mais il faudra aller à Paris, malheureusement, c'est comme ça. Je salue tous les Parisiens et les Parisiennes. Nous embrassons avec tendresse chaque soir. On se retrouve demain avec d'autres invités. L'émission se retrouve dès à présent sur ici et ici.fr. Salut et à demain.

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2: Salut à toutes, salut à tous et bienvenue sur votre radio ici. Nous sommes en direct de la Ciotat, en direct et en public. Bonsoir le public. Oh bon, on vous entend. Ils font un petit peu les timides. Bon, le ICI Live Festival 5e du nom est lancé aujourd'hui. Alors après avoir accueilli sur le port vieux de la Ciotat, sur notre désormais légendaire scène flottante, après avoir accueilli M, Jean-Louis Aubert, MC Solar, Christophe Maé, Amir, The Avener, Offenbach, Louis Bertignac, Célassou ou encore Benabar. Benabar, c'est lui qui a sauté dans le port, ça tout le monde le sait. Et donc les amis, cette année le programme du ICI Live Festival, eh bien c'est une merveille. Il y aura Jennifer, il y aura Benjamin Biolay, il y aura aussi, ça nous fait très plaisir, Marine, Yann Muller, DJ Gel, Boulevard des Airs et Oria. Boulevard des Airs, ce sont nos premiers invités. Bonsoir messieurs.
3: Merci,
4: ne t'inquiète pas. Elle remet son casque, c'est du direct. Nous sommes sur ICI à la Ciotat et c'est le premier jour de ce festival. Nous sommes ravis de vous accueillir ici, Boulevard des Airs, et parmi nous.
5: Comment ça va, Florent?
2: Alors, merci les gars d'avoir fait mon boulot.
5: Il est bon.
2: Boulevard des Airs, bienvenue dans Décibel. C'est pas la première fois, hein, évidemment, qu'on se croise. Mais attendez, parce que là, il y a vraiment un petit souci dans mon casque. Alors, je vais le retirer. Je vais faire de la radio comme à l'ancienne, sans casque. Je vous conseille, vous aussi, de ne pas les mettre. Ouais. Comment allez-vous, messieurs?
5: Avec un cadre comme celui-ci, franchement, on est très heureux d'être là. Hein.
2: On est hyper heureux de vous recevoir. C'est vous qui ouvrez le festival ce soir. Donc, on le disait avec la légende du rap marseillais DJ Gel, qui est le DJ de la Funky Family. Et puis, Oria, qui est à découvrir. Boulevard des Airs, vous avez passé un petit été de festival?
4: Oui, un grand été de festival qui n'est d'ailleurs pas terminé.
2: Ouais.
4: Fait de plein de rencontres et de découvertes de magnifiques endroits comme celui de ce soir. Donc on est ravis d'être ici, on prolonge un petit peu l'été parmi vous.
2: Ça nous fait trop plaisir. Est-ce que vous avez déjà joué sur l'eau? Puisque donc, pardonnez-nous, on fait un peu les fanfarons, des scènes flottantes, il n'y en a pas partout.
4: Il n'y en a pas beaucoup, c'est vrai. Alors c'est déjà arrivé, mais effectivement c'est rare, on peut les compter sur le doigt d'une main. Donc ravis de retenter l'expérience, c'est en bien. Espérant qu'on ne passera pas par-dessus bord comme notre ami Benabar, n'est-ce pas?
5: Et pourquoi pas?
2: Benabar, il y est allé de son plein gré,
4: oui, hein,
2: j'ai envie de vous
4: dit.
2: Dire.
4: C'est
2: il était comme ça dans l'ambiance, il s'est
5: et
2: dit, allez, je... voilà. Non, on a le batteur de M, Mathieu Chédid, qui, le malheureux, a découvert pendant le concert qu'il avait le mal de mer.
4: Ah, ouais,
2: ça peut arriver aussi.
5: Incroyable.
4: T'as le mal de mer, Youlou, pas?
5: Non, ça va.
4: Ok,
5: j'aime bien.
2: Allez, on va écouter Je rentre à la maison, déjà parce que c'est une chanson importante pour Boulevard des Airs et aussi pour l'éducation nationale. Alors en cette semaine de rentrée des classes, les amis, partageons ensemble cette chanson Boulevard des Airs et dans Décibel avec une chanson qu'ils joueront ce soir évidemment.
4: Oui.
2: On compte sur vous, on y va.

0: Je rentre à la maison, c'est aussi le nom du dernier album de Boulevard Désert, le groupe qui ouvre ce soir le Ici Live Festival de la Ciotat. Alors, ironiquement, Je rentre à la maison est une chanson qui vous fait voyager d'abord partout en France. Et là même, il paraît qu'il a fallu vérifier les passeports. Messieurs, vous allez traverser l'Atlantique avec cette chanson, Je rentre à la maison.
1: Oui, c'est vrai, comme tu l'as dit tout à l'heure, cette chanson, Je rentre à la maison, elle est le support aussi d'un projet culturel et pédagogique à destination des jeunes, c'est-à-dire un grand projet à destination de l'école, mais pas que, des foyers, des associations, du milieu hospitalier, et qui permet de mener des travaux avec les différents publics et de poser des questions liées à l'identité. Et donc tu me vois venir effectivement ce projet à traverser les frontières et travailler en ce moment dans plusieurs pays. Donc on a la chance de pouvoir partir nous un mois à la rencontre des jeunes américains et pas que, voilà, un mois, une dizaine de villes aux États-Unis pour justement discuter avec eux de qu'est-ce que ça représente pour eux la maison, qu'est-ce que ça veut dire une maison quand on a quitté l'endroit d'où l'on vient, est-ce qu'on peut reconstruire une maison ailleurs que l'endroit où on est né, soit ce genre de questions liées à l'identité très intéressantes.
0: Ça va être beau.
2: Oui, surtout de découvrir aussi leur projet sur la chanson, ça va être parce qu'à chaque fois qu'on est passé dans des écoles partout en France, c'était toujours incroyable, même inspirant de voir leur projet, et du coup on a hâte de découvrir ce qu'ils ont fait sur le thème de cette chanson.
0: Bravo la jeunesse. Alors il y a une autre chanson, C'est pas si facile, avec Carbone, nouveau single de Boulevard Désert.

0: Parce qu'en fait, depuis le début de Boulevard Désert, l'idée, c'est d'aller vous mélanger. C'est presque un groupe à géométrie variable, avec tout un tas de talents différents. Alors, ça pouvait être Vianney, avec le tube Aller Reste. Vous avez bossé avec Zaz, avec les L.E.J., même avec le Bagad de Lynn Biway. Écoutez ça, les enfants. Musicien du Bagad, donc vraiment, vous avez aucune limite, aucune frontière. Comment s'est passée la rencontre avec Carbone?
1: Écoute, simplement, comme se font pas mal de rencontres, c'est-à-dire qu'on s'est retrouvés en studio dans le sud, puisque lui aussi, c'est avec son groupe, il vient du sud de la France, pas très loin d'ici d'ailleurs, à côté de Montpellier.
0: Ouais.
1: Et donc voilà, bah, tout simplement, comme peuvent se passer des séances studio, c'est-à-dire voilà, on a un petit truc à la guitare, on a pensé à toi. Lui aussi qui mélange ses musiques aux touches un peu hispanisantes, flamenco, mélange avec lui, c'est un rappeur,
0: oui,
1: à la base.
0: Mais il y a aussi une grande musicalité,
1: ouais,
0: ça doit vous réunir ça.
1: Complètement, et ça nous a réunis, et c'est vrai que c'est dans l'ADN du groupe que de se mélanger. Nous, on a créé ce groupe Boulevard Désert pour partager la musique, donc avec les gens évidemment, avec les enfants, on a parlé avec le projet, mais aussi et surtout avec d'autres artistes. Donc dans tous les albums de Boulevard Désert, il y a eu des duos, et j'espère qu'il y en aura d'autres encore.
0: Ah bah justement, écoutez, vous me faites vraiment un pont d'or pour ma dernière question, avant que vous alliez vous préparer à monter sur scène, ici à La Ciotat. Votre duo de rêve, ce serait qui?
2: Ah, c'est dur.
0: Céline Dion est en France en ce moment, je dis ça, je dirais, par exemple.
2: De rêve, c'est une bonne question ça.
1: Bah, il y en a tellement.
2: Ah, ouais, il y en a plein. On parlait de Manu Chao, d'un artiste.
0: Ah, très bonne idée ça.
1: Ouais. Manu Chao, mais ça peut beaucoup. Être Jean-Louis Aubert, ça peut être Mathieu Chédid.
0: Ah bah, faut venir au ici live. Hein,
1: voilà, c'est pour ça que je dis ça.
0: C'est complètement notre prog.
2: Soprano.
0: Oui, qui est dans le coin ce soir.
2: C'est vrai qu'il y a plein d'artistes qu'on aime beaucoup, à qui on pourrait vraiment échanger et faire de la bonne musique, donc voilà.
0: Eh ben nous souhaitons de la bonne musique ce soir avec vous sur scène, sur la scène flottante Boulevard Désert, que vous pourrez aussi applaudir le 4 février à Enghien ou encore le 10 février à Toulouse. Bon concert messieurs, merci beaucoup. Et vous restez dans le coin. Décibel ici en direct du Ici Live Festival à venir. Oria et DJ Gel.

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1: Ah là là, ce Ici Live Festival, c'est bien, c'est un peu notre rentrée des classes. Alors vous allez découvrir Oria tout à l'heure. C'est une artiste que je rencontre pour la première fois et bah, sans doute vous aussi, hein, parce que c'est une toute jeune artiste. Elle va monter sur scène dans moins d'une heure ici à La Ciotat et vous la découvrirez. Et puis en fin d'émission, là c'est la légende DJ Gel, le DJ de la Funky Family, qui sera notre invité et qui ce soir va aussi jouer au Ici Live Festival sur le Port Vieux de La Ciotat, avec un invité surprise, plus si surprise, puisque la presse a fait son travail et en a parlé. C'est Soprano qui sera là ce soir en invité surprise du Ici Live. Et là, j'ai deux invités avec moi, deux messieurs, sans doute les gagnants de Mister La Ciotat. Bonsoir messieurs, j'ai pas noté vos prénoms, alors vous allez jouer avec moi au blind test, mais on va faire ça à l'ancienne. Je vais d'abord vous demander, bonsoir, quel est votre prénom?
2: Gérard.
1: Gérard, bienvenue. Et à côté, monsieur
3: Pierre.
1: Pierre, Gérard et Pierre, vous connaissez le jeu du blind test, on y joue tous les soirs dans Décibels, mais là, exceptionnellement, eh bien on le fait les yeux dans les yeux. Alors comment ça va se passer? On va vous passer de la musique et il va falloir retrouver le plus rapidement possible le nom des interprètes de ces chansons à gagner ce soir. Ça fait drôlement plaisir, mais ce sont nos goodies du Ici Live La Ciotat. Vous avez des bobs, comme ça on ressemblera tous à Jules, on sera très beau, et des bananes, voilà, absolument magnifique. Magnifique. D'ailleurs, vous avez déjà gagné. Allez, tenez, je vous en donne à chacun un exemplaire. Parce que dans Décibels, eh bien, on gagne avant de jouer. Comme ça, on joue plus détendu. Alors, bravo Pierre et Gérard. Ils ont leur beau goodies. Personne ne tente de mettre le bob pour le moment, mais vous serez très beau. On fera une photo après, tous ensemble. Je vous envoie donc une première chanson. Et il faut retrouver le nom de l'interprète. Petit indice, c'est un mélange de styles à la fois chanson française et rap. Est-ce que vous vous souvenez de cette chanson?
4: Face à la lune.
1: Alors, c'est drôle, face à la lune, presque. Face à la
4: mer.
1: Face à la mer. Et les interprètes? Ça commence comme calorie et ça
4: Calo
1: finit...
4: Giro.
1: Oui, bravo. Et le rappeur Passy. Sortir son bar, bébé déchiré, ce tableau. Face à la mer. Bravo, bravo. Premier point pour vous deux, messieurs, parce qu'il n'y a pas de raison. Il n'y aura pas de jaloux. Deuxième chanson, là aussi, c'est un mélange de styles entre le rock et le disco. C'est un groupe américain sur scène extrêmement maquillée.
3: Zizi Top.
1: Alors c'est pas Zizi Top.
3: Kiss.
1: Oui, bravo Kiss. J'ai des très bons candidats ce soir. Je vois qu'à La Ciotat, on connaît ses classiques. Kiss, I Was Made For Loving You. Énorme tube, donc à la fois rock et disco. Allez, là on va faire un mélange entre de la musique celtique et du rap.
4: La tribu de Diana.
1: Alors de Dana, parce que Diana, c'était la princesse qui a mal fini. Mais la tribu de Dana. Et alors qui se souvient du nom du groupe? Ils avaient eu une victoire de la musique, de l'album rap de l'année. Les gens avaient un peu
4: râlé. Mano.
1: Mano, bravo. Je dois vous féliciter tous les deux, et Gérard et Pierre, parce que vous avez tout trouvé. Ah si,
4: ben
1: tous
4: oui.
1: Les deux, vous avez tout trouvé.
4: Bien sûr.
1: Pierre, il dit non. Pierre, il dit c'est Gérard qui a fait tout le boulot. En tout cas, vous avez tous les deux gagné le bob du Ici Live et les bananes. Et d'ailleurs, j'en profite pour remercier chaleureusement l'équipe de Ici Provence qui nous a fabriqué tous ces beaux goodies et qui nous accueille ici dans des conditions absolument merveilleuses. Gérard et Pierre, vous venez voir qui, vous, ce soir en concert?
3: Tous les artistes.
1: Tout le monde?
3: Tout le monde.
1: Ouais. Là, vous venez de rencontrer Boulevard Désert, vous allez rencontrer Oria et DJ Gel.
3: C'est ça.
1: Aussi? Bon. Vous allez passer une bonne soirée alors.
3: Merci.
1: Merci à vous, merci beaucoup d'avoir joué. Merci. Ouais, merci. Merci à vous.
2: Merci.
1: Et merci à vous qui passez votre soirée avec nous en direct sur votre radio ici. On est dans un studio à l'extérieur. Il fait beau. Il fait 35,8 degrés très exactement dans le studio. Vous voyez un petit peu la chance que nous avons d'être dans cette belle ville de La Ciotat. Et puisque le thème du blind test ce soir, c'était les styles musicaux mélangés au sein d'une seule chanson, il me semble que la chanson la plus indiquée pour représenter le thème du blind test de ce soir, c'est Bohemian Rhapsody de Queen. Il y a de la musique classique, il y a du rock, il y a de la balade, il y a du piano, et puis il y a la voix inoubliable et magnifique de Freddie Mercury. Bohemian Rhapsody, c'est parti.

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3: Mais oui, nous sommes sur les terres d'ici Provence. Et mon Dieu, qu'on est bien à La Ciotat. Décibels en direct sur votre radio ici jusqu'à 20h. Et puis après l'émission, les concerts vont démarrer. Alors vous ne les entendrez pas à la radio ce soir. Non, mais on les enregistre et on vous les diffusera évidemment avant les vacances. Alors je citais toutes ces têtes d'affiches déjà passées au ici Live Festival les dernières années, que ce soit M, Jean-Louis Aubert, MC Solar, Célassou. C'est aussi l'occasion parfois de découvrir pour la première fois sur scène des artistes, et c'est ce qui va m'arriver ce soir en découvrant pour la première fois en concert Auria. Bonsoir Auria.
4: Bonsoir.
3: Bienvenue dans Décibels, comment ça va?
4: Mais ça va super, je suis très très heureuse d'être ici.
3: Oh là là, moi aussi. Alors je connaissais déjà votre voix, je savais qu'elle était belle, mais alors vous en plus c'est incroyable, c'est en train de me fouler l'œil droit, tellement vous êtes jolie Auria.
4: Merci.
3: Écoutons votre voix.

0: soirée mondaine. C'est la chanson grâce à laquelle on vous a découverte, chère Auria. Vous allez la chanter ce soir,
1: yes,
0: soirée mondaine.
1: Bien évidemment.
0: Ouais, hein, évidemment. Qu'est-ce qu'elle représente pour vous, cette chanson?
1: Bah, elle représente mon histoire, l'histoire de plein de gens, en tout cas, je l'espère. Quand je l'ai écrite, cette chanson, c'était un petit peu pour parler l'histoire d'une jeune femme qui chemine et qui se perd aussi, pour trouver sa voie dans la vie. Mais c'est aussi l'histoire de plein d'autres personnes, parce que je parle des soirées, je parle beaucoup de gens. Et en fait, moi, j'ai grandi dans un bar à Nice, mon père a un bar. Et donc, depuis que je suis toute petite, depuis que j'ai 2 ans, je suis amenée à voir la vie des gens.
0: Ouais.
1: Et donc, je me suis un petit peu inspirée de tout ça et de tous les artistes que j'écoute et qui m'inspirent énormément.
0: Alors, c'est vrai que la nuit, c'est très intéressant. J'en parlais hier, tiens, avec Bilal Hassani, qui a sorti un album aussi qui parle de la nuit, de la fête. À la fois, il y a un côté très joyeux. Des gens se parlent la nuit, qui ne s'adresseraient pas la parole pendant la journée. Mais c'est aussi, parfois, le risque de se perdre dans la nuit. Et c'est ça, un petit peu, le fil sur lequel marche la chanson Soirée mondaine. Hein.
1: Oui, tout à fait. Cette idée de ne pas se retrouver seul face à soi-même et de cheminer pour comprendre qu'après, en fait, on apprend à s'aimer soi et ça fait du bien.
0: Alors, vous écrivez des chansons, Auria, il faut le souligner, puisqu'on vous a aussi entendu avec brio sur des reprises. Je pense notamment à Toi Jamais. Oh.

0: artistes qui vous inspirent. Racontez-moi comment vous en êtes arrivé à reprendre Toi Jamais.
1: Bah écoutez, franchement, pour être tout à fait honnête avec vous, ça a été tellement spontané. J'ai écouté cette chanson, j'ai tout de suite été inspirée pour y apporter, en tout cas essayer d'y apporter moi ma singularité et ma voix. Ouais. Je me suis prêtée au jeu sur les réseaux sociaux en la reprenant un peu naïvement. Et c'est les gens qui m'ont dit qu'il fallait absolument que je sorte la version longue. Et ouais, je les ai écoutées et ça a marché.
0: Et vous savez si Sylvie Vartan l'a entendue, votre version?
1: Alors écoutez, j'en ai aucune idée. Je sais pas si elle a entendu, si elle l'aime, ouais, mais en tout cas, je la remercie parce que bah, c'est grâce à elle et à Michel Mallory qui a écrit cette merveilleuse chanson. Et aussi, grâce au film Les 8 femmes avec Catherine,
0: oui,
1: Deneuve.
0: Voilà, le film de François Ozon où effectivement cette chanson-là était.
1: Exceptionnelle.
0: Ah ouais, ouais, ouais, incroyable. Alors, Auria, dans la série des reprises, il y en a une que vous avez sortie qui m'a bouleversée. C'est votre reprise de Aïcha. Chanson de Khaled, coécrite avec Jean-Jacques Goldman. Elle est très belle, cette chanson, dans sa version originale, parce qu'elle mêle ce qu'on fait de mieux en chanson française et aussi ce qu'on faisait de mieux à l'époque dans ce chant oriental de Khaled qui est génial. Et en fait, ça, c'est un petit peu aussi la recette vers laquelle vous tendez. On vous entend parfois sur Soirée mondaine, beaucoup moins, mais là, sur Toi Jamais, on vous entend à partir comme ça dans des vocalises très orientales. C'est ça la recette, Auria?
1: Bah, la recette Auria, oui, c'est ça, c'est l'orientalité, c'est la Méditerranée, ouais, c'est l'autre bout de la Méditerranée, c'est la chaleur, c'est les vibes, ouais, c'est exactement ça.
0: Et quand vous écrivez de la musique, en fait, l'idée, voilà, c'est de choisir à quel point vous poussez le curseur, plus vers la Méditerranée ou plus vers la chanson traditionnelle française.
1: Mais je crois que ça se fait naturellement, en fait.
0: Ah oui.
1: Je crois que j'arrive à des fois je fais des choses en studio, j'essaye et puis là je me dis non, je trouve que on s'écarte trop, il faut trouver le bon équilibre pour essayer d'être le plus ouvert, en tout cas pour moi, le plus ouvert possible et parler, ouais, au plus de monde possible. C'est ça l'idée aussi, mais je crois que c'est assez naturel.
0: En tout cas, je pense que votre version d'Aïcha, elle va parler à tout le monde. Cette chanson, elle est dans notre ADN commun. On la connaît tous, on l'a chantée tous, parfois très fort et très faux. Auria a la gentillesse de la chanter divinement pour vous ce soir dans Décibels sur votre radio, ici en direct de la Ciotat. Voici Aïcha.

Ça s'applaudit, mesdames et messieurs. Bravo, Auréa. C'est une merveille, cette version de Aïcha. Alors, Auréa, ce soir, vous serez sur la scène du Ici Live Festival à La Ciotat. 2025, c'était l'année donc de la reprise de Sylvie Vartan, l'année aussi où on a découvert la fin de l'année Soirée Mondaine. 2026, votre chanson Soirée Mondaine qui a fait partie des chansons les plus chasamées de l'année. Parce que dès qu'on entend votre voix, ben, on sort le portable en disant « Mais qui est cet astre ?» Eh bien, maintenant, on sait, c'est Auréa. 2026, c'est aussi l'année de la chanson qu'on découvre maintenant, Princesse de la Nuit. Au revoir.

0: Alors avec plusieurs chansons originales maintenant sorties, on se dit 2027, ça pourrait être l'année du premier album, Auréa.
1: Et même plutôt que ça.
0: C'est vrai ? Dites-moi tout, je veux savoir quand.
1: Alors déjà, il faut savoir que ce soir à minuit, j'ai un nouveau titre qui sort. En exclusivité, c'est ce soir je vais le chanter pour la première fois. Donc à la radio, ce sera pour vous et
0: pour
1: chez
0: nous,
1: vous.
0: Pour nous, pour ici, merci Auréa.
1: C'est ça, exactement,
0: merci.
1: Je vous en prie avec grand.
0: Comment elle s'appelle la chanson ?
1: Bella Vita.
0: Oh, j'aime bien ce concept. On aime l'idée de la Bella Vita. Donc vous allez la chanter ce soir sur scène, puis elle sortira à minuit sur toutes les plateformes.
1: Tout à fait.
0: Ok. Et alors, parce que je n'ai pas oublié cette petite info que vous m'avez lâchée l'air de rien en me disant, mais peut-être qu'avant, votre album est prêt. C'est ça que ça veut dire ?
1: Mon album est prêt.
0: Ah.
1: Mon album est bientôt, sort bientôt. Il sortirait normalement au mois d'octobre.
0: Oh, mais c'est après-demain, c'est génial. Ok, premier album. Donc, ça veut dire qu'on va beaucoup, beaucoup, beaucoup entendre parler de vous dans les semaines et les mois qui arrivent.
1: Bah écoutez, j'espère, en tout cas, j'espère qu'on entendra parler de mes chansons, des sujets qui me tiennent à cœur.
0: Quels sont-ils ? On a parlé de la nuit, on a parlé aussi... En gros, il y a deux équipes. Il y a ceux qui font des chansons sans finalement se soucier des thèmes, en disant, voilà, je parlerai de ce qui me passe par la tête. Et puis, il y a celles et ceux qui veulent raconter des histoires. Vous, j'ai l'impression que c'est plutôt celle-là, votre équipe.
1: Effectivement.
0: Voilà. Donc, quelles sont les histoires que vous avez envie de partager ?
1: Alors, il y aura forcément des histoires, les histoires sur la vie des gens, ouais. Sur les choix des gens, sur le fait des fois d'être tombés tous ici au même endroit et pourtant avoir des vies totalement différentes.
0: C'est vrai, c'est fou ça.
1: Et finalement, on est tous les mêmes quelque part, ouais. Voilà, parce qu'on reste tous des humains avec nos états d'âme, etc., nos rapports à la vie, mais on est tous les mêmes. Donc il y a des chansons qui parlent de ça, il y a des chansons qui parlent aussi de la notion de la séparation, mais pas forcément de couple, mais la notion de séparation avec un être cher qu'on peut perdre, ouais. ou Dieu, ou l'univers, mais en tout cas, cette notion de séparation par laquelle on passe tous, l'amour, bien évidemment, l'espoir.
0: Ah, alors dites-moi, parce que là aussi, il y a deux équipes hein, pour les chansons d'amour. Il y a les chansons très joyeuses, il y a les chansons d'amour un petit peu plus torturées. Vous êtes comment, vous ?
1: Je dirais pas que... Bah, la Bella Vita, elle est peut-être un petit peu dans l'idée de la dramaturgie.
0: Ok.
1: Voilà. Mais en général... Même dans les histoires de déception, j'essaie de chanter l'espoir, ouais. Et de raconter l'espoir. Donc il y a une chanson qui me tient énormément à cœur dans mon album qui s'appelle Ça ira et qui est le dernier titre de mon album. Et mon album s'appelle Ça ira parce que voilà, je voulais finir sur une note d'espoir pour parler aux gens et pour me parler à moi-même, pour dire que quoi qu'il arrive, quoi qu'on passe dans la vie, ben ça ira, ça finira par aller.
0: Vous pensez que c'est un des rôles de la musique, ça, de donner de l'élan à celles et ceux qui écoutent ou tout, pour le moins du réconfort, disons.
1: Ah oui, tout à fait. Moi, je pense qu'on est les porte-paroles du cœur des gens et que si on peut leur apporter un petit peu d'espoir dans leur vie, dans leur quotidien, ben on a tout gagné.
0: Bien, vous avez gagné notre cœur ce soir.
1: Merci.
0: Auréa, qui va se préparer puisque c'est elle qui ouvre le concert. Vous avez déjà joué sur une scène flottante ?
1: Non, jamais, c'est une première. Alors tout à l'heure, j'ai fait une story, j'en ai parlé. Je disais que c'est la plus belle scène que j'ai faite et que j'ai vue parce que c'est un concept extraordinaire. D'ailleurs, je comptais même pas m'habiller comme ça pour être tout à fait honnête avec vous. J'ai dit, ah non, ce soir, je mets la robe.
0: Vous êtes magnifique.
1: Pour honorer cette magnifique scène flottante à la Ciotat, il faut les honorer.
0: Soirée de gala, ouverture par Auréa d'ici quelques minutes. Merci Auréa.
1: Merci à vous.
0: À très très bientôt. Et donc tout à l'heure, à minuit, sa nouvelle chanson, Bella Vita, qui va sortir. Et ça, c'est une excellente nouvelle. Dans la suite de nos aventures, DJ Jell de la Funky Family sera sur le studio ici du Port-Vieux de votre radio ici. On est à la Ciotat et on ne boude pas notre plaisir.
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0: Ah ouais, dernier quart d'heure pour notre décibel en direct de La Ciotat ICI Live Festival, premier soir. Et notez déjà dans vos tablettes que demain à 19h, on sera avec Jennifer et Yann Muller. Et puis lundi, dans Décibel, Marine et Benjamin Biolay. Voilà les têtes d'affiche des jours qui viennent dans notre festival ICI Live à La Ciotat. Alors attention les amis, quand on accueille dans l'émission une légende, un tailleur de diamants, on met une petite ambiance musicale.
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0: DJ Kjell, bonsoir.
14: Bonsoir.
0: Eh, hey, bienvenue sur ICI, comment ça va?
14: Ça va super bien.
0: Je suis tellement contente de vous rencontrer.
14: Ben moi aussi.
0: Le Diamond Cutter, ouais, c'est comme ça qu'on l'appelle, DJ Kjell. Les anciens et les anciennes comme moi, évidemment, reconnaissent le son de la Funky Family. Vous êtes, ouais, le DJ historique de ce groupe, tout aussi historique ce collectif de rap ici à Marseille. Et à La Ciotat, alors, vous y traîniez ou pas à l'époque?
14: Ben oui, on venait voir les concerts d'Ayam en 90, en 91. On venait les suivre de partout. Et puis, moi, je viens souvent à La Ciotat avec mes enfants. J'adore. Ouais.
0: Alors, ce soir, vous allez clôturer notre première soirée de festival. DJ Kjell, on vous découvre notamment en 98 sur la BO de Taxi.

0: Marginal Music en 2006. Et cette chanson un peu bilan, fallait que je le dise.
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0: C'est que des bons souvenirs, la Funky Family, DJ Jell.
2: Oui, c'est de très bons souvenirs de jeunesse, parce qu'on est plutôt jeune.
0: Mais... Franchement, en vérité, on ne les fait pas.
2: Non, on ne les fait pas du
0: voilà,
2: tout.
0: Voilà, merci.
2: Non, non, on reste jeune, forever young.
0: Donc c'est des bons souvenirs, et est-ce que ça fait partie de la musique que vous allez jouer en tant que DJ? Parce que là, ce soir, voilà, vous êtes DJ Jell, mais DJ vraiment derrière des platines.
2: Oui.
0: Ça ressemble à quoi, un set de DJ Jell? Justement, c'est beaucoup de rap marseillais de ces années-là, c'est quoi?
2: Alors, c'est un set de DJ Jell pour ici. Ça va être un set totalement différent et inédit pour ici.
0: Eh, merci.
2: Donc, on va avoir de la chanson française, on va avoir du reggae, on va avoir du rap, évidemment.
0: Ouais.
2: On va avoir de l'électro, on va avoir de la musique latine. Le but, c'est de faire de la fête avec les parents et avec les enfants.
0: Ça, c'est génial.
2: Ah, c'est le but, sinon, sinon y a pas, c'est pas bon, quoi.
0: Pour être un bon DJ, DJ de groupe de rap, encore une fois, donc ça veut dire aussi qu'au sein de la Funky Family, et même tout ce que vous avez fait après, évidemment, on compte sur vous pour aussi composer, pour faire des scratchs, etc. Est-ce qu'il faut avoir une culture musicale hyper éclectique ou c'est pas forcément nécessaire?
2: Je pense que pour tout musicien, il faut avoir une culture musicale éclectique,
0: ouais,
2: et s'intéresser à autre chose. Alors le DJ rap par essence, il sample, il va chercher dans la soul music, dans,
0: oui,
2: la chanson, dans les musiques ethniques, et c'est vrai que ça nous ouvre tout un panel de choix et de musiques du monde qui sont hyper intéressantes, donc il faut s'intéresser, oui.
0: Voilà, et ça c'est la belle façon de le faire, la moche façon étant de demander à ChatGPT
2: oui,
0: de composer un truc qui ressemblerait à...
2: Non.
0: Voilà, les vrais vont chercher, évidemment, dans tout un tas d'albums cultes.
2: Mais oui, c'est comme ça, moi, que
0: j'ai pas connu d'ailleurs aussi.
2: Mais oui, ah, mais oui, moi, c'est comme ça que j'ai découvert la musique que je connaissais pas, le rock, le métal,
0: ouais,
2: certaines chansons françaises qui ont été samplées. Et j'ai redécouvert des musiques comme ça par le sample, quoi.
0: Alors, on va écouter un truc génial qui s'appelle Ma City,
2: oh,
0: Part 2.
2: Yes.
0: Vous n'êtes pas tout seul, il y a AKH,
2: oui,
0: Kenaton et Shuriken,
2: oui,
0: les copains d'Ayam. Il y a aussi Mujnight.
2: Il y a aussi Saïd, le voilà, chanteur d'Ayam. Ouais, ouais, c'est un gros remix que j'ai fait.
0: Un canon remix qui a un clip tout neuf.
2: Et oui, qui sort dans une semaine.
0: Il y a déjà des petits extraits sur votre Insta.
2: Exactement.
0: C'est pour ça que je l'ai vu. Je me suis dit, ça pourrait encourager tout le monde à,
2: oui,
0: le voir.
2: Oui, un clip réalisé par IA. Par Chloé Saint-Jour,
0: ouais,
2: en fait, qui est réalisatrice. Et j'ai voulu fêter les 10 ans de cet album, puisqu'il est sorti en 2016,
0: ouais,
2: et offrir ce cadeau du clip qui arrive dans une semaine.
0: Allez, j'ai 10 ans, ouais, mais franchement.
2: J'ai 10 ans.
0: Ça vaut la peine. C'est notre invité de ce soir, DJ Jell. On y va.

0: Day. Oh là là, mais quelle chanson sublime, quel merci. Hommage à DJ Gel. C'est trop beau. Ça devrait devenir l'hymne officiel de cette ville.
1: Je suis tout à fait d'accord avec vous.
0: Franchement, non, mais il y a tout dans cette chanson. J'adore cette punchline. Sunshine, on ne met pas les phares à 14h. Il est 19h55, on est en direct et on ne met toujours pas les phares. Hein.
1: Toujours pas.
0: Et je pense que dans 2 heures, on ne mettra toujours pas les phares.
1: Non, ça, impossible.
0: Bon, c'est quoi le secret? On a souvent parlé de Marseille comme d'une capitale du rap français, ce qui est vrai, que ce soit côté IAM. FF, évidemment, la Funky Family. Mais vous, DJ Gel, vous avez aussi bossé avec Soprano. D'ailleurs, je pense que ce soir, il va venir faire un petit tour.
1: Gros chevaux, même.
0: Ou Jul, voilà, même un phénomène. Vous les avez rencontrés tous. Donc, il y a quoi? C'est quoi ces générations successives de rappeurs marseillais?
1: Je pense qu'il y a une grosse culture, une grosse part de la culture marseillaise qui est importante pour nous. C'est-à-dire là où on vit, là où nos parents ont grandi, où nous on a grandi aussi.
0: Et là où vous vivez, c'est là où vous fabriquez la musique aussi?
1: Dans la ville, mais peu importe le coin, nord, sud, est, ouest, centre, c'est là. Et puis c'est important de parler de cette multiculturalité, de cette ouverture d'esprit qu'on ne donne pas souvent, mais qui est là. On est peut-être un peu chauvin, mais on adore recevoir les gens. Et puis depuis tout temps, Marseille, depuis Protis et Gyptis, est une ville très culturellement mélangée. Donc on aime mettre ça en avant. On aime mettre le fait que la langue française est une langue magnifique et qu'on s'en sert pour écrire des textes qui restent dans l'histoire et dans la musique. Et donc je pense que c'est ça. On essaye de passer une espèce comme ça de flambeau au groupe qui arrive. Et j'ai l'impression qu'ils le prennent et qu'ils prennent ça au sérieux.
0: Passer, ça c'est important aussi. Il y a ce truc de se faire la courte échelle. Quand la Funky Family commence, il y a IAM qui vous fait venir voilà, dans leur concert. Est-ce que justement, puisque Soprano va venir ce soir, est-ce que vous avez un souvenir justement du jeune Soprano à qui
1: Je m'en souviens très très bien.
0: Il était surbulent.
1: Non, il était avide de musique tout le temps quoi. On le voyait arriver des quartiers noirs et il repartait. Je me rappelle à pied du centre-ville, après avoir rappé un peu à pied jusqu'au quartier nord, là où il habitait.
0: Et c'est loin.
1: C'est très très loin. Il faut aimer la musique et il faut aimer la culture pour le faire. Et j'ai toujours cette image de Soprano, toujours prêt à faire un concert, toujours prêt à faire du show. C'est vraiment, il a toujours eu ce côté showman.
0: Et vous avez ce truc-là aussi d'être un peu ambassadeur de cette culture du rap à Marseille, culture musicale au sens large à Marseille. Si un jeune artiste vous sollicite, vous avez du temps, si vous en croisez un dans la rue, cours Julien, j'en sais rien, à Marseille, vous avez le temps de parler de musique?
1: J'ai tout le temps le temps. Je travaille une fois par an à l'AMI, à la Friche. Donc là, je donne des cours de prestations scéniques.
0: Ouais.
1: Et à l'année, j'ai ouvert avec Milou de Raptani, le directeur de la Franchie, une école de DJ. C'est 2 euros les cours. On fait de la transmission musicale comme ça. Et puis c'est vrai que chaque fois que je rencontre un groupe ou que je le croise sur Internet, on parle de musique. Et si je peux donner des conseils, je les donne. Mais tout de suite, c'est important.
0: Ouais. En fait, la transmission, c'est presque plus doux que le succès, non?
1: C'est même meilleur, puisqu'on laisse quelque chose, même quand on part. Et ça, il faut...
0: Il est philosophe. DJ Gel, j'adore. Alors, Ma City part 2, DJ Gel avec Akhenaton, Shuriken, Mujnight. On a le clip qui arrive dans une semaine.
1: Yes. Voilà.

0: Ah, donc ne le ratez pas, écoutez, faites tourner, c'est important, DJ Gel est ce soir sur la scène du Ici Live Festival pour nous, et vraiment merci beaucoup.
1: Merci à vous, merci à vous, merci à Ici, merci à La Ciotat, c'est génial d'être là, et merci beaucoup pour cet accueil.
0: Merci monsieur le tailleur de diamants.
1: Merci madame.
0: Et à bientôt, merci.
1: À très vite,
0: DJ
1: merci.
0: Bye yes. Bye. Allez Décibel, c'est terminé pour ce soir, on revient demain, hein, toujours en direct de La Ciotat, on sera avec Yann Muller et Jenny. Et pour ce soir, je voulais remercier l'équipe. Il y avait Alix Barrois, Juliette Delperroux, Bertrand Montando, Alexandra Sackberg, Iris Guitoni, Mélodie Shape. Bah oui, il y a du monde, on est dehors, qu'est-ce que vous croyez. Et puis toute l'équipe d'Ici Provence et l'Office du tourisme de La Ciotat. Bisous.
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0: Et bonjour à tous, quel bonheur de vous retrouver tous les midis sur votre radio Ici. Bienvenue dans votre nouveau rendez-vous. Ici, on parle bon plan, vie quotidienne, arnaque à éviter, santé. Nous sommes là pour vous rendre service parce qu'on vous doit bien ça. C'est le titre de ce nouveau rendez-vous quotidien sur votre radio Ici. Nous sommes ensemble jusqu'à 13h. Je m'appelle Enora Malagré et voici la joyeuse bande qui m'accompagne. Aude Razo, madame anti-arnaque. Coucou Aude.
2: Coucou, coucou tout le monde.
0: Valère Coréard et ses bons plans conso. Bonjour Valère.
3: Salut Enora, bonjour à toutes et tous.
0: Elsa Wolinski, ses petites astuces au quotidien. Bonjour Maëlza.
4: Bonjour.
0: Et la star, Gérald Kierzek.
5: Vous me gênez. Bonjour Enora, bonjour à tout le monde.
0: Il faut dire la vérité à nos auditeurs. Gérald Kierzek, notre médecin. Et aujourd'hui, c'est très sérieux. On va, j'ai roulé les airs, dis donc. On va parler logement. Et oui, gros dossier. Comment alléger votre facture, chers amis? Nous avons moult solutions dans notre besace. Nous allons les partager avec vous parce qu'on vous doit bien ça. Vous voulez nous en parler? Appelez-nous ou laissez-nous un vocal sur notre WhatsApp. C'est gratuit, hein, bien sûr. 0810 055 056. Nous sommes là pour vous. Et puis, posez-nous, pardon, vos questions comme l'a fait Marie aujourd'hui.
6: Bonjour, je m'appelle Anne-Marie. J'aimerais en savoir plus sur la proposition d'allonger la durée de vie des médicaments.
0: Ah, très intéressant comme question. Merci infiniment, Marie, de nous la poser. Et ça sera une question, du coup, plutôt pour Gérald Kierzek, notre médecin.
5: C'est un projet qui s'appelle Longue vie aux médicaments et aux patients.
0: Et vous allez y répondre plus longuement dans une trentaine de minutes. 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Et on démarre avec vous, Valère, et puis aussi Aude, bien sûr, qui sera avec nous sur ce gros dossier logement. On veut alléger la facture. On veut surtout, cher Valère Coria, ne plus se faire avoir, notamment par nos propriétaires.
3: Oui, alors on va pas non plus jeter l'opprobre sur tous les propriétaires.
0: Bien sûr.
3: Mais c'est vrai que là, moi, je voulais vous parler de l'encadrement des loyers. Vous savez, c'est cette règle qui fixe que dans certaines communes, un loyer maximal au mètre carré est en place et le propriétaire n'a pas le droit de le dépasser. Voilà, ça c'est la règle. Seulement, ce matin, le 6e baromètre de la Fondation pour le logement a été publié. On a appris que 37% des annonces dépasseraient le plafond légal.
0: Oula, c'est beau, je pense que mon proprio en fait partie, pardon.
3: Alors attention, ce sont les annonces, ça ne veut pas dire tous les baux ont été examinés, c'est ce qui est visible. Mais enfin, néanmoins, c'est quand même une tendance de fond. Et le dépassement moyen serait de 159 euros par mois. Ça veut dire que dans un tiers des cas, potentiellement, les locataires paieraient 150 euros.
0: Pardonnez-moi, c'est énorme.
4: Mais oui, c'est énorme.
3: Oui, c'est énorme, évidemment. Alors, le plafonnement, où est-ce qu'il s'applique pour savoir si vous êtes concerné? Dans près de 70 communes. Il faut savoir que c'est une expérimentation qui d'ailleurs doit se terminer là dans 2 mois, mais le gouvernement s'était engagé à ce qu'elle soit prolongée. Donc ça, c'est une affaire à suivre. 70 communes aujourd'hui, Paris, Lille, Lyon-Villeurbanne, Bordeaux, Montpellier, certaines communes aussi de Grenoble, Alpes-Métropole, du Pays Basque ou encore de la Seine-Saint-Denis. Il s'applique lors, le plafonnement, d'une première location, d'un changement de locataire ou de renouvellement du bail. OK. Comment est-ce qu'il est calculé? On va pas faire trop dans les détails, mais en gros, vous avez au départ un loyer de référence au mètre carré.
0: D'accord.
3: Ça existe dans la ville. Ensuite, le propriétaire, il peut majorer 20% de ce loyer de référence. Donc il a le droit d'aller 20% au-dessus, et vous multipliez cet indice de référence majoré par le nombre de mètres carrés, et là vous avez ce qu'il a le droit de faire.
0: D'accord.
3: OK.
0: Très bien.
3: La bonne nouvelle, c'est qu'il existe un simulateur pour comprendre tout ça.
4: Parce que moi, je suis nulle en maths. Non,
0: mais... c'est Aude Razo, madame Anti-Arnaque, nulle en maths.
3: Parce qu'on va avoir besoin de l'aide de Aude là, sur ce sujet. C'est que,
0: pour avoir le droit.
3: Voilà, le propriétaire peut aussi ajouter un complément de loyer. C'est prévu dans le bail au départ. C'est-à-dire, vous êtes dans un endroit un peu extraordinaire. Il y a une très grande terrasse. Il y a, je sais pas, un truc un peu fou. Et là, il a le droit d'aller encore un petit peu plus loin. Mais ça doit être prévu dans le bail.
0: C'est ce que fait Gérald Kierzek, notre médecin.
5: En plus des 20%.
3: En plus des 20%. Donc, si vous pensez être concerné. Soit vous ne le savez pas et vous voulez vérifier. Ou alors vous voulez savoir si vous êtes dans les clous. Il y a site internet.
4: Elsa Wolinski veut vérifier dans la seconde.
3: Vous tapez simulateur encadrement loyer service public, d'accord, pour aller sur le site service-public.gouv.fr. En fait, c'est celui-là qui est officiel.
0: Oui, donc, nous le bien... redonner une deuxième fois. Oui, je suis preneuse. Encore.
3: Bien sûr, on le mettra aussi sur la page de l'émission.
0: Évidemment.
3: C'est encadrement des loyers simulateurs. Service public.
0: Parfait.
3: Comme ça, vous arrivez sur le bon site. Il faut que ce soit sur service-public.gouv.fr. Et oh. Là, vous saurez peut-être, voilà, si vous vous faites déjà arnaquer, ça dure depuis un moment, ou vous êtes sur le point de l'être.
0: De l'être. Audrazo, les recours, qu'est-ce qu'on fait, nos droits
2: recours,
0: sur ce sujet?
2: Bon, effectivement, on ne va pas non plus tomber dans le conflit directement. Déjà, moi, si effectivement vous vous rendez compte sur le simulateur que votre propriétaire ne respecte pas l'encadrement des loyers, que vous payez trop cher votre loyer, bon, déjà, contactez-le gentiment, dites-lui, hein, vous avez vérifié, le loyer est trop cher. Vous demandez à ce que le loyer soit baissé, on discute en bonne intelligence. Coup de fil, sinon lettre recommandée avec accusé de réception, c'est conseillé.
0: Ouais.
2: Si vous faire ça bien. S'il refuse, s'il ne répond pas, bien sûr, ça peut arriver, et on voit bien sans doute que ça arrive, vu les chiffres qui sont tombés ce matin de la Fondation pour le logement. Votre interlocuteur, le nouveau, c'est la Commission départementale de conciliation. Commission départementale de conciliation, c'est gratuit. L'idée, c'est quoi? C'est de se mettre autour d'une table, tout le monde autour d'une table, et on résout ça ensemble, intelligemment, entre bailleurs et locataires, sans passer par un juge. Attention, c'est pas coercitif, parce que du coup, si à nouveau, il n'y a aucun accord qui est trouvé avec votre propriétaire, si ça échoue, vous pouvez demander à ce que la mairie, la préfecture, adresse une mise en demeure au propriétaire, ou sinon vous pouvez saisir les juges. Alors, si le propriétaire ne respecte pas l'encadrement du niveau des loyers, il peut payer une amende quand même jusqu'à 5 000 €. 15 000 euros.
0: Vous entendez, Gérald Kierzek?
5: Non, mais alors, vous
0: ça
5: rigolez.
0: Vous prend au pif.
5: Non, mais moi, j'ai un petit studio que je loue et ça passe par une agence et l'agence oblige à être dans les prix encadrés. Donc, alors là, pour le coup, il n'y a pas de discussion parce que c'est la responsabilité de l'agence immobilière
0: absolument,
5: qui est mise en cause.
0: Sinon. Très bien.
2: Et Valère, vous parliez du complément de loyer, donc l'exception qui permet d'aller au-delà de l'encadrement. Vous avez 3 mois pour contester aussi ce complément après la signature du bail. Ce n'est pas parce que vous avez signé que c'est trop tard.
0: Merci pour ces bons tuyaux, si je me permettre, cher Audrazo, et merci à Valère Correr. Dans un instant, un très bon plan de Valère Correr. On va parler colocation intergénérationnelle. Mais pour l'heure, The Pretenders, oh là là, cet accent merveilleux, Don't Get Me Wrong, sur votre radio ici.

0: Don't Get Me Wrong sur votre radio, ici, dans On vous doit bien ça.
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0: Bienvenue dans votre nouveau rendez-vous quotidien. On est ensemble jusqu'à 13h. Nous parlions logement, on parlait plutôt côté propriétaire et l'encadrement des loyers. On va parler d'un bon plan assez fou hein, que va nous décrire Valère dans un instant. La coloc intergénérationnelle. Plus tard dans l'émission, on parlera des maladies cardiovasculaires. Elsa aussi nous parlera de sa fille aînée qui a quitté le nid vide, justement, qui est partie prendre un appartement toute seule. Mais donc, alors, Valère, parlez-nous de cette histoire de coloc intergénérationnelle qui nous permet de payer moins cher le loyer.
3: Alors, c'est moins cher pour le jeune et c'est un petit complément de revenu pour le senior. Moi, je trouve que c'est une belle idée, c'est presque génial, c'est du bon sens.
0: Ah, j'adore.
3: Voilà, ouais, ça nous réunit.
0: Très humaniste, en plus, c'est tout ce qu'on aime.
3: Exactement. Qu'est-ce que c'est ? C'est un senior de 60 ans ou plus qui héberge un jeune de moins de 30 ans en échange d'une participation financière modeste. Donc le jeune bénéficie quoi ? D'un logement abordable, convivial, et puis en plus il a droit aux aides au logement, donc ça c'est quand même très cool. Le senior, lui, il a une présence rassurante, davantage de convivialité, quelques services, un complément de revenus. Alors attention, les services, ils doivent rester ponctuels, des petites courses, un petit coup de main informatique, sortir les poubelles, ouvrir les volets, enfin voilà, ça doit pas être du boulot, sinon c'est un contrat de travail, c'est encore autre chose, hein, évidemment. Faut pas remplacer un professionnel. Et si le senior est locataire, son propriétaire ne peut pas lui refuser de se mettre en colocation intergénérationnelle.
0: D'accord.
3: Faut juste l'avertir, mais il n'a pas le droit de refuser.
4: C'est pas considéré comme la sous-location.
3: Exactement, Gérald a tout compris.
0: Et on a de la chance, parce que figurez-vous qu'on a une collègue ici qu'on adore sur la radio ici, qui s'appelle Clarisse.
5: Bonjour Enora.
0: Bonjour Clarisse, bienvenue dans On
5: Merci
0: vous doit bien
5: beaucoup.
0: Ça. Et il se trouve qu'on vous a chopé dans les couloirs de Radio France, puisque vous êtes en colocation intergénérationnelle.
5: Exactement, depuis 4 ans maintenant, je vis chez François, il a 67 ans. Il est
0: on l'embrasse François.
5: Bon, on l'embrasse, bisous François. Et moi j'ai 26 ans, du coup je suis arrivée chez lui, j'avais 22 ans, j'avais pas de travail au début quand je suis arrivée sur Paris. Et là aujourd'hui je paye 450 € par mois. C'est vraiment le bon plan. Parce
0: pour
5: que
0: Paris,
5: coup,
0: c'est un vrai bon plan. Bah,
5: surtout là, j'habite à Boulogne-Billancourt. Donc pour vous dire, c'est encore
0: en
5: un peu plus
0: parisienne.
5: Cher. Voilà, dans les Hauts-de-Seine. Je vis dans 120 mètres carrés, en duplex. Il y a 5 terrasses.
0: Madame,
5: voilà.
0: Il y a 5 terrasses.
5: J'ai
0: venir vivre chez vous.
5: Ma chambre, ma salle de bain, mes toilettes et une place de parking. Et le seul service que je dois rendre, c'est nourrir le chat. Parce qu'en gros, François travaille et des fois, il part à Genève, à Toulouse. Et donc, il part. Donc moi, je m'occupe de l'appartement et du chat.
3: Non, mais c'est vraiment génial.
0: Célibataire.
5: Oui.
0: Elsa Wolinski. Et sur tous les dos, on doit bien vous le dire, tout au long de la saison, elle cherchera un mari. Voilà, comme ça, vous savez, il y a une fiction carrément là.
3: C'est un super bon plan parce que c'est vrai que c'est vraiment hyper abordable. Mais comment elle vous est venue cette idée, Clarisse, de se mettre en colocation intergénérationnelle ?
5: Grâce au film L'étudiante et Monsieur Henri, je ne sais pas si vous connaissez, mais ça parle de cette colocation intergénérationnelle. Je l'avais vue, j'avais 19 ans. Et à la base, j'étais encore chez mes parents et je me suis dit, pourquoi pas, si un jour, demain, je pars, pourquoi pas faire ça ? Parce que c'est un vrai bon plan. Il y a des loyers qui commencent à 100 €. Moi, je paye 450 €. Donc, c'est tout à fait abordable parce que je ne pourrais pas payer plus aujourd'hui. Donc, non, franchement, c'est très chouette. Et puis surtout, avec François, on a créé vraiment une relation de tonton. Enfin, je considère comme mon oncle. Aujourd'hui, il m'a incité à repasser mon BTS parce que j'avais raté mon BTS. Moi, je lui apprends les technologies, ChatGPT, parce qu'il est vraiment nul. Mais il ne m'écoute pas tout le temps.
0: C'est normal.
5: Et quand il a des dates, Elsa, justement, il me demande des conseils. Il m'appelle, il me dit « Clarisse, comment je m'habille ? Est-ce que je choisis plutôt cette travail ?»
0: Vous voyez, Gérald, ce qui vous attend un peu
6: plus tard. Non, mais ça, d'abord, j'ai pas encore 60 ans. Et là, il est riche, votre François.
5: Non,
6: c'est encore mieux, c'est le bonus.
0: Oui, c'est pas faux. Je trouve ça formidable.
3: Alors, il y a une vraie question qui angoisse souvent les seniors, c'est le binôme en fait, sur qui je vais tomber.
0: Et ça peut aussi aussi idyllique que la relation entre Clarisse et ce cher François.
3: Comment vous avez fait pour tomber sur un François ?
5: Eh bien, grâce à l'entreprise Colibri, mais qui a fait faillite, donc elle n'existe plus aujourd'hui, mais en fait l'entreprise Colibri met en relation des personnes qui ont des points communs. C'est-à-dire que moi, du coup, j'ai des points communs théâtre, cinéma, musique avec François.
0: C'est comme une sorte de site de rencontre,
5: exactement.
0: Sauf qu'il n'y a pas d'enjeu sentimental.
5: Exactement. En colocation, du coup, il n'y avait aucun enjeu dès le début. À la base, je devais rester un an, au final ça fait 4 ans maintenant, on s'entend super bien. Il a une fille qui a 22 ans, donc on a 4 ans de différence avec elle, et c'est vraiment très agréable de pouvoir partager des moments avec eux. Et du coup, on partage du temps, je l'ai dit, on fait du piano, mais je lui apprends aussi à faire des étirements parce qu'il est pas souple. Du coup, on s'étire. Et
0: allez, bim, petite cartouche pour François. Moi, je trouve ça beaucoup trop mignon. Valère, du coup, vous avez des sites à nous recommander ?
3: Moi, j'en ai un que j'aime bien. Il me semble que c'est une asso d'ailleurs. C'est Ensemble deux générations.
0: Ah, je connais, c'est fabuleux.
3: Voilà,
0: fabuleux les amis.
3: L'intérêt, c'est que ils sont d'abord très pédagogiques sur le site. Ça, c'est important pour comprendre de quoi on parle, même si là, vous avez déjà un beau mode d'emploi. Mais surtout, vous pouvez échanger avec eux, leur poser vos questions, vos inquiétudes. Il y a notamment des petits enjeux de fiscalité, la contractualisation, la façon dont ça se passe. Et puis, des entretiens aussi réguliers du binôme pour s'assurer que, voilà...
2: Que tout se passe bien.
3: Que tout se passe bien. Parce que c'est ça, l'enjeu, quand même.
2: Parce que ça fait un peu peur.
3: Enfin, vivre ensemble, c'est pas rien.
2: Ça a l'air joli comme ça, mais ça peut inquiéter.
5: Surtout sur le papier, quand j'ai annoncé à ma mère que j'allais vivre chez un monsieur de 65 ans, elle m'a dit peut-être pas.
0: Bah, évidemment,
5: et du coup, on a fait un FaceTime avec lui, parce que moi j'étais à Toulouse à ce moment-là. D'accord. Il nous a montré tout l'appartement, il s'est présenté, et au final, ça m'a rassurée, ça l'a rassurée aussi.
0: Bien sûr.
5: Puis elle m'a déménagée, donc on s'est tous rencontrés.
0: Merci, chère Clarisse. Voilà, un vrai bon plan, la colocation intergénérationnelle. Comment payer un peu moins son loyer, comme l'a dit Valère Correa, un petit plus, un petit complément de retraite, si je puis me permettre. Dans un instant, on aura une auditrice qui va nous parler de taxes foncières. Faites comme elle, appelez-nous 0810 055 056, c'est notre WhatsApp et c'est gratuit. Bienvenue dans On vous doit bien ça. Pour l'heure, on écoute Grand Corps Malade. Le prochain rêve sur votre radio, ici.

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0: Le prochain rêve, Grand Corps Malade, avec Stiletto sur votre radio ici.
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0: 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Midi 25, tout pile sur votre radio. Ici, bienvenue dans votre nouveau rendez-vous. On vous doit bien ça. On parle logement depuis le début de cette émission. Comment alléger votre facture. On vous a donné plein de bons plans grâce à Valère Coréard, notre monsieur bon plan. Vous êtes très nombreuses et très nombreux à réagir au 0810 055 056. C'est votre émission. Hein. N'hésitez pas, venez chez nous. C'est un WhatsApp, c'est gratuit. Vous pouvez aussi nous laisser des textos, des messages vocaux. C'est aussi le numéro du standard. C'est un couteau suisse, numéro de téléphone. Alors, nous avions d'ailleurs Catherine de Drancy qui tente de nous joindre, mais apparemment qui capte pas très bien, mais qui voulait aborder avec nous un sujet très intéressant, la taxe foncière. Ah là là. Parce qu'elle a augmenté cette taxe foncière de 15%, je crois, Valère Coréard.
2: Ça dépend où?
3: Ça dépend.
0: Ah, ça dépend où? Mais oui, je suis blonde. Je suis pas toujours sur le coup. C'est bien pour ça que je fais cette émission, pour apprendre plein de choses.
2: En fait, c'est la commune qui va décider de l'augmentation ou non de la taxe foncière. Alors, c'est vrai, c'est un levier. Pour trouver de nouveaux revenus, en fait. Et parfois, on a de mauvaises surprises. Je crois que Catherine, elle nous avait déjà laissé un petit message. En tout cas, on a échangé avec elle. C'est qu'elle a pris 15%, hein, quand même.
0: Oh là là, c'est énorme. Pardon,
2: donc, il y a une petite part automatique autour de 1%, je crois. Enfin, on en parlait avec Aude hors antenne. Ouais. Enfin, 15%, c'est vrai que ça fait mal. Alors, que faire dans ces cas-là? Bon, il va falloir la payer, cette taxe foncière. Mais il peut y avoir quelques solutions. Moi, la première chose, c'est que si ça vous coince, c'est que de toute manière, dans l'absolu, même s'il n'y a pas d'augmentation, cette taxe foncière est la taxe de trop, vous pouvez écrire aux impôts. Vous allez sur la messagerie sécurisée, hein, je vois Aude qui me regarde. Non, attention aux arnaques. Exact. Donc vous allez bien sur impots.gouv.fr, messagerie sécurisée, et à propos de votre taxe foncière, tout simplement, vous expliquez que vous êtes en galère.
0: Écoutez, c'est formidable. Mais le standard est en train d'exploser, c'est vrai. Hein. Nous avons une autre auditrice qui veut aussi nous parler de la taxe foncière. Je crois qu'elle s'appelle Evelyne. Bonjour, chère Evelyne.
4: Bonjour à tous.
2: Bonjour.
0: Bonjour. Mais bienvenue.
4: Bonjour, bonjour.
0: Bienvenue dans ce nouveau rendez-vous.
4: Merci.
0: Alors vous.
4: Ah oui, ce nouveau rendez-vous, petite parenthèse, il est super extra.
0: Oh, arrêtez, vous allez faire pleurer. Vous allez faire pleurer.
4: Il faut continuer.
0: Merci. Ah, merci. Je suis très fragile en ce moment, j'ai les hormones au plafond, chère Evelyne.
4: D'accord.
0: Ce sera le sujet d'une autre émission. Chère Evelyne, vous avez envie de nous parler aussi de cette satanée taxe foncière. Racontez-nous.
4: Voilà. Alors, je vous raconte, la taxe foncière a considérablement augmenté dans les stations, alors de ski, aussi les stations balnéaires.
0: Oui.
4: C'est-à-dire qu'il y a une surtaxe très importante, c'est-à-dire plus 50%, pour ces appartements. Mais quand on n'est pas concerné par ces locations-là, finalement, on paye aussi. Donc, je voulais savoir si c'est normal, à mon avis, c'est pas normal.
0: Non.
4: Est-ce qu'on pourrait faire quelque chose?
0: Alors, je vois Valère Coréard qui fait une moue un peu boudeuse. Quand il est pas content, c'est qu'il a quelque chose à dire.
2: Non, mais en fait, vous soulevez un vrai sujet. C'est-à-dire, dans les stations très touristiques, il y a ceux qui y vivent à l'année et qui louent pas leur appartement, donc c'est pas une source de revenus, et ceux qui sont en résidence secondaire, par exemple, et c'est une source de revenus. Alors, je me renseignerai parce que j'ai pas la réponse sur la possibilité. Est-ce qu'il y a des villes qui font deux impôts, qui imposent différemment les locaux ou les autres. Mais ce qui est sûr, c'est que si vraiment vous êtes coincé là pour la payer, écrivez sur impots.gouv.fr parce que vous pouvez avoir un échéancier. Il peut y avoir une exonération partielle et exceptionnelle. Il ne faut pas hésiter à demander. Et pour le reste, on va se renseigner et on vous répond demain ou début de semaine prochaine.
0: Merci. Valère Coira va faire ses devoirs. Et il adore ça. Merci. Merci. On vous embrasse très chaleureusement, chère Evelyne. Et alors, là, c'est un de mes petits moments préférés dans l'émission, puisque c'est 200 € qui vont partir. Vous le savez, tout au long de l'année, je booste votre pouvoir d'achat. Là, tout de suite. Maintenant, il y aura même un deuxième auditeur plus tard dans l'émission. Mais pour l'heure, nous allons accueillir David, qui nous appelle de Aizy-Jouy dans l'Aisne. D'ailleurs, je salue de tout mon cœur ici Champagne-Ardenne. Coucou les copains et bienvenue à vous, cher David.
5: Eh ben bonjour à toute votre équipe, pardon, je suis un peu ému.
0: Oh, bonjour David.
3: On pleure aujourd'hui.
0: Mais pourquoi vous êtes ému, David?
5: Je vous écoutais avec attention sur plein de sujets, donc voilà.
0: Bon, ben on espère que l'émission vous plaît. Vous êtes contrôleur technique dans le bâtiment, vous avez deux enfants, cher David.
5: Voilà, non, bah ils sont plus, bah il y a syndrome du nid, hein, ils sont plus à la maison.
6: Ah bah vous aussi David,
0: ah bah, ça tombe bien, parce qu'Elsa Wolanski va en parler ça dans un instant, parce que ça ben sert un peu le cœur, mais pour le moment, on vous l'annonce avec bonheur, c'est 200 € pour vous David.
6: Bravo.
0: À dépenser en cette rentrer voilà, dans une grande enseigne, ça fait toujours un peu plaisir, ce petit coup de pouce. Vous êtes inscrit sur ici.fr, cher David, et voilà, comme quoi ça fonctionne. Merci David, on vous embrasse.

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1: Midi 32 sur votre radio Ici. Bienvenue dans votre nouveau rendez-vous. Ici, nous parlons bon plan, vie quotidienne, arnaque à éviter, pardon. On parle aussi santé. Nous sommes là pour vous rendre service parce qu'on vous doit bien ça. C'est le titre de ce nouveau rendez-vous quotidien. Nous sommes ensemble jusqu'à 13h. Je suis Enora Malagré. Je suis avec Aude Razo, Valère Coréard, Gérald Kirzek et Elsa Wolinski qui, dans un court instant, nous parlera comment faire face au départ de son enfant quand il quitte le petit nid. Et puis, notre médecin tout à l'heure qui nous parlera maladie cardiovasculaire, c'est important. Et pour l'heure d'ailleurs, Gérald Kirzek va répondre au vocal de notre auditrice Marie qui nous a appelé au 0810 055 056.
2: Bonjour, je m'appelle Anne-Marie. J'aimerais en savoir plus sur la proposition d'allonger la durée de vie des médicaments. Quels médicaments seront concernés ? Et de combien leur date limite de consommation sera prorogée. Voilà, merci, au revoir.
1: Mais merci à vous, surtout, chère Marie, faites comme elle. Hein, vous avez une question, on a forcément des solutions. 0810 055 056, c'est un WhatsApp et c'est gratuit. Gérald Kirzek.
3: Et pour l'instant, c'est un projet. Donc vraiment, le message, c'est ne le faites pas tout seul avec vos médicaments, etc. En disant, oh, bah, c'est pas grave, la date est dépassée. C'est un projet qui concerne 73 médicaments. L'idée, c'est de se dire, il y a une date de péremption actuellement de 2-3 ans. Si on la prolonge jusqu'à 4 ans, parfois 5 ans, est-ce qu'il y a les mêmes conditions de sécurité, de conservation et d'efficacité? Parce que longue vie aux médicaments, oui, mais c'est longue vie aux patients, parce qu'il faut évidemment qu'il n'y ait pas de toxicité et qu'il y ait une efficacité des médicaments. Donc pour l'instant, c'est dans les tuyaux. Ça concerne les antibiotiques, certains médicaments comme le lithium, le paracétamol, le lévothyrox. Bref, il y a une liste de 73 médicaments. Ça ne va pas concerner les collyres, les sirops, parce qu'on sait que ça, c'est très court, et notamment dès que c'est entamé, ça, c'est une durée extrêmement courte.
1: Pardonnez-moi, combien de temps ça dure, du coup,
3: si vous un collyre, quand vous l'ouvrez, au bout d'une semaine, il faut le jeter.
1: D'accord,
3: ok. Donc il faut faire attention. Il faut faire attention aussi quand vous avez des médicaments, l'aspect, même si c'est dans la date, en dessous de la date de péremption, théoriquement il est encore bon, mais il a changé d'aspect, la texture a changé, ça veut dire qu'il a pris un petit coup de chaud ou un petit coup de froid, il a changé de couleur, eh bien il ne faut pas le consommer, il faut le rapporter à son pharmacien. Donc ne prenez pas l'initiative seul.
4: Je gesticule.
1: Valère Coréard, notre monsieur bon plan,
4: on ne jette pas les médicaments à la poubelle, évidemment, ni dans les toilettes, Gérald.
5: Il y a des gens qui jettent des médicaments dans les toilettes.
1: Alors, bien sûr. Oui, je ne vais pas dire. Si, je vais le dire, ma mère, pardon. Non, mais elle ne l'a pas fait exprès. Mais ça pollue énormément, il faut faire attention.
3: Ça pollue énormément. Donc il y a un système qui s'appelle Cyclamed, qui est géré par les pharmacies. Vous rapportez en pharmacie, ensuite il y a un réseau qui vient collecter. Il n'est pas question de le mettre dans les toilettes, de le mettre sur la voie publique, etc. Parce qu'on le retrouve dans les nappes phréatiques, on le retrouve en fait
4: dans notre eau.
3: Dans votre eau, tout simplement. Alors même si l'eau du robinet, elle est traitée, mais quand on fait des dosages avant traitement, il y a plein de médicaments. Donc pour l'instant, c'est un projet. Ça ne me semble pas complètement aberrant. L'objectif, évidemment, pour le gouvernement, c'est de faire des économies.
1: Bien sûr, évidemment.
3: De se dire, voilà, si on prolonge la durée, on va faire des économies à l'échelle globale. Mm-hmm. Et c'est plutôt pas mal parce qu'on consomme énormément de médicaments et on en jette, en tout cas, on en rapporte à la pharmacie ou on n'en consomme pas beaucoup trop.
6: Est-ce qu'il ne faut pas faire un petit ménage de temps en temps? Parce que moi, mon placard, mais j'ai des tonnes de boîtes de médicaments, je ne sais même plus de quand il date.
1: Nettoyage de printemps.
3: Bien sûr. Vous ne voudriez pas avoir des antibiotiques, des médicaments comme ça sur prescription, parce que ce n'est pas parce que ça a marché le premier coup ou pour votre fille ou votre mère que ça va marcher pour vous. Et vous ramenez à la pharmacie. Et puis évidemment, les médicaments comme le paracétamol, si la date de péremption est dépassée, ça, ce n'est pas très grave. Soyons plus prudents sur d'autres médicaments. Je pense aux médicaments pour le cœur ou pour la thyroïde, où là, il y a ce qu'on appelle une marge thérapeutique. Qui est très courte.
1: Merci beaucoup Gérald Kirzek et merci à notre chère auditrice Marie, faites comme elle, je le répète, 0810 055 056. Nous écoutons Zaz, On ira dans On vous doit bien ça, votre nouveau rendez-vous quotidien sur votre radio Ici. On est ensemble jusqu'à 13h.

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0: 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C'est votre nouveau rendez-vous quotidien sur votre radio ICI. Continuez à nous appeler au 0810 055 056. Oh, nous allons parler d'un sujet très concernant pour les papas et les mamans aux petits cœurs sensibles grâce et à notre Elsa Wolinski. Et puis dans un court instant, on parlera maladie cardio-vasculaire avec notre médecin, éminent médecin, Gérald Kirzek. Elsa Wolinski,
2: ben oui, parce qu'on
0: votre aînée a quitté le nid. On parlait logement tout à l'heure.
2: On parle logement, mais est-ce qu'on peut prendre juste une seconde, s'il vous plaît, pour parler du nid vide? Mais oui, parce que moi, c'est ce que j'ai vécu cette année. Ma fille aînée, à 20 ans, est partie du jour au lendemain. Elle a décidé de partir, de quitter la maison, de me quitter, oh là là. Moi. Non, mais je rêve. Alors, je lui ai dit, très bien, puisque c'est comme ça, tu te débrouilles toute seule.
0: Ouais.
2: Ok, tu veux partir, trouve ton logement. Et puis là, évidemment, elle n'a pas réussi. Vous pensez bien, parce qu'aujourd'hui à Paris, même pour louer 10 mètres carrés, il faut un dossier en béton.
0: Et à 20 ans, c'est ça le problème.
2: Oui, c'est ça. Et à 20 ans, quand on est une étudiante, on n'a pas de dossier en béton, bien sûr. C'est ça. Et donc, elle est revenue me voir. On revient toujours vers maman quand même. Sauf que moi non plus, je n'ai pas un dossier en béton. Non. Je suis maman solo, je travaille, je gagne ma vie, mais je n'ai pas le mot magique qui est le CDI.
0: Je ne l'ai pas.
2: Je suis une journaliste freelance et en plus un peu influenceuse. Alors là, je pense que j'ai perdu totalement tous les propriétaires en disant influenceuse. Donc il a fallu faire ce que je n'avais absolument pas prévu de faire. Et là, je pense que toutes les mamans séparées qui m'écoutent vont comprendre immédiatement. J'ai dû appeler son père, ex-mari. Parce que finalement, pour que votre enfant puisse quitter ses parents, il faut commencer par réunir les parents, justement. Donc il faut deux dossiers, deux avis d'imposition, deux garants, tout ça pour 10 mètres carrés. Alors rassurez-vous, on a fini par lui trouver son studio.
0: Ouais.
2: Et comme je suis une vraie mère poule et très maligne, je l'ai trouvé à deux rues de chez moi. Le nid vide,
0: envahissante, elle
3: comme par hasard.
2: Oui. Sur le nid. Voilà.
0: Merci Elsa Wolinski. Alors on rit, mais attention à Aude Razzeau, parce qu'on aborde quand même un sujet assez sérieux qui est le logement chez les jeunes.
2: Il y a
0: des arnaques aussi là-dedans, Madame Aude Razzeau.
4: Non seulement c'est la croix et la bannière pour les jeunes pour se loger, alors pour tout le monde, c'est vrai, mais les jeunes particulièrement, Elsa, vous avez raison, et en plus ils sont très ciblés aussi par les escrocs, par les arnaques. Je vais vous raconter une petite histoire. J'ai une étudiante qui m'a envoyé les captures d'écran des discussions qu'elle a eues avec un proprio. Alors, il a un appartement, il lui plaît bien, il est meublé, il est propre, il est bien placé, ça l'intéresse. Elle discute, il est hyper sympa, et j'ai envie de dire que je le trouve un petit peu trop sympa pour un proprio qui croule sous les demandes de location.
0: C'est Gérald Kirzek.
4: C'est peut-être Gérald, effectivement. Et puis là, la discussion prend un autre tour. Il commence à dire, vous savez, j'habite loin, je suis déjà tombée sur des personnes qui n'étaient pas très sérieuses, ils m'ont fait faux bon pour la visite, etc. Et donc, pour s'assurer du sérieux de notre étudiante, ce proprio, qui est un faux proprio, je vous le dis tout de suite, lui demande une caution, 742 euros, avant de visiter l'appartement. Donc là, c'est le moment où il faut arrêter toutes les discussions.
0: Mais parce que ça n'existe pas.
4: Je le dis pour tous les jeunes, les papas, les mamans qui nous écoutent, faites passer le message, on ne paye pas avant de visiter.
0: Jamais.
4: Et c'est pareil, maintenant il y a même des faux profils réseaux sociaux qui se font passer pour des agences immobilières qui mettent des super photos, ils ont été piqués des photos ailleurs, d'autres appartements, ils vous disent c'est super, et pareil, ils se font passer pour l'agence qui demande de l'argent, 80 euros, 100 euros, pour ne serait-ce que visiter l'appartement. Et ça, sinon, il faut tout de suite arrêter, on ne verse pas d'argent pour visiter un appartement, ça ne va pas du tout.
0: Merci Aude Razzeau.
2: Oui, merci.
0: Elsa, qui a failli tomber dans le panneau.
2: Moi, j'aurais pu tomber dans le panneau, oui. Moi, je peux tomber dans tous les panneaux, je vais vous dire.
3: C'est les listes, Aude, non? C'est-à-dire que les agences ou des sociétés vous proposent, soi-disant, d'avoir accès à une liste de plein de logements et ils vous demandent de payer avant.
4: Oui,
3: et en fait, sur la liste, il n'y a pas grand-chose.
4: Et c'est vrai que c'est tentant, parce qu'en fait, on a tellement de difficultés, on a tellement du mal à trouver que c'est tentant. Mais moi, franchement, je serais vraiment d'avis, ne versez pas d'argent avant la signature du bail, en fait. Alors, c'est sûr que des fois, on est en détresse. On est tenté,
0: c'est ça
4: mais
0: le problème.
4: Ne le faites pas.
0: Joue là-dessus.
4: Ça peut être honnête, ça peut être malhonnête. Dans tous les cas, le faites pas.
0: Faut pas le faire. Valère Coréard, Monsieur Bonplan.
5: Si vous êtes influenceur, vous êtes au chômage, vous êtes en CDD. J'ai une solution.
0: Il a regardé évidemment Elsa Wolinski.
5: Appelez votre ex. Il y a la caution, la garantie Visal, pardon, c'est une caution gratuite d'Action Logement qui peut se porter garante, c'est public, c'est gratuit. Alors c'est sous certaines conditions, mais c'est quand même très ouvert et ça vient remplacer la caution des parents si vous êtes en galère.
3: Et ça sécurise les propriétaires.
5: Et ça sécurise les propriétaires qui sont remboursés en cas d'impayé.
0: Merci chers amis pour tous ces bons plans. Merci pour ce témoignage à cœur ouvert. Elsa Wolinski, on parle de cœur, justement on va parler maladie cardio-vasculaire avec notre médecin Gérald Kirzek et puis on va encore vous faire bénéficier de 200 euros. Encore plein de choses qui vont se passer dans l'émission. On est ensemble jusqu'à 13h. On vous doit bien ça, votre nouveau rendez-vous quotidien sur votre radio ici. Mais pour l'heure, nous écoutons, j'aime beaucoup ce titre, Billy Preston, Nothing from Nothing. À tout de suite.

0: Dee Preston, Nothing from Nothing sur votre radio ici. Jusqu'à 13h,
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0: Midi 47 sur votre radio ici. On est ensemble jusqu'à 13h. Vous êtes très nombreux à réagir aujourd'hui, dis-nous, hein, au standard au 0810 055 056. N'hésitez pas aussi, c'est un WhatsApp gratuit, à nous laisser un vocal. Si vous avez un problème, nous avons des solutions. Nous allons parler maladies cardiovasculaires avec notre éminent médecin, Gérald Kirzek, que vous connaissez bien sur votre radio ici. Gérald.
2: Oui, c'est un bon plan pour protéger votre cœur, c'est pas mal ça. Et quand je dis bon plan pour protéger son cœur, c'est qu'on a les moyens de prévenir les maladies cardiovasculaires. En fait, ça fait partie du groupe de maladies où elles sont évitables à 80%. C'est-à-dire qu'on n'est pas en train de parler de facteurs de risque qui diminuent un peu le risque, etc. 80% des AVC, des infarctus du myocarde, de l'artérite des membres inférieurs, vous savez, les artères qui se bougent dans les jambes, eh bien ces maladies, elles sont évitable par notre mode de vie. Donc bien sûr, il y a la génétique, bien sûr, il y a des familles où il y a plus de risques d'avoir des infarctus, des AVC, etc. Mais c'est essentiellement le mode de vie et je vous donnerai quelques bons réflexes, quelques bons plans pour justement...
0: Oui, s'il vous plaît, vous êtes
2: prendre,
0: là pour ça.
2: Mais oui, prendre les choses, prendre votre santé en main tout simplement. Alors, quand on parle de maladies cardiovasculaires, on parle de quoi? On parle de tout ce qui est cardiaque et vasculaire. Oui. Alors le cœur, ça peut être l'insuffisance cardiaque, ça peut être l'accident vasculaire, ça peut être l'ischémie, l'infarctus du myocarde, ça peut être la dissection aortique, et puis le vasculaire, c'est... Là, il y a Valère, hypochondriaque.
0: Alors Valère Correa, on va vous faire une confidence, chers auditeurs, il est un peu hypochondriaque.
3: Un peu.
0: Donc à chaque fois que Gérald Kirzek ouvre la bouche, j'ai l'impression qu'il a la maladie dont Gérald parle, c'est hilarant.
2: Et puis tout ce qui est vasculaire, c'est l'AVC, l'accident vasculaire cérébral, qui peut être une artère qui se bouge dans le cerveau. Ça peut être, je parlais de l'artérite des membres inférieurs, quand on marche et puis au bout de... Allez, 200 mètres, on a du mal à marcher, on est bloqué, bah c'est tout simplement parce que le sang n'arrive plus jusqu'à la jambe et ne peut plus alimenter les muscles. Donc les maladies cardiovasculaires, ça regroupe tout ce qui est vaisseau au niveau du cœur.
0: Elsa Wolinski.
4: Oui, excusez-moi Gérald, mais quand même, il ne faut parler pas des femmes parce qu'il y a quand même 200 femmes qui meurent. Oui, mais il y a quand même 200 femmes qui meurent chaque jour de ces maladies cardiovasculaires.
2: Oui, vous avez raison, parce que quand on pense infarctus en particulier, on pense un homme de plus de 50 ans, un peu bedonnant, avec du cholestérol, mais on ne pense pas aux femmes qui sont concernées, puisque c'est même parmi les premières causes de mortalité chez les femmes. Et pendant des années, pour ne pas dire des décennies, on a un peu négligé ça. On l'a négligé en termes de recherche, on l'a négligé en termes de développement des médicaments. On l'a même négligé quand une femme arrivait aux urgences, eh bien, elle était moins prise au sérieux qu'un homme. Si vous êtes une femme et que vous dites, j'ai un peu mal à la poitrine ou je suis essoufflée, pendant des décennies, on dit non, mais c'est rien, c'est dans votre tête, c'est les hormones, etc. Il y a des études qui l'ont documenté, qui l'ont montré. Alors, ça, j'aurais tendance à dire que c'était avant.
0: Ah, bah, j'espère que
2: maintenant,
0: ça change.
2: Maintenant, on a bien compris que les maladies cardiovasculaires, c'est aussi les femmes, et en particulier en périménopause ou après la ménopause. Ouais. Pourquoi? Parce que les hormones qui vous protègent jusqu'à la ménopause s'inversent complètement et ne protègent plus après la ménopause. Deuxième chose, les femmes fument. Les femmes ont le même mode de vie que les hommes. Et on sait que le tabac, bah, c'est un des facteurs de risque. On n'a pas parlé des facteurs de risque et de ces facteurs qu'on peut influencer. Le tabac, c'est vraiment le premier pourvoyeur de maladies cardiovasculaires. La sédentarité, le fait de ne pas bouger, le fait d'être dans son canapé, d'être au travail assis, de prendre sans arrêt la voiture. On parlait du sport dans cette émission où le fait de bouger, la sédentarité, c'est le facteur de risque majeur. Chez les femmes, l'association pilule, par exemple, chez les jeunes femmes et tabac, c'est quelque chose qui est assez catastrophique, bien sûr, parce que ça va faire quoi? Ça va faire des caillots sanguins, ça va faire des embolies pulmonaires, des phlébites par exemple, donc ça fait partie des maladies cardiovasculaires. Vous voulez les bons réflexes?
0: S'il vous plaît, monsieur.
2: Allez, vous l'avez compris, premier réflexe, le tabac. On le redit, mais il faut arrêter le tabac. C'est vraiment quelque chose de fondamental parce
0: quel
2: que c'est
0: poison.
2: Ça qui bouche les artères. La première artère qui est bouchée, allez, je parle des hommes, pas des femmes cette fois, c'est laquelle? L'artère qui est bouchée.
0: La fémorale.
3: Moi, je ne peux plus parler, je suis en train de faire un malaise vagal.
2: C'est l'artère pénienne. Alors, je le dis parce qu'un des premiers signes d'impuissance. Un des premiers causes d'impuissance.
0: Cette artère pénienne.
2: Votre avis.
0: Votre avis.
2: Mais oui, dans le pénis. Une des
0: pardon, il faut le préciser.
2: Une des premières causes d'impuissance, c'est la maladie cardiovasculaire et c'est le tabac. Et ça, ça motive, je vous assure, un certain nombre d'hommes à dire j'arrête de.
3: J'ai un super cœur d'un coup.
2: Allez, deuxième réflexe, il faut connaître ces chiffres. Prenez votre tension artérielle. vous pouvez avoir un appareil à la maison, aller faire une prise de sang pour le cholestérol, la glycémie et les chiffres du poids, ça c'est important. Ensuite, on bouge, on l'a dit, on lutte contre la sédentarité et l'alimentation, le régime méditerranéen, c'est fondamental, ça protège les artères. Donc tout ce qui est malbouffe, produits ultra transformés, ça bouche les artères. Le sucre bouche les artères. Oui. Si vous avez une alimentation méditerranéenne, fruits, légumes, etc., ça va déboucher vos artères.
0: Merci, docteur Gérald Kirzek, pour ces précieux conseils. 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
0: Midi 53, encore quelques minutes à passer en votre compagnie, dans votre nouveau rendez-vous. On vous doit bien ça sur votre radio. Ici, de nombreuses réactions au 0810 055 056 et notamment celle de Philippe que nous accueillons avec bonheur. Bonjour Philippe.
5: Oui, bonjour à toute l'équipe.
0: Bonjour.
5: Tout d'abord, merci pour votre émission dans laquelle on apprend plein de choses tous les jours.
0: Oh, merci Philippe.
5: C'est super.
0: Oh, c'est trop chouette d'entendre ça, merci, parce qu'on a un petit peu le trac quand même, c'est la première semaine de rentrée.
5: Mais vous vous en sentez très bien.
0: Ah, hein. Merci Philippe, je prends les encouragements vraiment avec bonheur. Alors, Philippe, vous aviez envie de vous adresser, je crois, spécialement à Aude Razo, notre madame anti-arnaque, avec une problématique. On vous écoute, cher Philippe.
5: Oui, voilà. Alors, bonjour Aude.
0: Bonjour.
5: Moi, j'ai un petit problème depuis quelques temps. Je reçois régulièrement des mails qui viennent soi-disant d'Avast, donc qui est un truc antivirus.
0: Oui, c'est ça. Tout à fait.
5: Voilà, où on me confirme que ma commande a été enregistrée. J'ai jamais rien commandé. Le problème, c'est qu'il change à chaque fois du nom de l'expéditeur. Et le problème, c'est que à chaque fois, le montant, il change. Mais c'est plus de 300 euros.
0: Oh, oui, d'accord. Oui, en plus, c'est énorme.
6: Oui, bah, effectivement, Philippe, c'est vraiment bien que vous en parliez parce que c'est un mail qui tourne énormément. Avast, vous avez raison, antivirus, c'est bon. On peut même généraliser en fait à plein de choses. En fait, c'est un faux mail de renouvellement d'abonnement ou une espèce de fausse facture. Donc, ils se font passer pour Avast. En plus, comme on maîtrise pas trop, c'est l'informatique, on sait pas trop si on doit renouveler, pas renouveler, on n'y comprend rien, etc. Donc, en fait, ils vous incitent juste à soit cliquer sur un lien malveillant qui va vous faire payer ce fameux 300 euros, c'est quand même énorme, soit vers un faux numéro de téléphone qui là, alors là, vous allez tomber sur quelqu'un de très doué au bout du fil qui va vous dire oui, attendez, oui, ah oui, il y a peut-être une erreur, mais attendez, je vais vous aider. Donnez-moi votre numéro de carte bleue. Tenez, on va régler ça ensemble. Vous voyez. Bon, voilà, c'est vraiment. En fait, il faut vraiment faire très attention. Vous avez le bon réflexe, Philippe, quand vous dites, il faut regarder l'adresse mail de l'expéditeur. Est-ce que c'est bien Avast qui vous écrit? Déjà, s'il n'y a pas Avast et que c'est une espèce d'adresse Gmail ou Yahoo ou Anadou, effectivement, là, il faut pas donner suite. Vous le mettez à la poubelle. Voilà. Mais c'est vrai, je suis d'accord sur le fait que ces mails sont quand même très pénibles et que c'est compliqué de devoir toujours décortiquer le vrai du faux.
0: Bien
6: est-ce
0: sûr.
6: Que c'est vraiment Avast, est-ce que c'est pas Avast,
0: voilà. Ouais, d'une vigilance aujourd'hui, pardon, hein, c'est quand
4: ça
0: même
4: fait flipper,
0: quand même, un petit peu. Mais enfin, heureusement, Aude Razo est là pour nous donner la marche à suivre, pour être d'autant plus vigilant. Merci, cher Philippe, de nous avoir appelé au 0810 055 056.
5: Ce matin, juste encore une précision. Ce matin, j'ai reçu un mail de Windows comme quoi j'ai été infecté sur mon ordinateur. Pour un cheval de Troie.
0: Ah ben voilà.
5: Et il y avait un numéro à appeler. Je ne l'ai pas appelé, je vous le promets.
0: Eh ben, on va très bien. voilà, un auditeur merveilleux. Bravo, cher Philippe, pour votre vigilance. Je le répète. Faites comme lui, je le répète, 0810 055 056. Pour l'heure, nous allons accueillir Caroline de Saint-Laurent-du-Var, dans les Alpes-Maritimes. Et j'embrasse ici Azur. Bravo, les amis. Elle est retraitée. Bonjour, Caroline.
7: Bonjour Enora, bonjour toute l'équipe.
0: Bonjour.
7: Je suis heureuse d'être avec vous.
0: Oh, mais quel joli brin de voix vous avez là. Et on est très très heureux parce que vous êtes inscrit sur la page ici.fr. Et du coup, eh bien c'est 200 euros pour vous.
7: Bravo. Merci, merci à tous. Merci. Je suis très heureuse. Vraiment merci.
0: Ben, on vous doit bien ça, hein, Caroline. Et puis ça tombe bien parce que c'est le titre de l'émission, dis donc. Voilà.
7: Et puis en plus, elle est super. C'est très intéressant tout ce que vous racontez.
0: Merci Caroline. Je vous embrasse très fort. J'embrasse aussi vos deux enfants. J'ai vu que vous étiez grand-mère également. On embrasse toute la famille. Allez, c'est parti. Allez, merci beaucoup pour cette merveilleuse émission. Merci Aude, merci Gérald, merci Elsa, merci Valère. Je voudrais aussi remercier chaleureusement Mathilde à la réalisation, Alix à la technique, Sadika au standard et Gwenaëlle à la préparation.

0: Et c'est toujours la personnalité, figurez-vous, préférée des Français. Jean-Jacques Goldman, Envole-moi sur ICI. Bonjour tout le monde, j'espère que vous avez passé une bonne nuit. On est jeudi, très content de vous réveiller aujourd'hui.
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0: Bonjour Valentine.
2: Bonjour Louis, bonjour à tous.
0: Nous sommes le jeudi 10 septembre et figurez-vous qu'aujourd'hui aux États-Unis, c'est une journée un petit peu particulière. C'est une journée consacrée à l'échange d'idées et d'astuces. Alors ce matin avec Valentine, on recherche un auditeur qui...
2: Un auditeur qui se prend pour un véritable MacGyver et qui peut faire des miracles avec un simple ruban adhésif.
0: Alors tiens, qu'est-ce que vous rapistolez vous? Surtout depuis combien de temps? Venez nous le raconter ce matin au 0810 055 056.

0: On parle bien sûr ce matin du tollé provoqué par cette vidéo de policiers municipaux à Carcassonne, filmée sans le savoir par l'une de leurs caméras piétons. Les déclarations racistes et misogynes s'enchaînent pendant plusieurs minutes. L'illustration nous dira SOS Racisme à 5 heures d'une parole raciste de plus en plus libérée en France.
1: Et pour vous accompagner jusqu'à 6 heures, Saverio Standard, Florent à la technique, Emeline à la rédaction en chef, ici dès 5 heures, ça commence maintenant.
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1: Jeudi 10 septembre, excellent réveil à l'écoute d'ici, il est 5 heures. Le tour de l'actualité à vos côtés, Valentine, et à la une, l'indignation après la vidéo des policiers municipaux de Carcassonne.
0: Un contrôle de tous les agents est carrément ordonné par le ministre de l'Intérieur quand le parquet ordonne la suspension immédiate des 4 policiers filmés par l'une de leurs caméras piétons l'année dernière. Depuis, rien, jusqu'à la diffusion hier. La parfaite illustration, selon le président de SOS Racisme, Dominique Sopo, d'une parole raciste de plus en plus libérée en France.
3: Il y a une forme de tolérance, toute une série de personnes pensent que cela n'est pas très grave, que l'on parle de bougnoule, de nègre et de bico. Il y a une forme de tolérance au racisme. On est dans une ambiance, malheureusement, où la parole raciste s'est beaucoup libérée ces dernières années, d'ailleurs, sous aussi l'impulsion du poids de l'extrême droite dans ce pays, malheureusement. Donc c'est une forme de tolérance au racisme. Nous avons, par ailleurs, une mairie RN dont le maire est proche de cet agent qui était membre du service d'ordre du Rassemblement National. On a l'impression à chaque fois de redécouvrir des choses qui sont pourtant connues.
0: L'agent membre du Rassemblement National et de son service d'ordre, justement, est exclu du parti. Alors cas isolé ou véritable gangrène, les habitants des quartiers de Carcassonne, eux, ne sont pas étonnés. C'est l'info du jour dans une demi-heure. Le deuxième procès jubilard aura lieu au printemps du 30 avril au 14 mai. Prévu à la base en ce mois de septembre, le procès est donc reporté après les aveux de Cédric Jubilard, déjà condamné à 30 ans de réclusion pour le meurtre de sa femme Delphine, dont on a finalement retrouvé le corps dans le Tarn cet été sur ses indications.
1: Quand travailler ne suffit plus à subvenir à ses besoins.
0: 4 Français sur 10 se disent dans cette situation, selon le baromètre du Secours Populaire publié ce matin, Faustine Calmel.
4: Le seuil de pauvreté à 1 288 €, Caroline en est loin.
5: Moi, je gagne bien ma vie, je pense. Je suis bien au-dessus, le double.
4: Et pourtant, salariée dans un syndicat, maman solo avec 2 ados, elle fait des concessions sur l'alimentation.
5: Surtout quand on a les enfants et pourtant on aimerait bien leur donner manger sain. Donc j'essaie de faire le plus possible à manger. Mais ouais, c'est cher quand même. Tous les jours, les fruits, les légumes, la viande, j'en mange très peu parce que c'est trop cher. Le poisson, c'est pareil.
4: Et puis, il y a le chauffage.
5: L'hiver dernier, j'ai pas chauffé beaucoup chez moi. 17, bah tant pis quoi, on limite pour les meilleures courses ou payer un truc aux enfants.
4: Et éviter de se retrouver trop à découvert.
5: Ça m'est arrivé de regarder mon compte et me dire je suis à découvert et j'ai un plein d'essence à faire. Ouais. Donc, alors me priver, non, mais le découvert se creuse.
4: Comme Caroline, un sondé sur 2 explique avoir froid sans pouvoir se chauffer plus. 2 sur 3 ne s'offrent plus de sortie, un univers qui se réduit. Nicolas Champion est le secrétaire national du Secours Populaire.
6: Et s'aggrave, et se densifie, et surtout, elle s'enracine, en fait, la pauvreté aujourd'hui. On a coutume de dire qu'une crise en chasse une autre, mais on a eu la crise du Covid qui a fortement précarisé la population, et maintenant, on a les crises liées à la guerre ou à l'inflation, et aujourd'hui, n'importe qui peut avoir besoin du Secours Populaire.
4: Avec une note d'espoir, malgré ces difficultés, 39% des Français se disent prêts à s'engager bénévolement pour une association.
0: Et le pouvoir d'achat des Français risque de se creuser encore. Les cours du baril de pétrole Brent ont franchi les 100 $ hier pour la première fois depuis juillet, après de nouvelles attaques de l'Iran sur plus d'une dizaine de bateaux dans le détroit d'Ormuz. Le mois d'août 2026, le plus chaud jamais enregistré sur Terre. Copernicus, le service météo européen, l'annonce ce matin. De New York à Tokyo, en passant par Rome et New Delhi, des températures extrêmes ont été observées partout et avec elles, les risques sanitaires aussi augmentent en ville. L'étude de la revue The Lancet prend notamment l'exemple de Perpignan. Dans la ville des Pyrénées-Orientales, la mortalité liée à la chaleur a été multipliée par 13 depuis les années 90, par 10 à Toulouse et à Martigues.
1: 5h04 sur votre radio ici et les choses sérieuses commencent pour les basketteuses françaises.
0: Les Bleus disputent la Coupe du Monde à Berlin et les vice-championnes olympiques affrontent la Chine cet après-midi en quart de finale, avec un objectif, terminer sur le podium cette année, quand rejoindre le dernier carré serait déjà une performance en soi, Xavier Monferrand.
7: Si vous demandez à la nouvelle capitaine des Bleus, Gabby Williams, si les Françaises ont la pression avant ce quart de finale, la franco-américaine vous la renvoie direct.
8: C'est ça, mentalité française. Je ne suis pas très d'accord pour être honnête. La pression, ce n'est pas un problème. Genre, on veut la pression, ce n'est pas une mauvaise chose.
7: Ça tombe plutôt bien. Alors, parce que les Bleus ont une malédiction à vaincre, ça fait 24 ans que les basketteuses françaises n'ont pas passé les quarts de finale d'une Coupe du Monde. La meneuse Carla Leite n'était même pas née.
9: Non, je suis née en 2004. Bah, moi, je sais juste qu'on nous a rabâché plusieurs fois que depuis 1953. Après, je savais pas qu'on avait un peu ce chat noir en quart de finale. J'espère que ça sera pas le cas.
7: 1953, c'est l'autre anomalie de cette histoire. Il y a 73 ans, les basketteuses françaises ont décroché le bronze, la seule médaille de leur histoire en Coupe du Monde. Alors, il faut réparer ça pour le sélectionneur tricolore Jean-Aimé Toupane.
10: Quand on veut être sur le podium, on sait que l'adversité, il y en aura. Maintenant, on arrive sur les étapes de montagne. Ça va monter un petit peu.
7: Et il n'y a pas que le niveau qui va s'élever. Face à la Chine, les Bleus vont croiser le phénomène Zhang Ziyu, 19 ans et 2m23 sous le panier, la seule qui peut regarder Victor Wembanyama droit dans les yeux.
0: Le match, c'est à 14h30. En Ligue des champions de foot, le Paris Saint-Germain n'a fait qu'une bouchée des Slovaques de Bratislava hier soir. Victoire 6-1. Ce soir, Lens se déplace à Prague. La météo, Louis.
1: C'est une belle météo aujourd'hui. Météo douce, ensoleillée, en plus sur la quasi-totalité du pays. Quelques petits nuages au cours de la matinée, notamment le long de la Manche et sur la côte atlantique. Quelques averses orageuses attendues également, mais localisées principalement dans les Alpes-Maritimes. Ailleurs, c'est du soleil pour les températures en milieu de matinée. À Calais, Reims, 15 degrés. Orléans, 15 également. Limoges, 16 degrés. Toulouse, 17. Perpignan et Montpellier ce matin, 20 degrés. Cet après-midi, pas de changement dans le ciel. Le soleil, lui, dominera largement. Et puis pour les maximales, on dépasse les 20 degrés, 22 pour la maximale dans le nord à Strasbourg. Dans le sud, 26 degrés attendus cet après-midi à Marseille.
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1: Bonne fête ce matin à toutes les Inès qui se réveillent avec nous ce jeudi à 5h07. Quelle musique, tiens, pour vous réveiller aujourd'hui. On y va. Ah, bien plus sympa, vous me l'accorderez, que le réveil. Voici tout de suite à Phil Collins à l'écoute d'ici. Belle journée.

0: sais. Bon jeudi à l'écoute d'ici. C'était Phil Collins à l'instant. Soyez les bienvenus.
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0: 5h10, vous avez rendez-vous tout de suite avec Catherine Quicandon pour Ici, ça entreprend. Qui va répondre à une question ce matin?
3: Pourquoi se débarrasser de nos bouteilles et nos bocaux en verre quand on peut tout simplement les réutiliser? Dans la Drôme, producteurs, citoyens et entrepreneurs leur redonnent vie.
0: Eh bien comment? Grâce à la consigne, Catherine.
5: À Chabeuil, dans la Drôme, à 10 km de Valence, ma bouteille s'appelle Reviens.
6: Hé, attends, reviens! Qu'est-ce qu'il y a? Qu'est-ce qui se passe?
5: Ce qui se passe, c'est une entreprise coopérative qui propose de remettre la consigne au goût du jour, comme nous l'explique Valérie Duméni, sa directrice générale.
7: On récupère des bouteilles ou des bocaux en verre, on les lave dans notre unité de lavage, donc ils passent dans une grosse machine dans laquelle on va venir enlever l'étiquette et nettoyer l'ensemble de la bouteille intérieure-extérieure. On vérifie qu'elle est bien propre. Et ensuite, les bouteilles sont palettisées sur plusieurs étages pour être renvoyées aux producteurs qui vont remettre leur contenant, leur liquide dedans.
5: Comme des jus de fruits, de la bière, du vin, de la confiture et tout ce que l'on a envie de mettre dedans.
8: C'est vous qui voyez.
5: Exactement, c'est vous qui voyez. En 2025, plus d'1 600 000 bouteilles ont été lavées et depuis la création, plus de 6 millions, ce qui représente une sacrée économie.
7: Depuis le début, 2500 tonnes de déchets, 2500 tonnes de CO2 aussi, et plus de 5000 mètres cubes d'eau. Et moi, j'aime bien donner en équivalent de douche, parce que ça parle un peu plus, mais ça fait 61 000 douches. Mais en 2030, on vise de laver 42 millions de bouteilles et ça nous fera économiser 522 000 douches.
5: Ce qui ne veut pas dire qu'il faut arrêter de se laver. Merci de penser à vos proches. Ma bouteille s'appelle Reviens, oui parce que c'est le nom de la structure, fait travailler plus d'une quinzaine de personnes en insertion et coopère avec plus de 100 producteurs et points de collecte engagés sur les territoires d'Auvergne-Rhône-Alpes et de Provence-Alpes-Côte d'Azur. Ce projet remonte à 2019 avec l'inauguration de la première unité de lavage. Celle-ci répond aux normes et aux exigences qualité des industriels, ce qui permet de remettre en circulation des contenants qui pourront être réutilisés jusqu'à 40 fois. Seules les bouteilles portant le pictogramme national du réemploi peuvent être rapportées. Un projet de consigne monétisé est prévu pour 2027. Plus d'infos sur ma-bouteille.org. Merci à Ici Drôme Ardèche pour cette idée qui a de la bouteille. Ici, ça entreprend. Ma bouteille s'appelle Reviens pour une économie circulaire du verre en Auvergne-Rhône-Alpes.
0: Merci Catherine avec Ici Drôme Ardèche pour cette belle action. Nos bouteilles en sont ravies.
3: Et après le système de récup, on transforme nos moteur. Avec l'explosion des prix du carburant, les Français se tournent à nouveau vers la conversion de leur voiture au bioéthanol.
0: Reportage dans Lyon à suivre dans moins d'une minute.
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0: Soyez les bienvenus ce jeudi matin à 5h14. Les demandes explosent pour passer de l'essence au bioéthanol.
3: Depuis près de 10 ans maintenant, il est possible de convertir une voiture essence à ce carburant. Et après un passage à vide, il redevient de plus en plus populaire, notamment dans Lyon, Camille Salcedo-Ruiz, vu les prix records du sans-plomb, alors que le sien est toujours aussi bas.
11: Les prix à la pompe grimpent encore, mais Daniel, lui, aurait presque le sourire, car sa voiture roule désormais au bioéthanol grâce à un boîtier flex fuel.
12: Je crois que j'ai bien fait, là, oui.
11: Il a fait poser le dispositif électronique il y a 4 mois.
12: Voilà, le boîtier, c'est ça. Je vous montre ce que c'est. C'est un boîtier qui est juste là, sur le moteur, pour rouler à l'E85.
11: Carburant fabriqué à base de betteraves et de céréales, et à la pompe, Daniel voit clairement la différence.
12: L'E85, je le paye 82 centimes ou 83 centimes. au lieu de 0,20 là en ce moment. Je fais 40 euros le plein au lieu de 80 euros, hein. Pratiquement la moitié. Hein. Ça vaut le coup, hein. Parce que les retraites n'augmentent pas non plus. Hein. Ça suit pas, hein. On cherche à faire des économies un peu partout. Hein.
11: Et tout fier, il assure que la conversion fonctionne très bien.
12: Je vais la mettre en route. Voilà, ça démarre impeccable, pas de souci.
11: Au total, il a déboursé près de 1000 euros pour équiper sa voiture dans un garage agréé, celui de Nicolas Cador, situé à Saint-Florentin.
8: C'est dépenser un peu d'argent au départ pour rentabiliser rapidement, et puis une fois que c'est fait, c'est fait. Hein. L'idée, c'est qu'en une année d'usage de la voiture, vous avez remboursé l'installation de votre boîtier.
11: Et Daniel n'est pas le seul à vouloir passer au bioéthanol. Le garagiste constate que ses clients sont de plus en plus nombreux.
8: Il y a eu effectivement une recrudescence nette. Dès que les carburants augmentent, la demande de flexifuel augmente aussi.
11: Mais pour convertir une voiture essence déjà en circulation, peu de garages proposent la prestation autour d'Auxerre. Alors Nicolas, l'un des seuls garagistes du département à encore le faire, reçoit beaucoup de coups de fil.
8: J'en ai eu encore deux hier, on a des demandes régulières.
11: La plupart des garagistes de Lyon, auparavant agréés pour l'installation de ces boîtiers, ont arrêté de proposer la prestation. Mais dans ce contexte, avec l'augmentation du prix à la pompe, beaucoup veulent s'y remettre pour répondre à la hausse des demandes des clients. L'entreprise Flex Fuel, spécialisée dans la conversion au bioéthanol, a su recevoir des demandes pour être à nouveau agréé.
3: Et attention, la conversion est possible uniquement sur les voitures essence ou les moteurs hybrides mis en circulation après le 1er janvier 2000.
0: Merci Valentine. Il est 5h16 dans les coulisses TV. Ce matin, une série française culte fait son retour. 10% revient sur Netflix, mais cette fois-ci, fini les épisodes. Place à un film. Alors pourquoi ce changement de format ? Fanny Herrero nous raconte les coulisses ce matin avec Patrice Gascoin dans moins de 5 minutes sur ICI. 5h16, tiens, je vous propose à présent de faire un saut dans le temps. En musique, bien évidemment. On passe tout de suite au milieu des années 90 avec Maxime Le Forestier. Maxime Le Forestier d'ailleurs qui se faisait un petit peu plus discret dans les classements avant qu'arrive cette chanson, une chanson dans laquelle eh bien, il exprime le besoin d'avancer sans forcément bien savoir où la route va le mener. Une chanson qui le ramènera lui ensuite en pleine lumière et qui fait d'ailleurs désormais partie de ses plus grands succès. Voici pour vous ce matin, Passer ma route à l'écoute d'ICI. Bon jeudi et bon réveil avec nous.

0: en douceur ce jeudi matin. Avec Maxime Le Forestier, passez ma route pour vous accompagner en ce début de journée. Il est 5h20. Et si vous nous rejoignez à l'instant, eh bien c'est le moment justement de prendre votre téléphone, de composer tout de suite le 0810 055 056. Avec Valentine, on veut parler à deux d'entre vous ce matin pour notre duel d'auditeurs. Si vous voulez nous écouter, levez de bonne heure pour partir bosser sur la route du boulot. A contrario, si vous nous écoutez là sur le retour que vous bossiez de nuit, eh bien appelez-nous 0810 055 056. Une question sur l'actu comme d'habitude et surtout un joli cadeau à la clé, Valentine.
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0: C'était joliment dit en tout cas, alors allez-y, foncez, c'est Saveria qui vous attend ce matin au 0810 055 056, bonne chance.
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0: 5h21, on retrouve tout de suite Patrice Gascoin et ses coulisses TV. Aujourd'hui, Patrice, vous nous parlez du retour tant attendu de la fiction 10%. Et vous allez nous expliquer pourquoi elle est passée d'un format série à une version film.
3: La dernière fois qu'on a entendu ce générique, c'était il y a 6 ans sur France 2.

0: Eh bien, il est de retour, non pas pour une nouvelle saison avec plein d'épisodes, mais pour une aventure unique en version longue, en version film. Autre différence notable, vous ne plongerez plus dans les coulisses du milieu du cinéma avec 10% sur France 2, mais sur la plateforme Netflix dès aujourd'hui. La bonne nouvelle, c'est que le casting de choc de la série est toujours là. Alors, nous n'allons plus vivre le quotidien de cette agence de comédiens, l'agence ASK qui a fermé ses portes. Non, on va suivre l'ex-agent de star Andrea Martel, joué par Camille Cotin, dans la réalisation de son premier long métrage, une première qui s'annonce mal puisqu'elle se retrouve du jour au lendemain sans son acteur principal. Elle va devoir faire appel à ses anciens collègues.
1: Je suis tellement contente de faire le film d'Andrea.
2: Je vais te proposer d'être ma productrice.
3: T'as cette nature enjouée que j'adore, et ce depuis toujours.
4: Star ou pas star, je lui balance une mandale dans la tronche. Je l'ai déjà fait, hein, je vous promets.
0: Et pour nous parler de cette suite, qui de mieux que la créatrice de 10% Fanny Herrero? Je lui ai demandé comment s'était fait ce choix d'un film plutôt qu'une série Fanny Herrero.
5: En fait, il y a eu plusieurs étapes de ça, mais une des premières étapes, c'est que moi, j'ai quitté la série à la fin de la saison 3. J'ai passé la main à un copain auteur qui s'appelle Victor Denbach, qui a relevé le défi quand même de faire une saison 4. Puis il faut dire qu'à ce moment-là, ça faisait déjà de longues années quand même que la série existait. Je pense que tout le monde avait besoin un peu d'une pause. Et du coup, je pense que les producteurs, à un moment, l'idée d'enchaîner sur une nouvelle saison, je pense que pour eux, c'était pas possible. Il fallait laisser passer du temps pour voir si le désir allait revenir et sous quelle forme. Et finalement, ce qui leur a semblé le plus naturel, c'était pas de repartir pour une nouvelle saison, mais de revenir avec un format un peu différent. Et c'est là qu'ils m'ont contacté. Et c'est vrai que moi, si ça avait été peut-être refaire une nouvelle saison, je suis pas sûre que je serais repartie. Mais en revanche, là, l'idée de faire quelque chose de nouveau, changer de format, ça rajoute de l'intensité, en fait, d'écrire un film.
0: Fanny Herrero, la créatrice de 10%, dont la dernière aventure est à retrouver sur Netflix. Notez qu'au casting, en plus des comédiens de la série, vous découvrirez Laetitia Casta, Laurent Lafitte, Vincent Macaigne, mais aussi Eva Longoria et Georges Clooney. En tout cas, de mon côté, il y a 100% de chance que je revienne demain pour de nouvelles coulisses télé.
6: Merci Patrice, à demain. Casting de rêve, effectivement. D'ailleurs, comme votre équipe d'ici dès 5h. Hein. Un joli casting.
7: C'est vrai. je ne peux pas dire mieux.
6: 5h24, là aussi un joli casting pour la musique avec Charlotte Cardin qu'on retrouve tout de suite. Voici The Way We Touch.

0: jeudi et bon réveil. C'était Charlotte Cardin à l'instant, The Way We Touch, jeudi 10 septembre. Soyez les bienvenus si vous nous rejoignez à l'instant, juste avant les infos de 5h30, comme d'habitude, un petit peu d'histoire avant l'actu aux côtés de Stéphane Bern. Et ce matin, eh bien, on voyage au temps où les habitants de Grenoble ont transformé leur toit, oui, leur toit en arme anti-monarchie.
1: Des soldats du roi avancent dans les rues. Quelques minutes plus tard, ils reçoivent une pluie de tuiles sur la tête. La Révolution française n'a pas encore officiellement commencé, mais franchement, tout le monde est à l'entraînement. En 1788, Louis XVI traverse une énorme crise financière. Pour imposer de nouveaux impôts, le roi veut prendre le contrôle des parlements, ces cours de justice qui bloquent ses réformes. À Grenoble, le 7 juin, le parlement du Dauphiné refuse d'obéir. Le pouvoir royal décide donc de le dissoudre.
2: J'ai décidé de dissoudre.
1: Et envoie des troupes pour éloigner les magistrats. Car comme dirait le dicton que je viens d'inventer, nos 13, on envoie les CRS. Mauvaise idée. Les cloches sonnent le tocsin. Les échoppes baissent leurs rideaux. Les rues se remplissent en quelques heures. Grenoble passe de ville commerçante à ville insurgée. Et surtout, les habitants grimpent sur les toits. Là-haut, ils disposent d'une arme inattendue. Les tuiles qui couvrent les maisons. Une à une, elles sont arrachées puis lancées sur les soldats. Bientôt, une véritable pluie de terre cuite s'abat sur les troupes royales.
3: Il pleuvait fort sur la grande route.
1: Autant dire qu'un parapluie n'aurait pas suffi. L'événement devient célèbre. On l'appelle bientôt la journée des tuiles. Et rien à voir avec une promo au rayon bricolage. Quelques semaines plus tard, on réclame la convocation des états généraux. La révolution n'a pas encore de date officielle, mais elle a déjà bien commencé. Aujourd'hui, les contestations s'organisent sur WhatsApp, Telegram ou TikTok. En 1788, à Grenoble, le réseau social le plus efficace restait encore le toit des voisins. Et le bouton « Envoyer » faisait parfois quelques kilos de terre cuite.
0: Et puis, il est nettement moins lourd aussi, ce bouton envoyé. Merci beaucoup, Stéphane. Après les infos, tiens, je vous raconterai l'histoire incroyable de Chanel, une petite chatte retrouvée 28 jours après sa disparition sur une aire d'autoroute en Isère. Je vous explique tout ça en détail à 5h40. Tout de suite, il est 5h30. Voici l'actualité en France et dans le monde en 90 secondes. C'est avec vous, Valentine Lottès.
4: Comment est-il possible que ces policiers soient toujours en poste quasiment un an après le signalement de cette vidéo à leur hiérarchie? SOS Racisme dénonce une parole raciste de plus en plus libérée. 4 agents municipaux tiennent des propos homophobes, racistes et misogynes dans une vidéo filmée par leur caméra piéton. Surnommé Ganito, Ilias Kerbouche est jugé à partir d'aujourd'hui pour le cambriolage de l'ancien gardien du Paris Saint-Germain, Gianluigi Donnarumma. Et on apprend son transfert cet été à la prison de Meaux pour un nouveau projet d'évasion. Il s'est déjà échappé de celle de Villepinte grâce à de faux policiers. 4 Français sur 10 ont du mal à finir le mois malgré leur emploi. Constat posé dans le baromètre du Secours Populaire sur la précarité et la pauvreté en France. C'est un Français de plus par rapport à l'an dernier. On s'en doutait, c'est confirmé. Août 2026 est le mois le plus chaud jamais enregistré sur Terre. Selon Copernicus, le service météo européen, l'humanité n'a jamais connu de température de ce niveau en 100 000 ans. 6-1, ce n'est pas du tennis, mais bien le score final entre le Paris Saint-Germain et le Slovan Bratislava hier soir. Les Parisiens victorieux et particulièrement efficaces pour leur premier match en Ligue des Champions de foot. Et puis elle est très attendue outre-Manche. C'est l'ouverture aujourd'hui à Londres de l'exposition de la tapisserie de Bayeux, prêtée pour la première fois par la France à un autre pays. Des torchons, des bières et des pâtisseries spécialement conçues pour l'occasion ont envahi l'Angleterre.
0: L'info du jour, c'est la police municipale de Carcassonne dans le viseur de l'inspection générale.
4: Depuis la révélation d'une vidéo hier dans laquelle 4 policiers de la ville tiennent des propos racistes, misogynes et complotistes, c'est un tollé. L'affaire remonte pourtant à l'an dernier, Sébastien Berriot, et les habitants des quartiers ne sont pas étonnés.
5: Lorsque la vidéo des policiers a commencé à circuler sur les réseaux sociaux, beaucoup d'habitants de la cité aux Anam disent ne pas avoir été surpris. Mohamed, par exemple, 44 ans, est né dans le quartier. Il explique que les relations avec la police nationale sont excellentes, contrairement avec les policiers municipaux. Il parle de méthode de cow-boy et en effet, les propos tenus dans la vidéo ne l'ont pas étonné.
6: C'est limite banal, quoi, on va dire. On est là pour, entre parenthèses, taper sur la racaille, mais on n'est pas tous de la racaille. Autant les nationaux, ils viennent, ils parlent avec nous, tout se passe bien, mais les municipaux, on ne peut pas parler avec eux, on ne peut rien faire. Et quand on voit la façon dont tu nous parles, c'est pas joli à voir. Si déjà il vient, il te tutoie, tu rentres à la maison, tu jettes ta clope, tu fais ci, tu t'en vas. Oh, c'est pas normal. Et je comprends pourquoi les jeunes, les caillasses et tout ça.
5: Morad, lui, n'a pas été surpris de voir que le policier incriminé était membre du RN. Selon lui, certains agents municipaux ne cachent pas leur hostilité envers les étrangers.
7: Alors, leur comportement, leur façon de parler, leur regard, tout, leur attitude, c'est flagrant, quoi. On a tous vu la vidéo. Et après, ça se voit, de toute façon, entre les municipaux, le nouveau maire, des militaires, ils sont tous ensemble et ils ont tous le même.
5: Anthony, lui, habite le centre-ville. Même constat dans les relations avec la police municipale.
8: Ils sont arrogants, ils jugent directement à l'apparence, au faciès, ils prennent de haut, ils gueulent, au lieu de parler calmement, gentiment. C'est pas très correct, quoi. Ils se sentent mal à l'aise.
5: Très gêné par cette polémique, le maire Christophe Barthès tente de défendre sa police municipale, mais il avoue qu'une reprise en main est nécessaire.
9: Il apparaît préférable d'engager en priorité une démarche de remise à plat du fonctionnement du service assortie d'actions de formation aux obligations déontologiques et d'une refonte des procédures relatives aux caméras piétons.
5: Le ministre de l'Intérieur a ordonné un contrôle de la police municipale de Carcassonne par l'inspection générale de l'administration.
4: Et d'ores et déjà, le parquet de Carcassonne ordonne la suspension des 4 policiers municipaux.
0: Merci Valentine. La météo tout de suite de ce jeudi 10 septembre. Une météo douce et ensoleillée sur la quasi-totalité du pays. Quelques petits nuages le long de la Manche et sur la côte atlantique, mais c'est pas la dominante du jour. On aura quelques averses aussi orageuses localisées précisément dans les Alpes-Maritimes. Ailleurs, c'est du soleil. Pour les températures en milieu de matinée, on est en dessous des 20 degrés. Hein. Calais, Reims, 15 degrés. Orléans, 15 également. Limoges, 16 degrés. Toulouse, 17. Perpignan et Montpellier ce matin, 20 degrés. Pour les maximales, ce jeudi, 22 dans le nord à Strasbourg. Dans le sud, 26 degrés à Marseille. Et du soleil, lui, qui brillera tout au long de la journée.
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0: Jeudi 10 septembre, bon réveil avec nous et on fait appel justement ce matin à vos compétences puisqu'aujourd'hui c'est une journée un petit peu spéciale, elle est consacrée, figurez-vous, à l'échange d'idées et d'astuces. Alors ce matin avec Valentine, eh bien on a décrété de rechercher un auditeur parmi vous, un auditeur qui
4: se prend pour un véritable MacGyver. Vos enfants vous appellent dès que la machine à laver est cassée, le lave-vaisselle fuit, vous réparez les étagères. Bref, vous êtes un véritable bricoleur, appelez-nous.
0: C'est la classe. Alors, tiens, qu'est-ce que vous rafistolez? Racontez-le-nous, 0810 055 056. Vous nous appelez tout de suite et vous passez à l'antenne juste avant les infos à 6h. Pour l'heure, eh bien, c'est la musique d'ici qui vous accompagne. Et on va débrancher. Tiens, allez, c'est parti. Avec France Gall, chanson écrite et composée par Michel Berger.
4: Je croyais qu'on devait rebrancher.
0: Alors, on rebranche sa radio, mais on débranche le réveil. On peut le tourner comme d'accord. Ça, c'est plutôt pas mal, ça, le jeudi. Merci d'être avec nous, 5h35.

0: Et hop, on débranche 5h38, c'est France Gall à l'écoute d'ici. Merci d'être avec nous ce matin. Dans 5 minutes, votre rendez-vous anti-arnaque, c'est pas vrai, avec Aude Razo. Vous avez peut-être vu passer cette semaine une image de Michel-Édouard Leclerc furieux en train de s'en prendre Laurent Delahousse et Valentine Méfiance.
1: Oui, cette scène n'a jamais existé. L'image est truquée et le faux article qui l'accompagne imite même le site du journal Le Monde à la perfection.
0: Et derrière, le piège en plus peut vous coûter très cher. Aude Razo nous explique comment le repérer. C'est dans quelques minutes sur ICI.
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0: Et à 5h39, c'est l'heure du duel des auditeurs. Avec à la clé, Valentine,
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0: Et on accueille tout de suite Ghislaine qui est avec nous. Ghislaine qui nous passe un petit coup de fil de l'Isère ce matin. Bonjour Ghislaine.
1: Bonjour Ghislaine. Jocelyne, pas Ghislaine.
0: Pourquoi je dis Ghislaine?
4: Jocelyne, oui, Jocelyne.
1: Et moi je répète sans réfléchir. Comment ça va Jocelyne?
4: Ça va, bonjour à tous les deux.
0: Ça fait plaisir de vous avoir Jocelyne. On dit aussi bonjour à Pierre-François du Nord qui est avec
1: là,
0: nous.
1: Là c'est bon, bonjour Pierre-François.
5: Bonjour.
0: Pierre-François, Jocelyne, une question sur l'actualité, un chiffre à me donner, le premier qui vous vient. Écoutez cette histoire, c'est une histoire qui se termine bien. Le 8 août dernier, Chanel, une petite chatte, s'est échappée sur une aire d'autoroute en Isère. Sa famille qui partait en vacances est restée, tenez-vous bien, 12 jours sur place pour la chercher avant, eh bien, finalement, de devoir repartir en région parisienne. Et finalement, Chanel a été retrouvée 28 jours plus tard en pleine forme et en plus seulement à 200 mètres de l'endroit où elle avait disparu. Cette histoire nous rappelle bien sûr qu'il faut prendre soin de nos animaux de compagnie. Et la question est la suivante. Selon vous, combien de chats vivent aujourd'hui dans les foyers français? Jocelyne, c'est à vous.
1: On est au million près, Jocelyne. Hein,
4: au million près, 9 000.
0: 9 millions ou 9 000?
4: 9 000.
1: J'ai dit au million près, Jocelyne, et vous me dites un chiffre en milliers?
4: 9 millions alors.
1: Ah,
0: 9
1: bon.
0: Millions pour Jocelyne, c'est validé. Pierre-François?
5: Moi, je dirais plutôt 20 millions.
0: 20 millions pour Pierre-François. Et notre arbitre, Valentine?
1: Eh bien, la réponse, c'est presque 17 millions, 16,7 millions de chats en France. C'est donc Pierre-François qui a gagné.
5: Ah.
0: Pierre-François, bravo, c'est vous qui avez remporté votre radio ICI ce matin.
1: Vous avez un chat, Pierre-François?
5: Non, mais mes voisins en ont beaucoup.
1: Et vous les regardez de loin, quoi?
5: C'est ça, il passe régulièrement.
0: Et Jocelyne, vous avez un chat?
4: Non.
0: Non, mais par contre, vous avez une passion plutôt chouette, c'est le tricot.
4: Oui, le tricot, oui.
0: C'est quoi votre dernière confection?
4: Oh, je fais une couverture avec des petits carrés.
0: Ah, c'est bien ça pour l'hiver. Mais Jocelyne, avec Valentine, on vous embrasse, on vous souhaite une belle journée.
4: Bon, je
1: rejouerai
4: pour gagner la radio.
1: Ah, oui, retentez votre chance, Jocelyne.
0: On est là tous les matins, du lundi au vendredi, Jocelyne.
4: Oui, oui, ouais.
0: Pierre-François,
4: eh ben, au revoir.
0: Au revoir, Jocelyne. Pierre-François, une passion très sympa en plus, c'est le cyclisme.
5: Oui, oui, ben je pratique ça maintenant depuis quelques années, et avec des épreuves parfois assez dures, comme une étape du Tour de France, par exemple.
1: Ah, pas mal.
0: Ben, bien. Belle performance, voilà. Pierre-François. On vous souhaite une belle journée, passez un excellent jeudi. Merci d'avoir joué avec nous ce matin.
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8: Chaque
0: Chaque matin, vous le savez, on découvre une initiative qui marche quelque part en France et qui pourrait donner des idées ailleurs. Ce matin, direction Nice, où depuis la rentrée, eh bien, certains habitants ne payent plus du tout les transports en commun, Valentine.
1: Les plus de 65 ans peuvent désormais monter à bord gratuitement, mais la mesure fait débat.
0: Oui, puisque la gratuité dans les transports, est-ce vraiment une bonne solution pour tout le monde ? Robin Bernot est allé voir sur place et vous le raconte à 5h55 sur ICI. Tout de suite, je vous préviens, ça va bouger. 5h44, c'est un petit peu le petit coup de fouet du matin, on peut dire, mais qui donne le sourire en musique avec Los Lobos, souvenez-vous, la bomba. Bougez là-dessus, n'allez pas bouger.

0: Slobos avec La Bamba à l'écoute d'ici. Excellent jeudi avec nous, 5h46, place à votre rendez-vous anti-arnaque.
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0: C'est pas vrai avec Aude Razo qui a repéré ce matin un article web mensonger qui cherche à vider nos comptes en banque.
3: Oui, c'est un article qui vient d'apparaître là, cette semaine, sur nos réseaux sociaux. Je vous lis le titre. Une question de Laurent Delahousse, puis Michel-Édouard Leclerc quitte le plateau en pleine émission. Bon, titre d'autant plus sensationnel qu'on a l'image qui va avec. On voit Michel-Édouard Leclerc, donc le patron du groupe Leclerc, hors de lui, en train de hurler sur le journaliste. Il le saisit même par la veste pendant que deux hommes tentent de le retenir et d'empêcher l'agression. Cette image, elle est truquée. Je vous le dis tout de suite, cette scène n'a jamais eu lieu. L'auteur, l'escroc qui invente tout ça, cherche à nous faire cliquer. Et j'ai bien peur qu'il y arrive. C'est pour ça que je vous en parle. Surtout que l'article imite très bien le site web du journal Le Monde. Il est très crédible, franchement, à première vue.
0: Mais comment fait concrètement l'escroc pour arriver à siphonner nos comptes en banque ?
3: Il nous retranscrit d'abord une longue interview, tout est faux là aussi, où le journaliste Laurent Delahousse tente de tirer les vers du nez à un Michel-Édouard Leclerc très perturbé, très fâché, qui rechigne à dire comment il fait pour faire fructifier son patrimoine. Il est question d'un outil, d'un truc que les riches gardent pour eux, c'est écrit comme ça. L'article nous fait croire que la rédaction a ensuite enquêté sur cet outil mystérieux et qu'elle a trouvé. C'est un site de trading miraculeux qui va nous faire gagner 950 € en une semaine, 4 000 € en un mois. Et bien sûr, il y a un lien pour s'inscrire. Ne faites pas ça, ne cliquez pas, c'est un piège. On retombe en fait sur ces applis dont je parle souvent, très séduisantes sur le papier, mais ultra dangereuses. Vous risquez de perdre beaucoup, beaucoup d'argent.
0: Merci Aude pour ce rappel ô combien important. Je vous invite à aller voir d'ailleurs la chronique de Aude Razo, C'est pas vrai, disponible sur notre site internet ici.fr, page C'est pas vrai, 5h48. Elle est en tournée en ce moment, figurez-vous, pour cette saison 2026-2027 à travers tous les zéniths de France. Voici tout de suite Vanessa Paradis.

0: Vanessa Paradis, en concert très prochainement à La Rochelle le 6 octobre, le 15. Elle sera à Pau le 16 octobre à Montpellier pour Vanessa Paradis. Vous venez d'écouter à l'instant Les Épines du Cœur. Et tout de suite, chaque matin, on découvre une initiative qui marche quelque part en France. Ce matin, direction Nice, la ville a pris une décision eh bien, qui ravit les seniors.
1: Oui, depuis quelques jours, les transports en commun sont gratuits pour les 65 ans et plus.
0: Une mesure qui relance le débat sur la gratuité des transports et sur la possibilité ou non de l'étendre à tous. Robin Bernot s'est rendu sur place.
2: Dans les Alpes-Maritimes, plus précisément à Nice, les transports en commun sont désormais gratuits pour les plus de 65 ans.
3: D'un côté, c'est bien, mais est-ce que c'est pas discriminatoire pour d'autres personnes?
2: Depuis le début du mois de septembre, les Niçois de 65 ans et plus n'ont donc plus à payer leur abonnement aux transports en commun. Il leur suffit de demander la carte gratuité, une mesure qui semble déjà rencontrer un certain succès, comme l'explique Bertrand Gassiglia, le président de Ligne d'Azur, joint par Sébastien Germain.
4: On avait la semaine dernière 20 000 personnes de plus de 65 ans qui ont pris la carte gratuité. Je pense que les chiffres qu'on aura dans quelques jours vont encore monter une progression très importante. Ce qui est intéressant à souligner, c'est que sur ces 20 000 personnes, 10 000 étaient déjà abonnés à Ligne d'Azur, mais 10 000 n'avaient pas d'abonnement à Ligne d'Azur, donc ce sont des gens nouveaux qui vont utiliser les transports en commun. Et ça, c'est aussi le but qui était recherché.
2: Alors ici, à Nice, la gratuité des transports en commun, ça marche. Mais vous, tiens, qu'en pensez-vous? J'en ai discuté avec Chloé et Joséphine.
5: Bah, c'est bien dans le sens où, oui, du coup, ça permet d'être gratuit pour des personnes âgées qui n'ont pas forcément les moyens ou même une bonne retraite. Mais un peu discriminatoire pour les jeunes qui n'ont peut-être pas aussi les moyens de payer des transports en commun ou quoi que ce soit. Ça peut vite faire partie du budget financier du mois. Il faut penser aussi au budget. Si tout le monde peut avoir le transport gratuit, ce qui est super bien, c'est... comment on finance?
2: Ouais, Joséphine a raison, il faut faire attention au terme gratuit. En effet, si on ne paie rien en montant dans le bus ou le tram, il faut tout de même financer ces transports et bien souvent, cela passe par les impôts. La gratuité des transports en commun existe déjà dans plusieurs villes françaises comme Montpellier, Dunkerque, Niort ou encore Libourne. Mais si on élargit un petit peu notre regard, comment ça se passe ailleurs dans le monde? Pour le savoir, j'ai rencontré Océane, elle est québécoise.
6: Au Québec, il n'y a pas énormément de personnes âgées justement qui prennent les transports en commun, donc possiblement peut-être d'avoir cette option-là, ben ça les enlèverait de la route et donc peut-être un stress de moins.
2: Oui, parce que finalement, enlever une dépense qui peut représenter plusieurs centaines d'euros par an pour nos aînés, c'est aussi leur redonner un peu de pouvoir d'achat tout en leur permettant de continuer à se déplacer et à garder du lien grâce aux transports en commun.
0: Robin Bernot et Sébastien Germain, 5h53. Dans quelques instants, nous allons retrouver notre MacGyver du jour, puisque nous sommes le jeudi 10 septembre. Et figurez-vous, c'est la journée des astuces ce matin. Mais pour l'heure, on profite ensemble de la musique en douceur avec Francis Cabrel, Petite Marie.

0: Francis Cabrel avec Petite Marie à l'écoute de votre radio ici. Nous sommes le jeudi 10 septembre et c'est une journée, figurez-vous, consacrée à l'échange d'idées et d'astuces. Alors ce matin avec Valentine, nous avons décrété de rechercher un auditeur qui se prend pour un véritable
1: MacGyver.
0: Et nous l'avons, notre MacGyver du jour, c'est Johnny qui est avec nous, qui
1: bonjour,
0: nous vient de
1: Johnny.
0: Lyon. Bonjour Johnny.
2: Bonjour tout le monde, bonjour ici.
0: Johnny, adepte du bricolage, et pas que, puisque vous avez totalement en fait construit même votre maison, c'est ça?
2: Rénové.
1: Désolé Johnny, on lui a dit déjà trois fois, Louis, mais lui il n'est pas bricoleur pour un sou, il ne comprend pas bien la différence.
0: Pas trop non.
1: Vous avez rénové une longère.
2: C'est ça, oui.
1: Et alors quand on parle de MacGyver, le parfait exemple c'est votre projet de cheminée, moi. Johnny.
2: Oui, exactement, oui.
1: Alors, c'est quoi votre projet de cheminée? Dites-le nous.
0: Racontez-nous.
2: Alors, je veux refaire l'habillage qui était en marbre ancien et un peu cassé, cédé, quoi. Parce que c'était d'époque. C'est une longère d'avant 1900, juste avant 1900. Donc, ça avait mal vieilli. Et maintenant, je vais refaire un habillage en cyprès.
1: Qu'est-ce que c'est que ça?
2: L'habillage?
0: Non, le cyprès.
2: Ah, le cyprès, c'est ce qui est beaucoup plus léger que les parpaings.
0: D'accord.
2: Temps, c'est un matériau composite en plâtre et résine.
0: Et vous allez y mettre quoi dessus? Parce qu'il y a une décoration et quelque chose de sympa.
2: Eh oui, bien sûr.
1: Il fait durer le suspect, ça fond, Johnny.
0: Johnny, c'est un pro de la radio, il fait du teasing. Vous voulez pas nous dire ce que vous allez mettre dessus?
2: Si, ça n'est vu nulle part. Ça m'est passé par la tête.
0: Johnny, qu'est-ce que vous allez y mettre dessus?
2: Des coquillages,
0: on y vient. Et ben voilà, ça c'est une belle chose et une bonne idée. Merci Johnny, et puis on voudra la photo prochainement. Merci à tous d'avoir été là ce matin à 6h. Comme d'habitude, vous avez rendez-vous avec l'actualité de vos régions. À 6h30, vous retrouvez Valentine Lottès.
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0: Et tout de suite, voici les équipes d'ici matin qui sont là ce jeudi. Je vous souhaite à tous une belle journée qui commence ici.
3: Ben oui, ça commence, ça peut pas commencer ailleurs. Bonjour, bienvenue sur Ici Lorraine. Septembre, c'est aussi le mois où la Lorraine reprend son rythme culturel. Par exemple, à Metz, ce soir, l'Arsenal ouvre notamment sa nouvelle saison avec un concert. La rentrée, c'est donc pas seulement pour les écoliers. Et dans votre matinale, on va vous donner évidemment toutes les clés pour cette journée de jeudi, l'actualité près de chez vous. Nos invités, Jérémy K recevra un certain soprano à 9h10 ce matin.
4: Soprano.
3: Bonjour. Bonjour François Pelleret. Oui, le vrai.
4: Bonjour Fred, bonjour tout le monde.
3: Le vrai
4: seul, chanteur.
3: L'unique, ouais.
4: Celui de The Voice Kids.
3: The Voice Kids, ouais. Celui de nos héros du quotidien, celui de Cosmo, le soprano.
4: Parce
3: soprano.
4: Il viendra chanter chez nous au stade. Saint-Symphorien. Événement au stade au mois de juin.
3: Nous l'entendrons dans des révélations qu'il fera. Jérémy, 9h-10. Écoutez ici Lorraine. La météo, bien sûr, avant ça, la circulation, vos messages.

0: WhatsApp et Facebook. Très bon réveil à toutes et tous. Rosanna est au standard. Pierre-Yves est le réalisateur de cette émission. Et vous avez entendu la voix de François Pelleret pour les infos. On commence par les infos.
1: François. On est prêt.
0: On est parti. Allez, c'est parti. 6h du matin.
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0: Jeudi 10 septembre, 6h, les premières infos.
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0: Et François Pelleret. Le profil psychiatrique de l'homme interpellé dans une église à Forbach reste flou.
1: Oui, il doit être expertisé. Les enquêteurs doivent balayer également son environnement religieux. Cet homme de 35 ans a été arrêté avant-hier dans l'église Saint-Rémy de Forbach après avoir crié plusieurs fois « Allah Akbar ». Deux collégiennes l'ont entendu et ont appelé la police. On ne connaît pas encore ses intentions. En revanche, vous en savez plus, Fanette Hourt, sur son profil.
4: Il est né en ex-Yougoslavie, a une carte de séjour et vit à Stirin-Vindel, chez sa mère, qui le décrit comme un gentil garçon et qui, selon elle, n'est pas radicalisé. D'ailleurs, le jeune homme est inconnu des services de renseignement, il n'est pas fiché S. Son casier judiciaire comporte bien deux mentions, mais qui n'ont aucun rapport avec le terrorisme. Il a donc été interpellé alors qu'il se cachait dans cette église du centre-ville de Forbach. Il y cherchait le prêtre et il a été retrouvé avec un petit couteau, une sorte d'opinel qui précise le parquet n'a jamais été sorti. Il avait aussi sur lui trois cartes SIM et une petite quantité de résine de cannabis. Une perquisition a par ailleurs eu lieu à son domicile où les enquêteurs ont trouvé un téléphone et une tablette qui vont être analysées. Un homme qui est inconnu de l'archiprêtre de cette église, qui assure par ailleurs ne jamais avoir reçu de menaces et avoir toujours eu de bonnes relations avec la communauté musulmane de Forbach.
1: Fanette Hourt, on retrouve vos infos résumées sur ici.fr. Les casiers judiciaires de tous les employés de la mairie de Conflans en Jarnisy ont été passés au crible. Le maire a découvert qu'un agent technique avait fait 11 ans de prison pour viol dans les années 2000 et lundi dernier, il a été de nouveau condamné à 3 ans de prison ferme pour agression sexuelle sur une enfant de 12 ans. Le recrutement d'un agent technique municipal ne nécessite pas de présenter un casier judiciaire, sauf que cet homme s'est retrouvé à remplacer un autre agent pour faire traverser des enfants à la sortie de l'école.
0: Un témoignage sur les limites du téléphone. Grave danger.
1: Oui, une habitante de l'agglomération de Metz, qu'on appellera Laetitia, ne sait plus comment tenir à distance son futur ex-mari avec qui elle est en instance de divorce. Elle dénonce des violences de sa part. Ils sont séparés, mais il continue de la harceler. En attendant une audience en justice fin 2027, hein, dans plus d'un an, eh bien, elle a ce téléphone grave danger en poche pour prévenir les forces de l'ordre. Mais cet outil s'avère inutile. C'est ce qu'elle vous a confié, Diane Sprimont, car les menaces continuent.
5: Des menaces qui sont assez claires.
6: Donc à chaque fois qu'il avait les enfants au téléphone, parce qu'ils avaient le haut-parleur, tu te rappelles, Laetitia, ce que je t'ai promis ? Je tiens toujours mes promesses. Et ce qu'il m'avait promis, c'était tout simplement de me tuer.
5: Laetitia accumule chez elle les dossiers, près d'une vingtaine, un par dépôt de plainte.
6: Plein de photos, de plein de choses. Chaque fois qu'il se passe quelque chose de grave, je vais porter plainte. Il y avait les menaces de mort où il m'a étranglée quand je suis partie. Il m'a jeté au sol, il m'a étranglée, il m'a arraché mes vêtements.
5: Elle dit avoir porté plainte 18 fois depuis 2 ans. Et en juillet dernier, Laetitia obtient un téléphone grave danger.
6: Il est toujours dans votre sac. Ou avec moi. Donc en fait, c'est un téléphone classique. Et il suffit d'appuyer 3 fois sur le bouton sur le côté et ça déclenche.
5: Ça déclenche un appel aux forces de l'ordre. Laetitia y a eu recours 3 fois. La dernière fois, les forces de l'ordre sont arrivées 45 minutes après l'appel. Laetitia vient donc de demander au tribunal de Metz un bracelet anti-rapprochement pour géolocaliser son futur ex-mari lorsqu'il approche d'elle.
6: Passer les 10 kilomètres, ça vibre ou ça bip. Et au bout de 5 kilomètres, c'est une infraction, il est arrêté.
5: Réponse du tribunal à sa demande.
6: Il faut attendre le jugement. Fin d'année prochaine.
5: Laetitia envisage donc de racheter d'autres caméras de surveillance alors qu'elle en a déjà 5.
1: Les services du procureur de Metz vous ont expliqué, Diane Sprimont, qu'il faut une condamnation pour imposer un bracelet anti-rapprochement. Dans le cas de Laetitia, son suivi a été renforcé avec des entretiens réguliers auprès du Centre d'information sur les droits des femmes et des familles. Un octogénaire agressé au couteau hier matin à Folquemont en pleine rue, agressé par un homme de 42 ans qui est connu pour des problèmes psychiatriques. La victime victime est légèrement blessée à une main. L'agresseur a été interpellé, directement placé dans une structure psychiatrique, justement. Les gendarmes font appel aux témoins de la scène.
0: À la une également, François, un braquage de pizzeria à Romba.
1: Dans la nuit de mardi à mercredi, oui, des personnes cagoulées ont gazé le gérant et sa compagne. Ils ont pris de l'argent et cassé des vitres et une voiture avant de s'enfuir. Quatre policiers municipaux de Carcassonne suspendus pour avoir tenu des propos racistes en patrouille. La caméra piéton qu'ils portent a tout enregistré. Ça date de novembre dernier. Le maire RN, élu en mars dernier à Carcassonne, dénonce ces propos. Il se trouve que l'un des policiers était membre du service d'ordre du RN au plan national. Il a été exclu du parti. Le procès en appel de Cédric Jubilard a été programmé du 30 avril au 14 mai à Toulouse. Il devait se tenir à la fin de ce mois, mais entre-temps, Cédric Jubilard est passé aux aveux pour le meurtre de son épouse. Il a été condamné à 30 ans de réclusion au premier procès. Les sirènes vont retentir aujourd'hui en Sarre et dans toute l'Allemagne vers 11h. Rien de grave, c'est la journée nationale d'alerte. Donc des véhicules équipés de haut-parleurs diffuseront des messages et puis des alertes seront envoyées sur les téléphones connectés au réseau allemand.
0: Le carton de Metz Handball contre Nice.
1: Ah bah, on peut le dire 41-19 hier soir. Voilà. Tandis que Brest a perdu hier soir à Plan-de-Cuq 27-26. Une petite défaite au bout de 3 journées pour les championnes de France en titre. Brest tombe à la 5e place. Les Dragons sont seuls en tête. Mais la formule des phases finales fera son retour à la fin de saison. Ce qui permet au club de Brest d'entretenir l'espoir.
0: Météo France a fait ses comptes.
1: Le Grand Est a connu 22 jours à plus de 35 degrés cet été, ce qui représente à peu près une période de 3 semaines. Alors que entre 1951 et l'an 2000, notre région avait connu 22 jours à plus de 35 degrés, mais donc sur une période de 50 ans. Le prévisionniste Gabriel Chamoulot nous livre son bilan de cet été exceptionnel.
3: C'est le nouvel été caniculaire de référence dans le Nord-Est, en termes de température qui bat assez largement le record qui datait de l'été 2003. On dépasse très largement de plus de 3 degrés les moyennes estivales. Et même sur les températures maximales, l'après-midi, on est plus proche des 5 degrés au-dessus de la moyenne en général. Et après, il a été aussi très marquant par la faible pluviométrie, un des plus secs depuis plus de 50 ans sur le nord-est, et qui fait suite aussi à un printemps sec, très sec même, et à un hiver qui a été souvent assez sec, notamment en allant vers les frontières du nord-est, en allant vers les frontières belges et allemandes.
1: Et c'était la première fois que la vigilance rouge à la canicule a été déclenchée en Lorraine. C'était au mois de juin.
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1: On peut dire qu'on a un temps de saison aujourd'hui ?
0: Soleil toute la journée, quelques nuages d'agrément, 17 degrés à Verdun et à Sarrebourg ce matin, cet après-midi 21 degrés à Metz et à Sarreguemines. Il va faire beau. Ça roule bien pour le moment sur la route. Si vous rencontrez une difficulté, 03 87 52 13 13.
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0: Et il y a des tubes comme ça qui permettent de bien commencer la journée. C'est ce qu'on va faire tout de suite pour démarrer cette journée. Bon réveil, bon petit déjeuner et bon jeudi matin.

0: Come Back and Stay. Paul Young sur votre radio, ici Lorraine. Il est 6h passé de 12 minutes. Bon petit déjeuner.
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0: On est de plus en plus nombreux à utiliser l'intelligence artificielle, quel que soit celui que vous choisissez. L'intelligence artificielle est omniprésente dans notre quotidien. Alors, on va s'intéresser à cette question. Est-ce que l'IA, comme on l'appelle, peut remplacer le psy? Eh bien, on va avoir des éléments de réponse avec notre médecin. Il est là pour ça. Il s'appelle Gérald de Kerzec et c'est après la pub.
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3: Bonjour.
2: Nicolas Bill.
3: J'aurai le plaisir de vous retrouver tout à l'heure à partir de 17h sur Ici Lorraine avec des beaux cadeaux, votre playlist Ici Lorraine pour votre fin de journée et puis des bons plans à vous donner. On ira notamment découvrir le Salon de l'Habitat à Thionville et puis nous recevrons une Miss à partir de 18h15 puisque l'élection Miss Lorraine, c'est ce samedi soir au Zoo d'Amnéville. On vous en dit plus tout à l'heure.
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0: C'est donc l'heure de la consultation matinale et médicale avec le docteur Kerzec. Aujourd'hui, journée mondiale de prévention du suicide, on parle de santé mentale. Avec une question, l'intelligence artificielle peut-elle remplacer le psy, docteur? Bonjour.
4: Bonjour à tous, la journée mondiale de prévention du suicide, c'est l'occasion de rappeler que chaque année, près de 9000 personnes mettent fin à leur jour en France, soit un toutes les heures et que 200 000 tentatives sont recensées. Et à l'ère du numérique, de plus en plus de jeunes en détresse se tournent vers des chatbots, vers ChatGPT, vers Gemini, vers toutes ces intelligences artificielles, plutôt que vers un professionnel. Il y a une étude récente qui montre que plus de 1 million d'utilisateurs par semaine expriment des pensées suicidaires dans leurs échanges avec ChatGPT, par exemple. Alors l'IA, ça peut être un outil d'alerte, un premier filtre, mais ça ne remplacera jamais l'écoute humaine, l'empathie, la capacité à déceler les non-dits. Et dans le cas du risque suicidaire, les enjeux sont particulièrement sensibles. Des études montrent que les chatbots peuvent être incohérents, voire dangereux, avec des données extrêmement préoccupantes. Vous avez des études qui montrent, par exemple, que les chatbots ne satisfaisaient pas aux critères de sécurité pour une réponse adéquate en cas de crise suicidaire. Donc, en cas d'urgence, en cas de risque suicidaire, c'est absolument pas l'IA vers laquelle il faut se tourner. Il y a des erreurs fréquentes, l'incapacité à fournir le numéro d'urgence, un manque de compréhension du contexte. Pire, aux États-Unis, il y a même des poursuites judiciaires qui ont été engagées contre des IA conversationnelles qui sont accusées d'avoir contribué à des suicides chez des jeunes en suggérant des méthodes ou en rédigeant des lettres d'adieu. C'est une réalité glaçante.
0: Alors, pourtant, ces outils sont très utilisés, surtout par les jeunes. Quels conseils donnez-vous, docteur?
4: Les outils d'IA sont disponibles H24. C'est gratuit, il n'y a pas de peur du jugement. Beaucoup se confient à ces machines avant même d'en parler à leur famille ou à un médecin. C'est un symptôme de notre époque. On cherche une réponse immédiate, sauf que l'IA, c'est un leurre. Ça simule l'empathie, ça ne la ressent pas. Donc, trois conseils essentiels. Premièrement, en cas de crise, on n'utilise pas l'IA. On appelle le 3114, le numéro national de prévention du suicide. C'est gratuit et disponible H24. C'est un professionnel formé qui répond. Deuxièmement, on n'hésite pas à en parler à son médecin traitant. C'est lui qui pourra vous orienter vers un psychologue ou un psychiatre. Troisièmement, on se méfie des promesses de l'IA. Il n'y a pas de formation clinique, elle ne connaît pas votre histoire. Ça peut être un complément, un outil pour mettre des mots sur un malaise. Mais en aucun cas, ça doit être un psy. Et c'est sûrement une passerelle vers des soins humains, mais ce n'est absolument pas quelque chose qui va les remplacer. Et vraiment, en cas d'urgence, il y a aussi le 15 et il y a aussi le 18. Allez, d'ici là, portez-vous bien.
0: Vous aussi, docteur, portez-vous bien. La suite avec Caroline. Nous allons faire sa connaissance à travers le portrait dressé par Ilan Malka dans La Lorraine du jour. Elle est souffleuse de verre. Si je vous fais écouter ce morceau... Titanic. À la veille, l'avant-veille, l'avant-veille. Ça coule de source, c'est drôle ça. L'avant-veille du concert, de la série de concerts très attendue de Salène. C'est ma préférée.
5: Ouais, je l'aime beaucoup celle-là, ouais.
0: C'est pour ça que je la mets.
5: Très langoureuse, c'est ma préférée. Absolu, mais
0: ouais. All by myself, c'est une reprise, hein.
5: Oui. De qui, mais je ne sais plus.
0: C'est magnifique, c'est Cohen. Oh là là.
5: Bon.
0: Allez chercher sur l'IA, tiens, le docteur Kerzec vient d'en parler. Allez, demandez à l'IA, François, et vous revenez me voir pour me dire. Vous savez ce qu'on va faire pendant que vous cherchez? On va écouter Céline Dion, parce qu'évidemment, si je mets ces extraits, c'est pour aussi laisser une chanson en entier.
5: Éric Carmen.
0: Merci beaucoup.
5: En 75.
0: Merci, ChatGPT.
5: Alors là, c'est juste un moteur de recherche.
0: C'est Google.
5: C'est l'Internet à l'ancienne. Hein.
0: Alors, vous êtes on tool, François. Voici Céline Dion. En attendant, c'est pas sur Ici Lorraine pour démarrer votre journée. Bon jeudi matin, il est 6h17. Bon réveil. Bonne journée.

0: Ah, il y a les petits vénards, les petites vénardes aussi, qui vont avoir la chance d'aller voir Céline Dion en concert ce week-end. On attend ça avec beaucoup d'impatience. Quel parcours, quelle carrière incroyable, quelle voix. En attendant, c'est pas sur Ici Lorraine. Il est 6h21. C'est l'heure de rencontrer notre Lorraine du jour, Ilan Malka. Vous êtes avec une Lorraine d'adoption. Elle nous vient de l'ouest de la France et elle exerce une activité plutôt atypique.
1: Souffleuse de verre, voilà un métier original. On n'en rencontre pas à tous les coins de rue. C'est votre profession, Caroline Moal. Bonjour à vous.
2: Tout à fait, bonjour.
1: Alors, votre atelier est basé rue Mazel à Metz. Et alors, votre parcours est étonnant parce que c'était même pas votre formation à l'origine. Racontez-nous comment vous êtes devenue souffleuse de verre.
2: Depuis que je suis toute petite, j'ai un attrait pour l'art. Donc, mon parcours a commencé en passant par Bourges pendant 3 ans en bijouterie. Et en fait, voilà, dans ma classe, il y avait d'autres gens qui faisaient du bois, des choses comme ça. Et en fait, on avait un tout petit chalumeau pour faire des perles de verre. Et en fait, j'ai commencé comme ça. À la fin de ces 3 ans, il y avait une formation de 2 ans, du coup, à côté de Nancy, qui permettait d'apprendre un nouveau métier qui est le verre au chalumeau.
1: C'est après Nancy que vous êtes venu vous installer à Metz.
2: Tout à fait. Bah, j'étais dans la région. Moi, je suis originaire de Charente-Maritime, donc c'est un autre.
1: Ah oui, c'est pas tout près, oui.
2: Non, voilà.
1: L'autre bout de la France.
2: Exactement. Et pour le coup, Nancy, moi, ça n'a pas été forcément coup de cœur. Et je me baladais sur Metz parce que c'était pas si loin finalement. Et pour le coup, j'étais assez surprise et j'ai encore découvert quand je me suis installée tout dernièrement, quand il fait beau, avec des super parcs, plein d'espaces verts et des choses qu'on ne connaît pas si on n'est pas du coin, quoi.
1: Eh ben, vous avez fait un excellent choix. Alors, bon, quand on est souffleuse de verre professionnelle, comment on vit au quotidien? On a des commandes régulièrement?
2: En fait, c'est très aléatoire. Moi, je sais que j'ai beaucoup de mal de faire des pièces pas chères. C'est vraiment un gros problème. Moi, ce qui me fait vivre, entre guillemets, là, depuis cette première année, c'est plutôt les cours, les initiations que je donne.
1: Et alors, donc, vous dites, moi, j'ai du mal à faire des choses qui sont pas chères, les choses chères que vous faites. Qu'est-ce que c'est exactement?
2: Oui, alors, je fonctionne beaucoup par commande. Par exemple, j'ai travaillé pour une dame qui travaille pour des maisons de luxe et elle m'a demandé de faire des tout petits insectes en verre qu'elle ajoute à ses pièces. C'est un gros défi, mais hyper intéressant.
1: Et alors là, vous avez une commande extrêmement importante. De la ville de Metz, vous allez réaliser la nouvelle boule de Noël de la ville.
2: Tout à fait. En fait, cette année, donc depuis que je suis arrivée, on va dire, au bon moment. C'était au moment des élections. Donc, monsieur le maire a voulu passer dans mon atelier et il était assez intéressé par ce que je faisais et la diversité. Et en fait, ça lui est venu l'idée comme ça de faire une boule de Noël. Il m'a dit mais vous pouvez pas en faire une, etc. Ça pourrait être vachement chouette. Et en fait depuis ça, ben j'ai voilà la mairie me passe des commandes et dont la boule de Noël. Et c'est super.
1: Elle est faite déjà ou vous êtes dessus?
2: C'est en cours. Alors le modèle est fixé, donc on est parti avec beaucoup d'inspiration sur le gras au libre.
1: Ah bah j'espère
2: rapidement,
1: bien.
2: Quoi. Voilà. Mais dans l'idée, ce serait une boule ronde soufflée et dedans en fait il y aurait un petit gras au libre rouge pour la mairie parce que en fait eux ils veulent une exclusivité au niveau de la couleur et après transparente pour les gens qui voudront l'acheter en tout cas.
1: Bon, on est impatients de voir ça. Caroline Moal, hein, votre atelier est basé rue Mazel à Metz, souffleuse de verre. Merci beaucoup à vous.
2: Merci beaucoup.
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0: Manon Lisa. Le petit pêcheur, ça c'est un titre très sympa, je trouve, qui me fait penser à l'été, aux vacances et à la plénitude, à la zénitude, je devrais dire. Il est 6h26, l'horoscope à suivre.
1: Septembre jaune, c'est le mois de la prévention du suicide. Un mois pour libérer la parole et s'informer. 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De participer à son challenge sportif et de rencontrer les équipes sur les événements organisés en métropole et en outre-mer. 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
0: L'horoscope, la Vierge est le signe du jour.
7: Et elle emporte avec elle les taureaux et les capricornes.
8: Bélier. Une journée qui vous demande d'être réfléchi et de vous écouter corps et esprit.
9: Taureau, ce jeudi vous va bien. Il met en évidence vos talents d'amoureux, de parents aussi.
10: Gémeaux, votre foyer est d'actualité avec ses protégés et l'envie de confort à votre domicile.
11: Cancer, vos initiatives sont couronnées de succès. Il faut parler et vous bouger aussi.
12: Lion, vive votre petite ou grande fortune et des satisfactions à ce sujet.
13: Vierge, élu de ce jour, quel bonheur de vous rencontrer, vous serez à l'écoute, gentil.
14: Balance, sans forcément d'admirateur, vous faites votre chemin, vous avancez.
15: Scorpion, excellente journée avec des amis, au rendez-vous, ça vous rassure.
16: Sagittaire, journée importante qui vous en dit plus sur votre job, sur votre avenir en général.
17: Capricorne, ce qu'il faut, c'est mieux vous comprendre, mieux vous aimer en fait.
18: Verseau, si une personne vous tend la main, acceptez-la. Les discussions seront bénéfiques.
19: Poisson, en couple, au travail, vous entendre avec l'autre demandera du temps.
20: Et pour nous tous, on est tellement heureux d'avoir fait cette connaissance.
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0: 6h29, soyez les bienvenus si vous venez de nous rejoindre sur l'application Ici et sur France 3 pour celles et ceux qui ont la chance de nous voir, du moins. Et pour tous les autres qui sont à la radio, on continue de vous accompagner avec beaucoup d'enthousiasme, avec toute l'équipe. On vous donne aussi rendez-vous à 9h10.
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0: avec Soprano.
22: Qui sera l'invité d'Ici Lorraine.
0: Absolument, avec Jérémy K. Ne manquez pas ce rendez-vous, on sera ravis de l'entendre.
22: Pour une bonne raison.
0: Pour une bonne raison, parce qu'il vient... Il vient chanter.
22: Au Stade Saint-Symphorien, le dernier à être venu chanter, c'était Johnny en 2009.
0: Oh, bah dites donc, quel parcours. Il est 6h30, je vous propose de passer à l'info à 6h30 avec vous, François Pelleret. À la une, un agent municipal de Conflans en Jarnisy qui vient d'être condamné pour une agression sexuelle sur une mineure.
22: Oui, une enfant de 12 ans. Il est parti 3 ans en prison pour avoir commis ce fait-là. Et à l'occasion de cette condamnation, le maire de Conflans en Jarnisy a découvert que cet homme, en fait, avait un lourd passé judiciaire. Dans les années 2000, il avait fait 11 ans de réclusion criminelle pour un viol. Conséquence, tous les casiers judiciaires des agents municipaux de Conflans en Jarnisy ont été passés au crime.
0: L'homme arrêté dans l'église Saint-Rémy de Forbach n'est pas fiché S.
22: Oui, alors les enquêteurs continuent de dresser son profil, mais ce qu'on sait, c'est qu'il est né en ex-Yougoslavie, qu'il a une carte de séjour, qu'il vit à Stiravindel avec sa mère, qu'il n'est donc pas radicalisé, mais son profil psychiatrique doit être encore établi, parce qu'on ne comprend pas encore ses intentions. Il reste des places pour l'Euromarathon de Metz dans un mois. Ça sera l'info d'ici, après l'actu en France et dans le monde. Valentine Lettès.
1: 4 policiers municipaux de Carcassonne suspendus sur l'ordre du parquet après la diffusion de cette vidéo à voir sur ici.fr dans laquelle on les entend tenir des propos racistes, homophobes et misogynes. Les images issues de leurs caméras piétons et transmises à la ville ont quasiment un an. Le deuxième procès de Cédric Jubilard, reporté au printemps du 30 avril au 14 mai 2027. Il sera à nouveau jugé pour le meurtre de sa femme Delphine après ses aveux cet été et ses indications sur l'endroit où il a caché son corps. À toutes les femmes, si vous avez pris une pilule contraceptive à base de désogestrel comme l'Optimisette, l'Antigone ou encore la Cérazette, vous avez deux fois plus de risques de développer un méningiome au bout de 7 ans de prise. Mais il disparaît un an après son arrêt, précise l'Agence nationale du médicament. Divisé par 2 les taxes sur les donations, c'est la proposition des notaires pour encourager les Français à transmettre leur héritage de leur vivant alors que l'on vit de plus en plus longtemps. Amateur de champagne, la cuvée 2026 sera particulièrement alcoolisée de 13 à 15 degrés à cause de vendanges très précoces et les conditions climatiques de cette année. Mais pour l'interprofession, la cuvée a le potentiel de très grands vins. Passé un quart de finale de Coupe du Monde, les basketteuses françaises ne l'ont pas fait depuis 24 ans. Les Bleues, vice-championnes olympiques, arriveront-elles à faire tomber le plafond de verre cet après-midi ? Réponse à 14h30 face à la Chine.
0: On continue avec le sport, François Pellerin, l'info d'ici chez nous en Moselle. Encore un mois de préparation avant le Euromarathon de Metz.
22: Et puis si un mois c'est trop court pour se lancer dans les 42 km et quelques, eh ben, faites-en la moitié, parce que pour la première fois, il y aura un semi-marathon. Bon, sinon les 10 km à gagner seront toujours organisés le dimanche 11 octobre. La veille, il y aura les courses enfants. La société RNK a présenté les derniers préparatifs. C'est elle qui a repris l'organisation l'an dernier. Après une bataille judiciaire entre les anciens organisateurs et l'Eurométropole de Metz, il reste donc quelques places, Julie Seignera, pour obtenir un dossard.
2: Les inscriptions se sont ouvertes tard cette année, début juin. Alors s'il y aura au moins autant de coureurs que l'an dernier, leur profil sera différent. David Donnelly, le cofondateur de RNK et organisateur de l'Euromarathon de Metz.
3: On est aujourd'hui à 9000 inscrits. Donc c'est une très bonne nouvelle, c'est le chiffre qui avait été fait en 2025. C'est super. Parmi ceux-là, il y a 1300 marathoniens. Évidemment, c'est moins que le nombre d'inscrits de 2025 qui était 2300-2400. Le semi vient probablement compenser le déficit sur le marathon du fait du départ tardif. On a moins de marathoniens, mais d'un autre côté, on a rajouté cette distance semi où là, on peut s'inscrire en ayant une préparation plus tardive. On voit un vrai engouement autour de cette distance-là. Elle sera capée à 4000 inscrits. On en est à 3300.
2: Côté parcours, peu de changements pour le marathon. Une boucle de 8 km dans le centre-ville de Metz, puis Marly, Ony, le plateau de Frescati, Moulins-les-Metz et Montigny, avant de franchir la Moselle et longer ses berges jusqu'au stade Saint-Symphorien. De quoi rebooster le moral. À 3 km de l'arrivée sur le parvis du centre Pompidou-Metz, chacune des 8 communes traversées aura sa singularité. Nathalie Sportmeyer est la vice-présidente de la métropole en charge des événements sportifs.
23: C'est demandé par tous les coureurs, hein, quels que soient les marathons dans d'autres métropoles, passer devant des monuments emblématiques, c'est toujours un plaisir, c'est important. Et chaque commune aura son monument emblématique ou son côté nature, son passage au bord de l'eau, qui fera découvrir justement ou redécouvrir aux coureurs les communes de l'Eurométropole traversées par l'Euromarathon.
2: Autre nouveauté cette année, le village sur le parvis des droits de l'homme qui se veut un espace festif où l'on reste après la course en famille ou entre amis. Tout ça ne sera pas possible sans bénévoles, il en faut 400 et il en manque encore un peu, d'où l'appel lancé par le président du club d'athlétisme A2M, Dominique Abyss.
24: La grande mission, c'est signaleur, je sécurise le parcours du marathon, c'est faire un peu la circulation, il faut donner un peu de toi, mais c'est super, c'est sympa, une vraie grande famille. Mais on a besoin de 400 personnes, c'est beaucoup, donc on attend avec impatience.
2: Les organisateurs pensent déjà à l'édition 2027 avec un parcours du semi-marathon spécifique. Ils espèrent aussi attirer des coureurs plus internationaux.
22: Alors pour faire le point sur les inscriptions, pour les enfants, c'est clos, hein, les inscriptions. Elles seront limitées pour le semi-marathon à 4000 dossards et on pourra s'inscrire jusqu'à la veille de l'ouverture du village, soit le 8 octobre. Pour les autres courses... Un temps, pas un nuage dans le ciel annoncé de Moselle aujourd'hui.
0: On devrait avoir beaucoup de soleil tout au long de la journée. Ce matin, cet après-midi, 17 attendus à Briey et à Longwy dans la matinée, 18 du côté de Sarreguemines ou à Sarrebourg. Cet après-midi, les températures tourneront, qu'on soit à Metz ou qu'on soit à Verdun, aux alentours de 20-21 degrés. Pour le moment, ça roule bien sur l'ensemble de la zone. Alors, si vous voulez partager une info, 03 87 52.
22: Je peux en partager 13, une 13,
0: mais bien sûr. Partager. Ah, bah, ça vient de tomber.
22: Un poids lourd en panne sur la 31 à Thionville, dans le sens montant. Attention, ne pas se laisser surprendre.
0: Au kilomètre 337. Merci beaucoup de cette info de dernière minute. Oui, vous pouvez faire comme François, tout pareil.
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0: Il était une fois nous deux, je ne parle pas de nous.
22: Franchement, ça commençait bien, c'était beau.
0: Je ne parle pas de nous, grand fou, je parle de Joe Dassin.

0: J'adore ces chansons de ces années-là, hein, ces voix incroyables, celle de Joe Dassien.
1: Joe Dassien.
0: Allez, il va faire dodo, ça va aller. Il était
1: mélodie.
0: Une fois de deux, oui, bien sûr. Il est 7h20. Tiens, si vous avez un matou à la maison, si vous avez un chat et qu'il fait ses griffes sur le canapé, vous allez comprendre pourquoi il fait ça avec notre vétérinaire dans un instant.
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0: Bienvenue sur Ici Lorraine. Vous venez peut-être de vous installer dans la région. Vous traversez tous les jours la frontière allemande, belge ou luxembourgeoise. Alors l'association Frontalier Grand Est peut vous venir en aide. Expliquez-nous, Nicolas Bille.
4: L'association se trouve sur Metz. Elle a été mise en place il y a quelques années par la région Grand Est et elle permet de rendre service à celles et ceux qui franchissent la frontière tous les matins et tous les soirs. Alors c'est vrai que dans la grande région, on a la chance d'être aux portes du Luxembourg, de l'Allemagne, de la Belgique. Et cette mobilité transfrontalière, c'est le quotidien de milliers de personnes. Que vous passiez la frontière pour travailler, pour étudier, on n'est pas toujours au courant de nos droits au Luxembourg, en Belgique et en Allemagne. Et donc il y a trois missions propres à l'association Frontalier Grand Est. Tout d'abord, informer sur les droits sociaux, c'est-à-dire tout ce qu'un étudiant, un salarié, un retraité doit savoir pour travailler de l'autre côté de la frontière et y vivre. Ça peut concerner la fiscalité, la retraite, le chômage, la maladie. Seconde mission de l'association, analyser, anticiper le marché de l'emploi. Là, le but, c'est vraiment de proposer des actions concrètes avec les pays voisins. Et puis enfin, troisième mission de l'association Frontalier Grand Est, développer la formation professionnelle transfrontalière. Et les publics visés sont variés. Ça va être le salarié en quête d'information, l'entrepreneur qui veut recruter au niveau international, l'étudiant qui recherche un stage, le retraité qui veut faire valoir ses droits, sans oublier le demandeur d'emploi ou la personne qui se reconvertit professionnellement. La liste est longue. Alors j'ai regardé pour vous sur le site web de l'association ce que vous pouvez y faire. Vous pouvez poser vos questions aux juristes de l'association. Et puis en ce moment, il y a plein d'infos sur les secteurs qui recrutent de l'autre côté de la frontière, ce qui change également pour la retraite et le déménagement dans un pays frontalier. Et puis vous allez y trouver un peu d'informations sur les nouvelles règles concernant le cumul emploi-retraite en zone frontalière. Si vous aussi vous franchissez la frontière chaque matin, que vous soyez nouveau frontalier ou que vous ayez des questions, vous pouvez faire confiance à Frontalier Grand Est.
0: Eh bien, merci, absolument, merci Nicolas de ces précisions. Dans un instant, nous irons du côté de Frémamère-le-Bac. Dans les 3 plus du jour, on va vous présenter un forum job dating consacré au métier de l'inclusion. C'est à suivre. Et puis juste avant, c'est-à-dire après ces quelques messages, nous allons retrouver notre vétérinaire. Pourquoi mon chat griffe le canapé? Réponse avec Pierre Fabin sur Ici Lorraine.
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0: Voici les conseils du veto à 7h moins le quart. Le veto, c'est Pierre Fabin et c'est... Il est question ce matin du désespoir. Du désespoir de tous les propriétaires de chats. De voir son beau canapé neuf se faire réduire en lambeaux. Alors, docteur, pourquoi notre félin s'acharne-t-il ainsi sur notre mobilier?
11: Alors déjà, il faut savoir qu'il ne fait pas ça pour se venger. Il le fait tout simplement parce que c'est un chat. C'est d'abord une nécessité physique. Ses griffes poussent en couches, en fait, superposées. Et en grattant, il va faire sauter la vieille gaine morte pour dégager la pointe. C'est sa manucure à lui. Mais c'est surtout un marquage territorial. Visuel d'abord, les lacérations sont un message pour dire « ici, c'est chez moi ». Et ensuite, c'est aussi un message olfactif. En fait, entre ses coussinets, votre chat a des glandes qui sécrètent des phéromones. Et en grattant votre canapé, il dépose sa carte d'identité chimique pour affirmer son territoire. Et le choix du canapé n'est pas un hasard. C'est l'endroit du salon où votre propre odeur est probablement la plus forte. Il mélange son odeur à la vôtre pour se rassurer.
0: Ah, c'est instinctif, d'accord. Mais comment on fait concrètement pour sauver nos meubles et rediriger ce comportement sans se fâcher avec lui ?
11: Alors, il faut d'abord accepter une réalité. Quand on adopte un chat, on doit être prêt à avoir quelques traces de griffures. C'est vital pour leur équilibre. Je vous rassure, même en étant vétérinaire, mon propre canapé en a fait les frais. La solution, c'est tout simplement de lui offrir l'alternative parfaite avec un griffoir. Mais il faut le placer dans un endroit stratégique. Son but est d'être vu et senti par tous. Donc, placez-le juste à côté de l'endroit où il fait des dégâts, juste devant la zone abîmée. Et ensuite, choisissez le bon matériel. Les chats adorent s'étirer pour griffer à la verticale. Il faut donc un grand poteau hyper stable. Prenez un modèle en cisale bien lourd ou fixez une planche et frottez un peu d'herbe à chat dessus pour l'attirer.
0: Et pour le canapé en lui-même, comment lui faire passer l'envie d'y retourner en attendant qu'il s'habitue totalement à son tout nouveau griffoir ?
11: Alors, il faut rendre le canapé désagréable pour ses pattes, mais ne jamais punir votre chat. L'astuce redoutable, c'est de recouvrir temporairement la zone. Les chats détestent ce qui colle ou qui est lisse. Donc, scotchez du ruban adhésif double face ou du papier aluminium ou carrément une bâche en plastique sur vos accoudoirs pendant 2-3 semaines. Quand il va essayer de griffer, ses pattes vont glisser ou coller et il va naturellement se rabattre sur le griffoir que vous aurez placé juste à côté.
0: Eh bien, c'est noté, merci docteur. Tiens, demain, on parlera encore des griffes. Comment couper celles de son chien, cette fois-ci. Une technique sans stress à découvrir avec notre vétérinaire, comme chaque jour. Voici Michael Jackson.

0: Black or White, Michael Jackson sur votre radio ici.
1: Dans les 3 plus, aujourd'hui au programme, du boulot, de la culture et même un rendez-vous qui permet de découvrir la naissance d'un spectacle. Parce que chez nous, il se passe toujours quelque chose. Pour commencer, frais de direction, Frémin-Merlebach.
0: Eh oui, si vous cherchez du travail ou si vous réfléchissez à changer de voie tout simplement, cet après-midi à Frémin-Merlebach, un forum job dating est consacré au métier de l'inclusion. Ça va commencer à 13h30 jusqu'à 16h, c'est à la salle Wouters. Des structures qui recrutent seront présentes avec France Travail, bien sûr, Cap Emploi et également la mission locale. L'entrée est évidemment gratuite et le rendez-vous est ouvert aux demandeurs d'emploi, quel que soit votre âge, mais aussi aux simples curieux, si vous voulez en savoir plus parce que vous avez des projets justement. Et pour une fois, pas besoin d'envoyer 50 CV dans la nature. Ici, on peut directement rencontrer les employeurs. C'est cet après-midi.
1: Alors, c'est à Verdun, ce soir, qu'on peut assister aux coulisses de la création artistique.
0: Oui, absolument. Ce soir, à 18h30, l'église Jeanne d'Arc accueille un apéro-cirque avec la compagnie Dissocié. Le public pourra découvrir une étape de travail autour de leur prochain spectacle, échanger avec les artistes et comprendre un peu mieux comment une création prend forme avant d'arriver sur scène. Et puis, le petit plus, c'est gratuit et malgré tout sur réservation, mais c'est une formalité. Une sortie différente, conviviale et surtout une occasion de voir ce qu'on ne voit presque jamais, les artistes, avant que le spectacle soit terminé. On vous propose donc une rencontre avec eux en création à Verdun, où vous nous écoutez désormais sur le 97.4.
1: Et puis, troisième plus, à Metz, Fred, le musée de la Cour d'Or qui inaugure aujourd'hui un nouveau parcours plutôt original.
0: Ouais, son nom, Tu aimes.
1: Les deux.
0: Une trentaine d'œuvres des collections du musée entrent en dialogue avec des textes de la Bible hébraïque autour d'un thème universel, c'est l'amour justement. L'exposition est gratuite et accessible jusqu'à la fin de l'année. Et c'est peut-être justement ce qui est intéressant, partir d'œuvres anciennes et regarder comment elles peuvent encore nous parler aujourd'hui. Comme quoi une question toute simple peut parfois ouvrir beaucoup de porte. Bon début de journée, bon jeudi matin, il est 6h52 et avec le petit-déj, c'est Marc Lavoine pour une begin avec toi sur votre radio ici Lorraine. Bonne matinée.

avec toi, Mac Lavoine, sur votre radio, ici, pour démarrer la journée à 5 minutes de 7 heures. Gourmandise, colère, envie, paresse. Rassurez-vous, ce matin, on va dénoncer personne et surtout pas François Pelleret. Mais par contre, Nicolas Turon est sur les traces des fameux 7 péchés capitaux. Rien pour le moment. C'est on sait qu'on est Lorrain, parce que, après ça.

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5: On sait qu'on est Lorrain parce que...
6: Parce qu'on connaît les sept péchés capitaux.
5: Ah, alors attendez, j'essaye.
6: Oui, allez-y, prof. Atchoum.
5: Grincheux.
6: Oui.
5: Dormeur.
6: Allez-y. Les sept péchés capitaux, pour
5: alors,
6: de vrai.
5: Alors, la gourmandise.
6: Ah bah c'est l'étonne qui sort en premier, ça.
5: La paresse.
6: Ah bah tiens.
5: Oh là là, je les ai pas.
6: Non, il est trop tôt. Ouais. La luxure.
5: Oui.
6: La colère.
5: Oui.
6: L'envie. Mmh. L'orgueil et l'avarice. Mmh. Quel est celui qui vous touche le plus?
5: Tous.
6: Moi, c'est peut-être l'orgueil. Mais ah pour ouais. mon travail, pas pour moi, perso. Ah, ouais. Mais voilà, j'aime bien essayer de faire un bon travail.
5: Peut-être la gourmandise.
6: Vous? Sans blague et un mars. Si vous voulez réviser vos sept péchés capitaux, vous qui nous écoutez, il vous suffit d'aller à Pont-à-Mousson. Vous tapez Place du Roc sur votre GPS. Vous la trouvez facilement, c'est la seule place triangulaire à arcade d'Europe. En passant, c'est marrant ces titres qu'on trouve pour faire briller le patrimoine. Hein. Énoncé comme ça, la seule place triangulaire à arcade d'Europe, on se dit que c'est exceptionnel, que c'est une chance. Jamais on ne se dit qu'il n'y a peut-être qu'une seule place triangulaire à arcade en Europe, parce que c'est moche. Mais, non, bon. Ou parce que l'urbaniste peut-être était bourré. Ah, merde, mon carré ressemble à un triangle. J'ai raté ma place. Oui, mais les ouvriers sont là. Bon, ben, allez,
5: on y va.
6: Quoi qu'il en soit. La place du Roc est belle, évidemment, animée toute l'année. Il y a des bons restos, un cinéma et une super nouvelle librairie sous les arcades. Une fois que vous êtes place du Roc, vous trouvez l'angle de la rue Victor Hugo et vous découvrirez, vous qui ne la connaissez pas encore, la maison des sept péchés capitaux. Quoi ? S'exclame Fred,
5: oui.
6: La lipe friande.
5: Quoi ?
6: Un endroit où on peut être fier et en colère de manger nu en enviant l'assiette du voisin avant de faire la sieste et de négocier l'addition ? Non Fred, je sais que c'est votre rêve, mais il s'agit simplement du nom de la maison. Enfin, son nom actuel. Puisque, écoutez ce qui suit, la tour d'angle de ce lieu emblématique pour les Mussy-Pontins, c'est d'abord appelé Tour Saint-Roch. Le nom du saint vénéré pendant les épidémies. Saint-Roch, pas Saint-Roch. Ce nom lui vient des grandes épidémies qui ont frappé le pays pendant la guerre de 30 ans et qui ont décimé plusieurs milliers de Mussy-Pontins. Donc, les voisins de la tour Saint-Roch l'appelaient alors la tour Saint-Roch voisine. Et lorsque le duc...
5: Ouais, oh,
6: je suis désolé. Oh, bah, ça va. Lorsque le duc de Lorraine l'a habité, elle est devenue le château d'amour, comme ce club que vous fréquentez le week-end à la frontière allemande. Frédéric, mais... Au XIXe siècle, l'Église catholique s'en est mêlée, invoquant la pudeur et la morale. Et comme la façade du bâtiment comporte sept statues, qui à l'origine n'avaient rien à voir avec les sept péchés capitaux, eh ben la morale catholique a détourné les statues de leur usage pour leur donner un nouveau sens et la rebaptiser la maison des sept péchés capitaux, CQFD. Ceci étant démontré, je m'en retourne à la paresse.
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5: Bon début de journée, c'est jeudi 10 septembre aujourd'hui. Ici Lorraine, il est 7h.
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5: Et à la une, François Pelleret, les casiers judiciaires de tous les agents municipaux de Conflans-en-Jarnisy ont été vérifiés.
7: Oui, parce que le maire de cette commune du Pays Haut vient de découvrir le passé d'un agent technique. Celui-ci a été condamné dans les années 2000 à 11 ans de réclusion criminelle pour viol. Une découverte faite lundi dernier, car cet agent est reparti pour 3 années en détention, condamné pour une agression sexuelle sur une enfant de 12 ans. La mairie de Conflans a donc ressorti les missions réalisées par cet agent depuis qu'il a été embauché il y a 4 ans, Diane Sprimon.
8: Le directeur général des services de la mairie est formel. Il a toujours exercé avec un autre collègue ou sur la voie publique. Depuis 4 ans, il était chargé de l'état des lieux de la salle des fêtes et de faire des petits travaux. Mais la personne en charge de faire traverser les écoliers du primaire matin, midi et soir est en arrêt maladie. Et cet agent municipal a récupéré cette tâche avant la fin.

0: De la dernière année scolaire. Et la mairie reconnaît avoir fait là une erreur. Elle estime aujourd'hui qu'elle aurait dû demander son casier judiciaire avant, puisque ses antécédents judiciaires n'avaient pas été vérifiés lors de son recrutement en tant qu'agent technique en 2022. Selon la mairie, pour ce poste, la vérification du casier n'est pas obligatoire, étant donné qu'il n'a pas vocation à être en contact avec des mineurs.
1: Information signée Diane Sprimon. L'homme arrêté avant-hier dans l'église Saint-Rémy de Forbach n'est pas fiché S. Il n'est donc pas radicalisé. Il a crié à plusieurs reprises à la Akbar. Il voulait voir l'archiprêtre de cette église. Il avait sur lui un petit couteau et un peu de cannabis. On ne connaît pas encore ses intentions. Il est âgé de 35 ans, originaire d'ex-Yougoslavie. Il vit chez sa mère à Stirin-Vindel. Son environnement religieux et son profil psychologique sont explorés. Il se trouve toujours en garde à vue. Si vous avez assisté hier matin à l'agression au couteau dans le centre-ville de Folquemont, les gendarmes comptent sur votre témoignage. Un homme instable psychiatriquement s'en est pris à un octogénaire, sans raison apparente. Ses blessures à une main sont légères. L'agresseur a été arrêté et placé dans une structure spécialisée. Un couple de gérants d'une pizzeria à Romba, agressé juste après minuit la nuit dernière, dans leur restaurant, aveuglé par du gaz au poivre. La caisse a été emportée, des vitres cassées ainsi qu'une voiture. Les voleurs étaient tous cagoulés.
2: Le téléphone grave danger, c'est bien, mais loin d'être suffisant.
1: Et c'est le message que nous délivre ce matin une habitante de l'agglomération de Metz. Elle est séparée de son mari qui a commis des violences sur elle, mais le divorce ne sera pas prononcé avant fin 2027, dans plus d'un an. En attendant, il continue de la menacer. Laetitia, c'est un prénom d'emprunt, a déposé 18 plaintes pour violence et elle a activé 3 fois son téléphone grave danger qui est directement relié aux forces de l'ordre.
3: Déjà, quand on appuie sur le bouton, c'est pas du tout discret parce que, admettons, je serai en face de lui, j'appuierai sur le bouton et je voudrais pas qu'il entende que j'ai déclenché une alerte. Bah, c'est déjà grillé parce qu'en fait, ça crie tout fort, vous avez déclenché une alerte et on entend vraiment très très fort. Moi, on m'avait annoncé le dispositif comme que si je pouvais pas parler parce qu'il était en face de moi, qu'ils enregistraient tout et qu'ils se débrouillaient pour faire intervenir la gendarmerie ou la police. Sauf qu'en fait, quand ils décrochent, des fois c'est long et ils attendent ma réponse. Donc ça fait que si jamais je déclenchais l'alerte face à lui, il pourrait très bien me piquer le téléphone. Puis aussi, surtout, les gendarmes, ils ont mis quand même 45 minutes à arriver. Donc, il ne faudrait pas une urgence vitale immédiate.
1: La suite du témoignage de Laetitia, ça sera à 7h30 dans l'info d'ici. Des propos racistes, sexistes enregistrés lors d'une patrouille de policiers municipaux de Carcassonne, enregistrés par une de leurs caméras piétons. La vidéo a été publiée par la Dépêche du Midi. 4 policiers sont suspendus. L'un d'eux assurait le service d'ordre du Rassemblement National. Il a été exclu du parti. Carcassonne est dirigé par le RN depuis le mois de mars, mais l'enregistrement remonte à novembre dernier. Après avoir avoué en juin le meurtre de son épouse, Cédric Jubilard sera rejugé en appel à Toulouse du 30 avril au 14 mai, alors que initialement son procès en appel devait se tenir à la fin de ce mois. Les nouvelles dates viennent d'être dévoilées. Au premier procès, Cédric Jubilard avait été condamné à 30 ans de réclusion.
2: Ça va sonner de partout aujourd'hui en Sarre et dans toute l'Allemagne d'ailleurs.
1: C'est la journée nationale d'alerte. Donc les sirènes, oui, vont retentir à 11h. Les téléphones branchés sur le réseau allemand vont aussi sonner. Des voitures avec des haut-parleurs vont circuler. Bref, tous les systèmes d'alerte seront testés.
2: La Lorraine a connu 22 jours à plus de 35 degrés durant cet été.
1: Oui, alors que la Lorraine n'avait connu des journées à plus de 35 degrés à 22 reprises qu'en l'espace de 50 ans, en 1951 et 2000. Ça montre l'accélération. Le bilan de Météo France est sans appel, avec des températures moyennes supérieures de 3,3 degrés aux normes de saison. La Lorraine a connu un record absolu de chaleur, nous dit le prévisionniste Gabriel Chamoulot.
4: C'est également les premiers 40 degrés à Metz, à la station de Metz, donc des records aussi très marquants, absolus, hein, lors de la canicule de fin juin. Et avec aussi une nouvelle valeur de référence pour le Nord-Est et la Lorraine, on a enregistré jusqu'à 43 degrés dans la Meuse. Voilà, 43 degrés, c'était plutôt les records des zones méditerranéennes il y a encore quelques temps. Ben, on a vu ça fin juin dans la Meuse. Et à Metz, effectivement, c'est à noter que après un hiver plutôt sec et un printemps très sec, un été très sec, il est tombé moins de 300 mm depuis le 1er janvier. Il n'y a que quelques stations en Corse pour faire moins en France. Donc vraiment très marquant, un manque de pluie assez terrible pour Metz, mais globalement aussi pour la Lorraine en général.
1: Les conséquences de ces épisodes de canicule sur les arbres et sur les animaux en Lorraine, on verra ça. à 7h45 tout à l'heure avec l'invité d'ici matin, Florent Lamant de l'Office français de la biodiversité. Metz Handball écrase Nice hier soir 41 à 19 aux arènes, mais surtout Brest enregistre une défaite 27 à 26 à Plan de Cuc dans les Bouches-du-Rhône. Brest, qui est champion de France en titre de handball, tombe à la 5e place. Et puis Patrick Fiori sera le prochain ambassadeur du Téléthon.
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1: Du 40e Téléthon, ça sera début décembre, hein, comme chaque année. Des 4 et 5 décembre, le grand marathon caritatif pour recueillir des dons pour les maladies génétiques rares. Plus de 100 millions d'euros avaient été recueillis l'an dernier. La marraine, c'était Santa. Et donc, le prochain parrain, Patrick Fiori.
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1: Plein soleil aujourd'hui.
2: Toute la journée, le soleil va briller, François. Les températures ce matin, 16 degrés. Au meilleur de l'après-midi, à Sarreguemines, à Sarrebourg, à Briey ou à Forbach, il fera 21 degrés. La route, attention, il y a un véhicule en panne au kilomètre 337. On est dans le sens Metz vers Luxembourg. Vous êtes prudent, le véhicule est sur la bande d'arrêt d'urgence. Et puis, il y a des ralentissements sur l'autoroute A30 à partir de Richemont en direction de Longwy.
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2: Bon malheur, Emmanuel Moir sur Ici Lorraine.

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0: Lui aussi d'une sacrée voix, Emmanuel Moire. Beau malheur sur Ici Lorraine. Bon début de journée, il est 7h11.
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0: 7h11, bonjour Jérémy K.
3: Bonjour Frédéric, bonjour à tous, bonjour, bonjour François.
0: Ici c'est vous et Jérémy K, votre émission quotidienne entre 9h et 10h. Avec cette question aujourd'hui, dans votre magazine, pourquoi est-ce si difficile de parler de son salaire en France?
3: Oui, hier, un projet de loi de transparence des salaires a été présenté au Conseil des ministres. Alors, l'objectif, c'est de lutter contre les écarts de rémunération injustifiés entre les femmes et les hommes et de donner davantage d'informations aux salariés sur les rémunérations. Nous sommes partis vous poser la question dans la rue. Êtes-vous à l'aise à l'idée que votre salaire soit connu de tous? Laure est plutôt dubitative.
4: Je pense que c'est pas mal vis-à-vis de nos échelons aussi, mais ça peut apporter une petite bagarre aussi entre les deux sexes, parce qu'en général, les hommes sont plus payés que les femmes.
3: Pour Mercedes Hera, fondatrice et présidente de l'agence BETC, il faut plus de transparence salariale. Le vrai frein reste l'accès encore trop limité des femmes aux postes à responsabilité et aux rémunérations les plus élevées.
5: La vérité, c'est que entre une femme et un homme, si vous avez exactement le même job, il y a 3,6 de différence aujourd'hui en France. Donc l'enjeu numéro un pour les femmes, c'est d'arriver à ces postes très importants. Et sur ces postes très importants, les emplois les mieux payés en France, il n'y a que 24% de femmes. Donc vous voyez bien que c'est bien sûr, il y a un problème d'égalité salariale. Moi-même, je l'ai eu. Donc il est important, mais il n'y a pas que ça.
3: Il y a encore du chemin à parcourir, on l'entend, avec Mercedes Hera pour l'égalité des salaires hommes-femmes. Est-ce que vous dites facilement combien vous gagnez? Pourquoi est-ce si difficile de parler de son salaire en France? Et est-ce qu'on devrait connaître le salaire de ses collègues? Ça, c'est un débat qui va vous intéresser, j'en suis sûr. J'attends vos témoignages au 03 87 52 13 13. Réaction possible aussi sur WhatsApp entre le café et la douche. Je compte sur vous.
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0: Et regard sur l'actualité, celui posé par David Ossiou, c'est mon œil. Alors les ministres de Sébastien Lecornu pourraient voir leur salaire, leur revenu baisser. Le Premier ministre du moins le souhaite.
7: Et il relance le débat au moment où il faut nous faire comprendre que tout le monde va devoir faire des efforts. Au moment où il va falloir trouver un budget raisonnable pour l'an prochain. Sébastien Lecornu veut montrer l'exemple, baisser les indemnités de ses ministres. Alors un ministre aujourd'hui, ça touche autour de 10 500 euros bruts par mois. Un secrétaire d'État, un peu moins de 10 000. C'est beaucoup ? Ça dépend. Ça dépend où on regarde. En Espagne, un ministre tourne autour de 7 000 euros bruts par mois. En Allemagne, c'est plutôt 17 000. Donc rien de scandaleux. Mais les élus locaux n'ont pas attendu Sébastien Lecornu. À Strasbourg, Catherine Trottmann a baissé cette année son indemnité de maire de 10%. À Grenoble, Éric Piolle a fait baisser de 25% les indemnités des élus à son arrivée. Et à Nice, Éric Ciotti vient lui aussi de réduire l'enveloppe consacrée aux indemnités des élus municipaux. Alors oui, l'exemplarité, ça compte, surtout quand le Secours populaire nous dit ce matin que plus d'un Français sur quatre s'estime en situation de précarité. Dans la réalité, un ministre payé 10 500 euros brut par mois, avec 10% de moins, ne va pas ressentir la même chose qu'une famille qui voit le plein de la voiture dépasser les 100 euros ou son ticket de caisse grimper semaine après semaine. Et puis si l'objectif est vraiment de faire des économies, il y a beaucoup plus efficace. C'est René Dosière qui le dit. Cet ancien député a passé des années à éplucher le coût de l'Élysée, des ministères, de leur cabinet. Son calcul, un ministre avec son cabinet, ça coûte autour de 5 millions d'euros par an. Alors son conseil à Sébastien Lecornu est très simple. Ne baissez pas seulement les indemnités, baissez le nombre de ministres. 10 ministres de moins, 50 millions d'euros d'économies. Baisser leur salaire, c'est l'exemplarité. Baisser leur nombre, c'est l'économie.
0: Le regard sur l'actualité de David Ossiou chaque matin. C'est Mon Œil, 7h16.
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0: Mesdames et messieurs, c'est le moment de prendre votre téléphone et de tenter votre chance de nous appeler pour venir jouer au quiche ou pas quiche. Jérémy, moi je trouve qu'on a de beaux cadeaux encore cette semaine. Messieurs, est-ce que vous êtes d'accord avec moi pour dire que 4 entrées pour la Foire Internationale de Metz, c'est un beau cadeau?
8: Très beau cadeau.
9: Absolument.
0: On est d'accord. Hein, 4 entrées, c'est du 25 septembre au 5 octobre au Parc des Expos. Le quiche ou pas quiche, est-ce que... Qui veut rappeler la règle? Jérémy K, rappelez la règle.
3: Très simple, nous allons vous donner des mots. S'ils sont en lien avec notre belle région, la Lorraine, vous dites avec cœur, avec entrain, avec amour...
0: Quiche.
3: Oui, si c'est pas de chez nous, vous avez le droit d'être un petit peu, comment dire, un peu plus terne dans le à quiche. Si les mots qu'on va vous donner ne sont pas lorrains, bien entendu. Donc quiche, enjouer si c'est lorrain.
10: Et pas quiche, si c'est pas de chez nous.
3: Ça vous va? On fait comme ça. Studio, vous avez vu ça?
0: Très bien.
3: Nos cours Florence, ce matin.
0: Très bien. C'est la Saint-Inès, rien à voir avec les Florents. 7h17, 03 87 52 13 13. Vous nous appelez et vous vous entraînez déjà sur cette chanson de Laura Branigan. Quiche,
10: pas quiche,
0: quiche, pas quiche. Et puis vous venez tenter votre chance, vous venez vous amuser, vous essayez de repartir avec vos invitations pour la FIM. Bon début de journée, bon jeudi.

0: Laura Branigan. J'ai jamais réussi à dire Laura Branigan.
1: Parfois, vous savez, ce genre d'artiste, on ne réfléchit pas quand on les annonce. Il faut le dire d'un seul trait. Laura Branigan.
0: Ah oui, Laura Branigan. Oui, ah, ça marche. Merci, bah, Jérémy.
1: Je vous en prie.
0: Merci beaucoup. Self-Control, 7h22.
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0: On fait pareil avec Carole. Non, mais Carole, ça va. Carole, bonjour.
5: Bonjour, Carole.
6: Bonjour.
0: Bonjour, Carole. Vous allez bien?
6: Bonjour, Jérémy, Fred et François.
0: Vous allez bien?
6: Bah, très bien, et vous?
0: Bah, écoutez, regardez, enfin, je sais pas si
1: bien.
0: Vous pouvez nous voir, on va bien, ouais, super. Café, bonne humeur, tout baigne. Vous voilà avec nous pour jouer au quiche ou pas quiche. Nous allons jouer, c'est un grand classique. C'est un grand classique ce matin. Les villes et villages, tout simplement. Je vais vous donner des noms de villes, de villages. Vous nous dites si c'est Lorrain. Si c'est Lorrain, comme l'a dit Jérémy il y a un instant, avec Entrain, vous nous direz.
6: C'est quiche.
0: Oui. Voilà. Et si ce n'est pas Lorrain. Dans la tristesse et le désarroi, vous nous direz.
6: C'est pas qui.
0: Voilà, ça c'est très très bien.
1: Très bien.
0: Allez, on y va, c'est parti.
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0: Baccarat, quiche ou pas quiche?
6: Pas quiche.
1: Avec une voix de cristal, si je puis me permettre,
6: oh.
1: Carole.
6: Oh.
1: Bien entendu, une voix cristalline.
0: Langres, quiche ou pas quiche?
6: Alors on les aime beaucoup, nos amis
1: champardonnais,
6: mais je dirais pas
1: qui. Waouh, quel parcours, ça sans faute.
0: Avec des précisions et tout. Carole, elle envoie du bois, comme
5: quelle
0: on dit.
5: Quelle diplomatie,
0: hein. Quelle diplomatie. Je les aime beaucoup, les champardonnais. On s'en fout complètement, les champardonnais. Mais alors, c'est pas quiche. Bravo, Carole, bravo, effectivement.
1: Quatre entrées pour la Foire internationale, ouais, de Metz, super, qui va débuter le 25 septembre. Carole, faites-en bon usage, profitez-en, puis allez grignoter un peu de charcuterie italienne en pensant à nous.
6: Ah bah, avec plaisir.
1: Ah bah voilà, hey, on s'y verra.
0: Il pense qu'à bouffer, Jérémy. C'est un truc de fou. Le mec nous parle de poulet le matin, de charcuterie, il ne pense qu'à ça. Et vous savez ce qui est injuste, Carole?
6: C'est qu'il est fin comme un clou, c'est ça?
0: Et moi, je suis comment?
6: Jaloux.
0: Oui,
1: on c'est m'avait
0: ça.
1: Jamais dit fin comme un clou.
0: Fin comme un
1: c'est
0: clou.
1: Nouveau.
0: Et moi, gros comme une pomme. C'est injuste.
6: Bon, une pomme à croquer,
0: Fred. C'est gentil. Oh, c'est gentil. Voyez. C'est gentil, Carole. Merci beaucoup. Bon, écoutez, passez une bonne journée. Amusez-vous bien.
6: Excellent
0: à la FIM.
6: Bonne journée.
0: Et revenez nous voir très bientôt. À bientôt.
1: Bonne journée, Carole.
6: Au revoir.
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0: Bon réveil, bon jeudi matin, il est 7h24. La Lorraine est pleine de belles initiatives en tout genre.
1: Aujourd'hui dans Ici ça marche, moteur, action, on parle cinéma avec vous, Ilan Malka.
8: La Meuse est magnifique, on est tous d'accord. La Meuse est aussi méconnue. Comment la faire connaître? Eh bien, en montrant ses paysages et ses légendes aussi dans des films. C'est ce que vous avez fait justement, Baptiste Casprovis. Bonjour à vous.
9: Bonjour.
8: Alors, votre film s'intitule « Victoire et le secret des terres de Meuse ». C'est l'histoire de Victoire, une jeune femme qui vient passer un séjour en Meuse. Elle va découvrir plein de choses sur sa famille et se lancer dans une chasse au trésor. Quel a été donc le point de départ de votre envie de faire ce film?
9: C'est-à-dire qu'en fait, j'ai eu envie de faire aimer la Meuse, ce département méconnu, mais en y glissant des valeurs lorraines, parce que moi-même, ayant grandi et évolué dans toute la région lorraine, j'ai voulu, dans ce premier film, premier long-métrage, y mettre les valeurs de solidarité que notre région connaît tant.
8: Et elle se manifeste comment dans votre film, vous diriez?
9: Eh bien, c'est l'histoire d'une jeune fille qui vient de Paris, une jeune parisienne qui vient en vacances dans sa maison familiale, dont elle est parvenue depuis très longtemps. Et dans sa tête, elle revient un peu toute seule, et elle va se rendre compte que pour réaliser des miracles, eh bien, il faut être plus nombreux.
8: Alors, vous avez organisé plein de projections, notamment en Lorraine. Comment est-ce que les gens ont réagi?
9: Alors, l'accueil est juste incroyable. Sincèrement, je pensais faire une centaine d'entrées au départ. Et là, aujourd'hui, en une trentaine de cinémas, on est déjà à 11 000 entrées. On a une note de 4,3 sur Allociné. Les gens versent parfois leurs larmes à la fin du film, tellement qu'ils sont touchés par le message qui est partagé. Le film, il a été diffusé dans tous les départements de la région Lorraine. Et c'est même là qu'on a fait nos 11 000 entrées. Et en fait, tout le monde a compris que la Meuse était un décor pour mettre en avant des valeurs lorraines, et notamment le roi Lothaire, la Lotharingie, qui est à l'origine de la Lorraine.
8: Vous l'avez tourné en peu de temps, hein, 21 jours. Comment s'est passé le tournage?
9: Alors, le tournage était un tournage impossible. Un film, normalement, coûte environ 3 à 4 millions d'euros. Nous, nous l'avons fait avec 60 000 euros. 75 personnes ont rejoint l'équipe technique. On a eu des scènes à 300 figurants. On a réservé des basiliques, des cathédrales, des monuments classés UNESCO. On a bouclé des quartiers. On a tourné dans 8 villes différentes. On a tourné dans des trains SNCF, TGV, etc. Ce qui fait qu'on a voulu voir grand. Et le fait qu'on ait voulu voir grand donne peut-être cette aura au film que tout le monde veut voir, un film d'aventure de chasse au trésor avec 300 figurants tourné sur les origines de la Lotharingie et de la Lorraine, qui ramène autant de monde. Comment c'est possible? Eh bien, en fait, la solidarité que je mets en avant dans le film, et on y a eu droit aussi autour du film. Au début, je pensais qu'on serait 15 personnes dans l'équipe technique. Et quand même, vous vous retournez, que vous avez réservé un monument de 22h à 5h du matin, qui a 300 figurants qui débarquent, avec 75 personnes dans l'équipe technique qui vous demandent si tout est bon, tout est calé. Vous vous rendez compte que, en fait, vous êtes au cœur d'une aventure humaine extraordinaire.
8: Voilà, plein de Lorrains qui étaient bien sûr contents de participer à cette aventure bénévolement pour faire connaître leur région. Merci à vous Baptiste Casprovis et longue vie à ce film « Victoire et le secret des terres de Meuse ».
9: Merci beaucoup.
0: Ilan Malka est avec nous chaque matin pour ce rendez-vous, cette chronique. Ici, ça marche, toutes les initiatives qui fonctionnent dans la région. Bon jeudi matin, nous sommes le 10 septembre aujourd'hui. N'oubliez pas de saluer les Inès et leur fête à l'occasion de ce 253e jour de l'année. Et puis ce 10 septembre, c'est une journée un peu particulière pour nous parce qu'on a beaucoup de plaisir quand je dis on, c'est Jérémy qui recevra Soprano 9h10.
1: Ça y est, l'annonce a été faite hier, ouais. Et on sent que vous êtes en tout cas heureux de pouvoir applaudir Soprano sur la scène du Stade Saint-Symphorien puisqu'il viendra nous voir le samedi 19 juin 2027. La tournée des stades de France pour Soprano avec plusieurs dates. Il a promis un show hyper interactif, mon cher Fred. Il s'appelle le Karaoke Stadium Tour. Ah. C'est-à-dire que préparez vos cordes vocales, vous allez chanter avec lui.
3: Ah ouais. Je pensais que je ferais une tournée des stades un jour, moi aussi.
1: Pourquoi pas? La tournée de la friterie des stades,
3: non? En karaoké.
8: La tournée des buvettes, ouais.
3: Vous ferez mon interview ou pas?
1: Mais oui. Mais vous serez peut-être, je l'espère, au Stade Saint-Symphorien le 19 juin.
3: Je vais essayer d'y aller. Non, mais c'est un événement exceptionnel.
1: Ah, c'est rare. Vous savez quel artiste est venu nous voir pour la dernière fois au Stade Saint-Symphorien dans la vraie config du stade?
3: Johnny.
1: En 2009, ouais, le taulier. Donc, c'est veut dire que Soprano est très attendu pour réserver vos places. Eh bien, c'est dès maintenant dans les points de location habituels. La vente générale a lieu ce vendredi 11 septembre, donc demain.
3: La reprise là, de Goldberg.
0: Restez à l'écoute. Jérémy K tendra son micro ici Lorraine à Soprano à 9h10.
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0: Vous écoutez Ici Lorraine, il est 7h30. Et à la une, François Lhomme, interpellé dans l'église Saint-Rémy de Forbach, n'est pas radicalisé.
8: Ouais, à première vue, hein, il n'est pas fiché S, mais on ne sait toujours pas ce qu'il cherchait avant-hier en scandant Allah Akbar et en réclamant de voir l'archiprêtre. Il avait en poche un petit couteau et un petit peu de cannabis. Il se trouve toujours en garde à vue.
0: Et puis c'est la stupeur à la mairie de Conflans en Jarnisy.
8: Les casiers judiciaires de tous les agents municipaux de cette commune du Pays Haut ont été passés au crible depuis la condamnation lundi d'un agent technique pour agression sexuelle sur une fillette de 12 ans. Condamné à 3 ans. En fait, le maire a découvert à cette occasion que cet agent avait été condamné dans les années 2000 pour viol à 11 ans de réclusion criminelle. Le téléphone grave danger et son efficacité en question, ça sera le sujet de l'info d'ici, après avoir balayé l'actu en français dans le monde, avec vous Valentine Notesse.
14: Un contrôle de toute la police municipale de Carcassonne et quatre agents immédiatement suspendus sur ordre du parquet après la diffusion de cette vidéo hier par le journal du Midi, à voir sur ici.fr. On les entend tenir des propos racistes, homophobes et misogynes. Pour 4 Français sur 10, leur travail ne suffit plus à couvrir toutes leurs dépenses ni à manger sainement 3 fois par jour. Un ressenti de pauvreté et de précarité de plus en plus fort au fil des ans, selon le baromètre du Secours Populaire. Des patients psychiatriques accueillis dans des conditions indignes dans les services d'urgence d'Île-de-France, dont les prestigieux hôpitaux Cochin, Necker ou de la Pitié-Salpêtrière. La contrôleuse générale des lieux de privation de liberté décrit des patients ficelés, parfois pendant 9 jours sur des brancards, faute de soignants. L'humanité n'a pas connu une telle chaleur depuis 100 000 ans. Août 2026 est le mois le plus chaud jamais enregistré sur Terre, selon Copernicus, le service météo de l'Europe. Et avec ces températures à la hausse, les risques pour notre santé augmentent, particulièrement dans les grandes villes. Cette étude du Lancet prend l'exemple de Perpignan, où la mortalité liée à la chaleur a été multipliée par 13 depuis les années 90. 6-1, ce n'est pas du tennis, mais bien le score final entre le Paris Saint-Germain et le Slovan Bratislava hier soir. Les Parisiens victorieux et particulièrement efficaces pour leur premier match en Ligue des champions de foot. C'est au tour de Lens ce soir face au Slavia Prague.
0: 7h32 dans l'info d'ici, François en Moselle. Les limites du téléphone grave danger.
8: Oui, une habitante de l'agglomération de Metz, qu'on appellera Laetitia, ne sait plus comment tenir à distance son futur ex-mari avec qui elle est en instance de divorce. Elle dénonce des violences de sa part. Ils sont séparés, mais il continue de la harceler. En attendant une audience en justice fin 2027, dans plus d'un an, elle a ce téléphone grave danger en poche pour prévenir les forces de l'ordre, mais cet outil s'avère inutile. C'est ce qu'elle vous a confié, Diane Sprimont, car les menaces continuent.
15: Des menaces qui sont assez claires.
16: Donc à chaque fois qu'il avait les enfants au téléphone, parce qu'ils avaient le haut-parleur, tu te rappelles, Laetitia, ce que je t'ai promis ? Je tiens toujours mes promesses. Et ce qu'il m'avait promis, c'était tout simplement de me tuer.
15: Laetitia accumule chez elle les dossiers, près d'une vingtaine, un par dépôt de plainte.
16: Plein de photos, de plein de choses. Chaque fois qu'il se passe quelque chose de grave, je vais porter plainte. Il y avait les menaces de mort où il m'a étranglée quand je suis partie. Il m'a jetée au sol, il m'a étranglée, il m'a arraché mes vêtements.
15: Elle dit avoir porté plainte 18 fois depuis 2 ans et en juillet dernier, Laetitia obtient un téléphone grave danger.
16: Il est toujours dans votre sac. Ou avec moi. Donc en fait, c'est un téléphone classique. Et il suffit d'appuyer 3 fois sur le bouton sur le côté et ça déclenche.
15: Ça déclenche un appel aux forces de l'ordre. Laetitia y a eu recours 3 fois, dont un matin où à bout de nerfs, elle découvre ses 2 voitures dégradées.
16: Pneu crevé, il m'a écrit pété sur le capot, ça veut dire pétasse. Là, on s'est rendu compte qu'il y avait plein de graisse qui ressortait. En changeant les plaquettes, on s'est rendu compte qu'il y avait eu de la graisse. Donc c'est carrément du sabotage de frein, c'est grave. Surtout que ses enfants, ils montent dans les 2 véhicules.
15: Les gendarmes ont pu constater les dégradations, mais comment prévenir ce genre de comportement avec un téléphone grave danger ? Laetitia se demande aussi si le dispositif peut la protéger en cas d'urgence. La dernière fois, les forces de l'ordre sont arrivées 45 minutes après l'appel.
16: Ça m'arrivait souvent de même pas fermer ma porte d'entrée. Là, il a essayé d'actionner la porte plusieurs fois. Ça aurait été ouvert, je ne sais pas ce qu'il aurait fait. Les autorités n'auraient pas pu intervenir en quelques minutes ou quelques secondes.
15: Laetitia vient donc de demander au tribunal de Metz un bracelet anti-rapprochement pour géolocaliser son futur ex-mari lorsqu'il approche d'elle.
16: Passer les 10 km, ça vibre ou ça bip, ça l'avertit qu'il n'a rien à faire là. Et au bout de 5 km, c'est une infraction, il est arrêté.
15: Réponse du tribunal à sa demande.
16: Et c'est pas possible en fait. Il faut attendre le jugement. Fin d'année prochaine.
15: Laetitia envisage donc de racheter d'autres caméras de surveillance alors qu'elle en a déjà 5.
8: Alors les services du procureur de Metz vous ont expliqué, Diane Sprimont, qu'il faut une condamnation pour imposer un bracelet anti-rapprochement. Dans le cas de Laetitia, son suivi a été renforcé avec des entretiens réguliers auprès du Centre d'information sur les droits des femmes et des familles. Le temps. Au beau fixe, pas un nuage dans le ciel aujourd'hui.
0: Le soleil devrait largement s'imposer tout au long de la journée, François. Effectivement, il devrait faire beau avec des températures qui vont être sympas ce matin. Sympa parce qu'on aura une quinzaine de degrés du côté de Sarrebourg, 17 du côté de Thionville ou à Verdun. Et cet après-midi, avec le soleil toujours, ces températures vont passer le cap des 20 degrés. 21 attendu à Metz, 21 à Thionville, 21 du côté de Sarrebourg. La circulation à 7h36. Il y a toujours ce poids lourd en panne sur bande d'arrêt d'urgence au kilomètre 337 à hauteur de Thionville, dans le sens Metz-Luxembourg. Il y a une gêne à la circulation avant, enfin un ralentissement de 1,5 km entre les kilomètres 700 et 300, enfin 300 et 700. On est dans le sens Metz vers Longwy, à hauteur de Richemont, ça bouchonne tous les matins, il y a la zone de travaux et c'est ça qui occasionne ces difficultés. Et puis à Mézières-les-Metz, ou du moins dans le secteur, il y a un véhicule en panne, cette fois-ci on est dans le sens Metz vers Luxembourg. Également, au kilomètre 313, c'est à hauteur d'Haucourt. Le véhicule se trouve sur la bretelle d'accès à l'autoroute. Il ne gêne pas la circulation, mais je préfère vous donner l'info quand même. Bonne route.
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0: Bon jeudi avec Niagara.

0: Eh ben dites donc, quel programme, et de toi je ferai ce que je voudrais. Chiki boom, hein. Grosse ambiance avec Niagara. Hein. Il est 8h20, bon début de journée et bon jeudi.
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0: Alors c'est le moment de retrouver Vianney Huguenot à 8h20 avec l'actu de l'histoire en Lorraine, et on part dans les Vosges, dans la Meuse également, pour parler de culture ce matin, de Churchill, de Pierre à Ossedà et de Gabriel Monet, Vianney.
3: Oui, les comédiens Gabriel Monet, né à Montmédy, et Pierre Ossedà, né à Épinal, que je ne suis pas allé chercher par hasard. Je lisais la semaine dernière la nécrologie de Jean-Paul Rapneau, décédé le 1er septembre, grand cinéaste dont les films les plus connus sont Les Mariés de l'an 2, Le Sauvage, Le Hussard sur le Toit, Cyrano de Bergerac étant celui sans doute qui a le plus marqué, avec 5 millions d'entrées, 10 Césars, un Golden Globe, un Oscar, 2 prix à Cannes, et avec un Gérard Depardieu absolument magistral dans le rôle de Cyrano, mais aussi avec Anne Brochet, Vincent Pérez, Jacques Weber et nos deux Lorrains, Gabriel Monet et Pierre Ossedà. Et finalement, la mort de Jean-Paul Rapneau m'a permis de redécouvrir ces deux Lorrains comédiens. Gabriel Monet, décédé en 2010, était comédien, mais le plus souvent, on le présentait comme directeur de théâtre et surtout comme l'un des pionniers de la décentralisation culturelle en France. Il avait 20 ans quand la France fut occupée par les nazis, et il était alors entré au sein du célèbre maquis du Vercors. 10 ans qu'après la guerre, cet esprit de résistance devait perdurer avec l'arme de la culture.
0: Il était grand amateur de poésie et particulièrement de René Char.
3: Absolument, Char, dont il avait adopté une des phrases, je le cite, « Celui qui vient au monde sans rien troubler ne mérite ni attention ni respect ». C'est un peu dur quand même. Quant à Pierre Ossedà, qui vit toujours, hein, il est aussi grand amateur de poésie. Sa dernière prestation au cinéma est sublime, hein, elle remonte à quelques mois seulement, dans la bataille de Gaulle, qui cartonne. Et pour son premier film, ça va vous rappeler des souvenirs, c'était en 1980, Pierre Ossedà jouait dans L'Avare de Jean Giraud, aux côtés de Louis de Funès notamment. Ossedà, c'est beaucoup de théâtre aussi. Et puis, des séries télé à l'appel, Mongeville, Les Cordiers jugés flics, PJ, Maigret, La Crime, et j'en passe. Alors, pour boucler mon propos et faire mon malin un petit peu, hein, j'avais l'intention de vous sortir la phrase de Churchill pour rendre hommage aux comédiens qui considèrent la culture comme une arme de résistance, à quelqu'un qui lui suggérait de tailler dans le budget des arts. Le Premier ministre britannique avait en effet répondu ceci, je le cite, « Mais alors, pourquoi nous battons-nous ? » Eh bien, pas de bol, cette phrase n'est pas de Winston Churchill, mais elle est chouette quand même. La bonne culture, c'est ça. C'est aussi la vérification de l'info et des sources.
0: L'actu de Lorraine, l'actu de l'histoire en Lorraine avec vous, Vianney Huguenot, c'est chaque matin un peu avant 8h. Il est 7h43, ici c'est vous et Jérémy K, votre émission Vie quotidienne, c'est entre 9h et 10h, et le sujet est depuis longtemps tabou dans l'Hexagone, et c'est celui que vous allez traiter aujourd'hui, Jérémy. Mais de plus en plus de Français semblent s'affranchir de la gêne qui accompagne cette question.
4: Combien gagnez-vous ? Ce serait presque devenu une tendance. Les Français ont moins de problèmes à parler d'argent. Ce qui est assez surprenant, c'est que les petits, comme les gros salaires, répondent sans souci, ce qui était impensable il y a encore quelques années. Notamment grâce aux réseaux sociaux, où des passants se prêtent au jeu dans de courtes vidéos, le salaire médian est d'environ 2250 euros par mois, c'est-à-dire que 50% des Français gagnent plus et 50% gagnent moins, selon une source de l'INSEE. Vous êtes déjà très nombreux à réagir, à nous envoyer vos messages, notamment vocaux sur WhatsApp, au 03 87 52 13 13. Écoutez le témoignage de Sabrina, qui nous a envoyé ce message depuis Forbach.
5: Pour avoir travaillé plus de 10 ans dans le privé, je sais que dans ma carrière, le salaire a souvent été un sujet assez sensible, voire source de conflit. Et c'est pour cette raison qu'il restait finalement assez tabou. En parler pouvait rapidement créer des malaises, notamment lorsqu'on commençait à comparer la rémunération avec la charge de travail, les responsabilités ou l'investissement de chacun. On peut parfois avoir le sentiment de fournir davantage de travail ou d'assumer davantage de responsabilités sans que cela se traduise nécessairement sur la fiche de paye. Et les comparaisons peuvent alors être difficiles à vivre au sein d'une équipe. La question des disparités entre les femmes et les hommes rend également le sujet particulièrement délicat. Aujourd'hui, en étant fonctionnaire, je trouve que le rapport au salaire est différent. et le sujet me semble moins tabou. Cela apporte davantage de transparence et limite à mon sens certaines comparaisons ou suspicions qui peuvent exister dans le privé.
4: Voilà le témoignage de Sabrina envoyé sur WhatsApp, et vous l'aurez compris, c'est très culturel en France. Jusqu'au milieu du XXe siècle, notre pays est resté un pays profondément rural. Dans le monde paysan, posséder des richesses, que ce soit des terres, du bétail, de l'épargne, pouvait susciter la jalousie des voisins ou attirer l'attention du fisc. C'est de là qu'est venue l'expression populaire pour vivre heureux, vivons
2: cachés.
4: Et oui, ça résume parfaitement cette habitude historique de dissimuler ses ressources. Et vous, vous en êtes où? Est-ce que vous êtes prêt à parler de votre salaire, à vos amis, à vos collègues, de sortir le bulletin de paie? On va ouvrir le débat tout à l'heure dans Ici, c'est vous, des 9h.
2: C'est délicat, c'est délicat. Et moi, je pense qu'effectivement, c'est culturel. Vous voyez, aux États-Unis, il y a cette notion de la réussite qui est appréhendé différemment en France, et je pense que dans cette culture, on reste effectivement un peu timide, un peu discret,
4: un peu timoré.
6: Je dirais un petit peu de pudeur, ce que les Américains n'ont pas.
2: Absolument, c'est vrai.
4: En tout cas, on attend vos messages. Absolument. Au 03 87 52 13. Je pense qu'on a des choses à se dire, en tout cas sur cette transparence salariale.
7: Tout autre chose, François Pelleret, avec votre invité qui est à côté de Jérémy, qui a pris place en studio. On va s'intéresser à la nature ce matin, oui, et aux conséquences de la chaleur.
6: Les arbres et les animaux, comment se portent-ils à la sortie de cet été exceptionnellement chaud? Nous serons avec Florent Lamand de l'Office français de la biodiversité.
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0: Bon début de journée, bon jeudi matin, il est 7h48. Dans quel état sont les arbres et les animaux de notre région en cette fin d'été exceptionnellement chaud? Question que vous posez François Pelleret à l'invité d'ici matin.
6: Il travaille à l'Office français de la biodiversité, chef adjoint du service connaissance dans le Grand Est. Nous accueillons Florent Lamand, bonjour à vous.
18: Bonjour.
6: Vous observez en particulier les rivières et les lacs, les milieux aquatiques, c'est votre domaine. Quelles sont les conséquences déjà visibles de la sécheresse, sachant que les cours d'eau peuvent encore baisser, ils sont pas forcément au plus bas.
18: Oui, les cours d'eau effectivement vont continuer à baisser. Pour une année classique, c'est jusqu'à fin septembre en général. Vu la météo annoncée, ça va continuer à baisser. Et concernant l'état, comme vous l'avez sous-entendu, avec l'été relativement exceptionnel qu'on a eu et la précocité de la chaleur, on a des milieux qui sont relativement dégradés avec des niveaux d'eau très bas.
6: Et sur ces milieux de faune et de flore dégradés, est-ce que vous avez des illustrations, des exemples ?
18: Oui, on a des illustrations, puisqu'à l'Office français de la biodiversité, on suit les milieux, donc selon des protocoles scientifiques et puis des réseaux qui sont bien dimensionnés, bien répartis sur tout le territoire. Et on suit en particulier un cours d'eau, justement, pour le risque de sécheresse. Et donc, on a observé tout cet été des mortalités de poissons, des mortalités de moules d'eau douce, donc des animaux filtreurs qui sont dans nos cours d'eau. On a eu aussi beaucoup de témoignages de comportements d'animaux petits mammifères qui semblaient chercher de l'eau. Donc voilà, ça, nous on les suit pas particulièrement, mais on a reçu quelques appels de personnes qui posaient des questions.
6: Florian Lamand, est-ce qu'une rivière vous inquiète particulièrement en Lorraine ?
18: Alors une rivière, non, parce qu'aujourd'hui beaucoup de rivières nous inquiètent, clairement. On voit aujourd'hui des cours d'eau qui n'avaient jamais connu d'assèchement, qui aujourd'hui sont asséchés. Et là, on
6: pense auquel ?
18: Ben, on pense le Longeau, par exemple, un cours d'eau lorrain qui, d'après nos estimations, n'avait jamais connu d'assèche, hein, pour la simple et bonne raison qu'il a abrité pendant très longtemps des populations de moules d'eau douce qui peuvent vivre jusqu'à 30 ans. Donc signe que il peut pas être en assèche, sinon ces espèces-là ne vivent pas. Et aujourd'hui, il en a sec depuis 2020 régulièrement. Et puis, on a d'autres cours d'eau, un cours d'eau dans le Haut-Rhin qui s'est asséché cette année pour la première fois également. Et puis, plein d'autres, hein, qu'on découvre au gré de l'été, quoi. Et de plus en plus.
6: Avez-vous fait des relevés de température dans les cours d'eau ? Parce qu'il me semble qu'on parlait à la surface de la Moselle de 29 degrés.
18: Oui, c'est ça. Oui. Même par endroit, on a des données qui flirtent peut-être avec un peu au-dessus des 30 degrés. En tout cas, effectivement, on doit être proche de ces températures-là. Donc nous, l'Office français de la biodiversité fait un relevé thermique, hein, des cours d'eau, mais aujourd'hui, on n'a pas encore analysé les données, puisque entre le moment où on produit une donnée et le moment où elle est saisie, bancarisée, puis validée, y a toujours un laps de temps qui va être de quelques mois pour des données simples, et puis jusqu'à un an pour des données compliquées.
6: Florent Laman de l'Office français de la biodiversité, invité d'ici Lorraine ce matin. Tous les animaux ont-ils la capacité de reprendre un cycle de vie normal, d'être résilient, ou êtes-vous inquiet pour certaines espèces ?
18: Alors, je suis inquiet pour certaines espèces. Comme je vous l'ai dit, il y a des espèces qui ne supportent pas la sec, des espèces aquatiques. Donc, elles, une fois qu'elles sont disparues, elles sont disparues. Aujourd'hui, on n'a aucun indicateur qui nous laisse penser que les étés futurs seront moins secs ou moins chauds que celui-ci. Donc, ça veut dire que des espèces ne reviendront plus. D'autres espèces vont être modifiées. On peut pas aller penser aux poissons, hein. Certaines espèces sont qu'on appelle inféodées, donc limitées à des eaux fraîches. Ces espèces, on les voit reculer, on les voit disparaître petit à petit. Et il y a d'autres espèces pour lesquelles il est plus difficile de se prononcer après l'été, puisque comme les arbres, on peut voir des mortalités d'arbres jusqu'à 5 voire 8 ans après un épisode caniculaire. Donc du coup, on va pas compter aujourd'hui les arbres qui ont souffert de cette sécheresse. Et puis pour d'autres espèces, comme les mammifères par exemple, qu'on subit à des pas de temps beaucoup moins précis, il faudra attendre effectivement les mesures sur l'année prochaine, dans 2 ans, pour voir comment la population est impactée.
6: A contrario, est-ce que des espèces animales du sud de l'Europe peuvent s'installer en Lorraine ?
18: Oui. On voit de toute façon une remontée de certaines espèces qu'on voyait peu jusqu'alors. Des espèces qu'on appelle aussi exotiques envahissantes, hein, qui viennent de pays plus chauds, qui s'installent durablement sous nos latitudes. Et puis effectivement, qui est concomitant avec une extinction localisée d'espèces qui vont bientôt plus survivre au climat, quoi.
6: Vous pensez à quelques animaux en particulier ou...
18: Pour des espèces qui peuvent remonter, on a eu cette année, par exemple, pour la première fois, c'est pas une espèce, on va dire, très intéressante, c'est pas un mammifère, mais on a eu pour une des premières fois, en tout cas, remonter dans nos services, un bloom bactérien d'une petite bactérie rose qui en fait intervient dans le cycle du soufre. Et cette bactérie, elle a la particularité de ne se multiplier que quand il n'y a plus d'oxygène dans l'eau. On a regardé un peu la documentation, on l'avait déjà vu un peu dans le de la France ou dans des endroits très chauds, et c'est la première fois qu'on rapportait un bloom bactérien
6: en Lorraine. Merci à vous Florent Laman de l'Office français de la biodiversité et invité d'ici Lorraine ce matin. Très bonne journée.
18: Merci à vous, bonne journée.
2: Également, il est 7h54. Et voici Coldplay, Feel Like I'm Falling in Love sur votre radio ici. Bon jeudi.

0: Feel like I'm falling in love. C'était Coldplay sur votre radio ici à 7h57. Bon début de journée. Vous restez avec nous parce qu'il y a Stéphane Bern qui arrive tout de suite.
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0: Alors Stéphane, ce matin on voyage au temps où les habitants de Grenoble ont transformé leur toit en arme anti-monarchie.
3: Des soldats du roi avancent dans les rues. Quelques minutes plus tard, ils reçoivent une pluie de tuiles sur la tête. La Révolution française n'a pas encore officiellement commencé, mais franchement, tout le monde est à l'entraînement. En 1788, Louis XVI traverse une énorme crise financière. Pour imposer de nouveaux impôts, le roi veut prendre le contrôle des parlements, ces cours de justice qui bloquent ses réformes. À Grenoble, le 7 juin, le parlement du Dauphiné refuse d'obéir. Le pouvoir royal décide donc de le dissoudre.
4: J'ai décidé de dissoudre.
3: Et envoie des troupes pour éloigner les magistrats. Car comme dirait le dicton que je viens d'inventer, nos 13, on envoie les CRS. Mauvaise idée. Les cloches sonnent le tocsin. Les échoppes baissent leurs rideaux. Les rues se remplissent en quelques heures. Grenoble passe de ville commerçante à ville insurgée. Et surtout, les habitants grimpent sur les toits. Là-haut, ils disposent d'une arme inattendue. Les tuiles qui couvrent les maisons. Une à une, elles sont arrachées puis lancées sur les soldats. Bientôt, une véritable pluie de terre cuite s'abat sur les troupes royales.
5: Il pleuvait fort sur la grande route.
3: Autant dire qu'un parapluie n'aurait pas suffi. L'événement devient célèbre. On l'appelle bientôt la journée des tuiles. Et rien à voir avec une promo au rayon bricolage. Quelques semaines plus tard, on réclame la convocation des états généraux. La révolution n'a pas encore de date officielle, mais elle a déjà bien commencé. Aujourd'hui, les contestations s'organisent sur WhatsApp, Telegram ou TikTok. En 1788, à Grenoble, le réseau social le plus efficace restait encore le toit des voisins. Et le bouton « Envoyer » faisait parfois quelques kilos de terre cuite.
0: On a de la chance d'avoir Stéphane Bern avec nous chaque matin pour ce voyage dans le temps. Merci Stéphane, passez une bonne journée. On est jeudi matin, vous écoutez Ici Lorraine. Il est 8h.
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0: 8h, une toute nouvelle édition, les dernières informations.
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0: Avec vous, François Pelleret, et à la une, ce profil psychiatrique de l'homme interpellé dans une église à Forbach reste flou.
6: Oui, il doit être expertisé. Les enquêteurs doivent balayer également son environnement religieux. Cet homme de 35 ans a été arrêté avant-hier dans l'église Saint-Rémy de Forbach après avoir crié plusieurs fois à la Akbar. Deux collégiennes l'ont entendu et ont appelé la police. On ne connaît pas encore ses intentions. En revanche, vous en savez davantage, Fanette Hourte, sur son profil.
7: Il est né en ex-Yougoslavie, a une carte de séjour et vit à Stirin-Vindel chez sa mère, qui le décrit comme un gentil garçon et qui, selon elle, n'est pas radicalisé. D'ailleurs, le jeune homme est inconnu des services de renseignement, il n'est pas fiché S. Son casier judiciaire comporte bien deux mentions, mais qui n'ont aucun rapport avec le terrorisme. Il a donc été interpellé alors qu'il se cachait dans cette église du centre-ville de Forbach. Il y cherchait le prêtre et il a été retrouvé avec un petit couteau, une sorte d'opinel qui précise le parquet n'a jamais été sorti. Il avait aussi sur lui trois cartes SIM et une petite quantité de résine de cannabis. Une perquisition a par ailleurs eu lieu à son domicile où les enquêteurs ont trouvé un téléphone et une tablette qui vont être analysées. Un homme qui est inconnu de l'archiprêtre de cette église, qui assure par ailleurs ne jamais avoir reçu de menaces et avoir toujours eu de bonnes relations avec la communauté musulmane de Forbach.
6: Fanette Hourte, on retrouve vos informations sur ici.fr. Les casiers judiciaires de tous les employés de la mairie de Conflans en Jarnisy ont été passés au crible. Le maire a découvert qu'un agent technique avait fait 11 ans de prison pour viol dans les années 2000. Et lundi dernier, il a été

0: De nouveau condamné à 3 ans de prison ferme pour une agression sexuelle sur une enfant de 12 ans. Le recrutement d'un agent technique municipal ne nécessite pas de présenter un casier judiciaire. Sauf que cet homme s'est retrouvé à un moment donné à remplacer un autre agent pour faire traverser par exemple des enfants à la sortie de l'école. Un octogénaire agressé au couteau hier matin à Folquemont, en pleine rue, agressé par un homme de 42 ans, connu pour des problèmes psychiatriques. La victime est légèrement blessée à une main. L'agresseur a été interpellé, directement placé dans une structure psychiatrique spécialisée. Et les gendarmes font appel aux témoins de la scène.
1: Un braquage de pizzeria à Romba.
0: Dans la nuit de mardi à mercredi, oui, des personnes cagoulées ont gazé le gérant et sa compagne dans le restaurant. De l'argent a été emporté et des vitres ont été cassées ainsi qu'une voiture avant de prendre la fuite. 4 policiers municipaux de Carcassonne suspendus pour avoir tenu des propos racistes, homophobes, sexistes lors d'une patrouille. La caméra piéton de l'un d'eux a tout enregistré. Ça date de novembre dernier. Le maire Eren, élu en mars dernier à Carcassonne, dénonce ses propos. Il se trouve que l'un des policiers était membre du service d'ordre du Rassemblement national. Il a été exclu du parti. Le procès en appel de Cédric Jubilard a été programmé. Ça sera du 30 avril au 14 mai à Toulouse. Il devait se tenir à la fin de ce mois, mais entre-temps, Cédric Jubilard est passé aux aveux concernant le meurtre de son épouse, Delphine Jubilard. Il a été condamné au premier procès à 30 ans de réclusion criminelle. Les sirènes vont retentir aujourd'hui en Sarre et dans toute l'Allemagne vers 11h. Rien de grave, c'est la journée nationale d'alerte. Donc des véhicules aussi équipés de haut-parleurs diffuseront des messages. Des alertes seront envoyées sur tous les téléphones connectés au réseau allemand.
1: Le carton de Metz handball contre Nice.
0: 41-19, en effet, on peut le dire, Fred. Tandis que dans le même temps, Brest perdait hier soir à Plan-de-Cuq dans les Bouches-du-Rhône 27-26. Une petite défaite au bout de 3 journées de championnat. Pour les championnes de France en titre, Brest tombe à la 5e place, les Dragons sont seuls en tête. Mais la formule des phases retour, les phases finales, fera son retour à la fin de saison. Et ça autorise en fait le club de Brest à entretenir l'espoir de conserver son titre.
1: Un semi-marathon à Metz, c'est la nouveauté de l'année.
0: Oui, le jour du grand marathon de l'Eurométropole, le dimanche 11 octobre, il y aura en parallèle des 42 km 195, la formule 21 km. Et il reste des places, encore 600 dossards à saisir. Ce semi-marathon répond à une demande, nous confie l'organisateur David Donnelly de la société RNK.
2: Un parcours complet, ça nécessite nombreuses discussions avec les communes, avec les autorités, avec la préfecture, avec la police, etc. C'est long et c'est compliqué. On est parti tard, comme je ne cesse de le répéter. On a décidé donc d'ajouter cette distance pour l'édition 2026, de ne pas prendre de risque et de faire simplement, entre guillemets, la moitié du parcours du marathon et donc de déporter le départ à la 21 et quelques kilomètres qui nous positionne en plus sur le plateau de Frescati, qui est une facilité logistique, parking, etc. Ça oblige à une logistique pour emmener la cheminée, les coureurs là-bas, on en a bien conscience. On met en place des navettes. Mais ça nous semble plus raisonnable de faire comme ça et de sécuriser un parcours qu'on connaît, qui va être magique pour les coureurs, et c'est bien l'essentiel qu'ils vont avoir, notamment le passage dans le stade Saint-Symphorien, dans le qui va être génial. On réfléchit d'ores et déjà pour 2027 et 2028 pour avoir un vrai parcours complètement spécifique au semi-marathon, avec un départ arrivé qui seront les mêmes que pour les autres distances, qui permettra de ne pas avoir cette problématique logistique du départ déporté pour les coureurs. Mais ça, c'est 2027 et 2028.
0: On présentera plus largement ce week-end de course des 10 et 11 octobre tout à l'heure dans l'info d'ici 8h30. Pour le marathon, 1300 coureurs sont engagés. Et puis il y a toujours le 10 km à Ganis. Météo France a fait ses comptes. Le Grand Est a connu cet été 22 jours à plus de 35 degrés, ce qui représente à peu près une période de 3 semaines. Alors qu'entre 1951 et l'an 2000, hein, sur une période de 50 ans, notre région avait connu 22 jours à plus de 35 degrés, mais donc sur 50 ans, ce qui augure rien de bon pour l'avenir, nous dit le prévisionniste Gabriel Chamoulot.
3: Et c'est vrai que avoir un été extrême comme ça, ça nous pousse aussi à s'imaginer quels sont aussi les étés extrêmes en 2100. Et là, c'est beaucoup moins drôle, où on pourrait avoir autour de 90-100 jours de vagues de chaleur pour les étés les plus extrêmes à ce moment-là. Et des records aussi qui seront bien plus élevés, plus proches des 45-47 degrés que des 40-42 actuellement.
0: Et puis, c'était la première fois que la vigilance rouge était activée en Lorraine. Vigilance rouge à la canicule au mois de juin dernier. On va passer à la météo, mais de ce jeudi 10 septembre.
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0: Là, les températures sont convenables.
1: Ça va être rapide, François, la météo. Les températures sont très convenables. 17 degrés ce matin du côté de Verdun, à Longwy ou à Sarrebourg, ainsi qu'à Sarreguemines ou à Metz. Et cet après-midi, ce sera 20-21 degrés partout en Moselle.
0: Pas plus.
1: Avec du soleil. Voilà pour la météo. La route.
5: Ça vous mettra du baume au cœur si vous êtes dans les bouchons de ce jeudi. Attention, levez le pied sur l'A30. Il y a un ralentissement de 2,5 km qui vous attend avant la patte d'oie de Richemont. C'est la conséquence de ces travaux dans le sens remontant. Sachez qu'il y a un basculement de circulation en direction de Longwy qui entraîne pas mal de difficultés, vous l'aurez compris. Et je vois également sur l'A31 un véhicule en panne. C'est un poids lourd qui est signalé dans le sens remontant. Il est indiqué et il est à l'arrêt sur à hauteur de Thionville. Prudence, autour de Forbach, de Sarreguemines, de Verdun, sur la 4, pour le moment, il n'y a pas de difficulté.
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0: Stan de Ghetto, Bernard Lavilliers sur votre radio ici. Tiens, restez avec nous parce que Aude Razo va arriver, va nous retrouver ce matin pour nous parler de faux articles autour du magasin Leclerc. La chronique s'appelle C'est pas vrai et c'est à elle dans un tout petit instant. Vous restez avec nous. Avant ça, on va écouter un peu de musique.
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0: Et Jérémy K, un peu de musique parce que...
3: Il va toucher les étoiles, celles de Metz et de la Moselle, puisque ça y est, il vient de l'annoncer, Soprano va se produire au Stade Saint-Symphorien à l'occasion de son Karaoké Stadium Tour. Ce sera le samedi 19 juin 2027, c'est un réel événement parce qu'on n'a pas eu de grand concert au Stade Saint-Symphorien depuis presque 20 ans,
0: Un peu de choses près. Et vous aurez la chance de l'interviewer tout à l'heure au téléphone.
3: Vous vous posez la question, comment obtenir des billets pour aller applaudir?
0: Alors, je me pose la question, comment obtenir des billets?
3: Alors les préventes FNAC, eh ben, c'est dès maintenant, elle a été ouverte hier à la mi-journée. L'ouverture générale de la billetterie aura lieu demain, vendredi 11 septembre à partir de 10h. Les tarifs iront de 49€ en pelouse à 110€ en catégorie or pour aller applaudir Soprano Stade Saint-Symphorien. Il nous en dira plus tout à l'heure, 9h-10.
0: 9h-10, oui, il répondra à vos questions, Jérémy. Un dernier extrait de Soprano.
3: On peut faire toute la discographie, on adore.
0: Si vous voulez.
3: Ça, c'est extrait du nouvel album de Soprano qui sortira au printemps, qui s'appelle DJ, avec une influence assez proche de l'univers de Michael Jackson.
0: Allez Jérémy, c'est tout à l'heure à 9h-10 que vous serez avec Soprano, 8h14.
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0: C'est le moment de retrouver donc Aude Razo pour C'est pas vrai, le rendez-vous anti-arnaque. Aude, vous avez repéré un article web mensonger qui cherche à vider nos comptes en banque. Expliquez-nous.
10: Oui, c'est un article qui vient d'apparaître là, cette semaine, sur nos réseaux sociaux. Je vous lis le titre. Une question de Laurent Delahousse, puis Michel-Édouard Leclerc quitte le plateau en pleine émission. Bon, titre d'autant plus sensationnel qu'on a l'image qui va avec. On voit Michel-Édouard Leclerc, donc le patron du groupe Leclerc, hors de lui, en train de hurler sur le journaliste. Il le saisit même par la veste pendant que deux hommes tentent de le retenir et d'empêcher l'agression. Cette image, elle est truquée. Je vous le dis tout de suite, cette scène n'a jamais eu lieu. L'auteur, l'escroc qui invente tout ça, cherche à nous faire cliquer. Et j'ai bien peur qu'il y arrive. C'est pour ça que je vous en parle. Surtout que l'article imite très bien le site web du journal Le Monde. Il est très crédible, franchement, à première vue.
0: Et comment fait l'escroc, alors, pour siphonner nos comptes en banque?
10: Il nous retranscrit d'abord une longue interview, tout est faux là aussi, où le journaliste Laurent Delahousse tente de tirer les vers du nez à un Michel-Édouard Leclerc très perturbé, très fâché, qui rechigne à dire comment il fait pour faire fructifier son patrimoine. Il est question d'un outil, d'un truc que les riches gardent pour eux, c'est écrit comme ça. L'article nous fait croire que la rédaction a ensuite enquêté sur cet outil mystérieux et qu'elle a trouvé. C'est un site de trading miraculeux qui va nous faire gagner 950€ en une semaine, 4000€ en un mois. Et bien sûr, il y a un lien pour s'inscrire. Ne faites pas ça, ne cliquez pas, c'est un piège. On retombe en fait sur ces applis dont je parle souvent, très séduisantes sur le papier, mais ultra dangereuses. Vous risquez de perdre beaucoup, beaucoup d'argent.
0: Merci Aude de nous avoir mis en garde et de nous mettre en garde d'ailleurs tous les matins autour des différentes arnaques qui peuvent... être présente ici ou là, sur Internet, mais pas que.
3: Nous sommes le jeudi 10 septembre. C'est un jour un petit peu particulier pour celui qui vous accompagne tous les matins. Joyeux anniversaire, Frédéric.
11: Bon anniversaire.
3: Ça fait quoi d'avoir l'âge du département de la Nièvre?
11: C'est vrai que...
0: Oh, le traître. Moi, je me suis dit, il est sympa, il met un petit My Way de Sinatra, c'est ma chanson préférée.
11: Et vous étiez en Moselle pendant l'année qui vient de s'écouler.
0: J'étais mosellan, et là, je suis nièvrois.
11: Comment on dit,
3: Vous êtes passé du 57, du côté obscur de la force.
0: Ah, tu m'étonnes.
3: Vous êtes à 58, c'est la Nièvre. Voilà. Bon anniversaire, Fred.
11: J'ai un cadeau pour vous.
0: Oui.
11: C'est un dossard pour le marathon, l'euro-marathon de Metz. Je l'ai pour vous.
0: Oh, la bonne ambiance du matin.
11: 42 km 195, hein, on les oublie pas.
0: Je suis pas sûr d'y arriver. Il est 8h. Bon, en attendant, merci. Merci.
3: Bon anniversaire à vous qui nous écoutez, qui est aussi le 10 septembre.
0: Absolument.
3: On vous oublie pas, bien entendu.
12: Exactement, évidemment.
0: On joue au quiche ou pas quiche?
3: Allons-y.
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0: Il y a des places de cinéma à gagner pour aller voir le film de votre choix dans le cadre
3: c'est
0: de
3: même 4
0: ciné cool. J'ai dit combien?
3: 2.
0: C'est écrit 4 devant moi.
3: Ben voilà.
0: 29e, c'est bien 29e édition. C'est la vieillesse qui arrive. Ça commence. 29e édition qui se déroule à partir du 16 septembre jusqu'au 20. 4 jours, 4 places donc pour Ciné Cool. Si vous voulez justement tenter votre chance, vous nous appelez maintenant au 03 87 52 13 13. On joue au quiche ou pas quiche. On va vous donner des noms. Ils sont lorrains. C'est quiche, c'est pas lorrain, c'est pas quiche, c'est tout simple. Il y a 3 propositions au total. 2 bonnes réponses sur 3 suffisent pour gagner. Appelez-nous maintenant si vous voulez aller au ciné. Je vous redonne le numéro de téléphone, 03 87 52 13 13, pour venir jouer avec nous et passer un petit moment sympa. Et repartir avec des places de ciné, ce qui ne gâche rien au plaisir de venir tenter votre chance. The Pretenders, sur votre radio ici. Bon jeudi.

0: Pretenders sur votre radio, ici 8h22. On joue avec Karine.
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0: Oh, quiche ou pas quiche, le jeu est assez simple, ma foi. On va vous énoncer des mots, des noms, et on va jouer avec les gentilés aujourd'hui, les habitants des villes. Si ces habitants sont lorrains, si ces gentilés sont lorrains, Karine, il faudra nous dire quiche. Dans le cas contraire, il faut nous dire pas quiche. Bonjour.
4: Bonjour Fred, bon anniversaire.
0: Ah,
4: bonjour
0: Jérémy. Bonjour Karine. Merci. Merci Karine. Donc, vous êtes prête pour essayer de repartir avec vos places de cinéma? 4 places pour le cinéma dans le cadre de l'opération Cinécool, c'est bien.
5: Très belle opération qui se déroule dans de nombreux cinémas du Grand Est. Karine, vous êtes fin prête? On peut rentrer dans le vif du sujet?
4: On est parti.
3: 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Top chrono.
5: Voici le premier gentilé, Karine. Mussy Pontin, quiche ou pas quiche?
4: Quiche, c'est les habitants de Pont-à-Mousson.
5: Bien sûr, bravo. Place du Roc. Et des prémontrés. Spinalien, spinalienne, Karine. Quiche ou pas quiche?
4: Pas quiche, c'est
5: Pinal. Ah, c'est quiche.
4: Ah, mais je suis bête,
5: Allez, on met ça, Karine, sur le compte de la précipitation.
0: Et oui, non, oui.
6: On est sympa avec les Vosgiens, on les inclut.
5: Les Biterrois, quiche ou pas quiche, Karine? Biterrois, Biterroise.
4: Biterrois.
5: Oui. Allez, vite.
0: On n'a pas la journée,
5: Allez-y, Karine.
6: 2, 1.
0: Allez, Karine.
4: Non, pas quiche, pas quiche.
5: Ce sont les habitants de la ville de
6: Béziers.
5: Béziers. Ben oui, les Biterrois, Biterroises.
0: Tous les Biterrois, toutes les Biterroises vont chanter, vont danser sur les violons. Vous savez,
6: je ne connaissais pas celle-là.
0: C'est qui chante? Cette chanson?
6: Oui,
0: c'est Michel Fugain.
5: D'accord.
0: Tous les Acadiens.
4: Non, c'est les Acadiens.
0: Tous les Acadiens.
5: Ah oui, les Acadiens. Vous avez fait un remix.
0: Voilà.
6: D'accord.
0: Vous la connaissiez? Vous voulez la chanter, Karine?
4: Tous les Acadiens, toutes les Acadiennes vont chanter, vont danser sur ce refrain. Sont américains et sont américaines.
0: La faute à qui dans? La faute à Napoléon.
5: Bravo, oui. Karine.
0: Bravo. Eh bien, écoutez, on vous offre pas plus de cadeaux, mais bravo. 4 places pour aller au cinéma dans le cadre de l'opération Cinécool, c'est du 16 au 20 septembre prochain. Super, vous en êtes bien sortie, Karine. Bravo.
4: Merci beaucoup.
0: C'est moi qui vous remercie de nous écouter. Je vous souhaite une bonne journée, un bon jeudi.
4: Merci, bonne journée à vous également.
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0: Alors, c'est l'heure de rencontrer notre Lorrain du jour, Jérémy.
5: Ilan Malka, vous êtes avec une Lorraine d'adoption. Elle nous vient de l'ouest de la France et elle exerce une activité atypique.
6: Souffleuse de verre, voilà un métier original. On n'en rencontre pas à tous les coins de rue. C'est votre profession, Caroline Moal. Bonjour à vous.
7: Tout à fait, bonjour.
6: Alors, votre atelier est basé rue Mazel à Metz. Et alors, votre parcours est étonnant parce que c'était même pas votre formation à l'origine. Racontez-nous comment vous êtes devenue souffleuse de verre.
7: Depuis que je suis toute petite, j'ai un attrait pour l'art. Donc, mon parcours a commencé en passant par Bourges pendant 3 ans en bijouterie. Et en fait, voilà, dans ma classe, il y avait d'autres gens qui faisaient du bois, des choses comme ça. Et en fait, on avait un tout petit chalumeau pour faire des perles de verre. Et en fait, j'ai commencé comme ça. À la fin de ces 3 ans, il y avait une formation de 2 ans, du coup, à côté de Nancy, qui permettait d'apprendre un nouveau métier qui est le verre au chalumeau.
6: C'est après Nancy que vous êtes venu vous installer à Metz?
7: Tout à fait. Bah, j'étais dans la région. Moi, je suis originaire de Charente-Maritime, donc c'est un autre.
6: Ah oui, c'est pas tout près, oui.
7: Non, voilà.
6: L'autre et bout en de fait, la France.
7: Exactement. Et pour le coup, Nancy, moi, ça n'a pas été forcément coup de cœur. Et je me baladais sur Metz parce que c'était pas si loin finalement. Et pour le coup, j'étais assez surprise et j'ai encore découvert quand je me suis installée tout dernièrement, quand il fait beau, avec des super parcs, plein d'espaces verts et des choses qu'on ne connaît pas si on n'est pas du coin, quoi.
6: Eh ben, vous avez fait un excellent choix. Alors, bon, quand on est souffleuse de verre professionnelle, comment on vit au quotidien? On a des commandes régulièrement?
7: En fait, c'est très aléatoire. Moi, je sais que j'ai beaucoup de mal de faire des pièces pas chères. C'est vraiment un gros problème. Moi, ce qui me fait vivre, entre guillemets, là, depuis cette première année, c'est plutôt les cours, les initiations que je donne.
6: Et alors, donc, vous dites, moi, j'ai du mal à faire des choses qui sont pas chères, les choses chères que vous faites. Qu'est-ce que c'est exactement?
7: Oui, alors, je fonctionne beaucoup par commande. Par exemple, j'ai travaillé pour une dame qui travaille pour des maisons de luxe et elle m'a demandé de faire des tout petits insectes en verre qu'elle ajoute à ses pièces. C'est très un gros défi, mais hyper intéressant.
6: Et alors là, vous avez une commande extrêmement importante, hein, de la ville de Metz, vous allez réaliser la nouvelle boule de Noël de la ville.
7: Tout à fait. En fait, cette année, donc depuis que je suis arrivée, on va dire, au bon moment. C'était au moment des élections. Donc, monsieur le maire a voulu passer dans mon atelier et il était assez intéressé par ce que je faisais et la diversité. Et en fait, ça lui est venu l'idée comme ça de faire une boule de Noël. Il m'a dit, mais vous pouvez pas en faire une, etc. Ça pourrait être vachement chouette. Et en fait, depuis ça, la mairie me passe des commandes et dont la boule de Noël. Et c'est super.
6: Elle est faite déjà ou vous êtes dessus?
7: C'est en cours. Alors, le modèle est fixé. Donc, on est parti avec beaucoup d'inspiration sur le gras olive.
6: Ah bah j'espère
7: rapidement,
6: bien.
7: Quoi. Voilà. Mais dans l'idée, ce serait une boule ronde soufflée. Et dedans, en fait, il y aurait un petit gras olive rouge pour la mairie. Parce que, en fait, eux, ils veulent une exclusivité au niveau de la couleur. Et après, transparente pour les gens qui voudront l'acheter, en tout cas.
6: Bon, on est impatients de voir ça. Caroline Moal, hein, votre atelier est basé rue Mazel à Metz, souffleuse de verre. Merci beaucoup à vous.
7: Merci beaucoup.
0: Et c'est un plaisir de retrouver les portraits que vous nous dressez chaque matin, Ilan Malka, dans la Lorraine ou le Lorrain du jour, 8h28.
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2: Bonjour,
1: Nicolas Bill.
2: J'aurai le plaisir de vous retrouver tout à l'heure à partir de 17h sur Ici Lorraine avec des beaux cadeaux, votre playlist Ici Lorraine pour votre fin de journée et puis des bons plans à vous donner. On ira notamment découvrir le Salon de l'Habitat à Thionville et puis nous recevrons une Miss à partir de 18h15 puisque l'élection Miss Lorraine, c'est ce samedi soir au Zoo d'Amnéville. On vous en dit plus tout à l'heure.
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0: Il est 8h30. C'est le moment de passer à l'actualité, bien sûr, François Pelleret. À la une, cet agent municipal de Conflans-en-Jarnisy qui vient d'être condamné pour une agression sexuelle sur une mineure.
11: Et c'est la stupeur au sein de la mairie de Conflans-en-Jarnisy parce que cet agent municipal avait été condamné pour viol dans le passé à 11 ans de réclusion dans les années 2000. Quand on a découvert cette nouvelle condamnation, on s'est interrogé et du coup, les casiers judiciaires de tous les agents municipaux ont été passés au crible.
0: L'homme arrêté dans l'église Saint-Rémy de Forbach n'est pas fiché S.
11: A priori, il n'est pas radicalisé. Il a été interpellé avant-hier dans l'église après avoir scandé Allah Akbar, interpellé avec un couteau en poche, un petit peu de cannabis. On cherche toujours à décrire son profil psychiatrique, notamment son environnement religieux. Il vit chez sa mère à Stiramadel. Il est âgé de 35 ans. Il reste des places pour l'Euromarathon de Metz dans un mois. Ça sera l'info d'ici, juste après avoir fait le tour de l'actu en France et dans le monde. Et tout cela en 90 secondes. Avec vous, Valentine Bottès.
12: Même lorsqu'on travaille, difficile de boucler la fin du mois ou de manger sainement 3 fois par jour pour 4 Français sur 10 désormais, contre 3 sur 10 l'année dernière, selon le baromètre du Secours Populaire. C'est une affaire purement montée, selon Louis Alliot, vice-président du Rassemblement National, embarrassé par la suspension de 4 policiers municipaux de Carcassonne, dont l'un est membre du service d'ordre du RN. Dans une vidéo publiée hier, à voir sur ici.fr, les agents tiennent des propos racistes et misogynes. Pas de quoi s'inquiéter pour le secrétaire général du Collège national des gynécologues, malgré l'alerte de l'Agence de sécurité du médicament sur le risque accru de développer un méningiome avec les pilules contraceptives à base de désogestrel, comme l'optimisette, l'antigone ou la sérazette. Le risque reste extrêmement faible selon lui. Une petite coupe très forte en alcool, conséquence des aléas climatiques de cette année. Les producteurs de champagne ont l'autorisation l'autorisation de dépasser les 13 degrés d'alcool. Une vendange hors norme, selon l'interprofession, au potentiel de très grands vins. Sur le score de 6 buts à 1, le Paris Saint-Germain a dynamité les Slovaques de Bratislava pour son premier match de Ligue des Champions de foot hier. Ce soir, c'est au tour de Lens face à Prague. Jamais les basketteuses françaises n'ont disputé une demi-finale de Coupe du Monde. Nouvelle chance pour les Bleus cet après-midi, opposés en quart de finale à la Chine. Et puis on connaît le parrain de la 40e édition du Téléthon prévu début décembre, c'est le chanteur Patrick Fiori.
0: 8h32, l'info d'ici en Moselle. François, encore un mois de préparation avant l'Euromarathon de Metz.
11: Et si c'est trop court pour se lancer dans les 42 km 195, eh bien faites-en la moitié, parce que pour la première fois, il y aura un semi-marathon. Bon, sinon, les 10 km à Gagny seront toujours organisés ce dimanche 11 octobre. Et puis la veille, il y aura toujours les courses des enfants. La société RNK a présenté les derniers préparatifs. C'est elle qui a repris l'organisation l'an dernier, après une bataille judiciaire entre les anciens organisateurs et l'Eurométropole de Metz. Il reste donc quelques places, Julie Seignera, pour obtenir un dossard.
13: Les inscriptions se sont ouvertes tard cette année, début juin. Alors s'il y aura au moins autant de coureurs que l'an dernier, leur profil sera différent. David Donnelly, le cofondateur de RNK et organisateur de l'Euromarathon de Metz.
14: On est aujourd'hui à 9000 inscrits. Donc c'est une très bonne nouvelle, c'est le chiffre qui avait été fait en 2025. C'est super. Parmi ceux-là, il y a 1300 marathoniens. Évidemment, c'est moins que le nombre d'inscrits de 2025 qui était 2300-2400. Le semi vient probablement compenser le déficit sur le marathon du fait du départ tardif. On a moins de marathoniens, mais d'un autre côté, on a rajouté cette distance semi, où là on peut s'inscrire en ayant une préparation plus tardive. On voit un vrai engouement autour de cette distance-là. Elle sera capée à 4000 inscrits, on en est à 3300.
13: Côté parcours, peu de changements pour le marathon. Une boucle de 8 km dans le centre-ville de Metz, puis Marly, Ogny, le plateau de Frescati, Moulins-les-Metz et Montigny, avant de franchir la Moselle et longer ses berges jusqu'au stade Saint-Symphorien. De quoi rebooster le moral à 3 km de l'arrivée sur le parvis du centre Pompidou-Metz. Chacune des 8 communes traversées aura sa singularité. Nathalie Spormeyer est la vice-présidente de la métropole en charge des événements sportifs.
15: C'est demandé par tous les coureurs, hein, quels que soient les marathons dans d'autres métropoles, passer devant des monuments emblématiques, c'est toujours un plaisir, c'est important. Et chaque commune aura son monument emblématique ou son côté nature, son passage au bord de l'eau, qui fera découvrir justement ou redécouvrir aux coureurs les communes de l'Eurométropole traversées par l'Euromarathon.
13: Autre nouveauté cette année, le village sur le parvis des droits de l'homme qui se veut un espace festif où l'on reste après la course en famille ou entre amis. Tout ça ne sera pas possible sans bénévoles, il en faut 400 et il en manque encore un peu, d'où l'appel lancé par le président du club d'athlétisme A2M, Dominique Abyss.
16: La grande mission, c'est signaleur. Je sécurise le parcours du marathon, c'est faire un peu la circulation, il faut donner un peu de toi, mais c'est super, c'est sympa, une vraie grande famille. Mais on a besoin de 400 personnes, c'est beaucoup, donc on attend avec impatience.
13: Les organisateurs pensent déjà à l'édition 2027 avec un parcours du semi-marathon spécifique. Ils espèrent aussi attirer des coureurs plus internationaux.
11: Alors, je récapitule. On peut encore s'inscrire pour le semi-marathon, pour le marathon, jusqu'à la veille de l'ouverture du village, soit le 8 octobre. En revanche, pour les courses enfants, c'est complet. C'était l'info d'ici avec Julie Seignera. Quel beau temps ce jeudi 10 septembre. Et en plus, les températures sont pas excessives. C'est parfait comme ça.
0: Voilà, vous avez bien résumé la situation, François. Grand soleil toute la journée, des températures qui vont être agréables, puisque ce matin, très vite, nous aurons 17 degrés du côté de Briey, à Verdun ou à Sarrebourg. Et cet après-midi, à Sarreguemines ou à Longwy, il fera une vingtaine de degrés avec un grand soleil. La circulation, le point route, Jérémy, à 8h35.
17: C'est encore compliqué de traverser la frontière du Luxembourg. Pour vous, amis frontaliers qui empruntez la 31, il y a un stop à prévoir peu avant Canfen. Et un temps de parcours rallongé de 7 à 8 minutes. Des complications également sur l'A30 dans le secteur en travaux du Cange et Famec. Vous êtes ralenti toujours depuis la patte d'oie de Richemont dans le sens remontant. Le bouchon est plutôt sérieux puisqu'on note actuellement environ 2 km de retenue. Soyez extrêmement vigilants dans le secteur. La bonne nouvelle, c'est qu'autour de Metz, il n'y a pas de difficulté. Idem à Forbach, Sarreguemines, Verdun. Si vous êtes sur l'A4 en train peut-être d'écouter la radio, de contempler la nature meusière. Ça se passe bien pour ce jeudi.
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0: Et pour la musique Indochine.

0: Tibet d'Indochine sur votre radio ici. Restez avec nous. Dans une poignée de minutes, Jérémy K va accueillir Soprano au téléphone. Il est 8h40.
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0: Et à 9h20, mesdames et messieurs. Il est avec nous, c'est Monsieur Radin, bonjour.
3: Bonjour tout le monde.
4: Bonjour.
0: Alors aujourd'hui, Monsieur Radin, vous avez décidé de faire du sport, mais évidemment sans dépenser un rond.
3: Oui, puisque je suis moi-même un grand sportif, tout le monde le sait.
0: Absolument.
3: Ah, c'est mon dada. Je vais vous donner mes deux activités préférées pour 0 euro. La meilleure de toutes, le vélo. C'est ma voiture, je fais tout à vélo, hiver comme été, qu'il pleuve ou que ce soit sec. Autour de moi, tout le monde me félicite. Tu as une incroyable conscience écolo, tout le monde devrait être comme toi. En plus, tu as des mollets de ouf, tu dois être en bonne santé. Et je dois dire, sans me vanter, qu'effectivement, ces arguments écolo et santé... je n'en ai rien à battre. Pour moi, le vélo, c'est juste un moyen de transport qui ne coûte rien et un moyen de locomotion que l'on peut réparer soi-même en achetant le matériel dans des grandes surfaces de sport avec les chèques cadeaux de Noël offerts par l'entreprise. Essayez de payer l'entretien de la voiture avec des chèques cadeaux de Noël. Bon courage. Noroto n'en prend aucun. Feu vert, ça dépend du franchisé. Midas prend certains chèques, mais pas tous. Et pour ceux qui ont les enfants à emmener à l'école, ça a longtemps été un contre-argument. Bah oui, le vélo, c'est bien beau, mais mes enfants, je fais comment à l'école? Bah, si vous n'avez pas énormément de kilomètres, il y a la petite remorque que l'on attache
0: Absolument.
3: À l'arrière du vélo.
0: Absolument.
3: Et rouler jeunesse. Qu'est-ce que j'en vois dans le centre-ville de Metz?
0: Il y en a de plus en plus.
4: Toujours ça, me fait flipper, moi. J'ai peur, les petites remorques à vélo, là, avec les enfants derrière.
0: Alors,
4: je me dis que les voitures qui approchent, je sais pas, ça me sécurise pas.
3: Je ne sais pas comment ça s'attache, mais apparemment c'est bien fait, c'est bien sécurisé, maintenant il faut bien vérifier. Et en ce moment, les prix sont particulièrement intéressants, car les enseignes savent que c'est en septembre que l'on est tenté de s'équiper avec une remorque pour emmener les enfants à l'école. On va pas se mentir, une fois que l'hiver est installé, c'est moins le cas. Donc il y a de grosses promos sur internet et en magasin. Regardez bien, on peut trouver une très bonne remorque pour deux enfants à 60 euros. Autre activité que j'adore, les cours de fitness. J'ai découvert ça cet été, je ne m'en lasse pas, le prix des cours que je prends, 0 euro. Pour bénéficier de cette offre exclusive, vous allez vous rendre sur une aire de fitness d'un des parcs de votre ville. À Metz, il y en a plein. Je vous déconseille celle à côté de la piscine Lotaire, trop de monde. Pareil au plan d'eau, trop de monde. Moi, je vais au parcours de santé de Marly et sur l'aire de fitness près du pont de Magny. Je sais pas si vous voyez l'avenue Malraux.
0: Entre le Sablon et Magny, c'est ça?
3: C'est très intimidant, car vous allez vous retrouver à côté de mecs ultra baraqués, torse poil avec tablette de chocolat. Un peu la muscle beach de Los Angeles. Alors moi j'arrive, je montre aussi mes tablettes de chocolat, bien cachées sous un énorme pot de fromage blanc. Et là je commence ma séance. Évidemment c'est du grand n'importe quoi, mais contrairement à ce qu'on peut croire, les mecs baraqués ne se moquent pas du tout. Ils viennent toujours donner des petits conseils. Ce sont souvent des étudiants en sport. Alors ils apprennent le métier par la même occasion. J'ai droit à plein de conseils. Ça équivaut à une séance de coach privé pour 0 euro. Alors faut pas trop abuser, vous passez tous les jours, hein. Vous essayez un agré et vous prenez les conseils de celui qui sera à côté de vous et qui va se la péter en vous montrant que lui, il sait. Mais c'est pas grave, ça fait les affaires de tout le monde, surtout les miennes. J'ai pris mon petit cours privé. Allez Fred, je vous emmène au fitness park de Mani tout à l'heure.
4: Bah, pourquoi pas? Prenez des photos, je veux voir ça.
3: Du pot de fromage blanc?
4: Non, de Fred.
3: Et de Fred, on est plus sur la fesse. Encore, hein. C'est un autre type de fromage blanc avec morceau.
5: On touche le fond avec morceau.
4: C'est très bon la faisselle.
5: C'est pire en pire. C'est vrai, c'est même délicieux.
0: Merci Monsieur Radin. On se retrouve demain.
3: Demain avec plaisir.
0: Avec grand plaisir même.
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0: Il est 9h moins le quart. Ici, c'est vous et Jérémy K. C'est à partir de 9h. Pourquoi est-ce si difficile de parler de son salaire en France? C'est la question du jour.
4: Oui, hier, un projet de loi de transparence des salaires a été présenté en Conseil des ministres. L'objectif, c'est de lutter contre les écarts de rémunération injustifiés entre les femmes et les hommes et donner davantage d'informations aux salariés sur les rémunérations. Pour vous, est-ce tabou de parler d'argent avec vos collègues, votre famille, voire vos amis? Est-ce que vous avez peur des réactions concernant votre salaire? Est-ce que vous êtes pour cette transparence salariale? Fred, j'ai envie de vous poser la question ce matin.
0: Moi, je trouve que c'est un peu délicat parce que selon sa situation, ça, j'ai peur que ça puisse être mal perçu et qu'on puisse se faire une idée de la personne.
4: Une fausse idée.
0: Moi, c'est mon analyse. Donc, je suis un peu réservé là-dessus. Je suis plutôt... comment vous m'avez
4: plutôt
0: dit
4: neutre.
0: Tout à l'heure, timoré, non, timide,
4: pudique. Vous êtes plutôt la Suisse, en retrait, c'est ça?
0: En retrait, ouais, plutôt la Suisse, ouais.
4: Face au vieillissement de la population, le monde du travail doit repenser ses priorités. Mercedes Hera, elle est fondatrice et présidente de l'agence BETC. Alors, elle rappelle l'importance de préserver la valeur mérite. Et la transparence salariale ne doit pas freiner les négociations individuelles, d'autant que les femmes hésitent encore trop souvent à réclamer une augmentation qui est légitime au vu de leurs compétences. On l'écoute.
16: On a un problème sur le travail en France. On se pose la question, est-ce qu'on travaille une année de plus ou pas? Le problème, il est plus grave. Comment, dans un pays qui démographiquement va vers le bas, on va continuer à s'occuper des personnes âgées? Donc, de toute façon, on va être obligé de travailler davantage. Dans ce contexte-là, il faut pas, il faut croire au mérite. C'est-à-dire, oui, ben, il y a des gens qui ont décidé de consacrer plus de temps ou plus de passion pour leur boulot. Faut les remercier.
4: Et oui, mais dire combien on gagne peut provoquer parfois de la honte, ou au contraire donner l'impression de se vanter. Cette culture du silence, elle peut aussi, mine de rien, empêcher les salariés de savoir s'ils sont correctement rémunérés par rapport à leurs collègues. Nous attendons vos messages vocaux. Quelle est votre position sur la question? C'est possible via WhatsApp au 03 87 52 13 13 ou de vive voix pour nous dire si le salaire doit-il encore rester tabou ou si au contraire nous devrions lever le voile sur ce secret de polichinelle.
0: Ça se fait beaucoup aux États-Unis, hein? Oui, ça se fait beaucoup de donner son salaire.
17: On déballe tout.
0: C'est vrai, on raconte tout. Voici Tame Impala et Jenny Dracula. Je fais des bruitages avec Dracula. Non.
4: Il y en a dans la chanson.
0: Ah, il y en a. Je vais laisser faire la chanson. Et je remballe mes gaules. Merci, à demain. Bonne journée.

0: si vous êtes comme moi, vous connaissez la chanson, mais l'artiste est un peu plus difficile. Tame Impala et Jenny, le titre de la chanson facile à souvenir, c'est Dracula. Il est 8h51. Chose promise, chose due, un petit peu avant 9h, on vous l'avait dit, c'est le moment de retrouver Soprano et il est au téléphone avec vous, Jérémy.
1: Il a rempli le Stade de France, il a fait chavirer le Vélodrome et en 2027, il s'apprête à faire trembler la Lorraine comme jamais. Le Stade Saint-Symphorien à Metz va lui ouvrir ses portes pour un concert géant le 19 juin prochain et c'est lui qui sera sur scène. Il est la personnalité préférée des Français. Notre invité aujourd'hui, c'est Soprano. Bonjour Soprano.
2: Musique de mon DJ.
1: Quelle entrée.
2: Salut, comment ça va?
1: C'est une entrée digne d'un stade, ça, Soprano. Hein.
2: Ah ouais, là, franchement, là, tu as fait une entrée de guerrier. Je me sens musclé, fort et tout, grand. Incroyable. Je suis plus grand que Wemby, là.
1: Tu vas faire chanter des dizaines de milliers de Lorrains le 19 juin 2027 pour le Karaoke Stadium Tour. Ça y est, la nouvelle est tombée. Une tournée qui va s'appeler Karaoke Soprano. L'album à venir également au printemps. Concrètement, comment tu vas transformer le Stade Saint-Symphorien en une immense chorale?
2: Tout simplement en faisant chanter à peu près toutes les chansons un peu que j'ai faite depuis que j'ai commencé, quand je dis commencer, depuis mon groupe Les Psychiatres de la Rime, pour les gens qui connaissent, jusqu'à aujourd'hui. On va faire un grand karaoké avec toutes les générations qui ont écouté ma musique ou qui se sont amusées sur mes sons, qui ont pleuré sur mes sons. On va essayer de faire un gigantesque karaoké.
1: Vraiment, la volonté est ta volonté, Soprano, c'est de faire chanter le public. Comment est née cette idée de la tournée des stades? Parce que c'est une idée un peu folle, on va pas se le cacher. Hein.
2: Mais en fait, on a eu un peu j'ai eu beaucoup de retours de gens qui pouvaient pas venir par exemple au stade Vélodrome, qui pouvaient pas venir au stade de France, et qui nous disaient nous aussi, on aimerait avoir ce style d'événement chez nous. Et on s'est dit, c'est vrai. Pourquoi toujours? Et j'ai commencé à sortir cette phrase. Ben, la prochaine tournée, on fera pas le Stade de France. On fera tous les Stades de France. Et c'est à partir de là qu'on est parti voir un peu toutes les villes et leur demander, est-ce que vous pensez que votre stade peut accueillir un concert? Et Metz nous a répondu présent. Je crois que c'est le premier.
1: Oui. Premier concert dans le nouveau stade. Ça va forcément vous faire quelque chose de monter sur scène et d'être l'un des premiers artistes qui va ambiancer le Stade Saint-Symphorien. J'ai une petite question d'ailleurs pour vous, Soprano. Est-ce que vous connaissez l'identité du tout dernier grand artiste français à avoir fait chavirer le Stade Saint-Symphorien de Metz?
2: Non, me dis pas que Johnny est venu ici à Metz aussi.
1: C'était le patron, le taulier Johnny Hallyday en juin 2009, donc presque 20 ans après, c'est vous qui allez reprendre les clés. Ça met la pression de succéder au taulier ici en Lorraine?
2: Mais bien sûr, quand même. Je pense que pour battre les records de Johnny, il faut se lever tôt.
1: Lui, il était taillé pour les stades, Johnny Hallyday, Soprano.
2: Mais oui. Une fois, je parlais de ça justement avec Jean-Jacques Goldman, qui disait que y a des artistes qui sont faits pour les stades par rapport aux chansons qu'ils font, par rapport à l'énergie, par rapport à leur voix, et d'autres qui sont faits pour peut-être des trucs plus intimes ou peut-être plus de studios et peut-être plus de salles un peu plus différentes avec des concepts. Et Johnny faisait partie de ceux qui faisaient des stades comme Indochine ou même Mylène, qui sont des artistes qui ont les morceaux pour les stades et le public aussi pour. Donc c'est de faire partie de cette liste-là, c'est un honneur.
1: En plus de ce marathon des stades qui aura lieu l'année prochaine, on vous retrouve sur TF1 dans la nouvelle saison de The Voice Kids. On est en 2026, pour la sixième fois, vous êtes encore la personnalité préférée des 7-14 ans. C'est quoi votre secret, Soprano? Comment on fait pour être validé par les enfants, adoré par les parents, même les grands-parents, et remplir des stades entiers après plus de 20 ans de carrière?
2: C'est une très bonne question que je me pose. La dernière fois, j'étais avec mes frères, on était en train de venir à une salle de concert et on était arrivé un peu en retard et on voyait la queue. Donc on voyait tout, on voyait la typologie du public qui venait me voir, et même 25 ans plus tard, je me dis, mais ils viennent me voir moi? j'arrive pas à y croire.
1: Se retrouver autour de la musique avec Soprano au Stade Saint-Symphorien, c'est un très bel événement. On le disait dans cet échange, Soprano, vous êtes le premier artiste français à vous y produire depuis de nombreuses années. Le tout dernier en date, c'était Johnny Hallyday. Donc franchement, ça sera une date à marquer d'une pierre blanche. On va se quitter avec DJ, parce que moi j'adore ce titre, il me met tellement de bonne humeur. Merci le cool. matin dans les bouchons. On se rend un petit extrait. Hein. Soprano, si vous manque quelqu'un pour les chœurs, je suis disponible au mois de juin.
2: Avec grand plaisir, il y a de la place. Le stade sera grand, il y a de la place.
1: On sera là. En tout cas, merci pour votre générosité, Soprano. Puis à très bientôt sur Ici Lorraine.
2: À très bientôt.
1: Bye bye, ciao, merci ciao. Soprano. Allez, c'est le moment de retrouver notre médecin. Journée mondiale de

0: ne sera jamais l'écoute humaine, l'empathie, la capacité à déceler les non-dits. Et dans le cas du risque suicidaire, les enjeux sont particulièrement sensibles. Des études montrent que les chatbots peuvent être incohérents, voire dangereux, avec des données extrêmement préoccupantes. Vous avez des études qui montrent, par exemple, que les chatbots ne satisfaisaient pas aux critères de sécurité pour une réponse adéquate en cas de crise suicidaire. Donc en cas d'urgence, en cas de risque suicidaire, c'est absolument pas l'IA vers laquelle il faut se tourner. Il y a des erreurs fréquentes, l'incapacité à fournir le numéro d'urgence, un manque de compréhension du contexte. Pire, aux États-Unis, il y a même des poursuites judiciaires qui ont été engagées contre des IA conversationnelles qui sont accusées d'avoir contribué à des suicides chez des jeunes en suggérant des méthodes ou en rédigeant des lettres d'adieu. C'est une réalité glaçante.
1: Vaste sujet. Merci docteur. J'ai été ravi de vous accompagner sur l'application ici et sur France 3. Vous restez avec nous pour celles et ceux qui sont à la radio. Ça continue, c'est les infos à suivre.
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1: 8h59, ici c'est vous avec Jérémy K. Vous êtes aux commandes de cette émission qui démarre dans une vingtaine de secondes, Jérémy.
7: Exactement, seriez-vous prêt à partager votre salaire avec vos collègues dès ce matin? Il y a un projet de loi d'ailleurs sur la transparence des salaires qui a été présenté en Conseil des ministres hier. Est-ce que vous dites facilement combien vous gagnez? Pourquoi c'est si difficile de parler d'argent et de son salaire en France? On va tenter d'ouvrir le débat avec vous tous au 03 87 52 13 13.
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7: Bonne matinée, bon jeudi matin à l'écoute de votre radio locale. Ici Lorraine, il est 9h. L'actualité, le journal avec vous, François Pellerey. Les casiers judiciaires de tous les agents municipaux de Conflans-Jarnisy ont été vérifiés.
8: Oui, le maire de cette commune du PO vient de découvrir le passé d'un agent technique. Celui-ci a été condamné dans les années 2000 à 11 ans de réclusion criminelle pour viol. Une découverte faite lundi dernier, car cet agent est reparti en détention pour 3 ans, condamné lundi pour une agression sexuelle sur une enfant de 12 ans. La mairie de Conflans a donc ressorti l'émission de cet agent depuis qu'il a été embauché. C'était il y a 4 ans, Diane Sprimon.
9: Le directeur général des services de la mairie est formel. Il a toujours exercé avec un autre collègue ou sur la voie publique. Depuis 4 ans, il était chargé de l'état des lieux de la salle des fêtes et de faire des petits travaux. Mais la personne en charge de faire traverser les écoliers du primaire matin, midi et soir est en arrêt maladie. Et cet agent municipal a récupéré cette tâche avant la fin de la dernière année scolaire. Et la mairie reconnaît avoir fait là une erreur. Elle estime aujourd'hui qu'elle aurait dû demander son casier judiciaire avant, puisque ses antécédents judiciaires n'avaient pas été vérifiés lors de son recrutement en tant qu'agent technique en 2022. Selon la mairie, pour ce poste, la vérification du casier n'est pas obligatoire, étant donné qu'il n'a pas vocation à être en contact avec des mineurs.
8: Diane Sprimon, l'homme arrêté avant-hier dans l'église Saint-Rémy de Forbach n'est pas fiché S. Il a crié à plusieurs reprises à la Akbar et voulait voir l'archiprêtre de cette église. Il avait sur lui un petit couteau, un peu de cannabis. On ne connaît pas encore ses intentions. On sait juste qu'il est âgé de 35 ans, originaire d'ex-Yougoslavie. Il vit à Stiring-Wendel chez sa mère. Son environnement religieux est exploré. Son profil psychologique doit être élaboré également. Il se trouve toujours en garde à vue. Si vous avez assisté hier matin à l'agression au couteau dans le centre-ville de Folquemont, les gendarmes comptent sur votre témoignage. Un homme instable s'en est pris à un octogénaire sans raison apparente. Les blessures de la victime à une main sont légères. L'agresseur a été arrêté et placé dans une structure psychiatrique.

0: Afrique. Un couple de gérants d'une pizzeria à Romba agressé dans la nuit, juste après minuit, entre mardi et mercredi. Ils ont été aveuglés par du gaz au poivre. La caisse a été emportée, des vitres cassées ainsi qu'une voiture. Les voleurs étaient cagoulés. Des propos racistes, sexistes enregistrés lors d'une patrouille de policiers municipaux de Carcassonne, enregistrés par une de leurs caméras piétons. La vidéo a été rendue publique par la Dépêche du Midi. 4 policiers sont suspendus. L'un d'eux assurait le service d'ordre du RN. Il a été exclu du parti. Carcassonne est dirigé par le RN depuis le mois de mars, mais l'enregistrement lui remonte à novembre dernier. Après avoir avoué en juin le meurtre de son épouse, Cédric Jubilard sera rejugé en appel. Ça sera à Toulouse du 30 avril au 14 mai. Les dates viennent d'être dévoilées. Au premier procès, Cédric Jubilard avait été condamné à 30 ans de réclusion.
1: Ça va sonner de partout aujourd'hui, en Sarre et dans toute l'Allemagne.
0: Parce que c'est la journée nationale d'alerte. Donc les sirènes sont testées. Elles vont retentir à 11h. Les téléphones branchés sur les réseaux allemands vont aussi sonner. Des voitures avec des haut-parleurs circuleront. Bref, tous les systèmes d'alerte sont testés ce jour-là.
1: La Lorraine a connu 22 jours à plus de 35 degrés durant cet été.
0: Oui, alors que la Lorraine n'avait connu des journées à plus de 35 degrés à 22 reprises, mais qu'en l'espace de 50 ans, entre 51 et 2000, on voit bien l'accélération avec cette statistique. Les cours d'eau sont dramatiquement bas, certains pour la première fois à sec. Des espèces comme des moules d'eau douce ne s'en remettront pas. D'autres formes de vie habituées aux régions du sud de l'Europe, en revanche, remonte chez nous. Révélation faite ce matin en direct sur Ici Lorraine par Florent Lamant de l'Office français de la biodiversité.
2: Mais on a eu pour une des premières fois, en tout cas, remonter dans nos services un bloom bactérien d'une petite bactérie rose qui en fait intervient dans le cycle du soufre. Et cette bactérie a la particularité de ne se multiplier que quand il n'y a plus d'oxygène dans l'eau. On a regardé un peu la documentation. On l'avait déjà vu un peu dans le sud de la France ou dans des endroits très chauds. Et c'est la première fois qu'on rapportait un bloom bactérien en Lorraine.
0: La suite de l'entretien avec Florent Lamant de l'Office français de la biodiversité, c'est déjà en réécoute sur ici.fr. Metz Handball écrase Nice 41 à 19 hier soir aux arènes. Mais alors surtout, Brest enregistre une défaite, 27 à 26 à Plan-de-Cuques dans les Bouches-du-Rhône. Brest, champion de France en titre de handball, qui tombe à la 5e place.
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0: Un temps parfait, que du soleil. Pas un nuage, mais des températures tout à fait raisonnables.
1: Vous venez de faire le bulletin météo, François. Franchement, vous avez tout dit.
0: Je viens de vous décrire ma météo parfaite et j'ai l'impression que c'est aujourd'hui.
1: Oui, c'est une très belle journée au programme avec un grand ciel bleu bien dégagé. Le soleil va régner presque en maître du matin au soir. Seuls quelques passages nuageux vont le contrarier un peu en fin de journée. Et après la fraîcheur matinale, eh bien, le thermomètre va vite grimper pour atteindre des températures comprises entre 19 et 22 degrés, 21 à Saint-Avold-des-Forbach, 22 degrés attendu à Metz, Thionville, Sarrebourg. Si vous êtes dans la Meuse, du côté de Verdun, c'est aussi un joli 22 degrés attendu pour ce jeudi après-midi. Ce sera un tout petit peu plus frais au nord dans le Pays-Haut avec seulement 18 degrés. On va bien espérer du côté de Villerue ou encore Longwy. Et notez que le temps restera sec et ensoleillé demain et pour le début du week-end. Bonne nouvelle si vous avez prévu d'aller vous balader et de profiter, pourquoi pas, des terres de gym à Magny dès ce week-end. Concernant l'état de la circulation, eh bien c'est encore délicat sur la 30 à hauteur de Richemont dans le sens remontant avec ces travaux qui entraînent en ce moment près de 2 km de retenue à la bifurcation à 30 à 31. Il y a également, et ça c'est important de vous le signaler, un piéton sur la chaussée à hauteur de l'Amax. On est dans le sens descendant, un piéton qui marche a priori sur la bande d'arrêt d'urgence. Soyez très très prudent si vous êtes dans le secteur de l'Amax, et puis on note toujours cette difficulté pour traverser la frontière et rejoindre le Luxembourg peu avant Canfun. Si vous avez d'autres infos, 03 87 52 13 13. François Pelleret, on vous retrouve évidemment tout à l'heure à 10h.
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1: Bonjour à toutes, bonjour à tous, ravi de vous retrouver pour votre nouveau rendez-vous d'Ici C'est Vous. Ce matin, j'ai envie de vous poser une question simple, mais qui risque de jeter un petit froid. Combien gagnez-vous ? En France, cette simple interrogation, elle suffit généralement à installer un silence un peu pesant. Parler de sa fiche de paie reste le tabou suprême. On préfère souvent se confier sur sa vie privée plutôt que de révéler le montant exact de son virement mensuel. Alors pourquoi une telle pudeur ? C'est le fruit d'une longue histoire. Notre culture a été marquée par la ruralité et c'est vrai que le fameux « pour vivre heureux, vivons cachés » l'explique bien. Ça consiste d'abord à pas susciter la jalousie, de pas attirer l'attention. Dire ce que l'on gagne, c'est s'exposer finalement au jugement. La peur de passer pour quelqu'un de prétentieux si le salaire est élevé ou la crainte de la honte s'il est jugé trop bas. Pourtant, le vent est en train de tourner et on va en débattre avec vous tous au standard. Vos appels sont les bienvenus pour témoigner. Est-ce que pour vous c'est tabou de parler de salaire, de parler d'argent ? On sait qu'il y a cette loi qui va être proposée sur la transparence salariale qui a été proposée hier matin. Est-ce que vous trouvez finalement que ça va ouvrir le débat, que ça va permettre de casser les inégalités entre les hommes et les femmes ? 03 87 52 13 13 pour participer à l'émission. Notre invité, c'est un chef de PME, c'est un chocolatier. Bonjour Fabrice Dumais.
5: Bonjour Jérémy, bonjour à tous.
1: Avec vous, on va tenter de briser ce tabou. Est-ce que l'argent reste un sujet délicat au sein de votre entreprise ?
5: Je pense que partout, en fait, on se rend compte que partout, c'est un petit peu tabou. C'est un sujet difficile. Après, on peut le comprendre parce que vous l'avez évoqué.
1: C'est culturel chez nous, finalement.
5: Exactement. Ouais. Alors, est-ce qu'on a peur qu'on vienne nous le saisir ? Alors ça, l'État s'en charge de toute façon.
1: Quoi qu'il arrive.
5: Donc, il faut pas se vanter de gagner un euro de plus parce que n'importe comment, ils vous le prendront. Mais c'est vrai que par rapport à nos collègues, à vos amis, où c'est toujours délicat en fait. Alors, est-ce que c'est le fait d'être plutôt discret et puis un retrait pour pas mettre à l'aise non plus quelquefois la personne que vous avez à côté de vous pour dire moi je gagne 5 000, toi tu gagnes 3 000, dans des toutes petites entreprises comme la nôtre par exemple, je pense que nous on a une vingtaine de salariés, hein. Je pense que
1: vous sentez parfois une concurrence entre ces salariés. Est-ce qu'il y a parfois alors pas de l'animosité, mais certains se demandent ce que gagne l'autre et pourquoi ils gagnent plus ou pourquoi ils gagnent moins.
5: Oui, bien sûr. Je vais vous parler de choses concrètes. On est parti en congé il y a un an et demi, et quand on est revenu de congé, en fait, toute l'équipe avait parlé ouvertement de tout leur salaire et avait échangé sur leur salaire. Et donc, bien sûr, dans la foulée, dans la semaine qui suivait, on a eu tout le monde est arrivé. Je comprends pas pourquoi lui il a ça et moi j'ai ça. Alors c'était pas des grosses différences, hein, faut savoir que nous sur l'entreprise, tous les chocolatiers que nous avons qui travaillent chez nous, c'est des gens qu'on a formés. Donc ils ont quasiment tous le même parcours, donc un CAP de chocolatier, peut-être un CAP de pâtissier avant, un CAP de chocolatier et après un BTM, brevet technique des métiers.
1: Donc plus ils sont diplômés, logiquement plus ça se ressent sur le salaire. Hein.
5: Exactement. Par exemple, ils vont commencer par un apprentissage, un CAP va toucher 700-800 € par mois environ, un CAP chocolatier. Par contre, un BTM, brevet technique du métier, donc le niveau au-dessus, va toucher la deuxième année 1 600 € net.
1: Ah oui, c'est une forte progression.
5: Vous voyez que c'est quand même complètement différent.
1: C'est x2.
5: Alors pourquoi c'est plus important ? Parce qu'en fait, c'est basé sur le SMIC et c'est 80% du SMIC brut.
1: On va y revenir parce que ce sujet, il va vous passionner. Je sais que vous avez forcément un avis sur cette question. Êtes-vous favorable à une transparence totale au bureau ? On attend vos témoignages, vos avis au standard. Et nous écouterons Francine que nous sommes allés interroger dans la rue dans quelques instants.
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1: Est-ce que c'est encore l'heure du petit déjeuner ? Allez, ici on s'octroyait un petit café croissant bien mérité à la machine. Le Breakfast in America de Supertramp pour vous accompagner dans Ici C'est Vous. Bon jeudi, il est 9h11.

0: petit déjeuner aux États-Unis. Breakfast in America, super trempeur.
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0: Merci de votre fidélité à Ici c'est vous entre 9h et 10h sur Ici Lorraine. Pourquoi est-ce si difficile de parler de son salaire en France? Est-ce qu'on devrait connaître le salaire de ses collègues? C'est d'actualité. Alain est avec nous au standard. Bonjour Alain.
3: Bonjour.
0: Bienvenue, vous êtes dans quelle ville de Lorraine?
3: Sarreguemines, on va dire Sarreguemines, c'est plus simple.
0: Près de Sarreguemines. Alors vous, comment voilà. Vous vous positionnez personnellement par rapport à cette question de la transparence salariale?
3: Bon, maintenant je fais la retraite, mais pendant de longues années, j'ai travaillé plus de presque 40 ans dans une société où globalement tout le monde connaissait le salaire à l'autre. Parce que on était payé selon un coefficient. On connaissait, à partir du moment où on connaissait le coefficient du collègue, ben on connaissait son salaire.
0: Du coup, ça crée moins de tensions avec vos collègues au quotidien, le fait que tout le monde finalement connaisse le salaire de tout le monde.
3: Oui, et d'un autre côté, ça motivait également à passer des coefficients, c'est-à-dire à se donner la peine de prendre certaines notions pour pouvoir passer des coefficients et atteindre le même coefficient que le collègue. Voilà. Donc, et on facilitait d'ailleurs quand il fallait des formations pour passer d'un coefficient à l'autre, on facilitait les choses, on donnait les formations nécessaires.
0: Et pour le moment, à cette occasion, la visibilité qu'il y avait sur les salaires de tous les membres de l'entreprise permettait finalement d'être un peu plus épanoui professionnellement. Voilà. Alain, il y avait moins de pression.
3: Ouais. On ne parlait pas d'homme crap, que tout le monde était à la même enseigne. Après, l'encadrement, c'était différent. Ils étaient payés un peu au pourcentage, c'est-à-dire augmenté annuellement selon un pourcentage. Mais sans changer de coefficient, ils étaient payés un peu ou un peu moins qu'un autre. Mais au niveau de l'ouvrier, ça ne posait aucun problème. À partir du moment où on connaissait le coefficient, on connaissait le salaire du collègue, ce qui changeait encore, c'était la prime d'ancienneté.
0: Oui. Une réaction, Fabrice Dumay, par rapport à ce que nous explique Alain sur finalement ces salaires qui sont connus de tous. Est-ce que c'est pas finalement ce qu'il faut faire pour éviter justement les inégalités salariales et les inégalités hommes-femmes?
4: Ouais, je pense que oui. Il faut être le plus clair possible, il faut être le plus ouvert possible, et puis bien faire comprendre aussi aux salariés que bien sûr il y a ce salaire et ce quota, mais il y a aussi la motivation que tu vas mettre dans ton l'intéressement et tout ça. Il faut tout prendre en compte, en fait.
0: Alain, pour vous, ce salaire, il doit se négocier comment? Au mérite, au diplôme, à l'ancienneté? Pour vous, il faut cocher quelle case?
3: Le mérite, la disponibilité, c'est un peu, quand il y avait le feu, il y avait toujours les mêmes qui étaient pompiers, quoi.
0: Oui.
3: Hein, pour imaginer.
0: Pour vous, c'est ces gens-là
3: qui partaient à la cafétéria en attendant que les machines soient réparées.
0: Ouais.
3: Et d'autres qui allaient réparer. C'est toujours la même histoire.
0: Après, en même temps, la vie en entreprise, Alain, c'est comme dans la vie de tous les jours. On est bien d'accord. On retrouve des personnalités différentes, des gens qui sont plus passionnés et d'autres qui sont peut-être plus à regarder la montre. Pour vous, il faut récompenser ceux qui éteignent les feux. Hein. C'est ce que vous nous dites ce matin.
3: Globalement, oui. Des gens sur qui on peut compter, des gens... disponible, voilà.
0: Merci en tout cas de nous avoir appelé, Alain, et d'avoir témoigné dans Ici c'est vous. C'était assez passionnant de vous avoir ce matin, et vous revenez quand vous le souhaitez évidemment sur l'antenne d'Ici Lorraine. Bon jeudi Alain, à bientôt.
3: À vous aussi, merci.
0: Au revoir. Merci. 03 87 52 13 13. Venez nous dire si vous avez envie de parler de votre salaire, ou alors si c'est tabou, si ça vous gêne. Vous pouvez témoigner de manière anonyme également, il n'y a aucun souci là-dessus, en nous envoyant vos vocaux sur WhatsApp au 03 87 52 13 13. Et puis on continuera d'échanger évidemment avec Fabrice Dumay qui est chef de PME et qui gère 20 salariés dans ses chocolateries à Metz aux alentours. Voici Jennifer pour le retour de la musique. 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

0: Elle prépare une tournée qui risque de vous faire danser puisqu'elle va reprendre les plus grands titres de Dalida. C'est le cas de cette chanson Mourir sur scène. Jennifer sur votre radio locale. Ici Lorraine, il est 9h21. Les mentalités sur la question de l'argent et du salaire sont-elles en train d'évoluer? Alors aujourd'hui, les jeunes générations parlent argent, salaire sur les réseaux sociaux, sur TikTok sans aucun complexe. Alors en refusant la transparence, les PME ne risquent-elles pas de se couper des candidats de demain qui, eux, veulent de la clarté? Au fond, la question est de savoir si la transparence est un remède ou un poison. Alors, est-ce qu'il faut jouer carte sur table? On a envie d'avoir votre avis. Êtes-vous prêt à donner votre salaire en public à vos collègues ou même aux membres de votre famille? Ça peut être tabou, même dans le cercle familial. Venez nous en parler dans Ici, c'est vous. Le débat est ouvert. On vous écoute au 03 87 52 13 13.
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0: En France et en Lorraine, parler d'argent reste difficile car c'est considéré comme une affaire personnelle et intime. Le salaire peut être vécu comme un indicateur de réussite ou d'échec social. C'est ce qui rend les comparaisons parfois inconfortables. Dire combien on gagne peut provoquer de la jalousie, de la honte ou peut-être même l'impression de se vanter. On ouvre en tout cas le débat ce matin sur Ici Lorraine avec vos messages qui arrivent au 03 87 52 13 13 sur WhatsApp notamment. Michel nous dit pour les ministres, je trouve que les avantages devraient être supprimés à la retraite. Nous, en tant que retraités, on est taxés nos avantages. Nous n'en avons plus leurs avantages. Je trouve que c'est aberrant. Voilà, c'est vrai que quand on parle d'argent, souvent il y a ce côté des avantages qui revient aussi sur le tapis. Et d'ailleurs, ça a été proposé que le salaire des ministres soit abaissé par notre Premier ministre actuellement. Ça, ouais, ouais. C'est en train d'être discuté, c'est sur la table en tout cas. Michel, vous pensez quoi? En tout cas, vous en pensez quoi de ces mots, Fabrice Dumais?
9: Ben, il a raison. Moi, je trouve que on parle des ministres et je pense qu'aujourd'hui c'est le plus gros sujet, ce qui nous bouleverse tous. Ce qui ne me choque pas, c'est leur salaire. Le salaire me choque pas automatiquement.
0: C'est les avantages ou les avantages qui se poursuivent après la fonction, la fin de fonction.
9: Même ce qu'il y a à côté. Aujourd'hui, ils ont des portefeuilles et des cartes pour le transport, pour la bouffe, pour le. Et puis aujourd'hui, c'est open bar.
0: Alors
9: on ne vérifie rien, quoi. On est le seul pays où on ne vérifie rien. Aujourd'hui, dans mon entreprise, je suis contrôlé et si j'ai oublié de mettre un nom, un truc avec qui je bois, avec qui je mange, je vais me faire contrôler et aligner par l'URSSAF. Et puis eux, c'est la fête, quoi.
0: On devrait connaître au centime près le salaire des gens qui nous gouvernent, c'est ça?
9: On doit connaître l'argent qui touche, mais en plus, tout ce qu'ils dépensent, parce que c'est notre argent. Ils ont oublié, ces élus, qu'ils vivent avec notre argent. Et donc, c'est juste logique quand le président du Sénat et de la présidente de l'Assemblée disent que non, ils veulent pas annoncer à quoi sert l'argent, mais c'est notre argent, on devrait savoir. Ça devrait être une obligation. Quoi.
0: C'est important d'en parler. Je pense que vous n'êtes pas le seul dans ce cas-là. Si vous avez d'ailleurs, je sais pas, envie de réagir, c'est peut-être le moment de nous appeler au 03 87 52 13 13. Êtes-vous à l'aise à l'idée que votre salaire soit connu de tous ? Nous sommes allés dans la rue pour vous poser la question. L'heure est dubitative.
10: Je pense que c'est pas mal vis-à-vis de nos échelons aussi, mais ça peut apporter une petite bagarre aussi entre les deux sexes. Parce qu'en général, les hommes sont plus payés que les femmes.
0: Vous êtes d'accord avec ce que dit Laure ? Dans votre entreprise, dans votre PME, à Metz, dans vos chocolateries, les hommes sont mieux payés que les femmes, ou alors vous faites attention à ça ?
9: Nous c'est la même façon. D'ailleurs, nous le métier est complètement en pleine mutation. Aujourd'hui, on a 80% de filles qui rentrent dans le métier par rapport à avant. C'est-à-dire qu'avant, on avait 80-90% d'hommes. Aujourd'hui, en CAP et en BTM, c'est 80-90% de femmes qui arrivent. Donc, les salaires sont égales à poste égal.
0: À qualité, à compétence égale.
9: Égal.
0: C'est ça. On le sait, la négociation, quand on entre dans une entreprise, elle est très importante. Son salaire d'entrée dans une entreprise, c'est un petit peu ce qui va déterminer aussi l'évolution salariale dans les années à venir. Cette négociation du début, elle est presque primordiale si on parle d'argent de
9: ouais,
0: salaire.
9: Oui, bien sûr. Et puis après, on a eu aussi, on le sait tous, hein, c'est qu'on a quelquefois les gens qui nous forment, donc l'éducation nationale et autres, disent aux jeunes, avec tel diplôme, tu vas pouvoir gagner 3 000, 5 000 euros. Non mais calmez-vous. C'est pas comme ça que ça marche. On dit pas avec tel diplôme j'ai ça. C'est tu rentres dans une entreprise, tu prouves ce que tu veux.
0: Et après tu gagnes.
9: Et au bout de 5, 6 mois, 1 an, tu montres ce que tu prouves. Et donc là, automatiquement, ça va monter. Pourquoi ? Parce que dès le moment que tu montres que t'es important dans l'entreprise, que t'amènes une plus-value ou quelque chose, on peut pas se passer de toi.
0: Est-ce que vous êtes prêt à parler d'argent ouvertement de votre salaire ? C'est la question qu'on vous pose à l'occasion de cette loi sur la transparence salariale qui a été proposée hier matin. On veut votre avis. Dans Ici, c'est vous, au 03 87 52 13 13. Alors, il y a le standard si vous souhaitez nous appeler et passer en direct. Et puis WhatsApp pour nous délivrer vos messages écrits ou vocaux. Tiens, il n'y a pas de honte à parler d'argent, on pourrait le dire. Il n'y a pas de honte. Voici Michel Berger dans Ici, c'est vous.

0: Michel Berger, il n'y a pas de honte pour vous souhaiter un très bon jeudi. Il est 9h32.
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0: Et à vos côtés sur la route, notamment pour vous guider et surtout vous faire éviter ce ralentissement qui vous concerne si vous circulez sur la 30 dans le sens remontant. L'axe Metz-Longwy qui est concerné par des travaux. Il y a basculement de circulation sur l'autre voie actuellement. 2 km de retenue si vous êtes dans le secteur de la Patte-d'Oie de Richemont. Absolument partout ailleurs, autour de Metz, de Forbach, de Sarreguemines sur le réseau secondaire. Il n'y a pas de souci pour le moment. Vous nous partagez vos infos routes au standard d'ici Lorraine, 03 87 52 13 13.
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0: Est-ce que vous dites facilement combien vous gagnez? Pourquoi est-ce que c'est compliqué de parler de son salaire en France? C'est vrai qu'on se sent tout de suite un peu observé, un peu jugé, quoi qu'il arrive. En France, le salaire médian est d'environ 2 250 € par mois. Alors, ça c'est intéressant de soulever cette info. Seulement 5 pays sur le continent proposent un salaire minimum supérieur à 2 000 €. Il y a nos voisins luxembourgeois, l'Irlande, l'Allemagne, les Pays-Bas et la Belgique. Est-ce que vous arrivez, vous, Fabrice Dumais, qui est à la tête donc de chocolaterie à Metz, à retenir justement vos salariés pour qu'ils ne soient pas tentés par l'Eldorado luxembourgeois? Là, pour le coup, on est obligé de parler franco de la rémunération. Est-ce que ça vient sur la table? Est-ce qu'il n'y a pas une espèce de concurrence un peu déloyale par rapport à ça?
3: Ah, bien sûr, et encore, nous, on a la chance d'être à quelques kilomètres, donc il y a quand même ce frein.
0: De la distance.
3: Une heure et demie de route matin et soir qui freine un petit peu les gens qui ont envie d'essayer.
0: Oui. Mais vous en avez déjà eu dans votre expérience, vos 20 dernières années, des salariés qui se disent j'ai envie de gagner plus, je plaque tout pour aller au Luxembourg.
3: Oui, j'en ai eu un il y a 2-3 ans qui m'a dit moi je j'arrête le métier. Il venait de passer son examen, j'arrête le métier et je vais me reformer sur je vais refaire 2 ans de formation et je pars au Luxembourg faire un autre métier. J'y vais, écoute, il y a pas de souci, mais je trouve ça dommage, quoi, parce que en fait, tu viens d'avoir ton diplôme, c'est le début de ton métier, tu commences seulement à gagner ta vie, et tu vas repasser 2 ans à faire un diplôme pour faire quoi? Parce qu'en fait, si tu veux vraiment un gros salaire au Luxembourg, si c'est ton envie, je pense qu'il faut plus de
0: bagages, de vécu, de bagages.
3: Et de bagages, quoi.
0: Est-ce que vous trouvez justement, alors c'est intéressant qu'on aille sur les jeunes générations, ils ont un rapport à l'argent qui est beaucoup plus décomplexé que les anciennes générations. C'est dû à quoi? C'est dû aux réseaux sociaux? C'est dû à une différence d'éducation? C'est quoi le...
3: Bah peut-être qu'aujourd'hui ils sont plus ouverts, plus ouverts à l'échange, et ça c'est bien. Mais nous, on est les premiers, nous. Enfin, moi je sais que je suis le premier à leur dire, et à leur expliquer, et à quelquefois à leur conseiller, leur dire, bah voilà, écoute, tu sais quoi, aujourd'hui, un appartement sur Metz ou sur le secteur, ça va être 600, 700, 800 €.
0: C'est le double au Luxembourg.
3: Ouais. Essaye, si tu peux déjà, d'acheter. Donc, dès que je les embauche, je leur dis, trouve un petit appart, même si c'est pas l'appart de ta vie, dans 3 ans, tu peux peut-être le revendre, tu feras pas une grosse plus-value, mais ça te permettra d'économiser, et tout ce que t'as économisé pour toi, tu l'as pas économisé pour un bailleur, quasiment tous mes salariés, sont propriétaires, et je les pousse à ça, à tort ou à raison, hein, chacun voit midi à sa porte, mais moi, je leur dis déjà, tu payes pour toi, tu payes pas pour quelqu'un d'autre.
0: Alors c'est vrai que la richesse, on peut la trouver ailleurs que dans l'argent. Moi, il y a une chanson qui m'inspire, tiens.

0: Claudio Capéo qui parle de la richesse d'être père. Voilà, c'est un petit parallèle par rapport au sujet de l'argent et des salaires qui est en ligne de mire dans Ici, c'est vous. On a envie d'avoir vos témoignages, vos messages. Est-ce que vous êtes prêt à divulguer votre salaire avec ce projet de loi sur la transparence salariale? On vous attend au 03 87 52 13 13.
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0: Avec l'un des grands succès de Gérald de Palmas ce matin pour vous accompagner au travail, à la maison, en voiture, connecté sur l'application ici ou sur ici.fr. J'en rêve encore, il est 9h37, ici c'est vous, c'est votre nouveau rendez-vous de la rentrée. Encore.

0: J'en rêve encore, signé De Palmas dans Ici c'est vous. Il est 9h41.
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0: Et c'est un sujet évidemment passionnant qu'on aborde ce matin, celui de l'argent, des salaires, de la transparence salariale dans les entreprises. Également, est-ce qu'on doit connaître le salaire de la personne qui travaille 8 heures ou 7 heures par jour à nos côtés? Fabrice Dumay, vous qui êtes à la tête d'une PME à Metz, une chocolaterie bien reconnue, vous avez déjà senti un petit peu de défiance par rapport à ça, à l'argent dans l'entreprise, ou tout de suite vous essayez de crever l'abcès?
3: Bien sûr, non mais il y a toujours, de toute façon, il y a toujours un peu de. Aujourd'hui, on voit là où vous êtes et pas le chemin que vous avez parcouru pour y arriver en fait. Donc nous, moi, je suis ouvrier. Mes parents et mon papa travaillaient tout seul pour nourrir 6 enfants. Donc c'était quand je suis arrivé sur Metz, je me suis débrouillé.
0: Vous êtes parti de rien.
3: Je suis parti de rien, tout seul. Aujourd'hui, quelquefois les salariés me font des petites réflexions en disant bah oui, c'est facile. Il y a du monde tous les jours dans ta boutique.
0: Mais ça se construit.
3: Oui. Mais je vous rappelle qu'en 2009, quand je suis arrivé sur Metz, on a fait des journées, des semaines où il y avait 3 fois 0 dans la semaine. Et moi j'ai pris mon bâton de pèlerin, j'ai été faire des animations, j'ai fait goûter mon chocolat, je me suis battu, on l'a construit l'entreprise.
0: Vous pensez que parfois, globalement, la population ne se rend pas compte de l'investissement parfois des chefs de PME lorsqu'il y a réussite, quand il y a du chiffre d'affaires, qu'on peut payer des salariés, une équipe, des locaux, investir dans de nouvelles technologies, ça, les gens le ressentent pas de la bonne manière, c'est ça?
3: Ouais, souvent on réalise pas automatiquement, mais c'est pareil un sportif, on réalise pas qu'il y a des années d'entraînement pour franchir cette barrière, pour sauter cette haie, pour battre une autre équipe. Hier j'étais au Metz Handball. Quand vous voyez une équipe comme ça qui a été construite sur des années, ça met du temps, ça met de voilà, mais c'est pas sans rien. C'est de l'entraînement, dans une entreprise c'est la même chose. Pour avancer et pour créer ce qu'on veut, c'est énormément de bataille.
0: Personnellement, vous seriez prêt, si un salarié vous le demande, à donner votre salaire, si vous le demande?
3: Bien sûr. Nous, on est ouvert et on en a parlé encore dans la semaine avec certains, en disant, moi, j'étais surpris parce que il y a quelque temps, je fais partie d'une association, et quand j'ai su un salaire d'un collègue qui venait de s'installer, il a une fois et demi le salaire, c'était il y a 10 ans, il a une fois et demi le salaire que j'ai aujourd'hui, alors qu'il venait de s'installer, quoi.
0: Et on oublie de dire que parfois, des chefs d'entreprise ne se versent pas de salaire.
3: Et il y en a pour payer
0: leurs salariés, c'est pas une science exacte.
3: C'est ce que j'allais dire. Ouais. Après, on voit les gens qui réussissent, et on voit pas aujourd'hui les gens qui ont risqué, qui ont mis en péril leur maison et autres, pour essayer de faire vivre leur entreprise. Je vous rappelle qu'aujourd'hui, cette année, par exemple, il y a plus de 70 000 entreprises qui ont fermé. C'est plus en 6 mois qu'en un an l'année dernière.
0: Oui. Ça veut dire que la situation n'est pas si simple pour ceux qui créent de l'emploi et qui veulent créer du travail.
3: Le soleil ne brille pas pour tout le monde.
0: Seriez-vous prêt à partager votre salaire dès ce matin avec vos collègues? Nous sommes allés poser la question à Francine dans la rue. Écoutez-la.
4: Oui, moi je trouve qu'on doit être transparent sur les salaires. D'autant plus qu'il y a encore une différence entre les salaires féminins et masculins. Et ça serait bien que tout le monde se rende compte qu'à poste égal, on n'a pas forcément une rémunération égale. Il n'y a qu'en France qu'on a du mal à parler de son salaire. En Angleterre, en Allemagne, chacun parle très facilement de son salaire et le négocie très facilement.
0: Voilà, finalement, parler d'argent, ça permet aussi de mieux négocier et d'arriver devant la responsable des ressources humaines et lui dire les choses comme on les pense, finalement. On continue de débattre sur cette thématique. L'argent est-il tabou? Le salaire doit-il être partagé au plus grand nombre, même sur la place publique? On évoquait le salaire des ministres, des gens qui nous gouvernent. On a envie d'avoir votre avis. 03 87 52 13 13. Ici, c'est vous. Se poursuit juste après Lenny Kravitz. Bonne matinée. Il est 10h moins le quart.

0: Manik Kravitz sur votre radio locale ici Lorraine. On évoque dans Ici c'est vous ce matin jusqu'à 10h ce tabou de l'argent. Seriez-vous prêt à partager votre salaire avec vos collègues, pourquoi pas, à la machine à café juste après l'émission? Il y a ce chiffre selon une étude de l'Association pour l'emploi des cadres, l'APEC, qui a été publiée l'an dernier. 66% des entreprises ne donnent pas accès à des grilles salariales en interne. On comprend mieux que ça devienne un sujet tabou. Comment vous positionnez-vous par rapport à ça, votre salaire, à l'inégalité homme-femme en entreprise? On attend vos messages. 03 87 52 13 13. On est de retour dans quelques secondes.
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0: À 10h moins 10, on continue de vous lire, de vous écouter sur cette thématique des salaires, de la transparence salariale. Vos messages arrivent sur WhatsApp au 03 87 52 13 13. Il y a Kiffer qui nous dit, alors parfois, on est tout simplement dégoûté de connaître le salaire de son collègue qui travaille moins et qui gagne plus. Ça aussi, ça serait une belle chose à débattre encore. On pourrait refaire, à mon avis, des heures et des heures d'émission. Tiens, justement, dans un instant, nous écouterons Sabrina, auditrice fort bachoise, qui nous expliquera pourquoi elle a privilégié le secteur public par rapport justement à cette transparence des salaires. Nous l'écouterons juste après Mylène Farmer. On attend le nouvel album avec impatience. C'est à qui le tour sur Ici Lorraine.

0: C'est à qui le tour ? Mylène Farmer dans Ici c'est vous. Il est 9h53.
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0: Est-ce que parler davantage d'argent pourrait permettre de mieux comprendre justement les inégalités, de faire évoluer notre rapport au salaire ? On tente d'échanger sur ce sujet, vaste sujet, avec ce projet de loi justement sur la transparence des salaires qui a été présenté en Conseil des ministres hier. L'objectif, c'est de lutter contre les écarts de rémunération qui peuvent paraître justement injustifiés. Il y a un message vocal, tiens, de Sabrina qui, elle, a bifurqué. Elle était dans le privé, elle a rejoint le service public, on l'écoute.
3: Pour avoir travaillé plus de 10 ans dans le privé, je sais que dans ma carrière, le salaire a souvent été un sujet assez sensible, voire source de conflits. Et c'est pour cette raison qu'il restait finalement assez tabou. En parler pouvait rapidement créer des malaises, notamment lorsqu'on commençait à comparer la rémunération avec la charge de travail, les responsabilités ou l'investissement de chacun. On peut parfois avoir le sentiment de fournir davantage de travail ou d'assumer davantage de responsabilités sans que cela se traduise nécessairement sur la fiche de paye. Et les comparaisons peuvent alors être difficiles à vivre au sein d'une équipe. La question des disparités entre les femmes et les hommes rend également le sujet particulièrement délicat. Aujourd'hui, en étant fonctionnaire, je trouve que le rapport au salaire est différent. Et le sujet me semble moins tabou. Cela apporte davantage de transparence et limite, à mon sens, certaines comparaisons ou suspicions qui peuvent exister dans le privé.
0: Elle le confirme, Sabrina, plus de transparence avec ces grilles de salaire que tout le monde peut voir finalement dans la société, dans l'entreprise. Et on fait davantage que ceux qui parfois ne font rien. Et c'est un peu parfois la bête noire des entreprises privées, Fabrice Dumay.
4: Ben oui, mais c'est...
0: C'est partout, service public, entreprise privée, c'est un peu la même chose.
4: Je pense que tout le monde a le même souci. Hein. On a toujours, quelquefois, un ou deux tirs au flanc dans chaque service, dans chaque poste. Il y en a souvent qui vont en marche arrière. Quoi. Donc ça, c'est toujours plus délicat. Et dans les petites PME, je pense qu'on est... C'est plus facile à le régler, voir et on est plus réactif là-dessus.
0: Plus il y a de salariés, moins on arrive finalement à mettre le doigt sur ces phénomènes.
4: Ouais, exactement. Je pense que c'est.
0: Alors, de quoi on doit s'inspirer finalement de nos voisins américains, des Anglais qui parlent un petit peu plus librement d'argent à la machine à café dans la rue. Il y a moins cette question du jugement au quotidien quand on parle d'argent, de réussite, de personnalités qui ont réussi.
4: Alors. Est-ce qu'il faut savoir, est-ce que c'est une fin en soi? Est-ce que ça rend plus heureux de savoir si son voisin il gagne plus que nous ou moins? Voilà, c'est savoir ce qu'on a envie. Je suis pas sûr que ça va changer la face du monde de savoir que Pierre-Paul Jacques gagne plus ou moins que l'autre. Mais c'est à discuter, à évoquer, mais je pense que ça va prendre des années à changer de mentalité et de philosophie.
0: Et puis vous connaissez l'adage que nous allons citer pour conclure cette émission, l'argent ne fait pas le bonheur, même s'il y contribue un petit peu, parfois faut pas se le cacher. Merci à vous Fabrice Dumay d'avoir été notre invité dans Ici c'est vous sur cette question de la transparence salariale. Évidemment c'est un thème qui reviendra dans votre émission Vie quotidienne entre 9h et 10h. C'est le grand retour de Céline Dion, elle sera sur scène à Paris samedi soir et on a tous en tête cette prestation aux Jeux Olympiques de Paris 2024. Voici l'hymne à l'amour.

0: vivre heureux, vivons cachés. On vient de le voir, hein, ce vieil adage colle à la peau des Français quand on parle de salaire. Mais s'il y a bien un domaine où on a décidé de briser le silence et d'afficher sa réussite et de jouer la transparence, c'est quand il s'agit de solidarité et d'initiatives positives. Ça tombe bien, c'est l'heure de retrouver votre rendez-vous ici, ça marche, aux côtés de Nathalie Mignon. Aujourd'hui, vous nous emmenez, Nathalie, à la rencontre de ceux qui font bouger les lignes. Nous allons braquer les projecteurs sur l'association Nina, un rayon de soleil, avec son président, Sébastien Véchambre. Il sera à vos côtés et il viendra nous expliquer comment son engagement redonne le sourire et apporte une vraie lueur d'espoir au quotidien. C'est à suivre.
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0: Il est 10h, presque 10h. Vous avez choisi Ici Lorraine. Place à l'actualité. En ce jeudi 10 septembre, l'actualité avec vous, François Pelleret.
2: Les casiers judiciaires de tous les employés de la mairie de Conflans-en-Jarnisy ont été passés au crible parce que le maire a découvert qu'un agent technique avait fait, par le passé dans les années 2000, 11 ans de prison pour viol. Et lundi, il a été de nouveau condamné à 3 ans de prison ferme pour agression sexuelle sur une enfant de 12 ans. Alors ce n'était pas dans le cadre de son travail. Le recrutement d'un agent technique municipal ne nécessite pas de présenter un casier judiciaire. Sauf que cet homme s'est retrouvé à un moment donné à remplacer un autre agent, un collègue, pour faire traverser les enfants à la sortie de l'école. Un octogénaire agressé au couteau hier matin à Folcomont, en pleine rue, agressé par un homme de 42 ans qui est connu pour des problèmes psychiatriques. La victime est légèrement blessée à une main, l'agresseur a été interpellé, directement placé dans une structure psychiatrique spécialisée. Les gendarmes font appel aux témoins de la scène. 4 policiers municipaux de Carcassonne suspendus pour avoir tenu des propos racistes, homophobes, sexistes en patrouille. La caméra piéton qu'ils portent a tout enregistré. Ça date de novembre dernier. Le maire Eren, élu en mars à Carcassonne, dénonce les propos que l'on entend. Et il se trouve que l'un des policiers était membre du service d'ordre du RN. Au plan national, il a été exclu du parti. Le procès en appel de Cédric Jubilard a été programmé. Ça sera du 30 avril au 14 mai à Toulouse. Il devait se tenir à la fin de ce mois, mais entre-temps, Cédric Jubilard est passé aux aveux pour le meurtre de son épouse. Il est condamné à 30 ans de réclusion. C'était le verdict du premier procès. Les sirènes vont retentir dans une heure à peu près en Sarre et dans toute l'Allemagne. Rien de grave, c'est la journée nationale d'alerte en Allemagne. Donc des véhicules aussi équipés de haut-parleurs circuleront en diffusant des messages et puis des alertes seront envoyées sur tous les téléphones connectés au réseau allemand. Le carton de Metz Handball hier soir contre Nice aux arènes, 41 à 19. Dans le même temps, Brest a perdu à Plan de Cuq, 27 à 26. Une petite défaite au bout de 3 journées de championnat pour les championnes de France en titre. Brest tombe à la 5e place. Les Dragons sont seuls en tête.
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2: Bon, c'est tout beau et pas trop chaud, Jérémy.
0: C'est juste parfait, François. Mm-hmm. Tout ce qu'on attend finalement pour un mois de septembre. Un ciel radieux au programme de votre jeudi. Des conditions estivales, un horizon totalement dégagé du côté des températures. Entre 19 et 22 degrés attendus cet après-midi. 21 pour Saint-Avold et Forbach. La barre des 22 degrés sera atteinte à Metz-Thionville ainsi que du côté de Sarrebourg. La bonne nouvelle, c'est que ces conditions anticycloniques vont se poursuivre demain et pour le début du week-end. Rien à signaler d'important sur la route, vous restez prudents à l'écoute d'Ici Lorraine. Je vous laisse en compagnie de Nathalie Mignon. 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
5: Transformer un drame de la vie en un espoir pour des milliers d'enfants malades, pour leurs familles, pour les médecins, pour les chercheurs dans la lutte contre le cancer chez l'enfant. C'est le pari réussi de mon invité Sébastien Véchambre ce matin. Bonjour Sébastien.
6: Bonjour Nathalie.
5: Le président de Nina, un rayon de soleil. Je regarde vos pieds, vous avez mis vos crampons ou pas?
6: Non, pas encore.
5: Il a échangé ses baskets, c'était la Color Run ce week-end. Pour les crampons, mais on a un petit peu de temps. Hein. C'est non pas ce week-end, mais le week-end prochain. Une affiche exceptionnelle de foot, de gala, avec des grands noms qui fouleront la pelouse de votre village. C'est votre village, Dombasle?
6: Oui, on est natif de Dombasle.
5: On en parle avec Sébastien Véchambre, mon invité, le président de Nina. Un rayon de soleil jusqu'à 11h sur Ici Lorraine.
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5: Jean-Jacques Goldman, il suffira d'un signe. Excellente matinée à l'écoute de votre radio en Lorraine, ici Lorraine.

0: Il suffira d'un signe, Jean-Jacques Goldman. 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
0: Ce matin, et Sébastien Véchambre, le président de l'association Nina Un Rayon de Soleil, une association fondée en 2020 pour soutenir les enfants malades, leurs familles, les médecins, les chercheurs dans la lutte contre le cancer chez l'enfant. Sébastien, bonjour.
2: Bonjour Nathalie.
0: Qu'est-ce que fait et qu'est-ce qu'est cette association Nina Un Rayon de Soleil?
2: L'association Nina Un Rayon de Soleil, c'est une association qu'on a créée, donc, comme vous l'avez dit, en 2020. Un peu à notre insu, hein, parce que c'est suite à au diagnostic de notre fille Nina, donc âgée de 9 ans à l'époque. Et en fait, voilà, Nina a été diagnostiquée d'un cancer cérébral.
0: Un cancer rare,
2: qui s'appelle la gliomatose cérébrale, exactement, où très très peu de cas sont décelés en France, mais aussi dans le monde. Mm-hmm. Hein. On parle de 300 cas dans le monde au moment où Nina a été diagnostiquée. Et surtout, c'était la deuxième peine, c'était de se dire que il n'y avait pas de remède sur cette maladie-là. Donc, on connaissait l'issue quand elle a été diagnostiquée. Donc après, il s'est avéré que Nina est partie fin 2019. Et il y avait deux solutions, c'est soit voilà, on faisait notre deuil, on voulait que personne nous en parle, ou alors on s'est dit voilà, on va créer une association. On s'était rapproché d'autres associations. Il y a une à Strasbourg, Franck, un rayon de soleil, une autre à Nantes, Matisse, un rayon de soleil. Et on s'est dit on va aller combattre avec eux et on va créer Nina, un rayon de soleil. Et c'est pour ça qu'on a créé l'association en 2020. Et l'association a pris une belle ampleur depuis. On a eu beaucoup d'adhérents, donc déjà famille, amis. Et aujourd'hui, notre rôle, c'est de porter Nina, mais c'est surtout récolter des fonds pour financer cette recherche. Donc on est super fiers. Donc ça fait 4 ans qu'on fait ça, et on a financé plus de 200 000 euros dans la recherche, donc depuis 4 ans. Et à côté de ça, voilà, on organise donc des événements pour récolter des fonds, qui nous permettent aussi de rendre des choses factuelles, c'est-à-dire qu'on travaille aussi avec l'hôpital de CHU Nancy-Brabois, l'hôpital des enfants, et tous les ans, voilà, on fait un beau projet avec eux.
0: Alors concrètement, qu'est-ce que vous faites? Il y avait par exemple ce week-end la Color Run.
2: Par exemple.
0: À Dombasle, c'est quoi la Color Run?
2: La Color Run, c'est un défi un peu fou. Aujourd'hui, on voit la mode du running, et en fait, on a voulu créer une course running, mais fun et surtout solidaire, accessible à tous, hein, pas qu'aux coureurs. Du dimanche et des compétiteurs. On avait des familles, on avait des gens, leur maman, leur poussette, leur chien. Et l'idée, c'est de passer sous 5 ou 6 arches et d'être coloré en couleurs, donc bleu et jaune pour Nina, rayon de soleil, et de passer surtout un moment très festif. Et cette belle manifestation qui a été incroyable en termes de participants, c'est-à-dire plus de 1650 participants à Dombasle. Donc autant dire que Dombasle était un petit peu perturbé, donc j'en profite aussi pour m'excuser au niveau des rimes rares, mais c'est vraiment une belle, belle manifestation. Et voilà, on a surtout récolté 12 000 euros sur cette manifestation.
0: 70% de ce que vous récoltez va à la recherche.
2: Ouais, exactement.
0: Hein, alors on verra à quoi sert le reste. Ouais. Mais tout va, on va dire, pour les familles, pour les enfants et pour les médecins, les chercheurs. Il y a la vidéo de la Color Run sur votre page Facebook Nina un rayon de soleil. Il y en a pas un qui a terminé propre, hein, quand même.
2: Non, c'était le but. Il venait pour ça aussi.
0: C'est fou, un truc de fou. Dans 10 jours maintenant, un autre événement important que vous organisez depuis quelques années maintenant, c'est un match de gala entre les anciens de l'AS Nancy-Lorraine et la team Nina, qui s'étoffe, on va dire, d'année en année. Vous faites venir des champions du monde, vous faites venir des footballeurs de carrure internationale. Il y aura qui, par exemple? On va pas tout dévoiler, mais quelques noms.
2: Non, quelques noms qui ont déjà été dévoilés pour promouvoir ce bel événement, et en effet qui va être incroyable en termes de noms annoncés. Donc on a Robert Pires, un champion du monde 98, qui revient pour la deuxième fois jouer pour Nina. Il était venu il y a déjà 2-3 ans à Picot avec les anciens du FC Metz contre Nancy. Et là, on a eu aussi la chance d'avoir une validation de Luis Fernandez, donc
0: le Parisien,
2: un coach historique, un coach complètement.
0: Il joue toujours au football, Luis Fernandez. Il court encore un petit peu.
2: Non, il nous a juste demandé une faveur, c'était le laisser coach et pas le mettre sur le
0: D'accord.
2: terrain. Donc je ne pense qu'il joue plus.
0: Le coach de l'autre côté, on le connaît, hein.
2: Alors le coach de l'autre côté, on le connaît, c'est pareil. Il est donc il y a le coach qui travaille dans l'ombre pour Nina depuis longtemps avec Nancy, c'est Rachid Matar qui nous fait aussi.
0: On le salue
2: fort. C'est c'est un homme incroyable de générosité. Et donc il sera épaulé, là on a appris ça
0: par
2: un petit jeune qui débute, qui est pas trop connu dans la région, qui s'appelle Pablo Correa.
0: Ouais. Donc, pas bien qui c'est. Ouais, l'équipe de la SNL, elle est quand même assez incroyable. Dans les anciens, on va avoir David Zitelli, on va avoir Sébastien Chemel, je regarde la liste, Youssef Moustaïd, Mehdi Meneri, Mika Chrétien, Jérôme Botelin, Jenna.
2: Jenna.
0: Et lui, il est encore affûté, hein, Jenna.
2: Ah, il est plus qu'affûté.
0: Je suis pas sûr qu'il y ait beaucoup de buts qui rentrent. Bon, il sera épaulé par Johan Lapeyre.
2: Aussi.
0: Tous les deux, ça va être.
2: Chacun.
0: Il y en a d'autres. Hein. Paul Aloïfoulou, Bianca Lani qui sera là également. Le match aura lieu, non pas ce week-end, mais le week-end prochain, toujours à Dombasle. On en parle ce matin, jusqu'à 11h avec Sébastien Véchambre, qui est le président de l'association Nina Rayon de Soleil. Ça a été annoncé ce matin, Patrick Fiori sera le prochain parrain du Téléthon. Le voici en duo avec Marc Lavoine, occupé.

0: Marc Lavoine, Patrick Fiori, occupé. Mon invité ce matin est Sébastien Véchambre, c'est le président de Nina, un rayon de soleil.
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0: Mon invité ce matin est le président de l'association Nina un rayon de soleil, c'est Sébastien Véchambre. Merci beaucoup Sébastien d'avoir pris de votre temps parce que je sais que vous avez un boulot à côté de ça.
9: Oui, on a un boulot. Donc ma femme et moi, on a tous les deux un commerce. Donc l'association, c'est du boulot en plus, mais on sait pourquoi on le fait. Et on le fait avec cœur, mais on est des bénévoles qui n'arrêtons jamais.
0: On peut repartir du début. Donc vous nous l'avez raconté, cette association, elle va naître après un drame. C'est la perte de votre fille Nina. On est en 2019 de ce cancer rare, la gliomatose cérébrale. Vous décidez de transformer, on va dire, cette douleur en espoir pour les autres en fondant cette association. On démarre de petit à l'époque. C'était quoi l'association au début? Vous étiez quoi, vous, votre femme?
9: Ah ben elle a commencé avec moi et ma femme. Après on a dû découvrir aussi ce qu'était le monde associatif, donc
0: ouais.
9: Créer un bureau, donc mon frère, ma mère, ma sœur, une amie, et puis après on a eu des adhérents, des bénévoles, et puis ça commence à grossir comme ça.
0: On est combien aujourd'hui dans un rayon de soleil?
9: En termes d'adhérents, il y a à peu près 300 personnes, compris une carte d'adhérents pour nous suivre au quotidien. Mais c'est surtout la partie bénévole quand on crée des événements qui est juste incroyable.
0: Une Color Run, c'est 120 bénévoles,
9: ouais,
0: par exemple.
9: Ouais, c'était 120 bénévoles. C'était notre plus gros événement. Et j'ai pas eu trop de difficultés à trouver ces 120 bénévoles. Donc c'est ça qui est beau et fort avec Nina Rayon de Soleil.
0: Ouais. Donc première chose, on peut déjà vous soutenir en donnant de son temps, en prenant une carte de l'asso, par exemple. C'est combien?
9: C'est 10 euros.
0: C'est 10 euros.
9: Ouais.
0: Et puis en donnant sur des événements, en se faisant connaître, en disant moi j'ai du temps,
9: ouais.
0: Je veux bien venir vous aider. On peut aussi faire des dons, tout simplement.
9: Ouais, tout simplement. Après, on est loi 1901, c'est-à-dire que vous pouvez défiscaliser aussi en faisant un don à Nina Rayon de Soleil, encore une fois, pour aller à la recherche contre le cancer chez l'enfant. Et donc voilà, vous pouvez nous trouver sur le site Nina Rayon de Soleil, sur notre page Facebook, vous avez toutes les informations pour nous soutenir de quelque façon qu'elle soit.
0: 70% vont à la recherche, on en reparlera d'ailleurs dans un instant. Les 30 autres pourcents, ils vont à quoi?
9: Les 30%, je l'ai évoqué rapidement tout à l'heure, c'est que on aime aussi faire du factuel. Alors quand je dis factuel, la recherche, on sait que c'est très très long. Donc les gens donnent pour la recherche et on sait qu'on aura des résultats, mais un peu plus tard. Il y en a déjà un petit peu, mais ça va être long. Et les 30%, ça nous permet aussi de faire des choses très factuelles, c'est-à-dire aider les familles qui sont dans notre situation, qui étaient dans notre situation, c'est-à-dire donc les familles qui sont présentes à l'hôpital de Nancy-Brabois, aider le personnel soignant sur du matériel, on a financé par exemple il y a 3 ans la chambre des parents qu'on appelle ça, donc c'était une chambre qu'on a financée où les parents pouvaient se souffler un petit peu. C'est-à-dire que leur enfant est en chambre, ils viennent dans cette salle des parents et ils avaient du café à disposition, ils ont plein de choses pour se divertir un petit peu.
0: Et puis pour les enfants également.
9: On fait régulièrement donc des actions avec l'hôpital, que ce soit des cadeaux, que ce soit des spectacles. Hein. Donc par exemple en ce moment, et merci de nous inviter à cette période-là parce qu'on est en plein septembre en or, hein, le mois du cancer, de la sensibilisation du cancer chez l'enfant. Et hier par exemple, on s'est réuni avec le collectif Lorrain. Le collectif Lorrain, c'est toutes les associations donc de Lorraine qui œuvrent pour la même chose que nous. Et donc hier, on s'est retrouvé à l'hôpital Nancy-Brabois et on a créé une journée septembre en or donc pour tous les enfants qui étaient présents à Brabois.
0: Il y a eu un flash mob à la fin de la journée.
9: Il y a eu un flash mob.
0: Et puis on salue la famille Mangin, Jean-Sève Mangin, je crois qu'il vous a offert le goûter.
9: Exactement.
0: À la fin de cette journée, une belle journée. On retrouve les photos sur votre page Facebook. Les 70% qui vont à la recherche, comment ça se passe? Vous l'avez dit, hein, c'est un cancer rare. Ce cancer qui a touché votre fille. Il y a des chercheurs aujourd'hui partout dans le monde qui cherchent sur cette maladie en particulier. Des congrès sont organisés chaque année. Comment est-ce que vous financez tout ça?
9: Eh ben nous, on finance tout ça, comme ça a été dit. La maladie de Nina, la gliomatose cérébrale, c'est une maladie tellement rare qu'il n'y a pas de financement de l'État. C'est les associations qui mettent la première pierre à l'édifice. Donc comment ça se passe, c'est que on se réunit aussi, on s'est mis en relation avec toutes les associations du monde entier hein, qui luttent contre la gliomatose cérébrale. Et il y a des congrès qui sont créés tous les deux ans où l'on convoque en fait des chercheurs. Et ces chercheurs-là derrière nous font des propositions de projets de recherche. Et nous après les familles accompagnés aussi avec quelques chercheurs. Voilà, on choisit en fait le projet qui nous paraît le plus abouti et celui sur lequel on aura le plus d'avancé, quoi.
0: La recherche c'est long, la recherche c'est cher parce qu'il faut du matériel, il faut payer les équipes, mais ça avance. Est-ce qu'il y a déjà eu quelques petits pas?
9: Oui, alors c'est des petits pas qui sont minimes, hein. Ça a commencé il y a 5-6 ans pour faire en gros. Donc c'est sûr que voilà, on est sur des choses minimes. Ce qu'il faut surtout aujourd'hui, c'est aller chercher en fait la souche, quand on parle de la souche, c'est des cas aujourd'hui c'est une maladie qui est tellement rare que voilà, c'est un cercle un peu vicieux, c'est que moins on a, enfin plus les cas sont petits, plus c'est compliqué d'aller chercher de la matière pour pouvoir travailler. Donc aujourd'hui on sait qu'il y a beaucoup d'enfants qui sont atteints et qui sont pas forcément diagnostiqués de cette maladie là. Donc on avance aussi là-dessus, donc c'est une partie un petit peu on va dire administrative, mais il faut qu'on ancre cette maladie là sur l'encyclopédie médicale, c'est en gros. Et après oui, il y a déjà eu des avancées, il y a eu des tests, des tests. Les Américains sont beaucoup avancés aussi par rapport à ça parce qu'ils ont un peu plus de matière. Mais voilà, on est tous ensemble. C'est beau de voir des congrès. Là, on était à Londres l'année dernière, de voir des Indiens, des Américains, des Australiens, des Allemands qui sont présents et qui voilà, on est tous on tire tous dans le même sens.
0: Ce grand congrès autour de la gliomatose cérébrale. L'année dernière, c'était à Londres. Cette année, ce sera à Boston.
9: L'année prochaine à Boston, tous les deux ans.
0: L'année prochaine à Boston et Nina Rayon de Soleil sera bien sûr là pour voir les avancées et financer la recherche. Mon invité est le président de l'association Nina. Rayon de Soleil, Sébastien Véchambre, il est avec moi jusqu'à 11h sur Ici Lorraine. Voici des Three, live.

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0: Mon invité Sébastien Véchambre, c'est le président de Nina, un rayon de soleil. Alors Sébastien, dans cette émission, il y a toujours un moment où on regarde les initiatives des autres. Partout en Lorraine, grâce à Ilan Malka, on découvre tous les jours de très belles choses. Et aujourd'hui, Ilan est parti à la rencontre de quelqu'un qui parle cinéma, qui a réalisé son premier long métrage dans la Meuse. Et ça fonctionne.
3: La Meuse est magnifique, on est tous d'accord. La Meuse est aussi méconnue. Comment la faire connaître? Eh bien, en montrant ses paysages et ses légendes aussi dans des films. C'est ce que vous avez fait justement, Baptiste Kasprovis. Bonjour à vous.
4: Bonjour.
3: Alors, votre film s'intitule « Victoire et le secret des terres de Meuse ». C'est l'histoire de Victoire, une jeune femme qui vient passer un séjour en Meuse. Elle va découvrir plein de choses sur sa famille et se lancer dans une chasse au trésor. Quel a été donc le point de départ de votre envie de faire ce film?
4: C'est-à-dire qu'en fait, j'ai eu envie de faire aimer la Meuse, ce département méconnu, mais en y glissant des valeurs lorraines, parce que moi-même, ayant grandi et évolué dans toute la région lorraine, j'ai voulu, dans ce premier film, premier long-métrage, y mettre les valeurs de solidarité que notre région connaît tant.
3: Et elle se manifeste comment dans votre film, vous diriez ?
4: Eh bien, c'est l'histoire d'une jeune fille qui vient de Paris, une jeune parisienne qui vient en vacances dans sa maison familiale, dont elle est parvenue depuis très longtemps. Et dans sa tête, elle revient un peu toute seule, et elle va se rendre compte que pour réaliser des miracles, eh bien, il faut être plus nombreux.
3: Alors, vous avez organisé plein de projections, notamment en Lorraine. Comment est-ce que les gens ont réagi ?
4: Alors l'accueil est juste incroyable, sincèrement, je pensais faire une centaine d'entrées au départ, et là aujourd'hui, en une trentaine de cinémas, on est déjà à 11 000 entrées, on a une note de 4,3 sur Allociné, les gens versent parfois leurs larmes à la fin du film, tellement qu'ils sont touchés par le message qui est partagé. Le film, il a été diffusé dans tous les départements de la région Lorraine, et c'est même là qu'on a fait nos 11 000 entrées, et en fait, tout le monde a compris que la Meuse était un décor pour mettre en avant des valeurs lorraines, et notamment le roi Lothaire, la Lotharingie, qui est à l'origine de la Lorraine.
3: Vous l'avez tourné en peu de temps, hein, 21 jours. Comment s'est passé le tournage ?
4: Alors, le tournage était un tournage impossible. Un film, normalement, coûte environ 3 à 4 millions d'euros. Nous l'avons fait avec 60 000 euros. 75 personnes ont rejoint l'équipe technique. On a eu des scènes à 300 figurants. On a réservé des basiliques, des cathédrales, des monuments classés UNESCO. On a bouclé des quartiers. On a tourné dans 8 villes différentes. On a tourné dans des trains SNCF, TGV, etc. Ce qui fait qu'on a voulu voir grand. Et le fait qu'on ait voulu voir grand donne peut-être cette aura au film que tout le monde veut voir, un film d'aventure de chasse au trésor avec 300 figurants tourné sur les origines de la Lotharingie et de la Lorraine, qui ramène autant de monde. Comment c'est possible ? Eh bien, en fait, la solidarité que je mets en avant dans le film, et on y a eu droit aussi autour du film. Au début, je pensais qu'on serait 15 personnes dans l'équipe technique. Et quand même, vous vous retournez, vous avez réservé un monument de 22h à 5h du matin, qui a 300 figurants, qui débarque avec 75 personnes dans l'équipe technique, qui vous demande si tout est bon, tout est calé. Vous vous rendez compte que, en fait, vous êtes au cœur d'une aventure humaine extraordinaire.
3: Voilà, plein de Lorrains qui étaient bien sûr contents de participer à cette aventure bénévolement pour faire connaître leur région. Merci à vous Baptiste Kasprovis et longue vie à ce film « Victoire et le secret des terres de Meuse ».
4: Merci beaucoup.
0: Merci beaucoup Ilan, et la belle aventure de ce film se poursuit, hein, puisqu'une projection à Paris au cinéma Les Trois Luxembourg est prévue le 13 octobre prochain à 20h. Vous trouvez toutes les infos sur le film et ses diffusions sur la page Facebook intitulée « Baptiste fait son premier film ». Sébastien Véchambre est mon invité aujourd'hui, c'est le président de l'association Nina, un rayon de soleil. En écoutant le sujet d'Ilan, j'ai pensé à Philippe Claudel, parce que je crois que le livre qu'il a fait connaître, c'était Meuse l'oubli. Ça se passait dans la Meuse. Vous le connaissez, Philippe Claudel ? Vous habitez Dombasle, lui aussi ?
5: Alors, il habite Dombasle, comme nous, mais surtout, c'est que c'est notre voisin.
0: Ah, vraiment ? Donc, vous habitez près de la voie ferrée ?
5: Exactement. On habite en face de la gare, donc c'est le siège social de Nina, un rayon de soleil. Et j'ai tout le loisir de croiser Philippe Claudel. Et puis, la petite anecdote, c'est que je l'ai vu en arrivant à la gare ce matin, en lui disant que j'allais faire son métier pendant une heure.
0: C'est vrai. Parce que lui, il partait pour Paris.
5: Je pense qu'il partait pour Paris.
0: Mais il faut qu'il revienne, hein, ce week-end, il est au livre sur la place. Donc,
5: il paraît aussi. Enfin, non, je pense qu'il va revenir.
0: Et que la ville de Dombasle, c'est quelque chose quand même. Hein, entre vous et Philippe Claudel, on a quelques célébrités.
5: Il y a peut-être quelque chose à faire. J'en parlerai quand je le vois.
0: Dans cette ville-là. Sébastien Véchambre, le président de l'association Nina, un rayon de soleil, mon invité jusqu'à 11h sur Ici Lorraine.
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0: Ça circule plutôt bien sur les routes de Lorraine ce matin. Je regarde en Moselle. Écoutez, pour une fois, toutes les routes sont au vert. On circule bien, alors sauf bien sûr sur la 33 du côté de Rosières-Rossaline avec ses travaux sur près de 10 km. C'est encore compliqué ce matin dans le sens, je ne me trompe pas. Moi, dans les deux sens, écoutez, comme ça, il n'y a pas de souci. À partir de Ville-en-Vermois et jusqu'après Rosières-Rossaline. Si vous avez plus d'informations, n'hésitez pas. 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
1: Sébastien Deschambre est le président de l'association Nina, un rayon de soleil. Notez cette date dans votre calendrier, samedi 19 septembre, 14h, Stade Pavajou, à Dombasle-sur-Meurthe, la team ASNL versus la team Nina, des grands noms du football mondial sur la pelouse de Dombasle. À ne pas manquer, on peut venir comme ça, on s'inscrit, on paye, oui. Comment ça se passe?
4: Oui, donc vous pouvez déjà vous préinscrire sur Hello Asso, oui. D'accord, ce qui va surtout permettre en fait d'avoir un accès plus rapide, d'accord. Sinon, il y aura toujours forcément donc une billetterie sur place. On attend à peu près 1000 personnes, donc ce serait une belle cible pour voir tous ces beaux joueurs qui viennent de l'Odis.
1: Pour voir Robert Pires, pardon. Moi, j'ai déjà mon chouchou. Alors, dans cette émission, on a toujours un moment qui s'appelle le portrait chinois. On pose des petites questions comme ça pour essayer de connaître un petit peu mieux l'invité. Et vous avez accepté de vous prêter au jeu. Nancy ou Metz, Sébastien?
4: Plutôt Nancy, hein.
1: Comme dire Lunéville, si vous voulez, hein, parce que je sais que votre magasin est à Lunéville.
4: Oui, j'ai un magasin à Lunéville. Non, mais voilà, entre Nancy et Metz, bon, plutôt Nancy, même si je trouve que la ville de Metz est très très belle, voire peut-être plus belle que celle de Nancy.
1: Enfin, vous êtes diplomate, on apprend
4: avec le temps, on apprend.
1: Mirabelle ou Quetch, là, il n'y a pas de diplomatie dans cette question.
4: Non, Mirabelle.
1: Mirabelle, tarte au Mirabelle, vous en avez fait là? Vous avez eu un petit peu chez vous hein.
4: Alors, je serais malhonnête de dire que moi je l'ai fait, mais en tout cas, j'ai du monde autour de moi qui l'ai fait très bien.
1: Vous avez un Mirabellier dans votre jardin, comme tous les Lorrains?
4: Il est trop petit encore.
1: Oh, mais il y en a un.
4: Il y en a un.
1: Bon. Quiche avec ou sans fromage?
4: Alors, avec. Ouais.
1: Comment ça se fait?
4: Parce que c'est la recette de ma mère et c'est la meilleure.
1: Ah, bon, bah, dans ce cas-là, ça s'accepte, mais c'est bien la seule raison. Hein. Votre plat préféré, c'est la quiche ou c'est autre chose? Plat lorrain, j'entends. Hein.
4: Plat lorrain, je vais dire que c'est le pâté lorrain. Je vais pas être très innovant, mais parce qu'on a vécu aussi en Champagne pendant 10 ans. D'ailleurs, Nina et Ethan, notre première en France, sont champenois. Et il y avait des pseudo-pâtés lorrains qui n'étaient pas des pâtés lorrains.
1: Donc, faire du champagne, mais alors pour
4: voilà,
1: le pâté lorrain, c'est...
4: Bah, et quand on est revenu dans la région, c'est vrai que le pâté lorrain, c'est quand même terrible.
1: Pourquoi le pâté, c'est plus technique que le champagne, donc forcément, c'est plus compliqué. Vous êtes lorrain, vous, hein, vous m'avez dit, vous êtes un vrai lorrain.
4: Ah, je suis un vrai lorrain.
1: Un vrai lorrain, de vrai. Donc il y a des mots lorrains que vous employez, encore.
4: Toujours et encore.
1: Par exemple?
4: Gros.
1: Et gros?
4: Ouais, bon, rien de péjoratif, hein, mais c'est ouais, mon gros, c'est plutôt amical et mais c'est gros, mon gros.
1: Alors, vous savez qu'attention, parce que je pense au 19 prochain, il y a quelques anciens footballeurs qui ont un petit peu perdu de leur superbe. Donc oui. Attention au gros.
4: Eh oui. Il y en a quelques-uns.
1: Voilà.
4: Mais ils ont toujours le bon football dans les pieds.
1: Oui, vous avez raison, mais ça peut être vexant quand même. Tiens, si vous deviez partager un pâté lorrain avec un lorrain, alors on peut parler d'un lorrain du passé ou d'un lorrain d'aujourd'hui, ce serait qui?
4: Je pense que de par la passion aussi sportive que j'ai, c'est que je pense que j'aimerais bien déjeuner rapidement avec Michel Platini.
1: Oui.
4: D'accord.
1: C'est lancé, Michel, si tu nous entends.
4: Voilà. Partager un pâté lorrain avec lui, mais surtout lui dire, Michel, si vous pouvez venir le 19, ce serait un grand honneur quand même. Je sais qu'il est très très pris, mais en tout cas, ce serait chouette.
1: Comment on approche d'ailleurs ces stars-là? Moi, je pense à Guy Alba et l'association Ella, qui a eu la chance de décrocher Zidane, en quelque sorte. Comment est-ce que vous faites, vous, pour approcher les Robert Pires, les Pablo Correa, les gens un petit peu connus et très sollicités?
4: Ouais, exactement. Comment on fait? Moi, je fais pas grand-chose. C'est qu'on a un bénévole dans la team Nina qui est Baba, hein, Sébastien Bracard, pour le citer. Qui a eu, on va dire, une petite carrière footballistique à Nancy, qui a des contacts, et ça fait donc c'est le quatrième match que l'on fait, que lui organise pour l'association, et c'est lui en fait qui va avec des contacts et peut-être aussi un peu de jauge. Et qui va contacter certaines personnes, et on a réussi, voilà, par le biais de quelqu'un du FCMS, d'avoir un contact qui nous a mis avec Robert Pires, qui est venu donc il y a 2-3 ans, comme je vous avais dit. Et puis l'idée, c'est qu'une fois qu'il est là, on lui fait passer aussi un bon moment, donc quand on leur sollicite derrière, il répond présent. Donc mais ce Baba est incroyable, hein, c'est quand même lui qui ramène tous ces beaux noms, et je tiens à lui faire un petit clin d'œil à l'antenne ce matin.
1: Baba, si tu nous écoutes, en plus il porte le nom d'une spécialité vosgienne. Le sport qui vous fait le plus vibrer, c'est le foot?
4: Ah oui, c'est le foot, j'en fais depuis que j'ai 4 ans.
1: Vous jouez où? Vous jouiez où?
4: j'ai un peu navigué entre Varangéville, Lunéville, et j'ai terminé à Dombasle, et là ça y est, je pense que... Place aux autres.
1: Belle équipe, hein, Dombasle.
4: Ouais, c'est une belle équipe, hein. et on est content qu'ils grimpent comme ça.
1: Ah, attention, là, vous pouvez utiliser un joker. Mais bon, ASNL ou FC Metz?
4: Donc difficile, hein, parce qu'on reçoit Robert Pires dans 10 jours, donc je vais pas. Mais après non, si le cœur, il est le cœur, il est c'est le Chardon Lorrain de Nancy, hein, en rouge et blanc, parce que voilà, on était allé au match, on les a supportés dans le bon et dans le moins bon niveau, mais en tout cas, et j'ai ce magnifique souvenir que j'ai pu participer au bah, justement au jubilé de Michel Platini, où j'ai eu la chance de
1: c'est
4: voir.
1: C'est pas vrai, avec Maradona, ouais,
4: Maradona,
1: avec
4: Pelé, Pelé et Platini tous les trois.
1: Vous aviez quel âge? C'était en 80.
4: C'était en 88, je crois, de mémoire, ou 87, donc j'avais 8 ans. Ou
1: vous avez pris des autographes, il n'y avait pas encore photos à l'époque. On ne pouvait pas mettre sur les réseaux sociaux quelque chose d'incroyable. Ouais. Quand il avait réussi à les faire venir.
4: Il avait réussi à les faire venir, ouais.
1: Donc vous serez au match, je crois que c'est le 2 janvier, et le dernier match de la saison pour le match entre la SNL et le FC Metz, vous y serez?
4: Bah, oui, sûrement, ouais, sûrement, ouais, le derby. Ouais.
1: Alors quel endroit de la Lorraine mériterait d'être plus connu, selon vous?
4: Alors, pas un endroit, mais plutôt le département des Vosges. Je trouve que les Vosges, alors nous on est sur Dombasle-Lunéville, hein, donc on se rapproche un peu plus des Vosges, mais voilà, on aime bien avec ma femme ou les enfants se faire quelques petits week-ends. Et les Vosges sont quand même
1: vous
4: magnifiques.
1: Vous allez où par exemple?
4: Bah, tout ce qui est Gérardmer, tout ce qui est voilà dans ces coins-là où on est tout de suite dépaysé. Et j'adore aller me ressourcer dans les Vosges, quoi.
1: C'est marrant, ça, la Moselle et la Meurthe-et-Moselle se tirent la bourre, et pendant ce temps, les Vosges ramassent, et la Meuse aussi, d'ailleurs, parce que c'est un très beau département.
4: Ouais, c'est vrai aussi, ouais, c'est vrai aussi.
1: Dernière petite question, en un seul mot, qu'est-ce que la Lorraine représente pour vous?
4: Bon, ça va être les origines, hein, les origines, ouais. Le souvenir, on a tout fait ici, alors, comme je vous disais, une petite...
1: Incursion en Champagne.
4: Voilà, une petite incursion en Champagne. Mais oui, l'occasion de revenir, et puis on en est ravis, on est avec la famille et les amis, et c'est bien tout ce qui compte.
1: Sébastien Véchambre est mon invité, c'est le président de Nina, un rayon de soleil. On reparlera de ce grand match de gala le samedi 19 septembre à Dombasle avec des footballeurs incroyables sur la pelouse. Il est mon invité jusqu'à 11h.

0: Francis Cabrel, vous l'écoutez sur votre radio. Ici Lorraine, Sébastien Véchambre est mon invité, c'est le président de l'association Nina, un rayon de soleil. On en parle jusqu'à 11h avec lui.
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0: Le 19 septembre prochain, c'est un samedi, c'est pas ce week-end, c'est le week-end d'après à Dombasle-sur-Meurthe, un grand match pour la bonne cause, pour Nina, un rayon de soleil au stade Pavageau, une team à SNL avec des anciens, mais enfin des gens qui jouent encore bien, hein. Un Mika Chrétien, il est affûté.
9: Très affûté.
0: Un Jena, il est affûté. Un Paul Allo et Foulou, je sais pas même qui joue encore, Paul.
9: Il joue toujours, mais pareil, ça cavale.
0: Donc ça joue. Et en face, on aura des Robert Pires, on aura des Fernandez, on aura, qu'est-ce qu'il y a d'autre dans les grands noms?
9: Il y a Luxonor, ouais, un grand monégasque qui nous fait l'honneur de venir, hein, donc Luis Fernandez qui va coacher cette team. Et après, on aura aussi les Parisiens qui sont déjà venus plusieurs fois pour Nina, qui nous font l'honneur d'en venir, à savoir Vincent Guérin, ouais. Jimmy Algerino et Laurent Fournier aussi.
0: L'équipe aussi.
9: Ouais, c'est chouette.
0: Moi, j'ai une petite pièce sur la team ASNL quand même. Bon, c'est pas de voir qui gagne, mais quand même, ça reste un match.
9: Moi, je mets une pièce sur la team Nina.
0: On verra. Et si vous voulez participer, vous allez chercher vos billets sur Hello Asso, on tape Nina Rayon de Soleil, match de foot, et vous trouvez ça très très facilement. Alors, tous les jours, à ce moment de l'émission, on passe, Sébastien, une initiative ailleurs en France. Est-ce que vous prenez les transports en commun, vous? Vous avez une voiture?
9: Alors, moi, je me déplace...
0: À vélo,
9: en fait. Ouais. Ouais. Bon. Jusqu'à mon magasin, je vais souvent en vélo sur Lunéville et voiture électrique.
0: Alors, certains prennent les transports en commun, ça a un coût. Et donc, on parle très régulièrement de gratuité des transports dans le Sud-Est. On a trouvé la solution.
10: Dans les Alpes-Maritimes, plus précisément à Nice, les transports en commun sont désormais gratuits pour les plus de 65 ans.
11: D'un côté, c'est bien, mais est-ce que c'est pas discriminatoire pour d'autres personnes?
10: Depuis le début du mois de septembre, les Niçois de 65 ans et plus n'ont donc plus à payer leur abonnement aux transports en commun. Il leur suffit de demander la carte gratuité, une mesure qui semble déjà rencontrer un certain succès, comme l'explique Bertrand Gassiglia, le président de Ligne d'Azur, joint par Sébastien Germain.
12: On avait la semaine dernière 20 000 personnes de plus de 65 ans qui ont pris la carte gratuité. Je pense que les chiffres qu'on aura dans quelques jours vont encore monter une progression très importante. Ce qui est intéressant à souligner, c'est que sur ces 20 000 personnes, 10 000 étaient déjà abonnés à Ligne d'Azur, mais 10 000 n'avaient pas d'abonnement à Ligne d'Azur, donc ce sont des gens nouveaux qui vont utiliser les transports en commun. Et ça, c'est aussi le but qui était recherché.
10: Alors ici, à Nice, la gratuité des transports en commun, ça marche. Mais vous, tiens, qu'en pensez-vous? J'en ai discuté avec Chloé et Joséphine.
11: Bah, c'est bien dans le sens où du coup, ça permet d'être gratuit pour des personnes âgées qui n'ont pas forcément les moyens ou même une bonne retraite. Mais un peu discriminatoire pour les jeunes qui n'ont peut-être pas aussi les moyens de payer des transports en commun ou quoi que ce soit. Ça peut vite faire partie du budget financier du mois. Il faut penser aussi au budget. Si tout le monde peut avoir le transport gratuit, c'est super bien. C'est... comment on finance.
10: Ouais, Joséphine a raison, il faut faire attention au terme gratuit. En effet, si on ne paie rien en montant dans le bus ou le tram, il faut tout de même financer ses transports et bien souvent, cela passe par les impôts. La gratuité des transports en commun existe déjà dans plusieurs villes françaises comme Montpellier, Dunkerque, Niort ou encore Libourne. Mais si on élargit un petit peu notre regard, comment ça se passe ailleurs dans le monde? Pour le savoir, j'ai rencontré Océane, elle est québécoise.
11: Au Québec, il n'y a pas énormément de personnes âgées justement qui prennent les transports en commun. Donc, possiblement, peut-être d'avoir cette option-là, ça les enlèverait de la route et donc peut-être un stress de moins.
10: Oui, parce que finalement, enlever une dépense qui peut représenter plusieurs centaines d'euros par an pour nos aînés, c'est aussi leur redonner un peu de pouvoir d'achat tout en leur permettant de continuer à se déplacer et à garder du lien grâce aux transports en commun.
0: Merci à Romain Bernot, à nos collègues d'ICI Azur. Nina, un rayon de soleil. On en parle avec son président jusqu'à 11h.

0: République, c'est Runaway, vous l'écoutez sur Ici Lorraine.
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0: de Sébastien Véchambre, le président de l'association Nina, un rayon de soleil. On termine toujours, Sébastien, cette émission par le coup de cœur de l'invité. Vous en avez deux, vous?
3: Ouais, j'en ai deux. Alors, le premier, très simplement, c'est les bénévoles. Les bénévoles qui sont juste incroyables et qui sont toujours là pour nous à chaque événement. Donc, voilà, je voulais leur faire un gros coup de cœur.
0: Et vous m'avez dit qu'ils posaient même leur congé en fonction des événements.
3: Ça arrive, j'en ai certains qui sortent qu'on est trompe tête, qui me demandent quand est-ce qu'on fait les événements, parce qu'ils ont des congés à placer et ils voudraient surtout pas louper un événement. Donc, c'est quand même fou et on les remercie pour ça. Et le deuxième coup de cœur, il est une personne, c'est Ninon Bermain. Ninon, c'est une jeune ado qui est atteinte du cancer, qui a suivi l'association derrière, et quand Nina est partie, elle a pris plein de contacts, et c'est une fille qui voilà, par exemple, elle a rencontré Julien Doré et c'était son idole, et là sa seule motivation c'était que Julien Doré parle de Nina Rayon de Soleil. Donc il en a parlé à son concert à Nancy. C'est quelqu'un qui veut sauter en parachute avec Nina Rayon de Soleil. C'est une fille en or, et à 19 ans, elle a voulu avoir une cagnotte et elle a tout reversé à Nina Rayon de Soleil pour la recherche. Donc, qui fait ça à 19 ans? Et surtout que Ninon, son anniversaire de 19 ans, c'était son dernier anniversaire. Ninon est partie aussi rejoindre les étoiles avec Nina, et elle est partie en 2024. Et voilà, c'est quelqu'un qui reste dans notre cœur et qui forcément est un gros coup de cœur pour nous. Et on est Nina Rayon de Soleil, mais en plus le prénom est...
0: Son nom très bien, redites-le-moi, j'ai envie qu'on l'entende.
3: C'est Ninon Bermain.
0: Ninon Bermain.
3: Bermain, voilà, de Thibaut Bermain et de Haut-de-Lannoy, ses parents qu'on côtoie toujours. Et on pense à elle aussi, en plus de penser à Nina tous les jours.
0: Merci Sébastien, et n'hésitez pas à aller assister à ce match le 19 à Dombasle pour l'association Nina, un rayon de soleil. Vous trouvez de quoi acheter vos billets et faire un don sur le site Hello Asso. Merci Sébastien.
3: Merci Nathalie, merci à tous.

0: Rien que de l'eau de Véronique Sanson sur votre radio, ici Lorraine.
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0: Ici Lorraine, il est 11h. Les infos avec Julie Seigneura. Bonjour Julie.
2: Bonjour Anaïs, bonjour tout le monde.
0: Si vous habitez près de la frontière allemande, vous allez peut-être recevoir un message d'alerte.
2: Oui, nos voisins font une journée nationale d'alerte aujourd'hui, un test à l'échelle nationale où les sirènes sont donc en train de retentir ou sont sur le point de le faire. Des messages à la radio aussi, des notifications sur les téléphones portables connectés au réseau allemand. Ne soyez donc pas surpris si vous recevez ces messages ce matin. Dans l'actualité également, le temps que ma fiche s'ouvre, la voici, le choc à Conflans, en Jarnisy, dans le Pays Haut. Un agent municipal vient d'être condamné à 3 ans de prison ferme pour agression sexuelle sur une enfant de 12 ans. Il avait déjà été condamné par le passé à 11 ans de réclusion pour viol sur mineur. La mairie a découvert le passé judiciaire de son employé qu'elle avait embauché en 2022. Elle admet avoir commis l'erreur de ne pas vérifier ses antécédents, c'est à lire sur ici.fr. Il est visé par une trentaine de plaintes pour agression sexuelle. Patrick Bruel porte plainte à son tour, cette fois contre Paris Match et plusieurs médias pour violation du secret de l'instruction. C'est ce qu'annoncent ce matin ses avocats. Des extraits de son audition par les enquêteurs ont été publiés par plusieurs organes de presse ces derniers jours. La gendarmerie de la Moselle lance un appel à témoins après une agression hier matin dans le centre-ville de Folquemont, peu avant 9h. Un homme de 42 ans, connu pour des problèmes psychiatriques, s'en est pris à un passant de 84 ans avec un couteau. La victime a été légèrement blessée à la main. L'agresseur lui a été interpellé mais n'a pas pu être entendu à cause de son état de santé. Les gendarmes de la brigade de Folquemont recherche donc des témoins de la scène. Imparables, les Dragons, les handballeuses messines ont été sans pitié hier soir contre l'OGC Nice pour la 3e journée du championnat. 41-19, tandis que Brest a perdu hier soir à Plancuc 27-26. Les Bretonnes tombent à la 5e place alors que Metz Handball reste leader. Et puis dans un mois tout pile aura lieu le grand week-end de l'Euromarathon de Metz. Après l'imbroglio de ces dernières années où la justice avait dû trancher le conflit entre organisateurs historiques et collectivités locales, les choses semblent désormais s'apaiser. Il y aura un village le vendredi 9 octobre devant le parvis des droits de l'homme, devant le centre Pompidou. La journée du 10 sera consacrée aux enfants et le dimanche 11 octobre, place aux 3 grandes courses avec le marathon, les 10 km à Ganis et nouveauté cette année, un semi-marathon d'un petit peu plus, donc de 21 km. Précision sur ici.fr, il est 11h02.
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0: Et c'est une magnifique journée pour aujourd'hui, Anaïs.
2: Oh oui, une belle matinée avec un beau ciel, un beau soleil aussi, et qui va durer cet après-midi, effectivement, quasi pas un nuage, hein, avec des températures qui remontent, elles, légèrement, 22 à Metz, 21 à Vergaville et Thionville, qui vont nous donner une soirée plutôt agréable, hein, avec 17 à Metz, Sarreguemines, et 16 à Château-Salins à 22h, tout ça sous un ciel, encore une fois, très dégagé. Vous allez pouvoir profiter, pourquoi pas, d'une nouvelle soirée sympa à faire dehors avec, bien sûr, une petite veste, hein, pour se tenir chaud dans les rues de Metz. Et la nuit, bah, ça redescend fort, hein, en température et avec un ciel, lui, à peine voilé. Sur la route, maintenant, et bah, ça se passe plutôt bien, hein, du côté de Metz, pas de soucis. Sur les grands axes, sur les autoroutes, la 30, la 4, la 31, pas de soucis apparents. Évidemment, si vous voyez quelque chose sur la route, vous nous appelez au 03 87 13 52 13 13.
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0: Allez, avant de jouer, nous, au grand quiz, prenons un petit peu l'air, évidemment. Pourquoi pas avec L'Embalade de Maxime Le Forestier.

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0: Évidemment, ce jeudi aussi, on joue au Grand Quiz, votre jeu de 11h à midi. On va jouer ensemble pour le beau cadeau à gagner cette semaine, ce vendredi, demain déjà. Vous allez être sélectionné potentiellement pour aller au Château des Monts-Hérons. Évidemment, c'est à 13 km de Verdun. C'est une magnifique demeure qui vous accueillera pour un forfait découverte avec une magnifique chambre face au parc de 14 hectares. Un petit paradis pour les oiseaux, plein d'espèces différentes à voir tranquillement depuis son lit. 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Au matin, quand vous vous levez, vous aurez le droit au petit déjeuner, bien sûr, et pourquoi pas profiter de cet accès au spa de 2 heures privatisé, rien que pour vous, avec un hammam, un sauna et un jacuzzi, tout ça pour cela couler douce, évidemment, pendant l'automne qui arrive très rapidement et la fraîcheur qui revient. Bien sûr, si vous voulez gagner ce cadeau, vous nous appelez au 03 87 52 13 13 et on jouera au grand quiz. 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
0: Allez, vous jouez avec nous au grand quiz, c'est dans quelques minutes maintenant, mais avant, nous profitons un peu, détendons-nous, évidemment, avant le stress du chrono. Edwin Collins, A Girl Like You, c'est sur votre radio, ici Lorraine, belle journée avec nous.

0: A Girl Like You d'Edwin Collins. C'est avec Ici Lorraine.
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0: Et on commence cette journée de grand quiz avec Françoise. Bonjour Françoise.
2: Bonjour Anaïs.
0: Alors comment ça se passe votre petite journée là?
2: Elle est bien remplie comme d'habitude.
0: Ah oui? Vous avez quoi de prévu? Du boulot? Plein de choses?
2: C'est-à-dire je vais tenter cet après-midi de faire de la gelée de jus de raisin.
0: De la gelée de jus de raisin? Alors, je crois que c'est la première fois que j'entends ça. Comment on fait?
2: C'est-à-dire vous cueillez vos raisins, vous extrayez le jus, et puis après, vous faites comme une gelée classique de groseille. Donc, je vais tester ça cet après-midi.
0: Ah, vous avez jamais testé? Vous avez une petite recette sous le coude, là?
2: C'est exactement comme vous mettez autant de sucre que de jus
0: de raisin.
2: Et puis, vous faites cuire ça, et à ébullition, vous attendez le temps que ça fige un petit peu, et vous le mettez en pot. Et maintenant, je ne sais pas.
0: Il n'y a plus qu'à attendre.
2: Il n'y a plus qu'à attendre.
0: Comme ça, ça vous fait un petit peu pour l'hiver, comme ça, avoir quoi tartiner des tartines.
2: C'est ça. C'est ça.
0: Au petit-déj. Ouais, c'est sympa, pourquoi pas. Une gelée de jus de raisin. Ça donne envie. J'ai bien envie de tester aussi, moi, Françoise, votre petite recette. Ça a l'air sympa. J'imagine que, vous avez besoin aussi d'une petite pause, pourquoi pas, pendant ce début de mois de septembre. Encore chaud, mais qui va vite, évidemment, dégringoler en température.
2: Tout à fait, tout à fait. Ça sera un bon démarrage vers l'hiver.
0: Exactement. Est-ce que vous êtes déjà allé en Meuse profiter d'un château, par exemple, celui des Monts-Hérons?
2: Non, jamais. J'en ai entendu parler, mais je n'y suis jamais allée.
0: Ah, et est-ce que vous avez regardé sur Internet quelques photos?
2: Non, parce que j'aurais trop de regrets si je ne gagne pas.
0: Je comprends bien cette mentalité, Françoise. On se préserve parce que sinon on est trop déçus, mais... Sachez que, vous n'avez pas regardé de photos, mais en tout cas, moi je vous dis, c'est un magnifique lieu. Donc, si vous gagnez vendredi, ça peut être très très sympa. Vous êtes prête pour jouer, Françoise?
2: Oui, je suis prête.
0: Allez, 3 questions, 2 bonnes réponses suffisent. 3 propositions pour le petit joker si besoin.
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0: Qui chante chanson sur ma drôle de vie, Françoise?
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2: Joker. Non,
0: ah, Joker
2: c'est...
0: directement. Allez, on y va. Ah, est-ce que c'est Véronique Sanson? Est-ce que c'est Dorothée? Ou est-ce que c'est la chanteuse Lame?
2: Véronique Sanson.
0: Bien sûr, Véronique Sanson. Sortie en 1973, une de mes chansons préférées, celle-là. Deuxième question, vous avez déjà un point, mais plus de Joker, Françoise.
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0: Alors celle-là, vous êtes de jouer aux arches, Françoise. Peut-être que ça peut vous dire quelque chose, mais quel homme politique né à Luxembourg, dont la maison familiale se trouve à Sichazel, près de Metz, est considéré comme l'un des pères fondateurs de l'Europe?
2: Robert Schuman.
0: Exactement, Françoise. J'en étais sûre, vous alliez l'avoir, celle-là. Elle me semblait à votre portée. Félicitations, en tout cas. Vous êtes évidemment qualifié pour ce tirage au sort pour aller au château des Monts-Hérons. Alors, je rappelle que Robert Schuman, c'était le député de la Moselle et le président du Conseil. C'est celui qui a prononcé la fameuse déclaration du 9 mai 1950, celle qui a posé les bases de l'Union européenne. Robert Schuman, évidemment très connu dans notre région et dans notre département. Vous allez y aller avec qui, Françoise, au château des Monts-Hérons, si vous gagnez?
2: Oui, si j'y vais, avec mon conjoint.
0: Avec le conjoint, tranquillement, en amoureux, ça peut être sympa.
2: Voilà.
0: j'espère que vous serez sélectionné vendredi. En tout cas, on se dit bonne journée, Françoise, et peut-être à bientôt.
2: À bientôt.
0: Allez, au revoir.
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0: Vous aussi, vous nous appelez pour tenter votre chance comme Françoise et pourquoi pas être sélectionné pour ce tirage au sort avec ce beau séjour à côté de Verdun au château Monts-Hérons. Nous, on vous retrouve dans quelques minutes après le braquage des sentiments de Florent Pagny. C'est avec ici Lorraine.

0: Le braquage des sentiments de Florent Pagny avec ici Lorraine. On joue toujours évidemment au grand quiz jusque midi et vous vous faites sélectionner pour ce beau cadeau, le beau cadeau de la semaine à gagner demain dans le tirage au sort. Le séjour au château des Monts-Hérons à 13 km de Verdun seulement. Il y a évidemment dans ce petit lot, dans ce petit séjour, une magnifique chambre pour y dormir face au parc. Il y a aussi un dîner pour deux évidemment avec quelques petites bulles pour accompagner tout ça, toujours avec modération évidemment, un petit déjeuner pour se réveiller tranquillement en amoureux et deux accès au spa privatif rien que pour vous, deux heures tranquilles avec un hammam, un sauna et un jacuzzi. Et pour être sélectionné et tenter de gagner ce beau cadeau et participer à ce tirage au sort de demain, il faut nous appeler au 03 87 52 13 13. Dans quelques minutes, on joue avec vous.
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2: Bonjour
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2: J'aurai le plaisir de vous retrouver tout à l'heure à partir de 17h sur Ici Lorraine avec des beaux cadeaux, votre playlist Ici Lorraine pour votre fin de journée et puis des bons plans à vous donner. 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
0: C'est encore le moment de nous appeler pour tenter votre chance et jouer au grand quiz avec nous pour ce cadeau au château des Monts-Hérons près de Verdun. Nous, on va profiter plutôt de Françoise Hardy. Maintenant, Tamalou, c'est pour notre petit plaisir avec ici Lorraine.

0: François Hardy, Tamal, vous c'est sur votre radio, ici Lorraine.
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0: Et bien sûr, si on joue au grand quiz, on joue avec Joël. Bonjour Joël.
2: Oui.
0: Bon, comment ça va aujourd'hui?
2: Écoutez, ça va bien.
0: Ouais, les vacances se sont bien passées?
2: Très bien.
0: Oui, vous avez pu partir un petit peu.
2: Oui, je suis parti, oui.
0: Vous êtes parti où?
2: En République Dominicaine.
0: Oh, beau voyage!
2: Ça va, c'était la troisième fois.
0: Ah, bah vous êtes un habitué. Pourquoi vous allez aussi souvent en République Dominicaine?
2: Bah, parce que j'aime bien, c'est une ambiance que j'aime bien, et puis c'est très beau, quoi.
0: Ah bah, j'imagine. Voilà. Moi, je situe mal la République Dominicaine, c'est vers où
2: dans Alors, c'est une île dans au large des États-Unis, près de Cuba, Haïti, c'est une île partagée avec Haïti dans les Caraïbes.
0: Oh, magnifique ça, oui. Puis en plus, j'allais vous demander si c'était pas la saison des pluies ou l'hiver, parce qu'on sait qu'une fois passé l'équateur, c'est l'hiver pendant que nous, c'est l'été finalement.
2: Ouais, c'est un petit peu la saison des pluies, mais bon, ils disent la saison des pluies, peu 5 minutes et puis c'est fini, quoi.
0: Oui, bon, ils ont pas les mêmes températures et les mêmes choses que nous, quoi. Ils ont un peu plus de chance.
2: Non. Voilà.
0: Bon, c'est top ça, si vous avez pu profiter tranquillement. J'imagine qu'un petit séjour en plus, pourquoi pas, ça pourrait vous faire plaisir.
2: Ah bah, c'est sûr. Ça fait toujours plaisir.
0: Vous êtes déjà allé près de Verdun, au château des Monts-Hérons?
2: Alors, je suis déjà passé une paire de fois à côté, comme je travaille beaucoup dans le secteur là-haut, mais j'y suis jamais allé.
0: Donc, vous l'avez déjà vu en vrai?
2: Je l'ai déjà vu en vrai, oui.
0: Donc, ça donne envie d'y passer un petit séjour, pourquoi pas?
2: Ouais, c'est très beau, ouais.
0: Eh bien, écoutez, pourquoi pas y aller? Évidemment, le tirage au sort, c'est demain, Joël. Mais avant ça, il faut réussir à gagner ce grand quiz. Évidemment, il y a 3 questions, 2 bonnes réponses suffisent, hein, je vous le rappelle. Et le fameux joker qui peut vous aider. Est-ce que vous êtes prêt?
2: Je suis prêt.
0: Allez, on y va.
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0: Alors, vous qui êtes allé pas loin des États-Unis, quelle ville des États-Unis est très célèbre pour son nom, la grosse pomme, son surnom même plutôt, Joël?
2: Bon, je le savais, je m'en rappelle plus, j'ai un trou de mémoire, j'ai ok.
0: Alors, est-ce que c'est Miami, est-ce que c'est New York ou est-ce que c'est Mexico?
2: Bah, c'est New York.
0: Évidemment que c'est New York, bien sûr. Depuis les années 20, à cause de toutes ces entreprises qui s'y sont installées, c'est surnommé la Big Apple. Deuxième question, plus de joker, mais déjà un point.
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0: Un petit peu de dégustation, là. Quelle saucisse sèche charcutière à base de porc, marinée au vin blanc ou à la Mirabelle, est une spécialité typiquement lorraine, Joël?
2: Ouais, j'hésite. On va dire le fumet lorrain.
0: Exactement, bien sûr, Joël. Félicitations, le fuseau lorrain. Évidemment, un incontournable ici pour les apéros. Pourquoi pas? Il est souvent parfumé au vin ou à la Mirabelle, ce fuseau lorrain. Et il est très connu de tous. Félicitations, en tout cas, Joël.
2: Eh bien, très super.
0: Alors,
2: on va tout à croiser les doigts pour demain.
0: Exactement. Vous allez emmener qui avec vous si vous gagnez demain?
2: Eh bien, écoutez, alors moi, j'ai l'intention de l'offrir à une personne de mon entourage qui part pas en vacances. Donc, voilà quoi.
0: Oh, c'est beau, Joël. Ça, c'est très gentil. C'est très mignon.
2: Ouais,
0: elle s'appelle comment, cette personne?
2: Émilie.
0: Oh, un bisou. Peut-être à Émilie qui aura un beau cadeau, hein, c'est quand même très sympathique, c'est très généreux de votre part, en tout cas, Joël.
2: Ouais.
0: Ben, merci beaucoup d'avoir joué avec nous, en tout cas, passez une bonne journée.
2: Eh ben, c'est moi, merci.
0: Peut-être à demain, au revoir.
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0: La fin de matinée est là. Alors, pendant que vous préparez peut-être votre dîner déjà à 11h32, Cookie Dingler Nuit nous accompagne dans la préparation avec ce classique Femme libérée. C'est avec ici Lorraine.

0: Cookie Dingler, femme libérée avec Ici Lorraine.
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0: Qui êtes sur la route à 11h35, on est là pour vous accompagner et pour dire que tout va plutôt bien. Évidemment, il y a quelques travaux, hein, notamment sur la 30 au niveau du Cange, Florange et Famec, ou aussi sur la 320 du côté de Forbach, au sud de Forbach. Il y a des travaux qui ralentissent un petit peu la circulation. Évidemment, rien de très grave, très important, mais à signifier quand même, vous allez perdre un tout petit peu de votre temps. C'est un petit peu au ralenti. En tout cas, soyez prudents, évidemment, sur la route pour vous qui êtes, n'hésitez pas non plus à nous contacter au 03 87 52 13 13 si vous voyez quoi que ce soit qui puisse ralentir le trafic ou être dangereux.
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0: Petit retour au début de l'été, en pleine Coupe du Monde, avec Shakira. Bye bye, c'est sur votre radio, ici Lorraine.

0: Die Die de Shakira et Burna Boy sur votre radio. Ici Lorraine.
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0: La troisième candidate du jour, c'est Laura. Bonjour Laura.
2: Bonjour.
0: Comment vous allez? Comment se passe votre journée?
2: Très bien. En plus, il fait beau, donc ça fait plaisir.
0: Exactement. Un grand soleil pour vous accueillir, c'est pas trop mal hein, pour jouer.
2: C'est clair.
0: J'ai entendu des enfants derrière. Vous avez vos enfants avec vous?
2: J'ai un petit bébé de 4 mois.
0: Oh, vous êtes récemment maman?
2: Oui.
0: Félicitations, Laura. Comment il s'appelle, le petit bout de chou?
2: Martin.
0: Bon, gros bisous à Martin. Peut-être qu'il pourra gagner un petit moment tranquille. J'imagine que vous avez besoin d'un petit peu de repos et d'un peu dormir, Laura.
2: Ah, exactement. Ce serait parfait.
0: Il fait pas encore ses nuits, Martin?
2: Non. Encore.
0: Pas encore. Bon, 4 mois, c'est en même temps, c'est court. Mais bon, ça mériterait bien de se faire chouchouter.
2: Exactement.
0: Ah, mais c'est trop mignon. Mais c'est top. Du coup, j'imagine que vous êtes peut-être encore en congé maternité?
2: Oui.
0: Tranquillement, histoire de s'occuper du petit bébé. Bah, c'est top, ça. Bah, ça s'est bien passé. Tout va bien avec votre fils?
2: Oui. Il est gentil. Il fait des grands sourires. Donc,
0: c'est top, quoi. Et puis, il est né fin mai, début juin?
2: Non, il est né fin avril.
0: Ah mince, parce que j'allais dire, s'il est né fin mai, il était Gémeaux, le meilleur signe du monde, mais bon, c'est un petit taureau, pourquoi pas. Pourquoi pas. Et j'imagine que vous n'avez pas pu partir en vacances du coup cet été quand même, Laura.
2: Ah si, on est quand même parti une petite semaine, mais dans le Cantal, tranquillement.
0: Oh.
2: On a voilà.
0: Ah oui, vous avez quand même eu le courage de partir avec un tout petit bébé. Félicitations.
2: Merci.
0: Eh bien, écoutez, on espère que vous allez, pourquoi pas, vous qualifier pour ce tirage au sort. Et bien sûr, aller dans ce petit séjour en cocooning au château des Monts-Héron, histoire de dormir un peu, de se faire chouchouter. Je vous rappelle les règles, Laura?
2: Oui, si vous voulez.
0: Allez, on y va alors. 3 questions, 2 bonnes réponses, un petit joker avec 3 propositions. Si besoin, on est parti?
2: C'est parti.
0: Allez, on y va.
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0: Quelle ville, Laura, entre Nancy et Metz, abritait la toute première université de Lorraine, fondée en 1572? Une ville entre Nancy et Metz.
2: Je vais prendre le joker.
0: Allez, joker, est-ce que c'est Saint-Dié, est-ce que c'est Pont-à-Mousson ou est-ce que c'est Jarny, cette ville entre Nancy et Metz qui abritait la toute première université de Lorraine?
2: Je vais dire Pont-à-Mousson.
0: Exactement, évidemment, entre Nancy et Metz, bon, dans les choix, c'était assez simple, finalement. Ça a été fondé, effectivement, par les jésuites en 1572, l'université de Pont-à-Mousson, et c'était un énorme centre intellectuel du duché avant d'être transféré à Nancy au XVIIIe siècle. Déjà un point, Laura, mais plus de joker, on continue.
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0: Quelle chanteuse, Laura, a sorti ce tube? Ça fait mal.
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0: Est-ce que vous avez reconnu la voix de cette chanteuse, Laura?
2: C'est Vita?
0: Mais exactement. Et voilà, pas besoin de troisième question. Félicitations. C'est sorti en 2019, hein. Ça fait mal. Et nous, on adore la passer évidemment sur Ici Lorraine. Félicitations. J'imagine que vous allez aller au château des Monts-Héron si vous êtes sélectionnée avec peut-être le papa de Martin.
2: Oui, comme ça, on pourra dormir aussi.
0: Oui, j'imagine, que ça ne doit pas être facile.
2: Les grands-parents.
0: Voilà, exactement. Ils seront contents de l'avoir, en plus.
2: Oui.
0: Bon, c'est top. Merci beaucoup, Laura. Et en tout cas, félicitations pour le tout petit bébé qui est arrivé il y a 4 mois déjà. Et puis, bonne chance pour demain.
2: Merci, un grand merci à vous.
0: Au revoir.
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0: Dernière chance de participer au grand quiz aujourd'hui et être sélectionnée pour ce tirage au sort de ce beau séjour au château des Monts-Héron, à quelques kilomètres de Verdun seulement. Évidemment, vous pouvez nous appeler et jouer au grand quiz.
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0: Allez, jouons, chantons avec la fille du motel, Dédie Mitchell. C'est sur votre radio, ici Lorraine, dernière partie avec vous.
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0: Eddie Mitchell, la fille du motel, c'est avec Ici Lorraine.
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0: Dernier candidat du jour, Julien. Bonjour Julien.
2: Eh bien bonjour à tous.
0: Comment va aujourd'hui? Qu'est-ce que vous allez faire cet après-midi?
2: Eh ben moi, je vais très bien. Ben écoutez, je travaille, j'ai mon entreprise, donc je m'y mets sans compter mes heures. Ouais.
0: Ah oui, ben oui, vous êtes du coup auto-entrepreneur, j'imagine, Julien.
2: Exactement, oui.
0: Et elle consiste en quoi, votre entreprise?
2: Alors moi, en fait, elle est spécialisée dans la numérisation des anciens supports, donc c'est-à-dire les cassettes vidéo, les cassettes de caméscope, les bobines de films, Super 8, diapositives, etc.
0: C'est génial.
2: Et après, mes clients récupèrent ça sur une jolie clé USB, donc ça s'appelle Family Memories à Amsoasberg pour les intéressés.
0: Ah ben oui, oui, c'est très intéressant parce qu'effectivement, on a tendance à les perdre, hein, ces photos, ces anciennes vidéos qu'on a, peut-être de des fois nos grands-parents, nos arrière-grands-parents, et puis surtout... Des fois, des photos qu'on a sur des vidéos qu'on a sur les cassettes que nos parents prenaient à la maison, mais qui effectivement, bon, on est rare à avoir un magnétoscope sous la main, quoi.
2: Ah oui, comme dit, il n'y a plus grand monde qui a le matériel. Et puis là, l'avantage, c'est que ça permet de les partager aussi aux uns aux autres. Chacun part avec sa clé USB branchée sur la télé. Vous avez accès à 25 heures de film d'un coup, quoi.
0: Ah oui, oui, non, mais c'est ça. On a vraiment de quoi faire. C'est une passion que vous avez, Julien, pour tout ce qui est film, retransmission.
2: Eh ben exactement, moi j'ai commencé ça en 2018, parce que je voulais numériser mes propres films de famille, puis le bouche à oreille a fait que je me suis déclaré, et là ça fait 5 ans que j'en vis à temps plein.
0: Ah bah.
2: J'ai plus de 14 000 cassettes de numériser, plus de 3 000 bobines de films.
0: Ah oui, ah oui, oui, il y a du boulot quand vous disiez que vous ne comptiez pas vos heures, vous ne comptez pas vos heures.
2: Oui, oui, exactement, oui.
0: Eh ben excellent. Oui, ben rappelez-nous rapidement évidemment votre entreprise qu'on puisse vous retrouver évidemment j'imagine sur internet.
2: Oui, bien sûr. Donc ça s'appelle Family Memories. Il y a un site internet, hein, familymemories.fr, et puis il y a une page Facebook avec plus de 2000 personnes qui me suivent aussi, qui portent le même nom. Donc Family Memories à Amsoasberg.
0: Magnifique. Eh ben merci beaucoup, Julien. Pourquoi pas maintenant merci aller vous au château des Monts-Héron, vieux aussi.
2: Ils auront peut-être du bien une petite pause justement.
0: C'est ça, histoire de s'éloigner un petit peu de tout ça, de se faire chouchouter. Bon, les règles sont simples, hein, Julien. 3 questions, 2 bonnes réponses, un petit joker pour vous aider au cas où. Et on est parti, vous êtes prêts?
2: Allez, c'est parti.
0: Première question locale.
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0: Dans quelle basilique située près de Nancy conserve-t-on la relique d'une phalange de Saint-Nicolas, évidemment attirant des milliers de pèlerins? Julien, d'après vous?
2: Alors, près de Nancy, vous m'avez dit.
0: Près de Nancy, effectivement.
2: Alors là, je vais prendre un joker.
0: Alors, la phalange de Saint-Nicolas, est-ce qu'elle se trouve tout simplement à la basilique de Saint-Nicolas-de-Port? Est-ce qu'elle se trouve à la basilique Saint-Vincent à Metz? Ou elle se trouve à la basilique du Sacré-Cœur à Paris?
2: Bah, Saint-Nicolas.
0: Exactement, Saint-Nicolas-de-Port, bien sûr. Érigée au XVIe siècle, hein, cette basilique, c'est maintenant le sanctuaire du patron des Lorrains, Saint-Nicolas. Deuxième question, mais plus de joker, Julien.
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0: Eh ben, on reste dans tout ce qui est religieux, puisque quel célèbre monument représente le Christ à bras ouverts qui surplombe la ville de Rio de Janeiro?
2: Le Christ Rédempteur.
0: Exactement, bien sûr. Le Christ Rédempteur, tout en haut du Mont Corcovado. C'est aussi, bien sûr, le petit surnom. On peut l'appeler également le Corcovado. Ce Christ Rédempteur, félicitations, Julien.
2: Bah, super.
0: Qualifié pour ce tirage au sort. Écoutez, pourquoi pas gagner ce séjour, hein, au château des Monts-Héron? Ça peut être sympa.
2: Ah bah oui, clairement, oui, tout à fait, oui.
0: Et puis on vous retrouve évidemment sur vos réseaux sociaux et votre site internet avec Family Memories, où vous refaites revivre, vous retrouvez la splendeur de nos petits souvenirs familiaux.
2: Bon, voilà. Parfait. Merci pour tout, puis merci pour la petite pub.
0: Ah bah, avec plaisir, c'est toujours un plaisir. Merci beaucoup Julien, passez une bonne journée.
2: Belle journée à vous aussi, merci. Au revoir.
0: Allez, au revoir, merci. Bon, si vous n'avez pas pu participer comme Julien, il vous reste une petite chance de vous qualifier au tirage au sort de demain pour ce bon séjour. 3 chances de participation demain. Alors, nous restons détendus avec David Christie, Saddle Up. C'est avec ici Lorraine.

0: C'est avec Ici Lorraine. Dans quelques minutes, nous, on va retrouver les infos locales avec Julie Seignora, la météo, mais aussi Enora Malagré, jusque 13h.
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0: C'est bientôt l'heure du repas. Évidemment, nous, on va retrouver Enora Malagré dans On vous doit bien ça. C'est à midi et quelques. Juste après, bien sûr, les infos et la météo. Pendant que nous, on profile d'Alphaville et de ce mantra Forever Young.

0: Young de Alphaville. Évidemment, je n'y arriverai pas. 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
0: Il est midi. Bon appétit à vous sur votre radio. Ici, Lorraine. Les infos avec Julie Seigneura. Bonjour Julie.
2: Bonjour Anaïs, bonjour tout le monde.
0: Un témoignage fort ce midi sur Ici Lorraine.
2: Celui d'une femme victime de violences conjugales. Cette habitante de l'agglomération Messine est en instance de divorce. Elle a eu deux enfants avec cet homme dont elle est séparée depuis 2 ans, mais elle continue de vivre un enfer. Le procès de son ex-conjoint n'aura pas lieu avant fin 2027. Elle est équipée en attendant d'un téléphone grave danger, mais les menaces continuent sans cesse. Vous l'avez rencontré, Diane Sprimont, son prénom a été modifié.
3: Des menaces qui sont assez claires.
4: Donc à chaque fois qu'il avait les enfants au téléphone, parce qu'ils avaient le haut-parleur, tu te rappelles Laetitia ce que je t'ai promis ? Je tiens toujours mes promesses. Et ce qu'il m'avait promis, c'était tout simplement de me tuer.
3: Laetitia accumule chez elle les dossiers, près d'une vingtaine, un par dépôt de plainte.
4: Plein de photos, de plein de choses. Chaque fois qu'il se passe quelque chose de grave, je vais porter plainte. Il y avait les menaces de mort où il m'a étranglée quand je suis partie. Il m'a jeté au sol, il m'a étranglée, il m'a arraché mes vêtements.
3: Elle dit avoir porté plainte 18 fois depuis 2 ans et en juillet dernier, Laetitia obtient un téléphone grave danger.
4: Il est toujours dans votre sac. Ou avec moi. Donc en fait, c'est un téléphone classique. Et il suffit d'appuyer 3 fois sur le bouton sur le côté et ça déclenche.
3: Ça déclenche un appel aux forces de l'ordre. Laetitia y a eu recours 3 fois. La dernière fois, les forces de l'ordre sont arrivées 45 minutes après l'appel. Laetitia vient donc de demander au tribunal de Metz un bracelet anti-rapprochement pour géolocaliser son futur ex-mari lorsqu'il approche d'elle.
4: Passer les 10 km, ça vibre ou ça bip. Et au bout de 5 km, c'est une infraction, il est arrêté.
3: Réponse du tribunal à sa demande.
4: Il faut attendre le jugement. Fin d'année prochaine.
3: Laetitia envisage donc de racheter d'autres caméras de surveillance alors qu'elle en a déjà 5.
2: Un témoignage plus en longueur à retrouver sur ici.fr. Un commerce de Rombas pris pour cible dans la nuit de mardi à mercredi. Des malfaiteurs cagoulés sont entrés dans une pizzeria alors que les gérants étaient encore présents. Peu après minuit, ils ont reçu du gaz lacrymogène. Les vitres du restaurant ont été brisées et la caisse dérobée. La police a bien évidemment ouvert une enquête.
0: Plusieurs pilules contraceptives dans le viseur des autorités sanitaire.
2: Ouais, plus d'1,5 million de femmes vont recevoir la semaine prochaine un courrier de l'Agence de sécurité du médicament car elles ont pris ou prennent encore une pilule à base de désogestrel, des marques très souvent commercialisées, par exemple Cerazette, Optimizette ou Antigone. Ces pilules peuvent présenter un risque très faible, certes, mais risquent quand même de développer un méningiome. C'est une tumeur bénigne du cerveau. Météo France a fait le point hier sur l'été caniculaire qu'on a connu, notamment dans le Grand Est. On a connu 45 jours de chaleur au total, un record. Et pour la première fois, la vigilance rouge canicule avait été déclenchée en Lorraine. Conséquence, les cours d'eau sont dramatiquement bas. Des espèces ne s'en remettront pas. Florent Lamant de l'Office français de la biodiversité en Grand Est était notre invité ce matin.
5: Alors je suis inquiet pour certaines espèces qui ne supportent pas la sec des espèces aquatiques, donc elles, une fois qu'elles sont disparues, elles sont disparues. Aujourd'hui, on n'a aucun indicateur qui nous laisse penser que les étés futurs seront moins secs ou moins chauds que celui-ci, donc ça veut dire que des espèces ne reviendront plus. D'autres espèces vont être modifiées, on peut penser aux poissons, hein. Certaines espèces sont qu'on appelle inféodées, donc limitées à des eaux fraîches. Ces espèces, on les voit reculer, on les voit disparaître petit à petit. Et il y a d'autres espèces pour lesquelles il est plus difficile de se prononcer après l'été, puisque comme les arbres, on peut voir des mortalités d'arbres jusqu'à 5 voire 8 ans après un épisode caniculaire. Donc du coup, on ne va pas compter aujourd'hui les arbres qui ont souffert de cette sécheresse. Et puis pour d'autres espèces, comme les mammifères par exemple, il faudra attendre effectivement les mesures sur la

0: prochaine, dans 2 ans, pour voir comment la population est impactée.
1: Florent Lamont de l'Office français de la biodiversité, invité de François Pelleret ce matin sur Ici Lorraine. Metz Handball intraitable contre Nice hier soir en championnat, 41-19. Les Dragons se préparent maintenant à jouer leur premier match de la phase de poule de la Ligue des Champions à la maison. Elles reçoivent les Roumaines de Bistrița dimanche à 16h aux arènes.
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1: Anaïs, c'est bien simple, il fait beau.
3: Il fait très beau, un beau soleil dans le ciel effectivement, et de température assez agréable. Hein. 22 à Metz cet après-midi, 21 à Vergaville et Thionville pour une soirée un peu plus fraîche. 17 à Metz, Sarreguemines et 16 à Château-Salins, mais toujours sous un ciel étoilé. Maintenant, c'est Nora Malingré.
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4: Bonjour à tous, quel bonheur de vous retrouver chaque midi sur votre radio Ici. J'en profite pour faire un gros bisou à toutes les locales partout en France sur le réseau Ici. Et d'ailleurs, la semaine prochaine, sachez-le, nous serons en direct de Montpellier. Voilà, je place ça là. Bienvenue dans votre nouveau rendez-vous. Ici, on parle bon plan, vie quotidienne, arnaque à éviter, santé. Nous sommes là pour vous rendre service parce qu'on vous doit bien ça. C'est le titre de ce nouveau rendez-vous quotidien. Nous sommes ensemble jusqu'à 13h. Je suis Enora Malagré. Voici la très joyeuse bande du jour qui m'accompagne. Aude Razo, Madame Anti-Arnaque. Coucou Aude.
6: Coucou, coucou tout le monde.
4: Valère Coréard, le premier de la classe, et c'est blonplon qu'on sent.
7: Salut Enora, bonjour à toutes et tous.
4: Gérald Kierzek, notre médecin chéri. Bonjour Gérald.
8: Bonjour, bonjour tout le monde.
4: Elsa Wolinski, notre rayon de soleil.
9: Bonjour.
4: Bonjour Elsa. Aujourd'hui, nous allons vous donner des conseils très précieux, une émission très réjouissante à propos de vos robots de cuisine. Il y aura aussi, on va parler gestes de premier secours ou comment faire quand on n'a pas de caution pour un appart. Bref, un joli programme pour vous rendre service parce qu'on vous doit bien ça. Et on a un invité supplémentaire, un grand ami, un grand cuisinier, un grand restaurateur, monsieur Abdel Alaoui. Bonjour Abdel.
10: Bonjour à tous, merci de m'accueillir. Et on va parler...
4: Cuisine, forcément.
10: Pas de mécanique. Bah,
8: c'est l'heure, non ?
4: Oui, c'est l'heure en plus. Appelez-nous, laissez-nous un vocal au 0810 055 056. Nous sommes là pour vous. Ou alors, laissez-nous des messages vocaux, comme l'a fait aujourd'hui Mélissa.
11: J'ai reçu plusieurs fascicules avec des numéros de plombier, électricien, chauffagiste, etc. Et ma mère affirme mordicus que c'est sans doute une arnaque.
4: Alors, ça c'est pour vous, Aude, hein ?
6: C'est une arnaque, je confirme. Maman a toujours raison. Il faut toujours écouter maman, on met tout ça à la poubelle.
4: On va y répondre dans une trentaine de minutes. 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Et on démarre avec vous, chers amis, Valère et Abdel Alaoui, que nous recevons spécialement aujourd'hui pour parler cuisine, ou plutôt robot de cuisine, mon cher Valère. Comment gagner du temps et de l'argent?
12: Oui, parce que si je vous dis air fryer, Cookeo, Thermomix, Magimix, Ninja...
4: Vous m'avez perdu déjà.
9: Ninja non, moi, ça me fait rêver, perso.
12: Mais, non, mais vous connaissez, je pense, autour de la table, et celles et ceux qui nous écoutent un peu ces noms-là, voire on en a tous un à la maison, non?
9: Oui, j'ai air fryer.
8: Non.
12: Gérald, non.
6: Moi, j'ai un Moulinex Compagnon.
12: Ah bah, très bien, c'est vieux, ça. Oui, pas de robot à la maison.
4: Je n'ai rien.
12: Et Abdel
4: j'ai mes propres mains, l'artisanat breton, chers amis.
12: Ah oui. Abdel, vous qui êtes un cuistot professionnel.
10: Moi, je suis un peu à l'ancienne, j'ai ce qu'on appelle un bas mix. Tu sais, c'est le truc qui mixe les soupes avec un bras, c'est un bras mix, quoi.
9: Ah oui, c'est ça, à l'ancienne.
10: Juste à l'ancienne. Et j'ai un petit Cookeo qui traîne. De temps en temps, j'utilise pour remplacer la. Remplacer la cocotte. Tu vois,
4: d'accord,
10: la cocotte.
4: Oui.
10: Tu mets tes légumes, ta viande, et tu fermes. Et au bout d'une heure, ça siffle. Le Cookeo, c'est ça. C'est un peu la cocotte 2.0.
4: D'accord.
10: Tu mets tout dedans. Le Cookeo d'aujourd'hui, t'as un écran tactile. Et tu choisis ta recette et c'est parti, quoi.
12: En tout cas, la question qu'on s'est posée, c'est entre le prix d'achat, la consommation, l'usage réel, est-ce que ces appareils sont bien rentables? Est-ce que c'est un peu une arnaque marketing, hein, au fond? Est-ce qu'on nous pousse à la surconsommation? C'est 100 € un air fryer, 1 000 € un Thermomix, un Ninja Foodie, on est autour de 200 €. Donc ça peut quand même piquer. Donc première question pour vous, Abdel Alaoui, puisque vous êtes un professionnel de la cuisine, on s'en remet à vous aujourd'hui. Tous ces robots multifonctions, c'est vraiment utile ou c'est du marketing?
10: Alors il y a beaucoup de marketing et d'ailleurs ils sont vendus grâce, on va pas se voiler la face, hein, grâce au réseau beaucoup. Mm-hmm. Et on a certains sont utiles. Ça dépend le budget qu'on va mettre. Si on commence à mettre entre 500 et 1000 euros comme le Thermomix, on a intérêt d'utiliser en tout cas 3-4 fois par semaine.
4: Parce que c'est énorme.
10: Pour que ce soit hyper rentable. Après, l'air fryer. Moi j'aime bien parce qu'il a cette utilité en fait de rendre croustillant les produits sans forcément mettre trop de gras.
4: Donc tu mets
10: ce que tu veux dedans, un tout petit peu de gras. Et il y a un système un peu.
4: Mais on n'est même pas obligé de mettre du gras.
10: Même pas obligé, quoi. Si on veut quelque chose de
4: croustillant. Mais c'est vrai que moi, j'ai mis une tranche de jambon de Bayonne chez une copine, c'est devenu du bacon vraiment hyper croustillant. Non, mais j'ai trouvé ça super, ça la sèche.
10: Ouais, voilà. Ça la sèche, et tu peux manger ça comme une chips. Si je devais utiliser un robot, c'est Air Fryer. Et comme je disais au départ, c'est le Cookeo qui est hyper pratique
4: mais
10: aussi.
4: Mais le Cookeo, c'est cher?
12: Oui, je sais pas combien ça coûte. Là,
10: entre 200 et 500. Ouais, c'est assez cher.
12: Ouais, donc c'est pas
10: donné. C'est une vraie utilité, ça remplace la marmite. Alors, moi, je suis pas le bon client parce que je suis chef et je cuisine avec mes couteaux et mes casseroles.
4: Oh là là, regardez le boulard.
3: Oh là là, oui.
12: Alors, ça me faisait penser à quelque chose.
4: Qui est un immense restaurateur qui nous fait vraiment le cadeau d'être là aujourd'hui.
12: Abdel Alaoui, on dit souvent qu'il vaut mieux cuisiner des produits bruts de saison pour faire des économies, pour être dans une démarche écologique, mais aussi pour avoir des produits de meilleure qualité. Est-ce que ces appareils dont on parle là, ça peut nous faciliter la vie pour justement aller plutôt vers des produits bruts plutôt qu'ultra transformés ?
10: Alors oui, ça facilite la vie parce qu'on va gagner du temps et pendant que vous allez brancher évidemment votre Cookeo, vous pouvez faire autre chose. Si on a des enfants, les devoirs, par exemple, des enfants à l'heure du dîner, est-ce que ça motive à utiliser des produits de saison ou bruts? Oui aussi, parce qu'on est assez guidé en fait. Si on regarde un peu les machines d'aujourd'hui, en tout cas les robots d'aujourd'hui, ils ont tous cet écran tactile et il suffit par exemple d'ouvrir son frigo. On a 5-6 ingrédients un peu dans son frigo, on sait pas quoi faire avec. On les rentre un peu dans ses écrans et là le robot comme par magie paf, il te donne une recette.
4: Et
10: tu balances ça dans ton
4: robot.
8: Il y a Abdel Alaoui qui sort comme ça, un maladin et qui nous fait à manger.
9: Alors, je veux bien Abdel Alaoui à la place que du thermomix.
4: Elsa Wolinski, pardonnez-moi.
3: Non, je faisais une blague.
4: Une petite blagounette au Drazo.
6: Moi en fait, avant d'avoir un robot cuisinier, j'avais jamais fait de soupe toute seule, j'avais jamais fait de purée toute seule et là maintenant je le fais.
10: Il y a une vraie motivation. En tout cas, il y a ce truc de... Alors, faut pas le mettre de côté, le robot. Faut vraiment s'en servir.
12: S'il y a un équipement à avoir absolument à la maison, lequel ou lesquels pour justement reprendre le contrôle de son alimentation sans forcément y passer non plus des heures parce qu'on a souvent des vies occupées.
10: Alors, il y a le Magimix, évidemment, qui va nous servir à mixer si on veut faire une soupe ou juste une compote ou même couper des légumes. On a le air fryer, moi j'aime bien parce que vraiment ce truc.
4: Je vous sens très air fryer, Abdel Alaoui.
10: Non mais ce truc-là, c'est ouvre. Pourtant, il n'y a aucun placement produit. C'est juste ce truc.
4: On ouvre le bac.
10: Ça remplace le four, quoi. Et c'est pratique.
4: C'est
10: un tiroir.
4: Très bien pour les
10: enfants. On met sur le plan de travail, qu'on met sur le côté, ça remplace le micro-ondes. Et tu as plusieurs tiroirs et tu mets les produits que tu veux. Et là, tu balances ta recette.
4: Magimix, air fryer. Je retiens ça, je fais une liste. Il y en a forcément des pas très très chers. On va continuer de parler de cuisine avec notre chef Abdel Alaoui et toute la bande dont vous doit bien ça. On va même vous donner une petite liste magique des erreurs à éviter en cuisine. Oh là là, que de bonnes nouvelles. Sinsemilia, je vois apparaître sur mon écran. J'ai 24 ans à nouveau. Oh, c'est merveilleux ça, sur votre radio ici. Ça s'appelle Tout le bonheur du monde. Bienvenue.

0: quelle joie de réentendre ce titre de Cinzia Emilia dans On vous doit bien ça sur votre radio ici.
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0: 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Et on parle cuisine aujourd'hui dans On vous doit bien ça, pardon, en ce début d'émission. Nous recevons à cet effet le grand chef Abdel Alaoui qui nous fait le cadeau d'être là. Rebonjour Abdel Alaoui.
2: Bonjour.
0: Vous sortez d'ailleurs un livre dont on parlera après qui s'appelle Couscous Connexion 50 recettes qui ont du grain. Il faut bien le dire en plus, le couscous ça fait encore partie du top 5, des plats préférés des Français. Ce livre est dingue.
2: Ouais.
0: J'ai si faim. Sachez-le, vraiment. On continue de parler cuisine. Valère Coréard vous questionnait sur les robots Magimix ou autre air fryer, et puis on va vous donner des petits tips aussi pour plus faire trop de bêtises en cuisine.
3: On en fait toutes et tous des bêtises, on ne sait pas très bien comment conserver tel ou tel aliment, on gaspille parfois, on abîme, on utilise mal les équipements et le robot notamment, on en a discuté à la rédaction, on met trop d'aliments dans celui-là, est-ce qu'il faut mettre un couvercle sur la casserole ou pas, bref, on a besoin de vous.
0: Est-ce qu'on met de l'huile d'olive dans les pâtes?
3: Ah ben voilà, première question
0: dans
3: pour
0: l'eau
3: Abdel.
0: Des pâtes.
2: Alors ça, non mais c'est une super question, et Nora, ça on n'a pas besoin parce que c'est l'eau qui va faire, parce qu'on a l'impression que quand on met de l'huile d'olive ou de l'huile ou un corps gras dans l'eau, quand on va cuire les pâtes, elles vont pas coller entre elles,
0: ouais,
2: et du coup ça va être plus facile. Pas du tout en fait, tu cuis tes pâtes dans de l'eau salée.
0: Il faut bien mettre du sel, voilà.
2: Du sel, ouais, bah, pour les assaisonner un peu. Et après pour pouvoir les détacher qu'elles collent pas entre elles, parce que c'est des féculents, donc ça colle et c'est comme une colle naturelle. Et on va juste mettre de l'eau fraîche dessus et elles vont se détacher. Donc on peut faire une quantité de pâtes, on les met au frais et après on prend à la pince ou une grande cuillère la quantité qu'on veut, on la passe sous l'eau fraîche et là on a des pâtes qui sont séparées et on vient les sauter à la poêle si on veut faire des pâtes sautées.
3: Et réécouter l'émission de lundi, parce qu'on a beaucoup parlé des pâtes avec 60 millions de consommateurs.
0: Oui, il y a du cadmium dedans.
3: Il y a du cadmium dans un certain nombre de pâtes.
4: Quelle pâte il faut prendre,
3: exactement.
4: Si vous nous écoutez.
3: Abdel, côté cuisson, est-ce qu'on fait souvent des erreurs qui, vous, en tant que chef, vous dites, mais c'est pas possible de faire ça, faut arrêter?
2: On fait des erreurs parce que typiquement, si on prend quand on fait une recette, moi j'ai tendance, le dimanche par exemple, je fais mes courses. On a de la chance, le dimanche c'est le marché. Donc on fait ses courses, on va faire une quantité de plats pour la semaine.
0: Oui.
2: Et donc si on allume son four par exemple, même écologiquement parlant, si on allume son four, faut vraiment qu'il serve à quelque chose. Donc là on enfourne le maximum de produits, ou même un air fryer par exemple, on va mettre du poulet, des légumes et on fait une quantité pour avoir au moins 2-3 jours de
0: produits. Et qu'on congèle après.
2: On peut congeler après dans les petits sachets.
0: Et le docteur nous dirait que ça n'enlève pas les valeurs énergétiques de la nourriture quand on congèle.
5: Oui, ça n'enlève pas les valeurs nutritionnelles, mais il n'y a pas besoin de congeler pour consommer dans la semaine.
2: Oui,
5: donc,
2: il y a 3 jours
5: de temps de conservation, ça pose pas de problème.
2: Il y a 3 jours de DLC, quoi, c'est maximum, quoi. 3-4 jours. Moi, j'ai un enfant qui est allergique au gluten et au lactose, donc je prépare ces petites gamelles ces petites portions pour aller à l'école. Donc j'ai pris un peu le lead de ça. Enfin, je me suis habitué à préparer ces plats-là.
3: Il est chanceux, lui.
0: Vous voulez pas préparer ma petite gamelle, Abdel?
2: Ouais, bien sûr.
3: Qu'est-ce qu'on conserve ou pas dans le frigo?
0: Oui.
3: Moi, c'est une question. Ah. Alors ça, je pense qu'on
0: Super.
3: Est personne. Est d'accord là-dessus.
2: Alors les œufs, on n'a pas besoin de les conserver au frais.
0: Ah, ça c'est le débat.
2: D'ailleurs, quand on les achète au supermarché, ils sont pas au frais, ils sont avec le lait à côté de l'autre. Moi, je fais un truc aussi pour conserver ces herbes, parce qu'on a tendance à acheter des herbes en quantité, et au bout d'un jour ou deux, moi, je suis gros consommateur de coriandre, par exemple.
0: Moi aussi. Et si au bout de 2 jours, c'est fini.
2: Voilà. Et ben là, on va prendre un papier absorbant, on va le mouiller avec de l'eau fraîche, on va rouler sa botte de coriandre dedans, et on va la mettre dans le tiroir des légumes, et ça va rester pratiquement une semaine.
0: Mais
2: pareil
0: non.
2: pour la menthe, pareil pour l'aneth, pareil pour l'estragon. Toutes les herbes.
0: Audrazo.
6: J'ai une question, les tomates au frigo ou pas? Parce que gros débat chez moi, tomates au frigo ou pas?
2: Non, alors moi je les mets pas au frigo et là on sort un peu de l'été et on adore avoir cette grosse corbeille en plein milieu de la table avec plein de tomates, plein de fruits et tout.
5: C'est vrai, c'est beau.
2: Et non mais elles ont la température un peu ambiante. Du coup toute la sucrosité de la tomate, elle se révèle là.
6: C'est meilleur.
2: Bien sûr, c'est meilleur.
0: Et la grosse courgette. Oh la pardon. La grosse courgette.
2: C'est la voisine. C'est quoi?
0: Et la grosse courgette. C'est la grosse... On la met où? Enfin si. Je... Est-ce qu'on
3: frigo,
0: a mis
3: question
0: ou
3: suivante.
0: Le frigo ou pas, la grosse
2: Non mais les légumes, à part la carotte, à part les carottes qu'on met au frais, ou peut-être l'aubergine parce qu'elle va vite se friper. Mais sinon le reste on peut laisser à l'extérieur.
3: Rapidement, quels fruits et légumes on ne met pas côte à côte, parce que il y a les fruits et légumes climactériques et non climactériques.
0: Est-ce que ça veut dire?
3: Ça veut dire qu'il y en a qui continuent de mûrir tout seul et d'autres non. Et ceux qui continuent de mûrir tout seul peuvent accélérer le pourrissement des copains.
2: Bah, typiquement, la pomme, on peut pas la mélanger avec tous les fruits et légumes, parce que ça accélère le mûrissement. Et si on la met la pomme à côté de banane, par exemple, ou d'avocat, au bout d'une journée ou deux, on va avoir des avocats qui vont noircir, ou des bananes, pareil, qui vont noircir. Donc la pomme, faut éviter. Faut pas la mettre avec les autres fruits.
0: Moi, j'apprends plein de choses. Là. On a envie de l'écouter pendant des heures. Une dernière question,
3: Valère, rapidement. Peut-être nous donner 2-3 réflexes tout simples pour mieux cuisiner et surtout moins gaspiller, parce que le gaspillage, c'est une source de dépenses inutiles.
2: En fait, il y a deux choses. La première des choses, c'est ce que je disais au départ, c'est si le four est allumé, autant s'en servir pendant une heure et mettre le maximum de produits dedans et préparer des recettes pour des portions pour 2-3 jours. On peut réutiliser aussi les produits qu'on a au frais, c'est-à-dire si on a trop fait de riz, par exemple. On en a fait, par exemple, un poulet au curry. On a pris ce riz pour la garniture, pour l'accompagnement. Ouais. On peut l'utiliser. On va le sauter avec de la coriandre, un peu de gingembre, sauce soja, et on a un deuxième plat. Donc c'est comment réutiliser aussi les ingrédients ou les féculents ou les légumes qu'on a en plus pour refaire d'autres recettes. Aujourd'hui, c'est hyper simple. On va sur internet, sur ces robots là, ils te donnent cette petite tablette, tu fais rentrer tes légumes et voilà.
0: Merci Abdel Alaoui. On va continuer de parler cuisine avec vous et de votre livre, un couscous connexion 50 recettes qui ont du grain aux éditions de la Martinière. Et puis on va recevoir évidemment une auditrice qui nous parle d'une air friteuse. Alors même moi je ne sais pas ce que c'est, mais pour l'heure on va écouter un peu de Bruno Mars. Ah j'adore, On My Soul. On vous doit bien ça, c'est votre nouveau rendez-vous quotidien entre 12 et 13 heures sur votre radio ici.

0: Bruno Mars, On My Soul, sur votre radio ici.
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0: On vous doit bien ça. Et on parle cuisine aujourd'hui dans votre nouveau rendez-vous. On vous doit bien ça. On est ensemble jusqu'à 13h et nous avons un petit cadeau du jour puisque le grand chef Abdel Alaoui nous fait l'honneur de sa présence. Cher Abdel, vous venez sortir un livre. Fantastique, ça s'appelle Couscous Connexion. Non mais ma passion, c'est 50 recettes qui ont du grain. Je l'ai sous les yeux. J'ai envie de tout essayer, j'ai envie de tout manger. Pourquoi ce livre, Abdel ?
2: Parce que ça fait longtemps que je voulais parler de couscous, au-delà d'en faire tout le temps. Tu vois, moi j'étais élevé à la semoule, tous les vendredis chez les musulmans. Tu vois, tu manges ton couscous. Et c'est un livre qui a été fait avec le cœur parce que en fait, il y a mon père dedans. Il y a mon père dedans et c'est mon couscous préféré. Il fait un couscous aux tripes. Alors je sais pas ça donne envie à tout le monde.
0: Il fait
2: un couscous à base de tripes et de pois chiches qu'on a mangé. Alors autant ma mère, elle en fait tout le temps.
0: Ouais.
2: Mais tu vois, ma mère, elle a un truc de quotidien, du quotidien où elle nourrit ses enfants, elle a toujours fait ça, tu vois. Et mon père, il le faisait une fois par an. Il arrivait, et bon, il en mettait partout, tu vois. Mais il faisait ça avec le cœur et il nous fait cette recette aux tripes. Donc c'est un peu le début de ce livre. Et évidemment, quand tu commences à t'intéresser au couscous, bon, en fait, du couscous, il y en a dans le monde entier. Il y a un couscous brésilien, sénégalais, malien.
0: Et oui, c'est ça qui est fou.
2: Je vois
0: du couscous aux sardines et je sais à quel point la sardine est très très bon pour la santé, n'est-ce pas?
3: Exactement, plein de vitamines, plein d'oméga 3. Manger un peu de poisson, ça change la viande.
0: Il y a une recette de couscous aux agrumes. Je me retourne vers vous, ça vous inspire. Parce que ça, c'est complètement notre délire. Après, je me retourne vers Aude parce qu'il y a un tatin de fenouil à pas piquer des hannetons, des croquettes panées. On a envie d'absolument tout essayer. Et alors, pardonnez-moi, ça a l'air facile à faire quand on lit votre livre.
2: Bah, ça, c'est un peu ma spécialité. C'est toujours quelques petits ingrédients et on arrive à faire une recette. Mais vraiment, il est intéressant parce qu'il y a plein de livres du monde entier. J'ai rencontré des potes chefs et tout, donc qui m'ont délivré un peu leur couscous d'enfance.
0: Il y a aussi des œufs mayo, pardon, recette est folle. Un fondant au chocolat, bon, bah j'ai envie
4: mais
0: de dire.
4: Mais parce que vous êtes le roi de l'œuf mayo, non?
2: J'ai gagné, vice-champion du monde.
0: Oui, c'est pas du tout une vanne.
2: Non, mais c'est vrai, en plus, j'ai gagné l'année dernière et j'ai joué le jeu, j'y suis allé en me disant, qu'est-ce que je vais faire avec ces œufs mayo? Et en fait, je les ai plongés, c'est pour ça qu'il est dans le livre du couscous, ai plongés dans un bouillon de couscous pendant 24 heures. Ils ont pris le goût, je les ai coupés en deux, j'ai mis.
0: Donc si vous voulez épater vos amis, il y a juste la recette des meilleurs œufs mayo du monde dans le livre d'Abdel Alaoui, Couscous, Connexion, 50 recettes qui ont du grain aux éditions La Martinière. On va accueillir avec nous une auditrice qui avait une question à nous poser. Elle s'appelle Muriel et elle écoute Ici Touraine et on les embrasse très chaleureusement. Ils font un travail formidable. Bonjour Muriel.
5: Bonjour.
0: Comment allez-vous, chère Muriel?
5: Très bien, avec le soleil. Et puis, de vous entendre, ça illumine la vie.
0: C'est gentil. Vous allez me faire pleurer. Muriel, vous avez une question pour notre chef Abdel Alaoui?
5: Alors non, j'ai pas de question. C'était juste un petit message que j'avais mis sur WhatsApp.
0: Vous avez une air friteuse, mais vous vous en servez pas?
5: Non, j'ai un air fryer. Ouais, j'ai eu un air fryer à Noël. Et c'est vrai, je m'en suis servi une fois. Mais à ma décharge, j'ai pas de place dans ma cuisine, donc il est dans le carton et j'ai peut-être un peu la flemme de sortir.
3: C'est un sujet, la place aussi, tous ces robots-là.
0: C'est ça aussi, parce que ça prend beaucoup de place. Du coup, vous utilisez plutôt votre Thermomix, c'est ça?
5: Alors, c'est pas du tout la même chose, ça ne cuit pas, mais j'ai un
0: Thermomix. Ça se voit que je cuisine pas, non?
5: Il cuit, mais bon, voilà. Mais le Thermomix, moi, franchement, c'est formidable comme appareil. Franchement, c'est génial. J'étais sceptique au départ. Et puis, c'est mon mari qui m'a poussée à aller à une réunion,
0: mais comme quoi,
3: il est gonflé, lui.
0: Ils peuvent être utiles, les maris. Alors, merci beaucoup, en tout cas, Muriel. Merci aussi à son mari qui lui a donné un bon conseil. Aude Razzo, rapidement.
6: Y a effectivement pas mal de gens qui réagissent sur le 0810 055 056 sur le WhatsApp. Rien ne vaut une cocotte en fonte pour cuisiner.
0: À l'ancienne.
2: Évidemment.
0: C'est vrai, Abdel, vous confirmez.
2: Et évidemment, je confirme. Une poêle, des couteaux, une planche à découper.
0: C'est parti, mon kiki. Merci beaucoup à Abdel Alaoui, notre chef merveilleux, d'être passé par notre petite émission. On vous doit bien ça, notre merveilleuse émission. Mais pour l'heure, nous allons accueillir Vanessa. Bonjour Vanessa.
7: Bonjour.
0: Vanessa, elle a joué. Elle s'est inscrite sur ici.fr et du coup, elle repart avec 200 euros.
4: Bravo Vanessa.
0: C'est merveilleux. Merci beaucoup Vanessa de vous être inscrite.
7: Merci à vous surtout.
0: Et ben voilà, on vous embrasse, ça nous fait plaisir. Il y aura aussi un autre gagnant un peu plus tard dans l'émission, mais pour l'heure, c'est le cas de le dire, de l'actualité de vos régions grâce aux 44 locales de votre radio ici. À tout de suite, chers amis.
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11: Toutes les heures sur Ici Lorraine, des bons plans, des idées de sortie. Direction Metz pour le Metz Trophy Aventure ce samedi 12 septembre, place de la République. Metz accueille la 11e édition du Metz Trophy Aventure, une journée placée sous le signe du sport, du dépassement de soi et de la convivialité. Au programme notamment le Raid, une épreuve multisport en duo avec trois niveaux de difficulté. Les amateurs de course pourront aussi participer à l'Urban Race, une course chronométrée de 10 km à travers Metz, et la Conquérante 57 propose de son côté une marche de 5 km ouverte à tous et sans chronométrage. Un village d'animation est accessible tout au long de la journée pour découvrir les différentes activités. Les départs sont prévus samedi à 10h, 11h et 14h30 selon les épreuves pour le Metz Trophy Aventure à la Place de la République au centre-ville de Metz.
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0: Midi 32 sur votre radio Ici. C'est votre nouveau rendez-vous quotidien depuis la rentrée. Ça s'appelle On vous doit bien ça. Et ici, on parle bon plan, vie quotidienne, arnaque à hésiter, à éviter, cuisine, santé. Nous sommes là pour vous rendre service parce qu'on vous doit bien ça. Alors, nous sommes ensemble jusqu'à 13h. Moi, je m'appelle Enora Malagré. Je suis avec Aude Razo, Valère Correa, Gérald Kirzek qui nous parlera des gestes de premier secours dans un instant, et notre Elsa Wolinski de tout l'argent qu'elle a jeté par les fenêtres à cause des réseaux sociaux.
12: Ou qu'elle n'a pas jeté, justement.
0: Ou qu'elle n'a pas jeté. Mais pour l'heure, c'est Aude Razo qui répond au vocal d'une auditrice, Mélissa, qui nous a appelé au 0810 055 056.
13: À tous, j'ai reçu plusieurs fascicules avec des numéros de plombiers, électriciens, chauffagistes, etc. Moi, j'appellerais bien parce que j'ai besoin d'un de leurs services. Et ma mère affirme mordicus que je ne devrais pas faire ça et que c'est sans doute une arnaque.
0: Mais...
13: qui dois-je croire ? Merci beaucoup.
0: Mais oui, on croit toujours sa maman, non ? Je crois, Aude Razo.
6: Oui, on croit. Là, il faut vraiment, vraiment croire votre maman. Mélissa, effectivement, c'est une arnaque. Je suis sûre que ça parle. J'ai fait un petit test dans l'Open Space ce matin, j'ai montré à tout le monde.
0: Ouais,
6: mais vous savez, c'est ces magnets un peu typo bleu, blanc, rouge qu'on reçoit. Donc, il y a les numéros de secours pour pieds.
3: Magnet.
6: C'est aimanté,
3: on le met sur le frigo.
6: Le frigo, les aimants. Et donc, du coup, vous le mettez sur le frigo, ça fait un peu bleu, blanc, rouge, il y a la police, le numéro de la police, des pompiers et tout. Et en dessous, vous avez effectivement le serrurier, numéro de téléphone, des ratiseurs, bon, numéro de téléphone, etc. Vous voyez de quoi je parle,
0: Elle me regarde, je vous dis la vérité, parce que j'ai encore plongé. C'est-à-dire que je dis, moi je l'ai mis sur mon frigo. Le magnet, Gérald Kirzek. Eh bien, heureusement que j'ai toujours pas appelé le fameux plombier du prénom Jérôme. Et donc, je serais tombée où, moi ?
6: Eh bien, en fait, si vous regardez de plus près déjà, Enora, les numéros sont quasiment tous les mêmes. Donc, le numéro du dératiseur est à peu près le même que celui du plombier. Déjà, ça, c'est déjà un peu suspect.
0: Elsa Wolinski, tu es dans le panneau.
12: J'ai fait la même chose.
0: C'est pas vrai.
12: Moi aussi, je l'ai mis.
6: Bah oui, parce que ça fait pratique, effectivement. En fait, la liste, je vous le dis tout de suite, ce sont des pseudo-artisans qui vont vous facturer des prix exorbitants. Il y a un couple en Moselle qui avait appelé justement un électricien qui était sur la liste qu'ils avaient reçue et ils avaient payé quand même 1 500 € le remplacement d'un disjoncteur. Oh. On était quand même voilà. Là où c'est pervers, c'est le côté bleu, blanc, rouge qui est un peu rassurant. Il y a aussi le logo. Ça, souvent, il y a un petit logo. Alors, soit c'est votre mairie, votre département. Moi, la dernière fois que je l'ai eu, c'était le logo d'un hôpital, carrément. Mais en fait, que ce soit l'hôpital, la mairie, le département, ils n'ont rien à voir avec ça. À chaque fois, moi, je passe un petit coup de fil et je dis, c'est vous qui envoyez ça? Non, non. En fait, ce ne sont pas du tout eux. Donc, vous voyez, un petit côté pervers. Ils jouent un peu sur le côté officiel, alors qu'en fait, ce sont juste des artisans véreux qui vous ont glissé ça dans la boîte aux lettres. Petit conseil, faites-vous même votre liste de numéros d'urgence avant d'en avoir besoin. Vous discutez avec les voisins, tu connais un serrurier sympa, qui ne coûte pas trop cher, etc. Faites-vous une petite liste, collez-la sur le frigo, Enora.
14: Quel est mauvais. Mais
3: avec du scotch, c'est pas grave si c'est pas aimanté.
14: Gérald Kirzek, vous avez une petite remarque. Oui,
3: est-ce que c'est forcément des artisans véreux? Est-ce qu'on ne peut pas imaginer, moi je pense à la campagne, des artisans qui veulent aider justement et qui ont fait eux-mêmes cette liste et qui en ont fait un magnète justement et qui le distribuent?
6: Alors, sur ces magnètes-là précisément dont je parle, les fameux bleu, blanc, rouge très bien faits.
3: Dans les grandes villes et tout
6: c'est
3: ça.
6: C'est une arnaque. Par contre, effectivement, si vous avez l'artisan du coin qui vous a glissé un petit prospectus dans la boîte aux lettres pour faire sa pub, bon voilà, donc là, on peut aussi discuter avec le voisin, les voisines, etc. Est-ce qu'ils le connaissent ou pas? Et puis on voit si c'est sérieux ou pas.
14: Merci, cher Audrazo. Faites comme notre auditrice Mélissa. Appelez-nous, posez-nous vos questions. Ça se passe au 0810 055 056. C'est notre WhatsApp et c'est gratuit. Nous allons écouter France Gall, la chanson d'Azima sur votre radio ici.

0: France Gall, la chanson d'Azima dans On vous doit bien ça sur votre radio ici.
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0: Quelle joie d'être avec vous tous les midis jusqu'à 13h. C'est votre nouveau rendez-vous quotidien avec toute une joyeuse bande que j'aime tant. Et ma petite chouchoute.
3: Ah, enfin, ça y est.
0: Ça y est.
3: J'ai ce rôle.
0: En semaine 2. Alors, Elsa Wolinski, j'attends avec impatience votre chronique. Vous avez, je crois peut-être, réussi à économiser de l'argent, dis donc.
3: Oui, ça m'arrive très très rarement. Mais écoutez, moi surtout, en ce moment, Enora, je crois que je suis en train de devenir folle. Enfin, je vais pas très bien. Non, je vous assure, je m'inquiète pour moi, toute seule. Vous savez de quoi j'ai rêvé cette nuit?
0: Non.
3: D'électroménager.
0: Ah, ça va pas, oui.
3: Non, oui, j'en suis là. Oui, je vous assure, je rêve même plus de vous, Valère. Non, c'est fini. Ni d'une maison au bord de la mer, ni même d'interviewer Céline Dion, pas du tout. Non, moi je rêve d'un aspirateur.
0: Okay.
3: Effectivement, je sais exactement à qui la faute. Les réseaux sociaux, tout à l'heure le chef Abdel Alaoui l'a dit d'ailleurs, c'est la faute des réseaux sociaux.
0: Ouais.
3: Quand je n'arrive pas à dormir, comme cette nuit d'ailleurs, je scrolle. Et vers 2h du matin, je peux vous assurer que tous les robots ménagers du monde me paraissent indispensables.
0: Ouais,
3: j'ai eu le malheur cet été de passer des heures à regarder la Ninja Creamy Deluxe. Est-ce que vous savez ce que c'est?
0: Pas du tout.
3: Vous l'avez vu, c'est cette machine? Elle a 10 programmes, elle fait des sorbets, des gélatos, des yaourts glacés, même des glaces protéinées, et elle coûte 219,99€.
0: Qu'on peut payer en 25 000 fois, donc
3: bien
0: on se dit, tiens, c'est possible.
3: Évidemment, j'avais à peine fini de regarder mes glaces que mon téléphone avait déjà compris que j'étais une proie facile, vous pensez bien. Et voilà que maintenant l'algorithme remplace toutes les vidéos de mecs torse nus que j'avais qui font des recettes de cuisine par de l'électroménager. Donc cette nuit, j'ai complètement bloqué sur un aspirateur, mais oui,
0: ouais.
3: Oui. Vous savez, celui qui s'allume avec la petite lumière bleue. Est-ce que vous l'avez déjà vu?
4: J'ai vu ça, c'est fascinant.
3: Ah non, mais
0: Audrazo en est.
3: Il a une caméra haute définition avec de l'intelligence artificielle qui photographie la tâche et la compare à une base de près de 10 millions d'images de saleté. 10 millions!
0: C'est la NASA.
3: Et ensuite, il décide tout seul du nombre de passages nécessaires. Moi, à ce stade-là, je suis capable de faire des tâches exprès, rien que pour le regarder travailler, je vous le dis. Et quand il a terminé, il rentre tout seul dans sa petite maison.
0: Oh.
3: C'est plus un aspirateur, c'est un colocataire, en fait. Alors, je vous donne le prix, hein, quand même.
0: Alors
3: 899€.
0: Ah,
3: oui,
4: c'est pire.
3: Bon, là, et ensuite, est arrivé sur mon écran le Thermomix. Vous en avez parlé tout à l'heure, Valère. Le Thermomix TM7. Alors, est-ce que vous êtes prêts?
0: Allez-y.
3: Il a 24 modes, remplace plus de 20 appareils, possède un écran tactile de 10 pouces et donne accès à plus de 10 000 recettes. Il peut même organiser vos menus de la semaine et
0: établir vos soirées.
3: Établir votre liste de courses. 1599€. Alors, à ce prix-là, je vous dis, moi, je voudrais qu'il fasse lui-même les courses, la table, qu'il demande à mes enfants comment ils ont passé leur journée.
5: S'appelle un mari. Hein.
3: Oui, c'est vrai. Vous avez raison. Donc, à 5h du matin, j'arrivais toujours pas à dormir et j'ai remarqué l'état de mes vitres qui étaient un peu crasse-pouille.
4: Oui,
3: je me dis, elles sont pas très propres. Donc, j'ai repéré là un robot qui s'accroche tout seul à la fenêtre. Il calcule l'itinéraire tout seul. Il détecte les bords et pulvérise lui-même le produit nettoyant sur la vitre.
0: Oh là, alors, c'est combien ça?
3: 499€.
0: Okay.
3: Je le veux quand même. Je les veux tous. Mais oui. Le dernier, c'est ma petite passion parce que ça fait des petites bouclettes. Dyson AirWrap ID.
0: Il
3: se connecte à votre téléphone en Bluetooth. Vous lui donnez votre profil capillaire. Moi, j'ai mis Beyoncé en direct. Et là, il vous programme des boucles. 479€. Alors, j'ai fait le calcul,
0: C'est un peu la valeur.
3: Valère. Si j'avais acheté toutes les machines qui me paraissent indispensables la nuit, j'en aurais eu pour exactement 4 000€. On va faire ça. Presque 4 000€. Tout ça pour ne plus aspirer, ne plus laver mes vitres, ne plus cuisiner, ne plus faire mes glaces et avoir des jolies bouclettes. Alors en fait, j'ai compris une chose. Ce que les réseaux sociaux essaient de me vendre, c'est une vie dans laquelle je ne fais plus rien.
0: Ouais.
3: Et franchement, finalement, ça ne me va pas.
0: Des choses.
3: Ça ne me fait pas rêver tout ça. J'ai envie, évidemment, de cuisiner, de laver mes vitres et de vivre et de faire la cuisine.
0: Exactement.
3: Bien sûr.
0: Et puis d'être riche, parce que du coup, vous n'avez pas acheté.
3: Ah, ça, j'ai envie d'être riche.
0: Grâce à On vous doit bien ça. Vous voyez, ça calme un peu les ces envies d'achat un peu compulsives. Valère, vous avez une petite technique pour qu'on ne tombe pas dans le panneau et qu'on fasse des économies?
2: Bon, déjà suivre les conseils d'Elsa, c'est-à-dire quand ce qu'on regarde à 2h du mat, on essaye
0: on
2: n'achète pas, c'est pas forcément le meilleur moment. Alors, sinon, il y a un truc que je trouve pas mal, c'est la méthode du bol. Je sais pas si vous connaissez. Le bol, ça peut être un saladier, qu'importe, un petit récipient. Le principe, c'est le suivant, c'est de vous aider à résister aux achats compulsifs. On est dans un magasin. Vous savez, les rayons à la fin, quand on arrive un petit peu avant la caisse, c'est là qu'on a les petits achats compulsifs, par exemple. Tiens, ça, je vais le prendre, Chaque fois que vous êtes face à un achat instinctif, un projet d'achat, vous vous retenez et vous marquez sur un petit papier ce que vous avez failli acheter et combien ça coûtait. Vous pliez le papier, vous le mettez dans le bol. Et puis vous attendez une semaine, un mois, et de temps en temps, vous allez voir ce que vous aviez mis là-dedans. Et vous vous dites, est-ce que je le veux vraiment ou est-ce que j'ai fait une économie réelle? C'est un tout petit pare-feu, c'est un petit rempart en fait à l'achat spontané, parce que bien souvent, on le regrette après et on a gaspillé des sous.
0: Alors, je vais mettre un bol illico quand je rentre chez moi ce soir. Ne cédez pas au chant des sirènes. C'est justement ce qu'on va écouter sur votre radio. Ici, grâce au frérot de la Vega, votre nouveau rendez-vous, c'est On vous doit bien ça. On est ensemble jusqu'à 13h.

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0: Encore un petit quart d'heure à passer en votre compagnie, ça passe si vite, on est ensemble jusqu'à 13h, c'est votre nouveau rendez-vous quotidien, on vous doit bien ça, sur votre radio. Ici, il y a une journée, là ce week-end me semble-t-il,
3: samedi,
0: merci Audrazo, sur les gestes des premiers secours, c'est évidemment notre médecin Gérald Kirzek qui va nous en dire un mot.
4: Journée mondiale des premiers secours et l'objectif c'est vraiment de se former. Alors on avait beaucoup de retard, on est en train de le rattraper, mais c'est
0: pourquoi on avait du retard en France?
4: Ben parce que c'était pas dans les programmes de l'éducation nationale.
0: D'accord.
4: Parce qu'on n'avait pas cette culture de la prévention, mais de manière générale on l'a pas par rapport aux pays nordiques. Nous on était à moins de 5% des Français qui étaient formés. Là c'est en train de s'améliorer et en fait il s'agit d'apprendre quelques gestes et en quelques heures vous pouvez. Alors il y a la Croix-Rouge française bien sûr qui va être partenaire de cette journée mondiale, mais il y a plein d'associations, les pompiers qui peuvent vous former. C'est l'occasion d'aller participer à ces villages, à ces événements sur les premiers secours. Et puis tout simplement de vous dire, bah tiens, je vais passer 2-3 heures à apprendre 3 gestes qui sauvent. Allez, je vous en donne 3 gestes qui sauvent. Premier geste qui sauve, que faire en cas d'étouffement? C'est vrai que quand quelqu'un s'étouffe à table, ou vous êtes dans la rue, vous avez quelqu'un qui est en train de porter les mains à sa gorge et qui, et là c'est important, il n'est pas en train de vous dire, j'arrive plus à respirer. Parce que s'il vous dit, j'arrive plus à respirer, c'est qu'il y a de l'air qui passe.
0: Ouais.
4: Et c'est qu'il arrive à respirer. Et donc là, il n'est pas question d'aller ni lui taper dans le dos, ni faire la méthode d'Emlich. En revanche, si la personne porte ses mains à sa gorge, il n'y a plus de son qui sort parce qu'il n'y a plus de possibilité de passage d'air. Elle devient un peu cyanosée, rouge, cyanosée. Là, il y a quelque chose qui est coincé dans sa trachée, dans ses voies respiratoires. C'est là où il faut réagir. Et on réagit comment? On lui donne 5 grandes claques dans le dos, entre les omoplates avec le plat de la main. 5 fois, il est penché un peu en avant. On va taper 5 fois pour essayer de débloquer les voies aériennes. Et si ça ne fonctionne pas, on va se mettre derrière, on va
0: l'enlacer.
4: C'est la méthode d'Emlich, exactement.
0: Emlich. Comment on fait ça?
4: On se met à l'arrière, on le ceinture par l'arrière, on met son poing dans le creux de son estomac et on va tirer vers soi et vers le haut. En fait, l'idée, c'est de faire une hyperpression en dessous du plexus, exactement, dans le creux de l'estomac, histoire de ramener un peu comme un grand mouvement de virgule. Voyez, on vous ramène vers vous et vers le haut. L'objectif, c'est de faire un peu sauter le bouchon de champagne. C'est-à-dire que s'il y a quelque chose qui est coincé dans la trachée, on fait une hyperpression au niveau de l'abdomen et ça va déboucher. Et là aussi, on fait 5 méthodes d'Emlich. Et entre-temps, qu'est-ce qu'on a fait? On a appelé les secours.
0: Ah oui,
4: on a fait appeler les secours, le 15, le SAMU, ou le 18, les pompiers, ou le 112, le numéro d'urgence.
3: Moi, c'est vrai que j'ai toujours peur de mal faire, en fait. J'ai vraiment peur de
4: je
3: vais mal faire le geste et je peux peut-être empirer quelque chose.
4: Si la personne est en train de s'étouffer, c'est-à-dire qu'il n'y a vraiment plus de son, il n'y a plus de possibilité de respirer, il faut faire vite parce qu'au bout de 2 minutes, elle va tomber en arrêt respiratoire ou en arrêt cardiaque. Donc là, vous ne pouvez faire que du bien en essayant de débloquer la situation. Deuxième geste pour apprendre à sauver une vie, l'hémorragie. Alors quand je parle d'hémorragie, ce n'est pas une petite coupure, hein, c'est vraiment une hémorragie. Alors, je ne vais pas vous faire à la MacGyver, mais vous voyez, ça saigne vraiment. Qu'est-ce qu'on fait? Premier réflexe, on appuie dessus. Vous prenez une écharpe, vous prenez des compresses, vous prenez quelque chose pour isoler votre main du contact avec le sang direct, mais vous allez appuyer pour arrêter l'hémorragie. On ne fait pas de garrot, on ne fait pas de point de compression, sauf si vous savez faire, mais dans l'immense majorité des cas, on appuie dessus et on maintient appuyé et on alerte les secours. Le gros avantage, c'est que maintenant, on a un téléphone portable, on peut appuyer d'un côté et puis faire le
3: c'est
4: numéro en écoutant plus de l'autre côté.
3: Et on met sur la plaie.
0: Une ampoule d'Adré, on dégage.
4: Exactement. Et troisième geste qui sauve des vies véritablement. Et là aussi, Aude a raison, on dit on a peur de mal faire, c'est l'arrêt cardiaque. On a peur de faire un massage cardiaque.
0: Ça, oui.
4: Sauf que si la personne tombe devant vous, elle parle plus, elle vous répond pas, vous lui dites oh tu m'entends, essaie de me répondre, etc. Serre-moi la main. Personne répond. On regarde si la personne respire, c'est-à-dire si la poitrine se soulève ou pas. Si la poitrine ne se soulève pas, elle ne vous répond pas, c'est un arrêt cardiaque. On cherche même pas à prendre le pouls, etc. On perd du temps. On appelle le 15, le 18 ou le 112. Et là, en plus, les secours vont vous guider. Ils vont vous dire, OK, on vous envoie une équipe. Vous allez donner l'adresse, etc.
0: Ouais.
4: C'est l'alerte. Il faut prendre quelques secondes pour vraiment donner une alerte précise. Et puis après, vous allez faire le massage cardiaque. Donc là, on ouvre la chemise et on va au niveau de les deux seins ou les deux tétons. Il y a une ligne entre les deux, finalement, vous allez appuyer à ce niveau-là sur la cage thoracique 100 fois par minute avec votre talon de la main. Vous voyez, on a tous vu des images, des vidéos. Et donc, on va appuyer entre les deux seins, comme ça, sur le sternum. Et on va remplacer la pompe cardiaque. On appuie de 3 à 5 cm le temps que les secours arrivent. Donc voilà.
0: On peut faire des petites formations pour ça.
4: Bien sûr. En 2 heures, vous apprenez les gestes essentiels. Cette journée mondiale va vous permettre, dans plein d'endroits, de participer à des manifestations. Et là, sur l'étouffement, l'hémorragie et l'arrêt cardiaque, vous avez appris à sauver des vies. Et si on faisait ça, les secours après prennent le relais. Mais le premier maillon, il est vraiment indispensable, et notamment le maillon de l'alerte.
0: Merci docteur Gérald Kierzek pour ces précieux conseils. On se retrouve dans un instant. Il y a énormément de questions au 0810 055 056. Ça tombe bien, on est là pour vous parce qu'on vous doit bien ça. À tout de suite.
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0: Encore quelques minutes à passer en votre compagnie. On est ensemble jusqu'à 13h. Donc on vous doit bien ça, votre nouveau rendez-vous quotidien. On parlait à l'instant avec le docteur Kierzek des gestes de premier secours. Et Valère Coréard disait un truc, je suis assez d'accord. Ça devrait être obligatoire, en fait.
9: Ça me semble être un peu la base. C'est-à-dire, touche pas tous les 5 ans, pour pas oublier.
4: C'est censé l'être dans les programmes scolaires, mais c'est compliqué à caser d'un programme scolaire.
0: À mettre en place, ils ont tellement débordé nos professeurs.
3: Mais moi, je l'ai fait à l'école. J'ai fait plusieurs fois avec les centres aérés, l'école, etc. Mais sauf que j'ai 40 ans et j'ai tout oublié.
0: Ça promet. Alors, on va recevoir Stéphanie qui a appelé au 0810 055 056. Faites comme elle, toute la semaine, vous avez des problèmes, nous avons des solutions. Bonjour Stéphanie, bienvenue.
10: Bonjour à tous.
9: Bonjour.
0: Ça va Stéphanie?
10: Ça va, super.
0: On est ravis de vous accueillir.
10: Tout va bien.
0: Ah, c'est super, on est ravis de vous accueillir. Vous aviez une question pour notre médecin Gérald Kierzek?
10: Eh oui, une grande question, parce qu'on parle souvent de connaître les gestes de premier secours pour porter assistance à ses amis, à sa famille. Mais on ne parle jamais des gestes de premier secours à connaître quand on est seul.
0: Bonne question.
10: Seul, c'est une angoisse supplémentaire.
0: Et on a les auditeurs qu'on mérite, on a les meilleurs. Pardonnez-moi, mais c'est vraiment une question extrêmement pertinente. Il faut bien le dire. Merci Stéphanie de nous l'avoir posée.
4: C'est vrai que c'est un geste altruiste, mais ça peut être un geste égoïste aussi. Alors, c'est vrai que c'est compliqué de se faire un massage cardiaque tout seul, parce que d'abord, vous aurez perdu connaissance. En revanche, l'hémorragie, appuyer dessus, mettre quelque chose pour comprimer, c'est le bon réflexe, prendre son téléphone, le mettre en écoute amplifiée et appeler les secours. Ça, on peut le faire tout seul. Il y a souvent quelque chose qui revient sur les réseaux sociaux avec la méthode pour quand vous vous étouffez tout seul, sur un coin de table, vous pouvez vous faire la méthode d'Emlich, une espèce d'auto-méthode d'Emlich. Alors là, écoutez, je ne sais pas si ça fonctionne, mais par expérience, et notamment de Samu et quelques histoires assez dramatiques, le meilleur réflexe à avoir, c'est de sortir de chez vous et de demander de l'aide à votre voisin. C'est-à-dire que sortez sur le palier, allez demander... ça va pas, je peux pas le faire parce qu'il n'y a pas de son qui sort hein, quand vous vous étouffez, mais justement, sortez de la maison, allez frapper à la porte du voisin, allez chercher de l'aide, parce que c'est ça le meilleur réflexe à avoir. Et après, une fois qu'il y a quelqu'un qui, lui, va appeler les secours, vous pouvez essayer éventuellement sur un coin de table, etc. Mais honnêtement, ce sont pas des méthodes validées. Pareil, en cas de crise cardiaque, de symptômes de douleur thoracique, on voit passer sur Internet, bouchez-vous le nez ou mettez-vous à tousser fort, etc. Absolument aucune utilité. Le meilleur réflexe, c'est d'appeler vite le 15 ou le 18 pour déclencher les secours.
0: Voilà, tout simplement. Merci beaucoup, cher docteur. Et merci à vous, chère Stéphanie. On vous embrasse très fort. Prenez soin de vous. Nous allons continuer à répondre à vos questions. Ne vous inquiétez pas en antenne parce qu'il y en a eu beaucoup, beaucoup aujourd'hui. Mais pour l'heure, c'est le jeu. Vous vous êtes inscrit sur ici.fr. Il y a une page prévue à cet effet. Parce que oui, je booste votre pouvoir d'achat tout au long de l'année. Deux fois en plus, tous les jours dans l'émission. Et nous avons une gagnante. Et elle s'appelle Sandrine. Bonjour Sandrine.
11: Bonjour toute l'équipe.
0: Elle appelle.
11: Bonjour particulier à Pierre, pardon. Parce qu'il est originaire du village juste à côté où j'habite.
0: Oh, dis donc. Mais alors, est-ce que ça voudrait dire que vous le connaissez personnellement?
11: Alors, je ne le connais pas personnellement parce qu'il est plus jeune que moi, mais mon papa est né à Bille.
0: D'accord. Bah, on lui passera votre bonjour, chère Sandrine, parce qu'il sera là demain dans l'émission, figurez-vous. Il nous parlera d'ailleurs de comme quoi il ne faut pas adopter les animaux trop tôt. C'est un sujet encore passionnant. Vous nous appelez de la Moselle. On embrasse très fort ici Alsace. Et vous avez bien fait de vous inscrire sur la page ici.fr parce que c'est gagné. Bravo. Ouais.
11: Merci beaucoup.
0: On est très heureux, mais oui, faites comme Sandrine, ça fonctionne cette affaire. Vous inscrivez sur le site ici.fr, il y a une page prévue à cet effet et c'est gagné. On vous embrasse très très fort, Sandrine.
11: Bah, de même, moi également. Bonne continuation pour votre émission.
0: Merci. Ça fait très très plaisir. Je voudrais faire un gros bisou à mon équipe, à Aude, à Valère, à Gérald, à Elsa Wolinski. C'est ça votre nom, madame?
3: Oui, c'est ça.
0: Et nous, on se retrouvera demain. Merci beaucoup aussi à Céline, ma réalisatrice, à Océane, à la technique, à Alex, au standard, et à Gwenaëlle, à la préparation. Aude Razo, très rapidement.
3: Beaucoup, beaucoup de messages au 0810 055 056, avec notamment des questions à nouveau sur les robots cuisiniers. C'est promis, on vous en reparlera. Et puis, on a une question aussi pour Gérald, mais on n'a pas le temps d'y répondre. Sur le spasme du sanglot, qu'est-ce que c'est? On va y répondre, promis, dans une prochaine émission.
0: Très bonne question. Dans un instant, c'est le trésor de nos régions avec ma très chère Marine Logénie. Bonjour Marine.
12: Bonjour Enora, bonjour à tous. Alors le spasme du sanglot, je serai très attentive demain parce que ma fille avait ça. C'est très très flippant.
0: D'accord.
12: Bref, dans le trésor de nos régions, c'est un autre sujet. On prendra la direction de Saint-Étienne où le maire va dormir en prison ce soir. On parlera également du baromètre annuel du secours populaire. On sera en ligne avec le secrétaire national de l'association. Et puis,

0: 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Il est 13h. Les informations, Marine Le Génie.
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0: Marine Le Génie.
2: À toutes et à tous, bienvenue dans le 13h de nos régions. On prendra la direction de Saint-Étienne où l'ex-maire de la 14e ville de France va dormir en prison ce soir. Gaël Perdriau est condamné en appel dans l'affaire de la sextape. La précarité s'accroît dans notre pays. Selon le baromètre annuel du Secours populaire, les familles françaises se privent de plus en plus.
3: Tous les jours, les fruits, les légumes, la viande, j'en mange très peu parce que c'est trop cher. Le poisson, c'est pareil. L'hiver dernier, j'ai pas chauffé beaucoup chez moi. 17, bah tant pis quoi, on limite.
2: Nous serons en ligne avec le secrétaire national de l'association dans quelques secondes. Le risque pour la santé est très faible, mais il existe. L'agence du médicament envoie un courrier à partir d'aujourd'hui aux femmes ayant pris une pilule Cérazette, Elfazette, Optimizette ou encore Antigone. Au programme également, Edgar Gros-Piron, président du comité d'organisation des JO 2030 sur le départ, ici Pays de Savoie, nous explique pourquoi. Et puis notre opération, dites-le ici, faites entendre votre voix dans nos isoloirs en vue de l'élection présidentielle. On a rendez-vous près de Limoges avec Yves qui souhaite une France plus équitable. C'est le 13h de nos régions, restez à l'écoute, on est ensemble jusqu'à 13h30. L'image est forte, l'ex-maire de Saint-Étienne entouré de policiers, Gaël Perdriau, de retour, je vous le disais, en prison, condamné à nouveau à 5 ans de réclusion, dont un avec sursis, par la cour d'appel de Lyon. Bonjour Louis Stoman.
4: Bonjour Marine, bonjour à tous et à toutes.
2: Vous avez assisté à cette audience, Gaël Perdriau est reconnu coupable donc de chantage à la vidéo intime et la peine s'applique immédiatement.
4: Oui, on n'avait encore jamais vu Gaël Perdriau entouré par la police. L'ancien maire de Saint-Étienne qui quitte la cour d'appel sous escorte policière direction la détention. Cette condamnation que vous venez de rappeler, c'est la même peine qu'en première instance, la peine de prison. Mais cette fois, il y a un mandat de dépôt. Peu sont surpris dans la salle. La présence de nombreux policiers a annoncé la couleur avant même la lecture longue, minutieuse de l'arrêt de la cour d'appel de Lyon. Gaël Perdriau n'a pas bougé pendant cette lecture. Droit, raide, à la barre, sans réaction, quand la présidente annonce également les 10 ans d'inéligibilité, le double de la peine prononcée en décembre. « Madame, vous venez de condamner un innocent », lance-t-il avant d'être entouré par ses conseils et les policiers. « Justice a été rendue », rétorque froidement la présidente. Gaël Perdriau qui se pourvoit en cassation et ses avocats vont demander sa remise en liberté.
2: Une décision, Louise, qui soulage les victimes.
4: À commencer par la principale victime, Gilles Artigue, ancien premier adjoint à la mairie de Saint-Étienne, devenu marionnette politique sous la pression du chantage à la vidéo intime. Gilles Artigue qui a quand même, malgré tout, un mot pour les condamnés.
5: Je suis aussi triste pour les condamnés parce que c'est un gâchis, un grand gâchis. On aurait pu faire vraiment de belles choses ensemble pour la ville de Saint-Étienne. Aujourd'hui, il paye cher. Et j'espère que cela pourra peut-être servir d'exemple dans d'autres communes, pour d'autres élus, qui se rendent compte qu'on ne fait pas n'importe quoi, on peut avoir de l'ambition, on peut vouloir le pouvoir, mais ça ne passe pas par la volonté de détruire une personne.
4: Gilles Artigue qui est reparti de la cour d'appel comme il est arrivé, entouré de sa famille, sa femme et ses enfants qui l'entourent et lui donnent la main comme depuis le début de cette affaire qui se termine donc aujourd'hui pour eux.
2: Merci beaucoup Louis Thomas, en direct depuis ici Saint-Étienne-Loire. On vous en parlait hier dans le 13h de nos régions, cette vidéo de policiers municipaux de Carcassonne qui tiennent, surtout l'un d'entre eux, des propos extrêmement choquants, racistes, sexistes, complotistes. Vidéo qui date de novembre 2025, mais révélée donc hier par le journal Midi Libre. Savait-on depuis longtemps que ces agents posaient problème? C'est la question qu'on se pose aujourd'hui. Ces 4 policiers sont suspendus sur ordre de la procureure qui a retracé le parcours d'une enquête confiée il y a 6 mois déjà aux gendarmes. Enquête dont le ministre de l'Intérieur, Laurent Nunez, n'aurait jamais entendu parler, même dans les grandes lignes, Emmanuel Leclerc.
6: Dans l'entourage du ministre de l'Intérieur, on assure avoir découvert avec stupéfaction la vidéo hier matin seulement et d'avoir ensuite appris qu'une enquête judiciaire était en cours depuis le 1er janvier dernier, menée par des gendarmes, sans que les grandes lignes de son contenu ne remontent à Paris comme ça se fait normalement pour les affaires les plus sensibles. Dans son communiqué, la procureure de Carcassonne explique pour sa part que l'enquête initiale avait été ouverte pour atteinte à l'intimité de la vie privée après la plainte du chef de patrouille de la police municipale, filmée à son insu par une caméra piéton mal éteinte. Géraldine Labiale affirme qu'il y a eu ensuite des

0: difficultés pour exploiter la bande son, sans dire combien il a fallu de semaines, de mois pour prendre la mesure du contenu et modifier radicalement les chefs d'enquête. Un délégué syndical du sud de la France de la police nationale qui craint les amalgames ne comprenait pas hier soir pourquoi la procureure n'a pas déclenché bien plus tôt des suspensions d'agrément pour ses policiers municipaux quand elle a eu connaissance des contenus de la vidéo.
1: Emmanuel Leclerc, une affaire qui embarrasse également le RN, car le policier qu'on entend le plus sur cette vidéo était membre du service d'ordre du parti de Marine Le Pen. Il est désormais exclu et le vice-président du RN, Louis Alliot, balaye l'affaire d'un revers de main. C'est un cas isolé, une affaire purement montée. Il n'empêche, cette vidéo pose évidemment question sur le travail de la police municipale de Carcassonne, ville dirigée par le maire Rassemblement National, Christophe Barthès. Alors, s'agit-il de propos isolés? Vraiment, Sébastien Barriot a mené l'enquête pour ici, dans l'une des cités sensibles de la ville.
2: Lorsque la vidéo des policiers a commencé à circuler sur les réseaux sociaux, beaucoup d'habitants de la cité aux Anames disent ne pas avoir été surpris. Mohamed, par exemple, 44 ans, est né dans le quartier. Il explique que les relations avec la police nationale sont excellentes, contrairement avec les policiers municipaux. Il parle de méthode de cow-boy et en effet, les propos tenus dans la vidéo ne l'ont pas étonné.
3: C'est limite banal, quoi, on va dire. On est là pour, entre parenthèses, taper sur la racaille, mais on n'est pas tous de la racaille. Autant les nationaux, ils viennent, ils parlent avec nous, tout se passe bien, mais les municipaux, on ne peut pas parler avec eux, on ne peut rien faire. Et quand on voit la façon dont ils nous parlent, c'est pas joli à voir. Si déjà ils viennent, ils te tutoient, ouais. Tu rentres à la maison, tu jettes ta clope, tu fais ci, tu t'en vas. Oh, c'est pas normal. Et je comprends pourquoi les jeunes, les caillasses et tout ça.
2: Selon Morad, certains policiers municipaux ne cachent pas leur hostilité envers les étrangers.
4: Leur comportement, leur façon de parler, leur regard, tout, leur attitude, c'est flagrant, quoi.
2: Très gêné par cette polémique, le maire Christophe Barthès annonce une remise à plat du fonctionnement de la police municipale avec des formations pour les policiers sur le respect de la déontologie.
1: Sébastien Berru, envoyé spécial d'ici à Carcassonne dans l'eau d'une attitude de cow-boy dénoncée par certains habitants, un respect de la déontologie demandé aussi par les associations. Le MRAP, Association de lutte contre le racisme, a déposé plainte. Kaltoum Gachi, avocate, en est la présidente. Elle estime absolument nécessaire aujourd'hui de faire de la lutte contre le racisme et l'antisémitisme une priorité avec des sanctions bien plus sévères. Aujourd'hui, la peine encourue ne dépasse pas un an de prison et 45 000 euros d'amende.
5: Les peines qui sont encourues par les auteurs de propos racistes sont déjà très faibles. Donc les magistrats, ils sont face à une loi qui est manifestement trop clémente et accablés par la charge des dossiers qu'ils ont à gérer. Bon, ils ont peut-être aussi tendance à se dire que ce n'est peut-être pas la priorité. Mais c'est la priorité. C'est ce qui doit focaliser l'attention à la fois de la police elle-même, de celle qui fait correctement son travail dans le respect de la loi, et de la justice. Parce que, je rappelle quand même, que les propos racistes, le plus souvent, sont suivis d'actes de violence, d'actes qui peuvent inciter les gens aussi à commettre des violences à caractère raciste. Donc, il ne faut pas sous-estimer le racisme. Le racisme, ce n'est pas une opinion, c'est un délit qui revêt une vraie gravité, surtout dans le contexte que l'on connaît.
1: Kaltoum Gachi au micro de Coralie Moreau. Voilà ce qu'on pouvait dire ce midi sur les suites de cette affaire. Les derniers développements sont sur ici.fr. Face à la hausse des prix du carburant, plus d'un Français sur quatre doit renoncer à la nourriture ou à des soins. Dans son baromètre annuel sur la pauvreté, le Secours populaire tire aujourd'hui la sonnette d'alarme. Bonjour Nicolas Champion.
6: Bonjour.
1: Vous êtes secrétaire national du Secours populaire. En 20 ans, c'est la première fois que vous faites un focus sur la précarité énergétique. Trop froid, trop chaud, trop cher. Les Françaises et les Français sont de plus en plus inquiets, Nicolas Champion.
6: Absolument. C'est un constat qui nous surprend malheureusement pas aujourd'hui, mais notre baromètre Ipsos met l'accent sur la précarité énergétique. Et oui, 79% des Français aujourd'hui considèrent que leur facture d'énergie représente une part importante de leur budget. Ça conduit à faire des choix. Au-delà des choix, ça conduit à faire des renoncements. Aujourd'hui, c'est vrai que c'est compliqué, soit de se nourrir, soit de partir en vacances, de mettre du carburant dans sa voiture ou de pouvoir aller se soigner tout simplement.
1: Plus d'un quart des Français a dû renoncer à des dépenses essentielles. C'est ce qui ressort de votre baromètre.
6: Tout à fait. Nous, au Secours Populaire, on considère que pour être un citoyen, il faut réussir à avoir l'intégralité de ses droits. Et dans les droits, il y a toutes les dépenses essentielles, se nourrir, se vêtir, avoir un toit au-dessus de la tête, se chauffer dignement ou pas avoir trop chaud l'été, et puis aussi partir en vacances.
1: Nicolas Champion, je vous propose d'écouter ce reportage tourné à Nîmes en cette période de rentrée scolaire, car le mois de septembre est l'un des plus difficiles. Les dépenses s'accumulent et certains enfants n'ont toujours pas le matériel nécessaire pour aller à l'école, au collège, dans le Gard comme partout en France. Le Secours Populaire organise donc des distributions de fournitures, Gisèle Stafford.
7: Au fond du local du Secours Populaire, Wafa, elle a 3 enfants.
8: Aujourd'hui, c'est la fourniture scolaire.
7: Si l'une de ses filles est en primaire, les 2 autres sont en maternelle et au collège. Pour elle, pas de kit de rentrée offert par la mairie, donc depuis une semaine, elles font sans. Le coup de pouce du Secours Populaire devenait urgent.
9: Alors, un cahier de brouillon, 4 stylos, crayon gris et taille crayon. Voilà.
7: À côté, Karl tient sa liste, il est en CM1.
10: Le plus important, c'est le stylo plume pour avoir une belle écriture.
7: Sa maman n'a tout simplement pas les moyens pour tout acheter.
11: Je suis en situation régulière. On n'a pas la CAF et on n'a pas, je ne sais pas comment ça s'appelle, de la rentrée scolaire.
7: Cette prime de rentrée scolaire prévue pour aider les familles modestes. Cette année, 130 sont inscrites au Secours Populaire pour la distribution. En tout, 300 enfants sont équipés. Mireille est bénévole depuis plus de 5 ans.
12: On a toujours sans arrêt cette réflexion, mais ils ont la prime de rentrée scolaire, ils peuvent bien s'acheter. Non, ce n'est pas vrai. D'abord, ce n'est pas tout le monde qui l'a, la prime de rentrée scolaire. Et lorsqu'il faut acheter les équipements sportifs, lorsqu'il faut acheter des livres supplémentaires, ça ne suffit pas. Et donc, on les aide du mieux qu'on peut.
7: En tout, l'équivalent de plus de 11 000 euros de fournitures est distribué.
1: Reportage, Gisèle Stafford, ici Garlozère. Nicolas Champion, secrétaire national du Secours Populaire. Vous venez d'entendre, comme nous, ce reportage. Elles sont de plus en plus nécessaires et de plus en plus nombreuses, ces distributions de fournitures.
6: Absolument, c'est un bel exemple de mobilisation citoyenne qu'on fait au Secours Populaire. Effectivement, c'est essentiel. On attache une grande importance à lutter contre les inégalités et la porte d'entrée dans la vie, c'est l'enfance, c'est l'éducation, c'est l'accès à l'école et on a une politique d'accueil inconditionnel. Ça veut dire que pour nous, chaque enfant doit pouvoir à l'étudier dans de bonnes conditions.
1: Et la précarité, elle s'installe durablement. En France, ça fait 20 ans que vous sortez ce baromètre annuel. Qu'est-ce que vous en tirez comme conclusion ?
6: On en tire comme conclusion, effectivement, que la précarité s'enracine. Aujourd'hui, on a 26% des Français qui se déclarent en situation de précarité. C'est 6% de plus que l'année dernière. C'est quand même une avancée notable. Mais cependant, le phénomène n'est pas nouveau. Et on voit bien, la précarité s'enracine. Les crises se succèdent presque sans interruption. Depuis le Covid, on a eu la crise de l'inflation. Aujourd'hui, c'est une crise sur les prix de l'énergie et les prix des carburants. Donc oui, ça s'enracine, c'est durable. Mm-hmm. Et surtout, dans un foyer, ça revêt plusieurs visages. C'est les mêmes qui peuvent pas partir en vacances, qui ont des difficultés à se soigner, qui ont des difficultés à épargner ou à se nourrir.
1: Et ça ne touche plus seulement les plus démunis. Merci beaucoup Nicolas Champion, secrétaire national du Secours Populaire, d'avoir été avec nous dans le 13h de nos régions, donc pour parler de ce 20e baromètre annuel que vous publiez aujourd'hui. Tous les détails sont là aussi à retrouver sur notre site ici.fr. Perpignan, Martigues, Toulouse, la mortalité liée à la chaleur explose dans plusieurs villes. C'est ce que nous dit une étude de la revue The Lancet aujourd'hui sur les villes européennes. En première ligne, face donc aux risques sanitaires liés au changement climatique en France, c'est donc à Perpignan, je vous le disais, que la mortalité liée à la chaleur a le plus augmenté depuis les années 90. Mortalité multipliée par 13. Si vous faites partie des 1 600 000 femmes qui prennent une pilule type Antigone, Elfazette, Cerazette, Optimisate et leur générique, vous allez recevoir un courrier de l'agence du médicament, car ces contraceptifs à base de désogestrel présentent un risque de méningiome. C'est une tumeur cérébrale bénigne à 90%, risque très faible donc, mais validé par une étude récente à Nordanier.
7: Une femme sur 67 000 qui prennent une pilule à base de désogestrel est opérée d'un méningiome cérébral. Le risque est doublé au-delà de 7 ans d'utilisation. Comparé à un autre progestatif, l'Androcur, un cas de tumeur pour 520 patientes, c'est nettement moins. Mais l'Agence du médicament a tenu à envoyer un courrier personnalisé à toutes les femmes qui prennent ces pilules, Antigone, Elfazette, Cerazette, Optimizette et leur générique. Dans sa lettre intitulée « Informations sanitaires », la NSM rappelle ces chiffres et préconise une IRM cérébrale dans deux cas de figure que détaille la directrice médicale de l'agence, le docteur Isabelle Yolgian.
13: À tout moment, bien sûr, si la femme présente des signes neurologiques, ça peut être une baisse de l'acuité visuelle, des céphalées, une faiblesse musculaire, voire une épilepsie. Le deuxième cas de figure où il est pertinent de réaliser une IRM, c'est si on a déjà été traité pendant plus d'un an par un progestatif dit à risque.
7: Dans sa lettre, la NSM rappelle que le risque de méningiome est très faible, qu'il ne faut pas arrêter son traitement et que ces pilules à base de désogestrel restent fiables.
1: Une lettre aussi envoyée aux 90 000 médecins et sages-femmes qui prescrivent ces pilules. Ce triste record, la SPA, la Société Protectrice des Animaux, a recueilli 9 500 animaux entre juillet et août, soit une hausse de près de 21% par rapport à l'année dernière. Selon la SPA, les refuges frôlent la rupture. On y reviendra demain dans le 13h de nos régions.
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1: À suivre, le patron des Jeux d'hiver 2030, Edgar Gros-Piron, sur le départ, ICI Pays de Savoie, nous explique pourquoi. C'est dans quelques secondes. Ce coup dur pour l'emploi dans la Vienne, avec la fermeture annoncée de Schneider Electric à Chasseneuil du Poitou. Aujourd'hui, dans l'isoloir d'ICI, on part près de Limoges avec Yves, qui rêve d'une France plus écolo, plus équitable. Et puis on parlera également seconde main et basket féminin. Tout de suite donc, place aux Jeux Olympiques d'hiver 2030, prévus dans les Alpes. Des Jeux, on le sait, sous tension et une sortie de piste annoncée pour l'ancien champion olympique de ski de bosse, Edgar Gros-Piron. Son maintien à la tête du comité d'organisation sera évoqué cet après-midi lors d'un bureau exécutif de l'instance à Décines-Charpieu, tout près de Lyon. Bonjour Yannick Damon.
16: Bonjour.
1: Vous êtes journaliste à ICI Pays de Savoie, spécialiste du dossier. Donc l'aventure olympique, clairement, tourne au vinaigre pour Edgar Gros-Piron, nommé président en février 2025, il n'y a pas si longtemps.
16: Ah oui, car depuis, on a plus parlé des polémiques que du projet sportif. Les démissions en cascade ont fragilisé le président du COJOP en début d'année. Bertrand Méheux, président du comité des rémunérations, avait claqué la porte en dénonçant dans un mail à ses collaborateurs l'attitude d'Edgar Gros-Piron. Il se comporte comme s'il était président-directeur général sans en avoir la compétence. Après le remplacement du directeur général du COJOP par l'ancien préfet Vincent Roberti, on pensait la crise dépassée, mais fin juillet, nouveau faux pas. Lors d'un bureau exécutif, Edgar Gros-Piron veut nommer deux nouveaux cadres, dont l'une de ses connaissances. Refus d'au moins deux des parties prenantes des JO, Edgar Gros-Piron n'a aujourd'hui plus de soutien politique au plus haut niveau. Même l'ancien Premier ministre Michel Barnier, co-président des JO d'Albertville en 92, qui avait fortement appuyé le choix du champion olympique à la tête du COJOP, garde le silence ces derniers jours.
1: Mais est-ce que ces remous au sein du COJOP inquiètent en Pays de Savoie ?
16: Ah oui, plusieurs élus qui doivent accueillir des épreuves chez eux sont consternés par ce feuilleton COJOP. On ne parle que de l'extra-sportif et c'est dommage, glisse l'un d'eux agacé par cette situation. Du côté des fédérations sportives, un acteur confie que tout ça donne une image déplorable de la France. Un maire que nous avons constaté appelle à calmer le jeu tout en se demandant qui pourrait bien remplacer Edgar Gros-Piron. Un de ses collègues espère en tout cas qu'on remplacera un montagnard par un montagnard.
1: Merci beaucoup Yannick Damon pour cet éclairage en direct depuis les locaux d'ICI Pays de Savoie. On part dans le Cotentin à 13h18 sur le marché de Saint-Pierre-Église, petite commune à l'ouest de Barfleur où on libère la parole sur le suicide. C'est la journée internationale de prévention du suicide et à cette occasion, l'agglomération du Cotentin organise une semaine de sensibilisation sur plusieurs marchés manchois. Des petits groupes vont à la rencontre des habitants pour donc informer, écouter et surtout faire connaître les ressources d'aide existantes. Marie Starecki.
7: Entre les étals de la place du marché, des passants s'arrêtent pour échanger autour de la question du suicide.
17: C'est un sujet un peu tabou et c'est important là. Les gens sont décontractés, c'est le marché.
7: Yvan est venu faire ses courses et un chiffre ne l'étonne pas. Les trois quarts des décès par suicide concernent des hommes.
17: Moi je suis d'une génération, on ne parle pas, un homme doit être fort et il garde pour lui. Donc il accumule et au bout d'un moment, parfois quand on ne trouve pas une porte de sortie ou une écoute, il n'y a qu'une solution si on ne peut pas faire face à ce qu'on considère être ses responsabilités.
7: À ses côtés, Marie est venue faire le marché avec lui. Elle trouve cette semaine de sensibilisation d'autant plus importante en ce moment.
18: Une ambiance qui est triste. Il y a beaucoup de jeunes, ça va pas trop. Les agriculteurs, il y en a un qui se suicide tous les deux jours. Et les feux cet été, c'est pas drôle.
7: Pour d'autres, cette prévention, c'est le combat d'une vie. Aujourd'hui, Brigitte n'a plus honte de sa tentative de suicide quand elle avait 14 ans.
19: J'avais subi un inceste et je ne trouvais pas de solution. Je ne trouvais pas de but dans ma vie. On ne trouve personne pour en parler déjà. Pas d'écoute. On envisage alors de disparaître parce qu'on n'a pas d'importance pour aux yeux de personne.
7: L'association de prévention du suicide insiste sur ce point. C'est bien souvent l'écoute qui sauve des vies. Marie Stareki, ici Cotentin. On vous le rappelle, hein, le 1314, c'est le numéro d'écoute nationale de prévention du suicide, que vous soyez concerné ou un proche hein, d'une personne en détresse. En France, près de 9000 personnes décèdent chaque année par suicide. Environ 200 000 tentatives sont recensées. Patrick Bruel porte plainte contre plusieurs médias aujourd'hui, dont Paris Match, pour violation du secret de l'instruction. Selon les avocats du chanteur, ces médias, ils dénoncent la publication d'extraits par ces médias de son audition par les enquêteurs. C'est un gros coup dur pour l'emploi dans la Vienne. Le groupe Schneider Electric va fermer son usine de Chasseneuil du Poitou, près de Poitiers. À l'horizon 2028, les 145 employés du site ont appris la nouvelle hier. L'industriel veut regrouper ses activités dans le département de l'Eure, Thomas Bonnet.
20: La direction vient d'annoncer la fermeture du site. Les salariés sortent de l'entreprise et accrochent des banderoles sur les grilles de l'usine.
21: On nous a complètement trahis, quoi.
20: Sabrina a beaucoup de mal à digérer la nouvelle.
21: Très difficile à encaisser.
22: Ça fait combien de temps que vous travaillez ici ?
21: Depuis 1989, je suis là. On s'est investi à 100% et le résultat, c'est que notre site ferme, quoi. On est quand même 145 personnes, on va être sur le carreau. Même s'il y a des trucs de reclassement, tout le monde n'ira pas en reclassement.
20: La fermeture était évoquée depuis plusieurs mois, mais elle reste incompréhensible pour Maxime Dubois, le délégué du syndicat Force Ouvrière au sein de l'usine.
23: On ne comprend pas aujourd'hui pourquoi le groupe Schneider Electric nous abandonne, alors qu'il y a quelques mois, ils annonçaient des milliards d'investissements en France avec Monsieur le Président.
20: Et il prévient, la fin de Schneider Electric aura de lourdes conséquences.
23: C'est des conjoints aussi qui vont être impactés, c'est des sous-traitants. On fait travailler aux alentours. C'est tout un bassin d'emploi qui est impacté aujourd'hui.
20: Les syndicats qui réfléchissent désormais à la suite, il n'y aura pas de grève, mais un temps d'échange sera organisé prochainement avec les salariés qui le souhaitent.
7: Thomas Bonnet, ici Poitou, un plan de sauvegarde donc sera proposé avec deux propositions de reclassement dans d'autres usines en France.
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7: Vos craintes, vos doutes, mais aussi vos espoirs pour l'avenir à l'approche de l'élection présidentielle en mai 2027. Ici, vous écoute, c'est l'opération. Dites-le ici, vous êtes invité à entrer dans nos isoloirs 50 répartis sur tout le territoire et à répondre à 5 questions. Yves vit à Saint-Junien, près de Limoges. Lui souhaite, je vous le disais, une France plus équitable, plus écolo. Il a aussi un message pour le futur ou la future présidente.
15: Quel monde souhaitez-vous pour vos enfants et les générations futures ?
24: Le monde que je peux souhaiter, c'est un monde où le capitalisme est remplacé par un système de partage et d'échange. Un monde où l'écologie est la chose la plus importante à défendre, tout en considérant les besoins de chacun. Ce qui peut me rendre optimiste en fait dans l'avenir, c'est la prise de position de beaucoup de gens et de jeunes sur des justement sur des valeurs, les mouvements qui entourent la France insoumise et la position aussi des jeunes et moins jeunes sur l'écologie.
15: Quel serait votre message à la future présidente ou au futur président de la République ?
24: Le message que je voudrais donner, c'est de nous redonner la parole et arrêter ces systèmes de privilèges et de surreprésentation inutile. Arrêter ce côté royaliste de la présidence de la République.
1: Et si vous voulez faire comme Yves, participer à notre grande opération, dites-le ici. L'Isoloir sera demain au marché des Jacobins au Mans avec Ici Maine, au Hall de Dijon avec Ici Bourgogne, ou près du Pont du Gard avec Ici Gare-Lozère, bien sûr. Y a-t-il un isoloir près de chez vous ? La carte est à retrouver sur ici.fr. L'écologie, si chère à Yves qu'on vient d'entendre, c'est ce qui nous pousse à acheter de plus en plus nos vêtements en seconde main, comme désormais un Français sur deux ces 12 derniers mois. Devant cette nouvelle habitude, l'ONG Oxfam France publie un rapport qui montre que tous les modèles de seconde main ne se valent pas. En clair, mieux vaut des boutiques solidaires que Vinted, Maria Melkurdi.
0: Derrière l'expression « seconde main », des réalités bien différentes, souligne l'organisation dans son rapport. Acheter un vêtement déjà porté dans une friperie solidaire coûte 5 fois moins cher que dans un commerce classique, mais la dynamique du marché profite désormais aux plateformes de vente en ligne, aux grandes enseignes de la fast fashion, la mode éphémère, puisqu'elles intègrent désormais des articles d'occasion dans leurs rayons. Les grandes marques s'y mettent aussi, avec des espaces dédiés aux vestes ou aux robes qui ont déjà servi. Résultat, ce qui est à l'origine une alternative responsable se transforme en, je cite, une opportunité commerciale, source de revenus pour des actionnaires. Pour les géants du textile et de la revente sur Internet, c'est aujourd'hui un marché juteux de 30 milliards d'euros en Europe, souligne l'association. 6 vêtements de seconde main sur 10 passent désormais par des circuits dits lucratifs. Ces commerces, par ailleurs, captent les plus belles pièces de marque ou en parfait état, ce qui fragilise les ressourceries ou boutiques solidaires, s'inquiète Oxfam France.
1: Explication signée Mariam Elkurdi. Les choses sérieuses commencent pour les Bleus du basket bleu au féminin à Berlin où elles disputent la Coupe du Monde. Après une phase de poule sans difficulté, 3 matchs, 3 victoires, les vice-championnes olympiques affrontent la Chine en quart de finale cet après-midi. À 14h30, dans un peu plus d'une heure, les Bleus veulent monter sur le podium. Et pour cela, il faut d'abord rejoindre le dernier carré. Et ce serait déjà une performance en soi, Xavier Monferrand.
2: Si vous demandez à la nouvelle capitaine des Bleus, Gabby Williams, si les Françaises ont la pression avant ce quart de finale, la franco-américaine vous la renvoie direct.
3: C'est ça, mentalité française, je suis pas très d'accord pour être honnête. La pression, c'est pas un problème. Genre, on veut la pression, c'est pas une mauvaise chose.
2: Ça tombe plutôt bien. Alors, parce que les Bleus ont une malédiction à vaincre, ça fait 24 ans que les basketteuses françaises n'ont pas passé les quarts de finale d'une Coupe du Monde. La meneuse Carla Leit n'était même pas née.
3: Non, je suis née en 2004. Moi, je sais juste qu'on nous a rabâché plusieurs fois que depuis 1953. Après, je savais pas qu'on avait un peu ce chat noir en quart de finale. J'espère que ça sera pas le cas.
2: 1953, c'est l'autre anomalie de cette histoire. Il y a 73 ans, les basketteuses françaises ont décroché le bronze, la seule médaille de leur histoire en Coupe du Monde. Alors, il faut réparer ça pour le sélectionneur tricolore Jean-Aimé Toupane.
4: Quand on veut être sur le podium, on sait que l'adversité, il y en aura. Maintenant, on arrive sur les étapes de montagne. Ça va monter un petit peu.
2: Et il n'y a pas que le niveau qui va s'élever. Face à la Chine, les Bleus vont croiser le phénomène Zhang Ziyu, 19 ans et 2,23 m sous le panier, la seule qui peut regarder Victor Wembanyama droit dans les yeux.
1: Merci Xavier Monferrand. Allez, si vous vous sentez orphelin de la série 10% diffusée entre 2015 et 2020 sur France 2, qui racontait les péripéties d'une agence artistique d'actrices et d'acteurs, sachez qu'une version long métrage très attendue, ça y est disponible sur Netflix pour y retrouver vos personnages préférés, Matteo Maestrachi.
5: Tellement contente de faire le film d'Andrea.
25: 6 ans après, l'ex-incontournable agente Andrea Martel, Camille Cotin, réalise son premier long métrage. Noémie, Laure Calamy, est devenue productrice et l'hilarant Hervé, Nicolas Maury, est désormais acteur. Tous les personnages ou presque sont de retour. Dans ce long format qui fait mieux qu'un simple épisode rallongé, on rit beaucoup, on croise des stars américaines comme George Clooney ou Eva Longoria. Et Fanny Herrero, la créatrice de la série, est restée aussi attachée à 10% que les spectateurs.
26: Il y avait comme un peu une petite frustration. Enfin, les gens en avaient encore envie, quoi. Et on le sentait. Le point final n'était pas encore complètement mûr. C'était pas encore l'heure. Et dans ce film, il fallait retrouver cette affection qu'on a pour eux, tout en réinventant un peu des choses nouvelles. Parce que si on reprend les spectateurs et qu'on leur redonne la même chose, c'est peut-être un peu dommage.
25: Et comme dans la série, on retrouve donc des comédiens français dans leur propre rôle, avec beaucoup d'autodérision. Ici, Laetitia Casta et Vincent Macaigne. Pendant que le duo Camille Cotin, Laure Calamy s'en donne à cœur joie.
27: Pourquoi tu cries ?
28: C'est un rendez-vous chez le coiffeur qui est décalé, ça me fout par terre.
1: Voilà, Matteo Maestrachi. On connaît le nouveau parrain du Téléthon. Tiens, Santal laisse sa place de marraine à un autre chanteur. Tu reviens. Vous avez bien évidemment reconnu Patrick Fiori, ambassadeur de la prochaine édition du Téléthon. C'est la fin de ce trésor de nos régions. Rendez-vous demain, même heure, même endroit. Ce sera avec Benjamin Mathieu. Je vous dis à lundi.
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10: 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Ici Lorraine, avec des belles idées de sortie. Rendez-vous à Messmani ce samedi pour Terre de Gym, avec une journée placée sous le signe de l'agriculture. Et puis, la soirée va se poursuivre jusque tard dans la nuit ce samedi 12 septembre, avec une grande soirée musicale populaire. L'accès au concert est gratuit. C'est à partir de 19h. Le groupe Déclic lancera la soirée avec une heure de reprise pop et variété. On aura le droit à 20h à un rock celtique, puis à 21h30, le spectacle très attendu, assisté à un spectacle de Moise Bad Cross dans la nuit, et un feu d'artifice sera tiré. La soirée continuera avec le DJ Lorrain Célestal à partir de 21h45, et enfin à 23h15, les Italo Brothers clôtureront la soirée à Messmani pour terminer les Terres de Jim.
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George Harrison sur votre radio locale ici Lorraine. Passez tous un très bon début d'après-midi. Maxence Radovic avec vous jusqu'à 17h. Très heureux de vous accompagner en ce jeudi avec vos chansons préférées et notamment Céline Dion. C'est un petit peu l'événement de cette rentrée 2026. Sa série de concerts à moins de 2h en TGV de Metz, ça sera à Paris et ça débute ce samedi. Tenez, si vous êtes lorrain, que vous allez y aller à l'une de ces dates, eh bien envoyez-nous vos attentes ou même votre retour d'expérience après le concert sur le WhatsApp de la radio 03 87 52 13 13. Céline Dion, voici Bonjour, Pardon, Merci.

0: personne, c'est Pascal Obispo sur votre radio locale ici Lorraine. Allez, c'est l'heure de retrouver notre Lorrain du jour, Ilan Malka. Vous êtes avec une Lorraine d'adoption aujourd'hui. Elle nous vient de l'ouest de la France et elle exerce une activité atypique.
1: Souffleuse de verre, voilà un métier original. On n'en rencontre pas à tous les coins de rue. C'est votre profession, Caroline Moal. Bonjour à vous.
2: Tout à fait, bonjour.
1: Alors, votre atelier est basé rue Mazel à Metz. Et alors, votre parcours est étonnant parce que c'était même pas votre formation à l'origine. Racontez-nous comment vous êtes devenue souffleuse de verre.
2: Depuis que je suis toute petite, j'ai un attrait pour l'art. Donc, mon parcours a commencé en passant par Bourges pendant 3 ans en bijouterie. Et en fait, voilà, dans ma classe, il y avait d'autres gens qui faisaient du bois, des choses comme ça. Et en fait, on avait un tout petit chalumeau pour faire des perles de verre. Et en fait, j'ai commencé comme ça. À la fin de ces 3 ans, il y avait une formation de 2 ans, du coup, à côté de Nancy, qui permettait d'apprendre un nouveau métier qui est le verre au chalumeau.
1: C'est après Nancy que vous êtes venu vous installer à Metz.
2: Tout à fait. J'étais dans la région. Moi, je suis originaire de Charente-Maritime, donc c'est un autre.
1: Ah oui, c'est pas tout près, oui.
2: Non, voilà.
1: L'autre bout de la France.
2: Exactement. Et pour le coup, Nancy, moi, ça n'a pas été forcément coup de cœur. Et je me baladais sur Metz parce que c'était pas si loin finalement. Et pour le coup, j'étais assez surprise et j'ai encore découvert quand je me suis installée tout dernièrement, quand il fait beau, avec des super parcs, plein d'espaces verts et des choses qu'on ne connaît pas si on n'est pas du coin, quoi.
1: Eh ben, vous avez fait un excellent choix. Alors, bon, quand on est souffleuse de verre professionnelle, comment on vit au quotidien ? On a des commandes régulièrement ?
2: En fait, c'est très aléatoire. Moi, je sais que j'ai beaucoup de mal de faire des pièces pas chères. C'est vraiment un gros problème. Moi, ce qui me fait vivre, entre guillemets, là, depuis cette première année, c'est plutôt les cours, les initiations que je donne.
1: Et alors, donc, vous dites, moi, j'ai du mal à faire des choses qui sont pas chères, les choses chères que vous faites. Qu'est-ce que c'est exactement?
2: Oui, alors, je fonctionne beaucoup par commande. Par exemple, j'ai travaillé pour une dame qui travaille pour des maisons de luxe et elle m'a demandé de faire des tout petits insectes en verre qu'elle, elle ajoute à ses pièces. C'est très un gros défi, mais hyper intéressant.
1: Et alors là, vous avez une commande extrêmement importante de la ville de Metz, vous allez réaliser la nouvelle boule de Noël de la ville.
2: Tout à fait. En fait, cette année, donc depuis que je suis arrivée, on va dire, au bon moment. C'était au moment des élections. Donc, monsieur le maire a voulu passer dans mon atelier et il était assez intéressé par ce que je faisais et la diversité. Et en fait, ça lui est venu l'idée comme ça de faire une boule de Noël. Il m'a dit mais vous pouvez pas en faire une, etc. Ça pourrait être vachement chouette. Et en fait depuis ça, la mairie me passe des commandes et dont la boule de Noël. Et c'est super.
1: Elle est faite déjà ou vous êtes dessus?
2: C'est en cours. Alors le modèle est fixé, donc on est parti avec beaucoup d'inspiration sur le Graal libre.
1: Ah j'espère
2: rapidement,
1: bien.
2: Quoi. Voilà. Mais dans l'idée, ce serait une boule ronde soufflée et dedans, en fait, il y aurait un petit Graal libre rouge pour la mairie parce que en fait eux ils veulent une exclusivité au niveau de la couleur et après transparente pour les gens qui voudront l'acheter en tout cas.
1: Bon, on est impatients de voir ça. Caroline Moal, votre atelier est basé rue Mazel à Metz, souffleuse de verre. Merci beaucoup à vous.
2: Merci beaucoup.
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0: Diana King sur votre radio locale ici Lorraine. Dimanche, une belle idée de sortie pour occuper toute la famille à Sarreguemines, au centre équestre. C'est le spectacle Equidance, ça va plaire à toute la famille, ça c'est sûr. Dans quelques minutes, il sera à 14h, l'info en français dans le monde. Mais avant ça, la musique d'ici Lorraine avec Alex Warren, Ordinary.
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0: L'agence du médicament envoie un courrier à partir d'aujourd'hui aux femmes ayant pris une pilule Cerazette, Elfazette, Optimizette ou Antigone pour les alerter du risque de méningiome. C'est une tumeur cérébrale bénigne à 90%. La lettre est aussi envoyée aux 90 000 médecins et sages-femmes qui prescrivent ces pilules. Plus de 9 500 animaux recueillis à la SPA entre juillet et août. C'est une hausse de près de 21% par rapport à l'été 2025. Selon la Société protectrice des animaux, les refus frôle la rupture. Dernier hommage à Jean-Paul Rapneau, le cinéaste, mort la semaine dernière à l'âge de 94 ans. Ses obsèques, c'était ce matin à Paris, en présence de nombreuses stars du cinéma, notamment les actrices Catherine Deneuve et Isabelle Adjani. En foot, Ligue des Champions, Lens se déplace sur le terrain du Slavia Prague ce soir. Hier soir, le PSG a surclassé le Bratislava pour sa reprise dans la compétition. 6-1 grâce à Ferran Torres, auteur d'un triplé, et un doublé d'Ousmane Dembélé.
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2: La météo pour ce jeudi 10 septembre, un ciel avec du soleil tout au long de la journée, quelques rares nuages pour les températures. Il faut compter entre 20 et 23 degrés. On a 21 degrés du côté de Metz et Marly, 23 degrés à Longwy, Verdun ou encore dans le pays de Phalsbourg. Le ciel pour la nuit prochaine, il sera clair et ensuite voilé. Les températures seront comprises entre 7 et 10 degrés en Lorraine cette nuit.

0: Chicago sur votre radio, ici Lorraine. Allez, c'est le moment de pousser la chansonnette cet après-midi avec votre rendez-vous quotidien. Les trois chansons françaises à la suite. Étienne Dao, Le Premier Jour. Jennifer, Avant ça. Jennifer qui a repris un classique de la chanson française. Mourir sur scène, c'est une nouveauté qui arrive après Jean-Louis Aubert et Les Plages sur Ici Lorraine.
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0: Le premier jour, c'est Étienne Dao pour clôturer ces trois chansons françaises à la suite. Sur Ici Lorraine, prochain rendez-vous à 3h15. Pour l'heure, les infos pratiques d'Ici Lorraine.
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0: Actu locale, musique, bonne humeur sur Ici Lorraine, c'est toutes les heures des infos pratiques, des bons plans et des idées de sortie. Rendez-vous à Metz pour le Crafted Market qui revient pour cette 5e édition tout au long du week-end. De 13h à 19h, l'événement s'installe cette année à l'hôtel de la Citadelle, c'est au cœur du centre-ville de Metz. Plus d'une trentaine de créateurs seront présents pendant tout le week-end au programme bijoux, céramique, illustration, tatou ou encore nail art. L'occasion de découvrir des créations originales autant entièrement fait main. Des ateliers créatifs seront également proposés au public. Vous pourrez ainsi rencontrer les artistes, échanger et découvrir leur savoir-faire. L'entrée est gratuite. Rendez-vous donc à la Citadelle de Metz pour le Crafted Market qui revient pour cette 5e édition tout au long du week-end de 13h à 19h. Voilà une belle idée de sortie pour occuper toute la famille.
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0: Merci de passer votre après-midi à l'écoute d'Ici Lorraine avec vos chansons préférées et de belles idées de sortie tous les jours. D'ailleurs, nos chargés d'accueil, Julien et Anne-Sophie, vous ont recensé toutes les idées de sortie aux quatre coins de la Lorraine pour ce week-end. Rendez-vous dès maintenant donc sur ici.fr ou sur l'application mobile gratuite Ici. Le temps d'aller jeter un œil, la playlist Ici Lorraine qui continue avec Desireless, Voyage Voyage, avant les infos de 15h.
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2: J'aurai le plaisir de vous retrouver tout à l'heure à partir de 17h sur Ici Lorraine avec des beaux cadeaux, votre playlist Ici Lorraine pour votre fin de journée et puis des bons plans à vous donner. On ira notamment découvrir le Salon de l'Habitat à Thionville et puis nous recevrons une Miss à partir de 18h15 puisque l'élection Miss Lorraine, c'est ce samedi soir au Zoo d'Amnéville. On vous en dit plus tout à l'heure.
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1: 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Il est 15h, l'actu en France et dans le monde, le 90 secondes info.
2: Patrick Bruel a porté plainte pour violation du secret de l'instruction contre différents médias, dont Paris Match. Les avocats dénoncent la publication d'extraits de son audition par les enquêteurs dans la presse. Le chanteur de 67 ans est mis en examen dans 4 dossiers, notamment pour viol et tentative de viol. Les refuges frôlent la rupture. Plus de 9500 animaux ont été abandonnés cet été. C'est un nouveau record pour la SPA et une hausse de 21% par rapport à l'été 2025. Plus d'un quart des Français se déclarent en situation de

0: Toulouse et Martigues. Louise et Gabriel resteront les prénoms les plus donnés par les parents en 2027, selon les projections de l'officiel des prénoms. Le classement ne change pas. C'était la même chose en 2025 et 2026. Sur la deuxième marche du podium, Noah et Jade, puis Léo et Ambre. C'est à retrouver en détail sur ici.fr.
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2: La météo pour ce jeudi 10 septembre, un ciel avec du soleil tout au long de la journée, quelques rares nuages pour les températures. Il faut compter entre 20 et 23 degrés. On a 21 degrés du côté de Metz et Marly, 23 degrés à Longwy, Verdun ou encore dans le pays de Phalsbourg. Le ciel pour la nuit prochaine, il sera clair et ensuite voilé. Les températures seront comprises entre 7 et 10 degrés en Lorraine cette nuit.
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0: midi sur Ici Lorraine, c'est Maxence Radovic qui vous accompagne jusqu'à 17h avec votre musique préférée, Electric Light Orchestra à l'instant. On poursuit avec nos trois chansons françaises à la suite. Et pour commencer, Mylène Farmer avec Pour Grandir. Mylène Farmer qui est de retour 4 ans après son dernier album. Son nouvel album va sortir le 30 octobre prochain. On a super hâte. Mylène Farmer arrive après Patrick Fiori. Le chant est libre et Léa. Voici Louise Attaque sur Ici Lorraine.
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0: Plus grandir, c'est Mylène Farmer sur votre radio locale d'ici Lorraine. Tenez, un événement sportif ce week-end. Voici les infos pratiques d'ici Lorraine.
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0: Toutes les heures sur Ici Lorraine, des bons plans, des idées de sortie. Direction Metz pour le Metz Trophy Aventure ce samedi 12 septembre, place de la République. Metz accueille la 11e édition du Metz Trophy Aventure, une journée placée sous le signe du sport, du dépassement de soi et de la convivialité. Au programme notamment le Raid, une épreuve multisport en duo avec trois niveaux de difficulté. Les amateurs de course pourront aussi participer à l'Urban Race, une course chronométrée de 10 km à travers Metz, et la Conquérante 57 propose de son côté une marche de 5 km ouvert à tous et sans chronométrage. Un village d'animation est accessible tout au long de la journée pour découvrir les différentes activités. Les départs sont prévus samedi à 10h, 11h et 14h30 selon les épreuves pour le Metz Trophy Aventure à la place de la République au centre-ville de Metz.
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0: sur Ici Lorraine. 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D'ici là, la musique d'Ici Lorraine pour nous accompagner jusqu'à 16h. Voici Janet avec Porque Te Vas.
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1: C'est ici Lorraine que vous avez choisi pour le goûter. Il est 16h, l'heure de s'informer avec le 90 secondes info en français dans le monde avec la rédaction d'ici.
2: Le ministre de l'Éducation nationale porte plainte après des menaces contre une professeure de Haute-Garonne. Un parent d'élève de CM2 l'a menacé de lui couper la tête après une punition donnée à son fils. Le père doit être jugé en comparution immédiate, l'institutrice. Et quant à elle, en arrêt de travail pendant un mois. Son appel n'aura rien changé. L'ex-maire de Saint-Étienne, Gaël Perdriau, est retourné en prison, condamné en appel à 4 ans ferme pour un chantage exercé sur son premier adjoint à l'aide d'une vidéo intime tournée il y a 11 ans. Gaël Perdriau, déjà passé 2 mois derrière les barreaux après sa première condamnation en décembre 2025. Alors que le Secours populaire sort son 20e baromètre avec un focus sur la précarité énergétique, on apprend que le prix repère du gaz va augmenter de 6,3%, soit une augmentation de 5,28 € en moyenne sur la facture au 1er octobre. Le risque pour la santé est très faible, mais il existe. L'agence du médicament envoie un courrier à partir d'aujourd'hui aux femmes ayant pris une pilule ou prenant une pilule Cerazette, Elfazette, Optimizette ou encore Antigone pour les alerter du risque de ménopause.

température. On a 22 degrés relevés à Sarreguemines et à Saint-Avold, 20 degrés du côté de Longwy. La nuit prochaine, le ciel sera clair en première partie de nuit, en seconde partie, pas mal de nuages et les températures 7 à 10 degrés. Demain, on prend les mêmes et on recommence. Côté température, 22 à 25 degrés.

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0: c'est Benabar sur votre radio locale ici Lorraine. Passez tous un très bon jeudi après-midi. Nous sommes le 10 septembre. Je suis très heureux de vous accompagner et d'être accompagné également de Vianney Huguenot pour nous raconter l'actu de l'histoire de la Lorraine. Alors Vianney, aujourd'hui, on part dans les Vosges et dans la Meuse pour parler de culture, de Churchill, de Pierre Océda et de Gabriel Monet.
1: Oui, les comédiens Gabriel Monet, né à Montmédy, et Pierre Océda, né à Épinal, que je ne suis pas allé chercher par hasard. Je lisais la semaine dernière la nécrologie de Jean-Paul Rapneau, décédé le 1er septembre, grand cinéaste dont les films les plus connus sont Les Mariés de l'an 2, Le Sauvage, Le Hussard sur le Toit, Cyrano de Bergerac étant celui, sans doute, qui a le plus marqué avec 5 millions d'entrées, 10 Césars, un Golden Globe, un Oscar, 2 prix à Cannes, et avec un Gérard Depardieu absolument magistral dans le rôle de Cyrano, mais aussi avec Anne Brochet, Vincent Pérez, Jacques Weber, et nos deux Lorrains, Gabriel Monet et Pierre Océda. Et finalement, la mort de Jean-Paul Rapneau m'a permis de redécouvrir ces deux Lorrains comédiens. Gabriel Monet, décédé en 2010, était comédien, mais le plus souvent, on le présentait comme directeur de théâtre et surtout comme l'un des pionniers de la décentralisation culturelle en France. Il avait 20 ans quand la France fut occupée par les nazis et il était alors entré au sein du célèbre maquis du Vercors. 10 ans qu'après la guerre, cet esprit de résistance devait perdurer avec l'arme de la culture.
0: Il était un grand amateur de poésie et plus particulièrement de René Char.
1: Absolument, Char, dont il avait adopté une des phrases, je le cite, « Celui qui vient au monde sans rien troubler ne mérite ni attention ni respect ». C'est un peu dur quand même. Quant à Pierre Océda, qui vit toujours, hein, il est aussi grand amateur de poésie. Sa dernière prestation au cinéma est sublime, hein, elle remonte à quelques mois seulement dans la bataille de Gaulle, qui cartonne. Et pour son premier film, ça va vous rappeler des souvenirs, c'était en 1980, Pierre Océda jouait dans L'Avare de Jean Giraud, aux côtés de Louis de Funès notamment. Océda, c'est beaucoup de théâtre aussi. Et puis, des séries télé à l'appel, Mongeville, Les Cordiers jugés flics, PJ, Maigret, La Crime, et j'en passe. Alors, pour boucler mon propos et faire mon malin un petit peu, hein, j'avais l'intention de vous sortir la phrase de Churchill pour rendre hommage aux comédiens qui considèrent la culture comme une arme de résistance, à quelqu'un qui lui suggérait de tailler dans le budget des arts. Le Premier ministre britannique avait en effet répondu ceci, je le cite, « Mais alors, pourquoi nous battons-nous ? » Eh ben pas de bol, cette phrase n'est pas de Winston Churchill, mais elle est chouette quand même. La bonne culture, c'est ça. C'est aussi la vérification de l'info et des sources.
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0: C'est très bien ça, pour passer le jeudi après-midi. Bob Marley sur votre radio locale ici Lorraine. Une belle idée de sortie que j'ai envie de vous partager, c'est à Moyeuvre-Grande jusqu'à dimanche, la grande foire de la rentrée. C'est un petit peu comme une kermesse, mais pour la rentrée, les enfants vont adorer, entre les spectacles, les structures gonflables, de nombreuses animations jusqu'au 13 septembre du côté de Moyeuvre-Grande. À 16h30, les infos pratiques d'ici Lorraine, dans une dizaine de minutes. Mais avant ça, votre musique préférée, Stéphane Echer, Déjeuner en paix.
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0: Véronique Sanson, un peu d'amour, avec Amoureuse à l'instant sur votre radio locale, ici Lorraine. Allez, c'est parti pour les infos pratiques, en Moselle, dans le Payot, ainsi que dans la Meuse.
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0: Actu locale, musique, bonne humeur, toutes les heures sur votre radio locale, ici Lorraine, avec des belles idées de sortie. Rendez-vous à Messmani ce samedi pour Terre de Gym, avec une journée placée sous le signe de l'agriculture. Et puis, la soirée va se poursuivre jusque tard dans la nuit ce samedi 12 septembre, avec une grande soirée musicale populaire. L'accès au concert est gratuit, c'est à partir de 19h. Le groupe Déclic lancera la soirée avec une heure de reprise pop et variété. On aura le droit à 20h. À un rock celtique, puis à 21h30, le spectacle très attendu, assisté à un spectacle de Moise Backcross dans la nuit, et un feu d'artifice sera tiré. La soirée continuera avec le DJ Lorrain Célestal à partir de 21h45, et enfin à 23h15, les Italo Brothers clôtureront la soirée à Messmani pour terminer les Terres de Gym.
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0: Une chanson écrite pour sa maman, Christophe Maé avec La Lune, sur Ici Lorraine. Bel après-midi, c'est jeudi, c'est le moment de rire, avec la grande bibliothèque de sketch de Fred Ballard et l'humour en tube. En cette rentrée, certaines créatures sont omniprésentes parce que, bon, c'est vrai que sans elles, ce serait une belle pagaille. Oui, force de constater que cette moitié féminine de la population n'est pas jolie à regarder.
1: Ah si j'étais un homme, j'aurais peut-être moins de problèmes.
2: Ça dépend quel homme en fait.
1: Est-ce que je vivrais sans pression, sereinement?
2: Bah, si t'es Xavier Dupont de Ligonnès, non.
3: Ah oui, c'est sûr qu'on ne peut pas mettre tous les hommes dans le même panier, hein. Il y en a des moins pires que d'autres. Laura Domange et Marie Renaud ont repéré ceux qui se la coulent douce, même si de nos jours les différences hommes-femmes se gomment quand même.

0: Oui, bon, c'est vrai que côté charge mentale, il y a encore un léger poids sur les cerveaux féminins, mais il n'y a pas que ce poids-là hein, qui pèse sur les femmes. Sophia Bellabès, par exemple, supporte H24 une inégalité flagrante.
1: Je crois que le sport, en fait, je crois que c'est dur pour moi parce que j'ai une forte poitrine. Je ne sais pas s'il y a des femmes ici qui connaissent ce concept. Dès que tu cours, tu es à deux doigts de te faire gifler par ton ins. Et c'est fou parce que tout le monde pense que c'est un avantage dans la vie. Mais tu sais ce que c'est, toi, que toute ta vie, tu devras creuser 2-3 à la plage pour pouvoir t'allonger sur le ventre.
0: Voilà, bah oui, ça fait partie des inégalités femmes-hommes qu'il est bon de dénoncer. Parfois, la féminité est lourde à porter, à la plage et à tout âge. Donc, respect pour les bonnets F et vive les fous rires au féminin comme au masculin.
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0: The King of Pop sur ICI Lorraine, c'est Michael Jackson. Dès 17h, l'actu en Lorraine et Nicolas Bill pour vous accompagner à la maison. 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Voici Zazie, son nouveau titre, peu importe. Et moi je vous dis à demain, 13h30.
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0: Partie des titres plaisir, Billy Joel sur votre radio locale ici. Dans un instant, la musique que vous aimez, évidemment. J'aurai du Claude Nougaro pour vous, le tout dernier Vianney, puis des bons plans pour préparer tranquillement la fin de semaine et le début du week-end.
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0: Bon jeudi, nous sommes le 10 septembre. Bienvenue sur Ici, il est 17h. L'info locale, Julie Seigneura, bonjour.
2: Bonjour Nicolas, bonjour tout le monde.
0: On commence à en savoir plus sur la venue du pape à Metz dans un peu plus de 2 semaines.
2: Et ça va être, comment dire, un peu compliqué pour les messins qui vont devoir composer avec les mesures de sécurité pour aller travailler, emmener leurs enfants à l'école. Un périmètre de sécurité sera établi autour des lieux où le pape sera présent, le centre des congrès, l'évêché, le parcours jusqu'à la cathédrale. Il faudra prévoir des justificatifs, hein, avoir sur soi en permanence et privilégier la marche ou les transports en commun, mais attention, les bus et les métis ne circuleront pas dans le périmètre de sécurité. Par ailleurs, un appel est lancé aux bonnes volontés qui pourraient accueillir gracieusement des pèlerins, car les hôtels sont complets. Le général Pascal Perran est chargé de faire le lien entre le diocèse et les services de sécurité.
3: Nous recevions régulièrement des demandes de gens en disant, écoutez, nous on veut venir et puis il n'y a plus de place dans les hôtels, comment on peut faire? Et donc l'idée m'est venue d'organiser une bourse au logement. Alors c'est très artisanal à notre système, on n'a pas des sites genre Airbnb, etc. On a une adresse mail là qu'on a dû vous donner, que vous trouverez dans le dossier de presse. Et derrière j'ai une personne qui reçoit des mails de demandes, qui reçoit des mails d'offres, qui organise par échange d'adresse mail les mises en relation, et on essaye de donner satisfaction, mais je veux des offres désintéressées. Voilà, j'habite le centre-ville de Metz, j'ai un grand appartement, j'ai une chambre disponible, je peux héberger 2 personnes pendant une nuit ou 2 nuits, et j'offre le petit déjeuner sans contrepartie.

0: 112 ans, qui a été percutée par une rame alors qu'elle se trouvait sur les rails pour récupérer un objet. Elle a été sérieusement blessée, mais ses jours ne sont pas en danger. La circulation des trains a pu reprendre progressivement à partir de 14 heures. Difficile de dire au cas par cas quel sera l'impact sur votre facture, mais le prix repère du gaz va augmenter de plus de 6% au 1er octobre, selon la Commission de régulation de l'énergie, soit une moyenne de 5,28 € en plus sur votre facture d'octobre. Ce prix sert de repère en fait pour les consommateurs, afin de leur permettre de comparer les offres des différents fournisseurs d'énergie. En revanche, les foyers qui ont choisi des abonnements à prix fixe ne sont pas concernés. 255 logements inaugurés aujourd'hui à Metz-Borny. La rénovation de ces logements sociaux avait commencé en 2022. Le chantier s'est achevé cet été. Les immeubles se situent boulevard d'Alsace et rue du Buget et du Nivernais. Ils sont gérés par le bailleur social Vivest. Un certain nombre d'entre eux bénéficient de nouveaux balcons, de garages fermés, de nouvelles portes d'entrée, mais aussi d'extérieurs embellis grâce à 300 arbres et 3000 arbustes. 66 locataires avaient été relogés le temps de ces travaux. Et puis c'est une première dans l'histoire de l'équipe de France féminine de basket. Les Bleus viennent de se qualifier en demi-finale de la Coupe du Monde après avoir écrasé la Chine 90-61 en quart de finale. Elles affronteront après-demain ou la Belgique ou l'Allemagne. Il est 17h03.
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0: Une fin de journée très agréable, Nicolas.
2: Ah oui, très ensoleillé. Les températures sont bonnes en plus de ça. En plein soleil, on a encore 23 degrés. Franchement,
0: pas trop chaud.
2: Mais c'est parfait. C'est parfait. Ça s'annonce un peu plus frais quand même une fois la nuit tombée. Météo France nous indique 7 à 10 degrés, pas plus, sur le département de la Moselle. Donc fraîcheur demain matin aussi au lever du jour. Par contre, grand soleil demain toute la journée, malgré quelques petits nuages décoratifs. Maximal demain après-midi, tout aussi parfait, 21 à 24, ça remonte jusqu'à 27 pour samedi et dimanche. Julie, je vous dis à tout à l'heure, 18h.
0: Je serai là.
2: Bon courage pour vous qui circulez ce soir sur nos routes, autoroutes en Moselle et notamment sur la 31, 35 à 40 minutes d'embouteillage entre hauteur du Kinépolis-Thionville jusqu'à Illange, voire même Richemont. Alors c'est lié à ce véhicule qui est en panne sur la bande d'arrêt d'urgence, mais qui empiète apparemment sur les voies de circulation à hauteur de Richemont. Donc impact sur la 31, impact également sur l'autoroute A30, vous avez là aussi pas mal de monde, plus un véhicule en panne, là aussi à hauteur de Famec dans le sens Longwy vers Metz. C'est d'ailleurs pas un véhicule, c'est un poids lourd qui est en panne et qui empiète en plus de ça au niveau de l'échangeur Famec Centre. Restez patients, restez prudents, j'attends vos précisions de trafic, vos temps de parcours, vos difficultés dès maintenant, soit par le standard, Anne-Sophie qui décroche tout au long de cette fin de journée, soit directement avec ces messages que nous recevons par WhatsApp en studio. C'est le même numéro de téléphone, 03 87 52 13 13. Dans ce prochain quart d'heure, on va vous faire découvrir le tout dernier Vianney.
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2: D'or et d'étain, nouveauté ici Lorraine à découvrir dans les prochaines minutes.
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2: Et puis je vous emmènerai dans les salles de cinéma puisqu'un film français est sorti hier avec Mélanie Thierry et Léa Drucker, La vie d'une femme, la bande-annonce à suivre après Nougat York, Claude Nougaro dans votre playlist ici Lorraine.

0: Nougat-York avec Claude Nougaro sur Ici Lorraine. Dans un instant, nous, on vous emmène à Thionville. Construction, rénovation, financement, isolation. Le Salon de l'Habitat revient à Thionville ce week-end. Mais est-ce que vous saviez que vous pouviez entretenir vos surfaces, sublimer votre projet immobilier avec des drones? On vous en dit plus dans moins de 10 minutes.
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0: On file dans les salles de cinéma de Moselle pour découvrir un film français magnifique qui est sorti hier. C'est avec Léa Drucker et Mélanie Thierry. La vie d'une femme. C'est l'histoire d'une femme qui se consacre corps et âme à son boulot. Elle est chirurgienne, elle est chef de service dans un hôpital public et il lui reste du coup peu de temps pour sa vie privée. Est-ce qu'il y a de la place pour de l'inattendu dans sa vie quotidienne? Eh bien, tout va être remis en question quand une romancière va venir passer quelques semaines dans son service pour les besoins d'un livre.
3: Mais toi, tu plains dans un monde parallèle où le chirurgien doit être un moine soldat qui sacrifie sa vie amoureuse, sa vie familiale.
4: C'est quand même désagréable d'avoir l'impression que tu passes ton temps à protéger tout le monde mais que moi tu t'en fous, je peux crever.
5: T'as jamais eu besoin de personne. T'es une guerrière.
6: Mais qu'est-ce que tu crois? Je suis pas Robocop.
0: La vie d'une femme, c'est depuis hier dans les salles de cinéma de Moselle et un film que vous irez peut-être voir ces prochains jours avec l'opération Cinécool, des avant-premières, des événements, des films. C'est dès le 16 septembre, donc mercredi prochain, dans les salles de cinéma du Grand Est. Ça va durer 4 jours et on a des places à vous offrir avant 18h uniquement sur Ici Lorraine. Il faudra bien tendre l'oreille, je compte sur vous. Le retour de la musique, eh ben, je vous l'avais promis, voici le dernier Vianney, ça s'appelle D'or et d'éteint, un titre qu'il a écrit et composé dans sa cabane, celle qu'il a construite lui-même de ses mains. D'or et d'éteint, Vianney, nouveauté ici Lorraine.

0: dernier single de Vianney sur Ici Lorraine, un titre composé, écrit dans sa cabane. Vous savez qu'il a pris un petit peu de temps pour lui, il a construit cette cabane tout seul pour se retrouver. Et donc il va sortir un nouvel album et cette chanson, il va forcément la chanter avec vous au Zénith de Nancy. Ce sera les 2 et 3 avril. La billetterie est ouverte et pour l'instant, pas de date de communiqué chez nous en Moselle ou du côté du Luxembourg. Allez, comme chaque soir, 17h14, un bon plan. Et alors aujourd'hui, on vous emmène au Salon de l'Habitat à Thionville. Ce sera ce week-end, samedi et dimanche, à la salle de Thionville-Vemerange. Un salon à taille humaine où vous allez pouvoir rencontrer des professionnels, dont Stéphanie Manavella. Bonsoir Stéphanie. Stéphanie, je ne sais pas si on vous a bien entendu. Je ne sais pas si c'est dans mon casque que ça... Non. Ah, on vous a pas entendu. On vous a perdu. Je pense. Stéphanie qui dirige la société MS Drone Service, une entreprise qui sera présente ce week-end au Salon de l'Habitat, avec tout un tas de professionnels, je vous le disais, réunis sur 2 jours. Alors, ça va être tout au long de la journée, à la salle de Thionville-Vemerange. Est-ce qu'on a récupéré Stéphanie? Toujours pas. On va essayer de la récupérer avec Anne-Sophie qui est au standard et qui s'occupe de la joindre directement par téléphone. Donc samedi et dimanche, salle de Thionville-Vemerange, n'hésitez pas à vous y rendre si vous cherchez des conseils, si vous avez besoin peut-être davantage d'informations pour de la construction, peut-être de la rénovation. C'est à partir de 10h, vous allez pouvoir découvrir ce salon de l'habitat à Thionville avec, je le disais, Stéphanie de la société MS Drone Service qu'on a retrouvée. Rebonsoir Stéphanie.
1: Je suis là, bonsoir Nicolas.
0: Bonsoir, je le disais, votre entreprise qui sera présente ce week-end au Salon de l'Habitat parce que les drones peuvent nous aider pour plein de choses. Qu'est-ce que vous proposez, vous, chez MS Drone Service, Stéphanie?
1: Donc, chez MS Drone, donc, nous faisons plein de prestations par le biais de drones. Donc, notamment tout ce qui est nettoyage, démoussage, hydrofuge de toutes les toitures, façades, bardages, panneaux solaires. Aussi, donc, tout ce qui est pierre de Jaumont. Donc pavés, murettes. Et donc on a un autre drone qui est en charge de tout ce qui est photo, vidéo, inspection, mariage, prise de vue, vérification des toitures. Donc on a toute une gamme de prestations. Donc on a un gros drone qui est spécialisé pour la pulvérisation, des DJI, donc c'est vraiment des drones professionnels. Et un petit, donc pour la photo, la vidéo et l'inspection.
0: Ouais, moi, j'ai vu des photos de chantier sur votre page Facebook, Stéphanie. Chantier, oui. À Marspiche avec des tuiles hyper sales qui sont comme neuves. Idem pour une façade, oui, de bâtiment à Vemerange. Les résultats, oui, sont incroyables avec ces drones, Stéphanie.
1: Voilà. C'est vraiment incroyable. Et l'avantage donc d'un drone, donc c'est plus rapide, c'est sécurisé. Donc on n'a pas à monter sur les toitures. Et le résultat est impressionnant. Donc il y a un gain de temps, c'est rapide et on a du résultat. A du beau résultat.
0: Et c'est sécurisé. En plus de ça, c'est sécurisé.
1: C'est surtout ça. C'est sécurisé. Donc on n'a pas besoin d'échafaudage. Ça fait un gain de temps aussi pour le client. Donc on n'est pas obligé de le bloquer avec un. Donc pour monter un échafaudage, ça évite les chutes, les choses comme ça. Donc tout le monde a y gagné en utilisant les prestations par drone. Et nous, on a aussi un équipement supplémentaire. Donc on a une perche télescopique qui va jusqu'à 15 mètres, qui fait exactement le même travail que le drone et qu'on utilise également sur les toitures et les façades.
0: C'est
1: avec exactement le même résultat. Donc la finalité est pareille.
0: Bon, ce qui est super avec MS Drone là sur le Salon de l'Habitat, c'est qu'on va pouvoir vous rencontrer, discuter, peut-être voir aussi s'il y a des rénovations, s'il y a des choses à faire. Pourquoi c'est important pour vous d'être présent justement ce week-end sur un Salon de l'Habitat?
1: Déjà, c'est un nouveau domaine, c'est en pleine expansion, le drone. C'est nouveau, les gens connaissent pas forcément. C'est vrai que quand on parle de nettoyage de toiture, de façade, on pense pas du tout au drone. Alors que c'est vraiment un nouveau secteur et ça va permettre de nous faire connaître dans un premier temps et d'expliquer aux gens comment on travaille et de voir les machines, ce qu'on utilise, parce que quand on parle nettoyage par drone, et c'est toujours plus parlant de rencontrer les personnes et de voir ce qu'on fait. Et on a beaucoup de vidéos, beaucoup de photos qu'on va pouvoir montrer et leur expliquer de vive voix. C'est toujours mieux d'aller à la rencontre des gens.
0: MS Drone Service que vous retrouvez sur les réseaux sociaux et puis en vrai du coup hein, pour discuter, pour vous rencontrer samedi et dimanche au Salon de l'Habitat à Thionville, à la salle de Thionville-Vemranche. N'hésitez pas à y passer, c'est tout au long de la journée. Merci beaucoup Stéphanie.
1: Ben merci à vous de nous avoir consacré un petit peu de temps et on vous attend nombreux au Salon de l'Habitat.
0: Avec grand plaisir. Je vous souhaite une belle fin de journée. Merci beaucoup Stéphanie. MS Drone Service, n'hésitez pas. Le retour de la musique avec Nathalie Mbroglia sur votre radio locale ici.

0: Nathalie Mbruglia, Torne, sur votre radio locale, ici Lorraine. Avant la nuit, on vous en dira plus sur le nouvel album d'Eddy de Préto. Vous savez, à l'époque, il chantait ça.
1: C'est la fête de trop. Moi je l'ai fait, des fêtes et ça jusqu'au fiasco.
0: Et bien près de 10 ans après son premier succès, Eddy de Préto annonce son 4e album studio. On vous en dit plus dans un instant sur Ici Lorraine avec Émilie Mazoyer.
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0: 40 minutes d'embouteillage entre Entrange et hauteur d'Illange ce soir sur la 31. On va revenir sur vos conditions de trafic délicates sur la 31 dans 5 minutes sur Ici Lorraine.
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0: C'était Amir dans votre playlist du soir, ici Lorraine. 03 87 52 13 13 pour faire la route avec nous. Vous avez le moindre pépin à nous signaler. Vous n'hésitez pas. Bonsoir Martine.
1: Bonsoir.
0: Vous nous appelez et j'ai l'impression pas pour une très bonne nouvelle. Je vous écoute.
1: Dans le sens, donc sur la 31, dans le sens Luxembourg-Metz, juste après le pont de Richemont, deux véhicules qui se sont télescopés visiblement et la voie de gauche est neutralisée.
0: Ah d'accord, c'est pour ça qu'il y a autant de monde là sur la 31 et que ça bouchonne, hein, j'imagine, Martine.
1: Ah oui, oui, je pense bien, oui.
0: Ouais, vous êtes en plein dedans, Martine, en plein dans les embouteillages.
1: Non, moi je fais dans l'autre sens, donc je les vois et je compatis à leur douleur.
0: Ouais, il y a beaucoup de monde apparemment. Hein. 40 minutes de bouchon, voilà ce qui nous est signalé ce soir. Et forcément, sur ces heures où tout le monde quitte un peu le boulot et les bureaux, ça se charge très très vite. Merci beaucoup pour les précisions, Martine. Je vous souhaite une bonne route et à très bientôt. Merci du réflexe ici, Lorraine. À très vite.
1: Merci.
0: À très bientôt. On refait un point trafic très rapidement, vous en faites pas. Juste avant, voici toute l'actu musicale de ce jeudi, décryptée par Émilie Mazoyer. Salut.
2: Salut tout le monde. Émilie, au rapport pour votre dose quotidienne d'actualité musicale. On célèbre aujourd'hui l'anniversaire de la naissance d'une chanson devenue l'hymne d'une génération.

Smells Like Teen Spirit de Nirvana le 10 septembre 1991, il y a pile 35 ans. Pas un tube immédiat d'ailleurs, hein. Il a fallu un peu de temps et un clip emblématique avant qu'elle ne place la musique grunge en tête des ventes, lance le succès mondial de Nirvana et transforme tous les collèges, lycées de France en club de bûcherons canadiens avec ce petit look chemise à carreaux, jean troué qu'évidemment vous n'avez pas oublié. Après une année 2026 en une de la presse People, Marc Lavoine doit être bien content de repartir en tournée. Une tournée intime, piano-voix, avec en fil rouge les souvenirs de Marc Lavoine qui, avant de devenir chanteur, travaillait dans les coulisses de l'Olympia, émerveillé par le défilé des grandes voix de la chanson française. Il racontera tout ça sur la scène de sa tournée, dans la peau, partout en France à partir du mois de février. La billetterie est ouverte. Près de 10 ans après son premier succès, Kid, Edith de Préto annonce son quatrième album.

nos décisions nous appartiennent vraiment? C'est la question essentielle par les temps qui courent, posée par Eddy de Pretto dans cette nouvelle chanson qui s'appelle « Sous influence ». Manu Chao a beau être une star mondiale qui a vendu des millions d'albums, ses lieux de choix pour les concerts sont les festivals associatifs et les petites salles indépendantes. Lui qui pourrait remplir un stade sera sur scène en octobre à Vitry, en banlieue parisienne, pour 3 représentations de son spectacle L'Aventura, devant un peu moins de 1000 personnes. Alors tentez votre chance pour qu'il vienne près de chez vous dans une petite salle. Il y a une adresse mail pour contacter son équipe tout en bas de la page d'accueil de son site manuchao.net.

0: toute l'actu musicale, on la retrouve dès maintenant sur l'application ici. Et puis ce soir, Décibel, à partir de 19h, juste après le journal, ce sera en compagnie de Gaëtan Roussel qui réédite son dernier album en date, Marjolaine. On aura l'occasion d'en reparler avec lui. Vos conditions de circulation ce soir, vous l'avez entendu il y a 3 minutes avec Martine qui nous signalait cet accident impliquant deux véhicules qui se seraient télescopés juste après le pont de Richemont. Délicat la circulation sur la 31 dans le sens descendant avec des embouteillages qui remontent jusqu'à hauteur du Kinépolis-Thionville, voire même un petit peu avant, et qui vous concerne jusqu'au niveau d'Illange et du pont de Richemont où a lieu l'accident. Forcément, il y a un impact également sur l'autoroute A30. Vous avez peut-être plus d'infos, n'hésitez pas à nous appeler 03 87 52 13 13, c'est ce qu'a fait Martine il y a quelques minutes. Et puis si vous ne pouvez pas appeler ou si vous ne voulez pas appeler, il vous reste également le WhatsApp de la radio pour envoyer vos messages vocaux et vos messages textes. Je les reçois directement dans les studios d'ici Lorraine, juste devant moi. Donc n'hésitez pas, c'est le même numéro de téléphone, le 03 87 52 13 13. Mais clairement, avec cet accident sur le pont de Richemont dans le sens descendant sur la 31, vous comptez en moyenne 35 à 40 minutes coincés dans les embouteillages sur la route avec, je vous le disais, cet impact sur l'autoroute A30. Bon courage. Du soleil, ça c'est la bonne nouvelle. Les températures restent bonnes et agréables. Il y aura un petit peu de fraîcheur quand même cette nuit. 7 à 10 degrés, pas plus de ce que nous annonce Météo France. Et puis demain, grand soleil également, malgré quelques nuages. Les maximales demain après-midi jusqu'à 21 à 24 degrés. 27 attendus pour les journées de samedi et dimanche. Le tout, là encore, sous un beau soleil. Dans cette prochaine demi-heure, je vous emmène dans les salles de cinéma de Moselle avec Cinécool qui démarre dès la semaine prochaine. Des avant-premières, des événements, des séances à tarif réduit. J'ai 4 places à vous offrir avant 18h. Restez bien avec nous.
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0: Et puis pour la musique, vous pouvez faire confiance à votre radio locale, Phil Collins, pour votre fin de journée en Moselle. Mmh.

0: Collins sur Ici Lorraine. Dans 3 minutes, on va faire un tour de l'autre côté de la frontière. Vous êtes peut-être depuis peu installé dans la région. Vous allez bosser en Allemagne, en Belgique, au Luxembourg. Vous êtes peut-être même en train d'y bosser là en ce moment et de rentrer tranquillement du bureau jusqu'à la maison. Mais comment répondre aux questions que vous pouvez vous poser quand vous êtes ou que vous devenez frontalier? Il y a une association qui peut vous aider. Ça, on vous en parle après Manon Lisa sur Ici Lorraine.
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1: La chanson qui vous a accompagné tout au long de cet été. Manon Lisa et le petit pêcheur sur votre radio ici Lorraine. Dans un instant, vos invitations pour aller vous faire une toile. 4 places de cinéma pour vivre Ciné Cool qui commence mercredi prochain dans les salles de cinéma du Grand Est. Ici Lorraine vous gâte dans moins de 10 minutes. Restez bien avec nous.
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1: 17h42, vous venez peut-être de vous installer dans la région, vous pensez travailler à un moment de l'autre côté de la frontière, ou alors vous traversez déjà tous les jours la frontière belge, allemande, luxembourgeoise. Vous êtes dans les embouteillages comme en ce moment sur la 31 pendant près de 40 minutes suite à cet accident au niveau de Richemont, du pont de Richemont entre deux véhicules. Eh bien sachez que l'association Frontalier Grand Est peut à tout moment vous venir en aide. L'association se trouve sur Metz, elle a été mise en place il y a quelques années par la région Grand Est et elle permet de rendre service à celles et ceux qui franchissent la frontière tous les matins et tous les soirs. Alors c'est vrai que dans la grande région, on a la chance d'être aux portes du Luxembourg, de l'Allemagne, de la Belgique et cette mobilité transfrontalière, c'est le quotidien de milliers de personnes. Que vous passiez la frontière pour travailler, pour étudier, on n'est pas toujours au courant de nos droits au Luxembourg, en Belgique et en Allemagne. Et donc, il y a 3 missions propres à l'association Frontalier Grand Est. Tout d'abord, informer sur les droits sociaux, c'est-à-dire tout ce qu'un étudiant, un salarié, un retraité doit savoir pour travailler de l'autre côté de la frontière et y vivre. Ça peut concerner la fiscalité, la retraite, le chômage, la maladie. Seconde mission de l'association, analyser, anticiper le marché de l'emploi. Là, le but, c'est vraiment de proposer des actions concrètes avec les pays voisins. Et puis enfin, troisième mission de l'association Frontalier Grand Est, développer la formation professionnelle transfrontalière. Et les publics visés sont variés. Ça va être le salarié en quête d'information, l'entrepreneur qui veut recruter au niveau international, l'étudiant qui recherche un stage, le retraité qui veut faire valoir ses droits, sans oublier le demandeur d'emploi ou la personne qui se reconvertit professionnellement. La liste est longue. Alors j'ai regardé pour vous sur le site web de l'association ce que vous pouvez y faire. Vous pouvez poser vos questions aux juristes de l'association. Et puis en ce moment, il y a plein d'infos sur les secteurs qui recrutent de l'autre côté de la frontière, ce qui change également pour la retraite et le déménagement dans un pays frontalier. Et puis vous allez trouver un peu d'informations sur les nouvelles règles concernant le cumul emploi-retraite en zone frontalière. Si vous aussi, vous franchissez la frontière chaque matin, que vous soyez nouveau frontalier ou que vous ayez des questions, vous pouvez faire confiance à Frontalier Grand Est.

Les Innocents, l'autre Finistère sur votre radio ici Lorraine. 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Des places à remporter si vous arrivez à retrouver l'artiste qui chante ses chansons. Écoutez. Vous avez une idée de qui chante ces chansons, vous avez peut-être reconnu même sa voix là. Je vous attends dès maintenant au 03 87 52 13 13 à gagner ce soir vos places pour aller découvrir les films, les avant-premières de votre choix dans le cadre de l'opération Cinécool qui démarre la semaine prochaine. À vos téléphones pendant qu'on écoute Sign of the Times. Voici The Bell Stars sur votre radio locale ici Lorraine.

0: Les belles stars sur votre radio ici Lorraine. Restez patients, surtout si vous êtes sur la 31 ce soir. Étrange, pont de Richemont très compliqué. Ça fait suite à un accident. Merci beaucoup à Martine pour l'info. Accident qui implique deux véhicules qui se seraient télescopés au niveau du pont de Richemont dans le sens descendant. C'est pour ça que vous êtes pendant près de 40 minutes complètement à l'arrêt ce soir. Bon courage. Il est 17h52. Merci d'avoir choisi ici Lorraine.
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0: 4 places pour aller profiter des films de votre choix dès la semaine prochaine au cinéma. Anna, bonsoir.
3: Bonsoir.
0: Bonsoir, comment ça va?
3: Ça va, je suis dans le bouchon, justement, derrière le pont de gare.
0: Ah ben, on entend voilà, en plus ça... derrière. Ah là, oui, là, pour le coup, on sait que vous êtes sur place. Vous êtes sur la 31, c'est ça, Anna? Vous rentrez du bureau?
3: Oui, exactement.
0: Aïe, aïe, aïe.
3: Exactement.
0: Bon, alors, ça veut dire que vous êtes à l'arrêt, quoi. Ouais, on est d'accord, dans les embouteillages en ce moment. De quoi en tout cas vous permettre de jouer avec nous, Anna, et puis surtout de repartir avec un beau cadeau. Je vous ai demandé quel est l'artiste qui chante ces tubes.
3: C'est Céline Dion.
0: Est-ce que c'est Céline Dion? C'est une bonne question. L'artiste qui chante ces tubes fait partie de l'actualité en ce moment. Ben oui, c'est Céline Dion, bravo! Félicitations Anna, pour vous, 4 places pour aller profiter de l'opération Cinécool qui démarre avec Ici Lorraine à partir de la semaine prochaine, de mercredi prochain. Il y a des avant-premières, tous les films en salle, des événements, vous irez voir ce que vous voulez avec qui vous le souhaitez. Bravo Anna.
3: Super, merci beaucoup.
0: C'est moi qui vous remercie de votre fidélité. Bon courage dans les embouteillages Anna, à très bientôt.
3: Merci, au revoir.
0: À très vite, au revoir. D'autres places pour Cinécool à remporter demain matin dans le 6-9 d'Ici Lorraine. 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
0: 17h56, dans un instant votre journal de 18h, on va revenir sur la visite du pape à Metz fin du mois le 28 septembre, avec forcément des gros soucis de circulation à prévoir et un dispositif assez dingue de sécurité. On vous en parle après Just an Illusion, voici un classique ici Lorraine signé Imagination.

0: Rouge, le groupe Imagination sur votre radio locale ici.
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0: Nous sommes le 10 septembre, passez un bon jeudi, une belle fin de journée, 18h. Votre journal avec vous, Julie Seigneura, bonsoir.
2: Bonsoir Nicolas, bonsoir tout le monde.
0: La visite du pape Léon XIV à Metz sera exceptionnelle, mais le dispositif de sécurité aussi.
2: Et oui, la journée sera compliquée hein, ce 28 septembre prochain pour tous les Messins, les Mosellans, les Lorrains qui doivent se rendre dans la capitale mosellane ou qui y résident. Un périmètre de sécurité drastique sera mis en place aux abords des lieux où le pape se rendra, à savoir le Lorraine Aéroport, le centre des congrès Robert Schuman, l'évêché et les 2 km de parcours vers la cathédrale Saint-Étienne. Le mieux ce jour-là est de privilégier la marche, nous disent les autorités, pour se rendre au travail ou à l'école. Les transports en commun seront gratuits, mais ils ne circuleront pas à l'intérieur du périmètre de sécurité. Les établissements scolaires resteront ouverts, les commerces également, mais ils devront ranger leurs terrasses. Et pour les automobilistes, le préfet de la Moselle, Pascal Bollo, a donné des précisions ce matin sur les restrictions qui vous attendent.
3: Si on est dans le cœur de la ville qui va être sécurisé, c'est-à-dire il y a 7500 habitants qui sont concernés, dont j'imagine certains ont des véhicules, ils pourront sortir le 28 septembre, par exemple, pour aller travailler, pour aller à un rendez-vous médical qui est en dehors de la zone concernée par la venue du pape. Ils pourront sortir jusqu'à 7h, 7h30 du matin, l'horaire va être fixé. En revanche, on ne pourra plus rentrer dans le dispositif à la fois autour du centre des congrès, autour de l'évêché, de la déambulation et de la cathédrale. On ne pourra plus rentrer dans ce dispositif-là, dans cette partie de la ville, jusqu'au soir 19h, le départ du pape.
2: Des propos recueillis par Diane Sprimon. Par ailleurs, l'afflux de fidèles sera tel, on attend au moins 40 000 personnes, qu'une campagne d'inscription individuelle sera ouverte à partir de demain midi, avec 1000 places disponibles pour assister à l'avenue du pape sans faire partie d'un groupe de pèlerins. Vous avez le mail à contacter si ça vous intéresse sur ici.fr.
0: Les résultats de l'enquête PISA sur le niveau des élèves sont particulièrement mauvais cette année.
2: Oui, on en parlait il y a quelques jours. Hein, les jeunes Français sont de moins en moins performants en maths et en compréhension de l'écrit. Eh bien, c'est dans ce contexte que les chefs d'établissement scolaire alertent sur la baisse des moyens de l'éducation nationale. Ils sont insuffisants pour faire fonctionner les collèges et les lycées. Ils

0: une priorité affichée du gouvernement ou encore des mesures pourtant obligatoires de la voie professionnelle. Tout cela ne pourra pas toujours être assuré cette année. La faute aux baisses drastiques du nombre d'heures supplémentaires que peuvent réaliser les enseignants. Le pacte aussi est en chute libre. Lancé en 2023, il permettait aux professeurs d'assurer des missions complémentaires. C'est impossible de ne pas pouvoir se projeter sur une année scolaire entière, dénonce Bruno Bobkiewicz, proviseur d'un lycée à Paris et secrétaire général du SNPDEN.
1: Les moyens promis, annoncés pour des dispositifs, rappelons-le, obligatoires, s'interrompt et donc on est obligé de diminuer, voire d'arrêter certains dispositifs en cours d'année. Et ça, c'est grave parce que ça nous empêche de piloter sérieusement et ça contribue à la rupture de confiance entre le cadre que nous représentons et l'institution.
0: Le représentant alerte aussi sur des problèmes de financement du pass culture. Selon lui, les enveloppes pour organiser des projets dans les établissements jusqu'à décembre sont bien plus basses que celles promises.
2: Noémie Bonin pour Ici Lorraine. On s'y attendait un petit peu, c'est désormais officiel. Edgar Gros-Piron jette l'éponge. Le président du comité d'organisation des Jeux Olympiques 2030 dans les Alpes quitte ses fonctions aujourd'hui. L'ancien champion de ski acrobatique affirme que les conditions ne sont plus réunies pour continuer cette aventure. Les joueurs du FC Metz ont posé aujourd'hui pour la traditionnelle photo officielle de l'équipe. Le cadre choisi cette année était le hall d'accueil du musée de la Cour d'Or. Un absent de marque sur cette photo, l'attaquant Morgan Bokele qui est en instance de départ et selon les informations de Thomas Jean-Georges, il pourrait rejoindre un club israélien. Et puis une autre info aussi, ça fait 60 ans qu'elles sont liées. Cousines, amies, jumelles, Petite Rosseln en Moselle et Grosse Rosseln en Allemagne célèbrent aujourd'hui et demain le 60e anniversaire de leur jumelage. C'était le 11 septembre 1966. De temps fort, un conseil municipal franco-allemand s'ouvre en ce moment même à Petite Rosseln et la cérémonie officielle aura lieu demain à 18h également à Grosse Rosseln. Il est 18h05.
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2: La journée a été particulièrement agréable, Nicolas. Est-ce qu'on aura la même demain?
4: Oui.
2: Ah,
4: oui.
2: Génial.
4: Alors avec un peu de fraîcheur quand même le matin. D'ailleurs, dès cette nuit, ça va baisser 7 à 10 degrés, nous annonce Météo France. Mais on reprend les mêmes, on recommence. Le soleil, un peu de nuages décoratifs et puis les maximales demain après-midi, comprises entre 21 et 24 degrés. Profitez-en parce que samedi, on va aussi avoir un temps très ensoleillé avec 26 degrés. Ça se gâte un petit peu dimanche.
2: Aïe.
4: Je vous propose de pas en parler.
2: Voilà, on va faire ça.
4: Puis on ne sait jamais, ça peut toujours s'arranger.
2: Ça va évoluer.
4: Aussi. Oui, avec un petit peu de vent, vous savez, ça chasse les nuages, qui sait. Merci beaucoup Julie, bonne soirée.
2: Bonne soirée à vous.
4: Bon courage pour vous qui circulez sur la 31 ce soir. Entrange, Richemont, particulièrement compliqué dans le sens descendant, 40 à 45 minutes d'embouteillage. C'est lié à deux véhicules qui sont percutés au niveau du pont de Richemont. Merci beaucoup à Martine de nous avoir signalé cet accident un petit peu plus tôt. Mais c'est vrai qu'en ce moment, la Entrange, Richemont, il faut s'armer de patience. Impact sur la 31 évidemment pour vous qui êtes dans le secteur, mais impact aussi sur l'autoroute A30 qui essuie un bon quart d'heure d'embouteillage. Vos précisions dès maintenant auprès de Anne-Sophie qui vous attend au standard au 03 87 52 13 13. Message également dès maintenant sur notre WhatsApp, c'est le même numéro de téléphone. Passez un très bon début de soirée, une belle fin de journée avec Ici Lorraine.
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4: Dans un instant, je vous emmène à la Foire Expo de Verdun. Elle a démarré hier sur la base de loisirs du Pré-l'Évêque. Un vaste programme pour cette énorme foire qui vous attend jusqu'à dimanche. On fait le point, justement, sur le programme et sur les concerts qui vous attendent dès ce soir. Après Céline Dion, Destin sur votre radio locale ici.

0: La série de concerts de Céline Dion à Paris débute ce samedi. C'est l'événement musical de la rentrée. Tous les tubes, tous les succès de Céline Dion à écouter sur votre radio locale ici Lorraine toute cette semaine. Vous restez avec nous dans un instant. Chloé Ponceau, Miss Ayange 2026 sera à nos côtés. On va évoquer son parcours et puis la préparation aussi à l'élection Miss Lorraine qui viendra dans deux jours aux eaux d'Amnéville.
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0: Depuis hier et jusqu'à dimanche, c'est la Foire Nationale de Verdun. Alors vous avez jusqu'à dimanche pour y faire un tour, dénicher de bonnes affaires. 450 exposants vous attendent sur place. 45 000 visiteurs attendus d'ici ce week-end, c'est énorme. Et alors cette année, pas mal d'animations au programme avec ce soir dès 19h30, un plateau année 2000. Tribal King, Priscilla, Camini ou encore notre Mosellan Helmut Fritz. Fritz qui nous vient de Forbach. Et puis demain soir, juste avant le week-end, c'est Kinvé qui vient à la Foire Nationale de Verdun. Il y a une petite heure de route depuis Metz pour vous rendre jusqu'à Verdun. C'est l'une des foires les plus attendues de la région. Et si vous comptez y faire un tour, c'est jusqu'à dimanche, n'hésitez pas. Voici Pierre Demar pour le retour de la musique sur Ici Lorraine.

0: Pierre Demar, je pense à vous sur votre radio Ici Lorraine, c'est une nouveauté. 18h15, juste avant d'écouter Bill Withers sur Ici Lorraine, coup de projecteur sur l'élection Miss Lorraine qui aura lieu ce samedi soir aux eaux d'Amnéville. Bonsoir Chloé Ponceau.
1: Bonsoir.
0: Candidate numéro 12 à l'élection. Vous serez samedi soir parmi les 15 prétendantes au titre de Miss Lorraine. Comment ça se passe pour vous depuis l'élection déjà début avril, mi-saillant jusqu'à cette élection qui aura lieu donc samedi soir?
1: C'est un enchaînement de plein de choses. Préparation physique, mentale. Moi, quelque chose qui me tenait à cœur, c'était d'aller à la rencontre des Lorrains et des Lorraines. Donc, c'est beaucoup d'événements, c'est des répétitions, l'apprentissage de chorégraphie, travailler sur notre prise de parole. Il y a beaucoup de choses qui se travaillent en amont avant une élection comme celle-ci.
0: Bon, là, on est à quoi? 2 jours de l'élection.
1: C'est ça.
0: Aux eaux d'Amnéville. On sent comment et comment on s'y prépare d'ailleurs, Chloé?
1: Alors, j'ai hâte. J'ai hâte. J'avoue que pour l'instant, je suis pas du tout stressée. Je pense que j'ai envie de vivre l'aventure pleinement, de profiter de chaque seconde le soir de cette élection. Et puis après, ça s'est préparé. Donc comme je vous le disais tout à l'heure, l'apprentissage des chorégraphies, on a quasiment 25 chorégraphies sur des musiques différentes à apprendre. La prise de parole et puis voilà, des événements en amont pour arriver jusqu'à cette élection.
0: Alors cette année, c'est une soirée assez exceptionnelle en plus, puisque ce sont les Miss Awards, 10 ans de rêve. Sans trop rien dévoiler, Chloé, il va se passer quoi pour les 15 candidates sur scène?
1: Il va se passer beaucoup de choses. Ouais. Déjà, il y a pas mal de tableaux dansés, du coup, avec des défilés. On a également des invités d'honneur, comme par exemple Sophie Talman, qui était notre Miss Lorraine, qui a fini Miss France. Et puis également l'invitation des 10 dernières Miss Lorraine qui seront présentes le soir même pour vous offrir un show digne des plus beaux shows de Miss Lorraine, je pense.
0: Ça représente quoi, justement, pour vous, Miss Lorraine?
1: Ça représente beaucoup de choses. Pour moi, déjà, c'est... on va dire un petit rappel à mes racines. Ma grand-mère est née ici. J'ai longtemps grandi, bercée par ses histoires. Elle m'a beaucoup parlé de la place Stanislas, de Charles de Gaulle. Et puis moi, je me suis construite ici en tant que jeune femme. Donc aujourd'hui, porter les couleurs de la Lorraine, ce serait pour moi une grande fierté. Et puis ce que j'aime par-dessus tout, c'est aller à la rencontre des Lorrains et des Lorraines. C'est vrai que je suis étudiante en kinésithérapie. J'ai un lien avec mes patients, avec les gens qui est plutôt... ça me tient à cœur d'être proche des gens, j'aime les gens. Et pour moi, c'est une belle façon de mettre en avant de belles causes, de belles choses et pouvoir mettre en avant notre région et la faire rayonner au-delà de ses frontières.
0: C'est ça qu'on aime, hein, c'est qu'on sent cet attachement justement à la Lorraine, au département aussi de la Moselle et puis en particulier au Pays Haut. Ça représente quoi le Pays Haut pour vous, Chloé Ponceau?
1: Écoutez, moi, l'aventure, elle a commencé là-bas puisque ma première écharpe, je l'ai obtenue justement à Yange. Elle m'a permis de me qualifier... à l'élection de Miss Lorraine. Et puis voilà, c'est là où j'ai fait mes premiers pas, mes premiers débuts. C'est là où je me suis construite. Je suis étudiante, je vis là-bas. Donc c'est d'autant plus important pour moi, justement, de pouvoir représenter le Pays Haut.
0: Ça va être un beau moment, samedi soir, aux eaux d'Amnéville. Candidate numéro 12 pour l'élection Miss Lorraine. On compte sur vous, hein, Chloé.
1: Ah, je vais tout donner.
0: Merci à vous d'être passé en studio sur
1: Miss Lorraine.
0: Merci
1: à vous de m'avoir accueilli.
0: Ça a été un plaisir. Élection Miss Lorraine 2026, qui sera en présence notamment de Miss Lorraine 2025, également Camille Etang. Merci beaucoup. Retour de la musique avec Bill Withers pour votre fin de journée sur Ici Lorraine. Bienvenue. 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

0: Joueur de blues avec Michel Jonas dans votre playlist ici Lorraine ce jeudi soir. Bienvenue et bon courage pour vous qui circulez sur la 31 ce soir. Je vous rappelle qu'il y a des gros embouteillages liés à un accident au niveau du pont de Richemont. C'est Martine qui nous l'avait signalé tout à l'heure au 03 87 52 13 13. Merci beaucoup à Cyril qui nous a appelé il y a quelques instants pour nous dire que l'accident était terminé. Le trafic commence à se fluidifier mais c'est encore très chargé entre Zouvegun et Richemont. Vous comptez en moyenne 35 à 40 minutes d'embouteillage. On attend que ça aille vers le mieux. N'hésitez pas à nous appeler 03 87 52 13 13. Le prochain point trafic dans moins de 10 minutes.
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0: The Way We Touch, Charlotte Cardin dans votre playlist ici Lorraine. Passez une très belle fin de journée. Bon courage pour vous qui êtes en ce moment dans les embouteillages. Depuis un petit moment d'ailleurs maintenant, entre Zouvegun et Hauteur de Richemont, c'est lié à ce que nous a indiqué tout à l'heure l'une de nos auditrices qui était coincée au niveau du pont de Richemont. Deux véhicules s'étaient percutés, c'est pour ça que vous êtes dans la galère depuis tout à l'heure. Mais merci à Cyril de nous apporter la précision que le trafic commence enfin à se fluidifier puisque l'accident du pont de Richemont est terminé. Alors forcément, vous avez été nombreuses et nombreux à quitter le bureau entre-temps, à repartir de Luxembourg Ville vers la frontière et prendre la 31. Il y a encore 40 minutes quand même de trafic ralenti. Soyez patients, soyez prudents. Le numéro de téléphone, c'est le 03 87 52 13 13. Un mot de la météo qui nous attend pour cette fin de journée. Du soleil, ça fait du bien. Température qui font plaisir, une vingtaine de degrés encore. Il y aura de la fraîcheur par contre cette nuit, 7 à 10 degrés. La bonne nouvelle, c'est le grand soleil qui nous attend demain malgré quelques nuages. Maximal demain après-midi jusqu'à 21 à 24 degrés. Merci d'avoir choisi ici Lorraine sur cette fin de journée. Dans un instant, on vous en dit plus sur 10%.
1: Bravo Andrea, c'est courageux ce changement de carrière.
2: Tellement contente de faire le film d'Andrea.
3: Arrêtez, ça m'excite là. Et tu vas pas commencer ton film en producteur?
2: Je vais te proposer d'être ma productrice.
3: T'as cette nature enjouée que j'adore, et ce depuis toujours.
2: Banco.
0: Voilà, 10% à la base, une série, et là pour le coup, la série fait son grand retour en version cinéma, en version film. Pour quelles raisons? On vous explique tout dans moins de 10 minutes, ce qui nous laisse le temps de nous détendre avec Oshi et Francis Cabrel pour le retour de la musique.
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0: Oshi sur votre radio locale, ici Lorraine. Passez une très belle fin de journée. Puis alors, si Oshi nous dit qu'elle partirait, bah, ne partez pas, vous, parce qu'on vous parle tous les matins de vous sur ici Lorraine. Les dîners entre amis, pourquoi sont-ils si difficiles à organiser? On en parle demain dans Ici c'est vous et Jérémy K à partir de 9h. Et puis on attend déjà vos messages et vos témoignages au 03 87 52 13 13 par téléphone et par WhatsApp.
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0: Allez, nous, à 18h39, on file dans les coulisses de nos films et de nos séries préférées, avec aujourd'hui Patrice Gascoin, le retour tant attendu de la fiction 10%. Alors, vous nous expliquez pourquoi elle est passée d'un format série à une version film.
3: La dernière fois qu'on a entendu ce générique, c'était il y a 6 ans, sur France 2.

0: Et eh bien il est de retour, non pas pour une nouvelle saison avec plein d'épisodes, mais pour une aventure unique en version longue, en version film. Autre différence notable, vous ne plongerez plus dans les coulisses du milieu du cinéma avec 10% sur France 2, mais sur la plateforme Netflix dès aujourd'hui. La bonne nouvelle, c'est que le casting de choc de la série est toujours là. Alors, nous n'allons plus vivre le quotidien de cette agence de comédiens, l'agence ASK qui a fermé ses portes. Non, on va suivre l'ex-agent de star Andrea Martel, joué par Camille Cotin, dans la réalisation de son premier long-métrage, une première qui s'annonce mal puisqu'elle se retrouve du jour au lendemain sans son acteur principal. Elle va devoir faire appel à ses anciens collègues.
1: Je suis tellement contente de faire le film d'Andrea. Je vais te proposer d'être ma productrice.
2: T'as cette nature enjouée que j'adore, et ce depuis toujours.
3: Star ou pas star, je lui balance une mandale dans la tronche. Je l'ai déjà fait, hein, je vous promets.
0: Et pour nous parler de cette suite, qui de mieux que la créatrice de 10%, Fanny Herrero? Je lui ai demandé comment s'était fait ce choix d'un film plutôt qu'une série, Fanny Herrero.
4: En fait, il y a eu plusieurs étapes de ça, mais une des premières étapes, c'est que moi, j'ai quitté la série à la fin de la saison 3. J'ai passé la main à un copain auteur qui s'appelle Victor Denbach, qui a relevé le défi quand même de faire une saison 4. Puis il faut dire qu'à ce moment-là, ça faisait déjà de longues années quand même que la série existait. Je pense que tout le monde avait besoin un peu d'une pause. Et du coup, je pense que les producteurs, à un moment, l'idée d'enchaîner sur une nouvelle saison, je pense que pour eux, c'était pas possible. Il fallait laisser passer du temps pour voir si le désir allait revenir et sous quelle forme. Et finalement, ce qui leur a semblé le plus naturel, c'était pas de repartir pour une nouvelle saison, mais de revenir avec un format un peu différent. Et c'est là qu'ils m'ont contacté. Et c'est vrai que moi, si ça avait été peut-être refaire une nouvelle saison, je suis pas sûre que je serais repartie. Mais en revanche, là, l'idée de faire quelque chose de nouveau, changer de format, ça rajoute de l'intensité, en fait, d'écrire un film.
0: Fanny Herrero, la créatrice de 10%, dont la dernière aventure est à retrouver sur Netflix. Notez qu'au casting, en plus des comédiens de la série, vous découvrirez Laetitia Casta, Laurent Lafitte, Vincent Macaigne, mais aussi Eva Longoria et Georges Clooney. En tout cas, de mon côté, il y a 100% de chance que je revienne demain pour de nouvelles coulisses télé.
5: Ce sera avec grand plaisir, hein, Patrice Gascoigne. Merci beaucoup chaque soir dans les coulisses de nos séries et de nos programmes préférés. La route avec ce gros semi-remorque apparemment qui est sur la bande d'arrêt d'urgence au niveau du radar sur l'A31 pour vous qui êtes dans le sens Metz-Nancy, soyez prudents. On vous attend avec vos difficultés sur nos routes et autoroutes en Moselle dès maintenant par téléphone 03 87 52 13 13. Notez que vous utilisez aussi notre messagerie WhatsApp pour nous envoyer vos vocaux et vos difficultés sur nos routes. J'ai le WhatsApp en studio, hein. Donc je peux voir à tout instant ce qui se passe sur nos routes autoroutes en Moselle avec vous. Dans 3 minutes, on sait qu'on est Lorrain parce qu'on connaît les 7 péchés capitaux. Nicolas Turon vous en dit plus après ce classique Sylvester, You Make Me Feel dans votre playlist ici Lorraine. On vous conseille d'ouvrir les fenêtres et puis de monter un petit peu le son, 18h42.

0: Sylvester sur votre radio locale, ici Lorraine. Je vous rappelle ce camion signalé sur la bande d'arrêt d'urgence au niveau du radar de Metz-Centre dans le sens Metz-Nancy. C'est une camionnette au sud dépannage qui occupe la voie de droite, le semi-remorque dont je vous parlais tout à l'heure, a une roue crevée. Donc voilà, soyez patients si vous êtes dans le secteur, il y a quelques légers ralentissements. Merci beaucoup à Jean-Jacques pour l'information au 03 87 52 13 13.
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0: Gourmandise, paresse, envie, colère, rassurez-vous, on va dénoncer personne ce soir. Nicolas Turon est sur les traces des fameux 7 péchés capitaux.
3: On sait qu'on est Lorrain parce que...
4: Parce qu'on connaît les 7 péchés capitaux.
3: Ah, alors attendez, j'essaye.
4: Oui, allez-y, prof. Atchoum.
3: Grincheux,
4: oui.
3: Dormeur.
4: Allez-y. Les 7 péchés capitaux, pour
3: alors,
4: de vrai.
3: Alors, la gourmandise.
4: Ah bah, c'est la méthode qui sort en premier, ça.
3: La paresse.
4: Ah bah, tiens.
3: Oh là là, je les ai pas.
4: Mais non, il est trop tôt. Ouais. La luxure.
3: Oui.
4: La colère.
3: Oui.
4: L'envie. Mmh. L'orgueil et l'avarice. Mmh. Quel est celui qui vous touche le plus?
3: Tous.
4: Moi, c'est peut-être l'orgueil. Mais ah pour ouais. mon travail, pas pour moi perso. Ah, ouais. Mais voilà, j'aime bien essayer de faire un bon travail.
3: Peut-être la gourmandise.
4: Vous? Sans blaguer, hein, Mars. Si vous voulez réviser vos 7 péchés capitaux, vous qui nous écoutez, il vous suffit d'aller à Pont-à-Mousson. Vous tapez Place du Roc sur votre GPS. Vous la trouvez facilement, c'est la seule place triangulaire à arcade d'Europe. En passant, c'est marrant ces titres qu'on trouve pour faire briller le patrimoine. Hein. Énoncé comme ça, la seule place triangulaire à arcade d'Europe, on se dit que c'est exceptionnel, que c'est une chance. Jamais on ne se dit qu'il n'y a peut-être qu'une seule place triangulaire à arcade en Europe, parce que c'est moche. Mais, non, bon. Ou parce que l'urbaniste peut-être était bourré. Ah, merde, mon carré ressemble à un triangle. J'ai raté ma place. Oui, mais les ouvriers sont là. Bon, ben, allez, on y va. Quoi qu'il en soit. La place du Roc est belle, évidemment, animée toute l'année. Il y a des bons restos, un cinéma et une super nouvelle librairie sous les arcades. Une fois que vous êtes place du Roc, vous trouvez l'angle de la rue Victor Hugo et vous découvrirez, vous qui ne la connaissez pas encore, la maison des 7 péchés. Chez Capitaux. Quoi ? S'exclame Fred, la lippe friande.
3: Quoi ?
4: Un endroit où on peut être fier et en colère de manger nu en enviant l'assiette du voisin avant de faire la sieste et de négocier l'addition ? Non Fred, je sais que c'est votre rêve, mais il s'agit simplement du nom de la maison. Enfin, son nom actuel. Puisque, écoutez ce qui suit, la tour d'angle de ce lieu emblématique pour les Mussy-Pontins, c'est d'abord appelé Tour Saint-Roch. Le nom du saint vénéré pendant les épidémies. Saint-Roch, pas Saint-Roch. Ce nom lui vient des grandes épidémies qui ont frappé le pays pendant la guerre de 30 ans et qui ont décimé plusieurs milliers de Mussy-Pontins. Donc, les voisins de la tour Saint-Roch l'appelaient alors la tour Saint-Roch voisine. Et lorsque le duc... Lorsque le duc de Lorraine l'a habité, elle est devenue le château d'amour, comme ce club que vous fréquentez le week-end à la frontière allemande, Frédéric. Mais... Au XIXe siècle, l'église catholique s'en est mêlée, invoquant la pudeur et la morale. Et comme la façade du bâtiment comporte 7 statues, qui à l'origine n'avaient rien à voir avec les 7 péchés capitaux, eh ben, la morale catholique a détourné les statues de leur usage pour leur donner un nouveau sens et l'a rebaptisée la maison des 7 péchés capitaux, CQFD. Ceci étant démontré, je m'en retourne à la paresse.
0: Nicolas Turon et Fred Vialet que vous retrouvez en replay dès maintenant sur ici.fr et dès demain 6h pour vous réveiller dans la bonne humeur avec plein de bons plans pour préparer vos sorties du week-end. Voici Bailamos, Enrique Iglesias sur ici Lorraine.

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0: Maxime Le Forestier sur Ici Lorraine.
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0: Nous sommes le 10 septembre, il est 19h. Merci d'avoir choisi Ici. L'info à 19h avec la rédaction d'Ici.
2: La condamnation est unanime. Ce soir, le ministre de l'Éducation lui-même porte plainte après des menaces envers une enseignante de Haute-Garonne. Un père de famille est jugé en comparution immédiate la semaine dernière. Il a menacé de mort la maîtresse de son fils scolarisé dans une école primaire au Fougas, c'est au sud de Toulouse. Selon plusieurs sources, syndicats parents, il aurait menacé de la décapiter. Mathieu Solaire est directeur d'école à Toulouse, membre du SNU-IPP 31.
3: Il n'y a rien qui justifie qu'un enseignant puisse exercer son métier dans ces conditions-là. Sur des conditions de peur et de menace, c'est pas possible. Enfin, pour nous, c'est complètement aberrant. Il y a de l'horreur, quoi, mais de la solidarité avec la collègue. Maintenant, c'est judiciarisé, donc il faut que la justice, elle, puisse se montrer intraitable envers le parent. Il faut qu'il y ait des injonctions d'éloignement pour vraiment protéger l'équipe. Je sais que le ministère envisageait de recourir à leur décret qui permet de déplacer un enfant si le parent pose problème à l'école. Nous, notre position là-dessus, c'était que ça nous paraissait disproportionné de faire peser sur l'enfant les erreurs des parents. Parce que là, en plus, sur cette école, c'est la seule école de la commune. Donc ça veut dire déplacer l'enfant et il y a une petite sœur. Donc déplacer deux enfants sur une autre commune, dans une autre école, alors que la rentrée a déjà eu lieu, ça nous paraît disproportionné.
2: L'enseignante menacée, elle est en arrêt de travail. Patrick Bruel a porté plainte pour violation du secret de l'instruction contre différents médias, dont Paris Match. Ses avocats dénoncent la publication d'extraits de son audition par les enquêteurs dans la presse. Le chanteur de 67 ans est mis en examen, je vous le rappelle, dans 4 dossiers, notamment pour viol et tentative de viol. Le gouvernement s'attaque au nomadisme médical, le fait de changer de médecin pour avoir un arrêt maladie. Après avoir augmenté de 40% les franchises médicales à la charge des patients, le gouvernement va réduire la durée d'indemnisation des arrêts maladie de plus de 6 mois qui ne concernent pas des affections longue durée et sanctionner donc financièrement ce nomadisme médical. Anne-Laure Daniel, les deux décrets seront publiés dans les jours qui viennent.
4: Oui, et dans leur cas, les sanctions seront immédiates. Tous ceux qui pratiquent le nomadisme médical, c'est-à-dire qu'ils passent d'un médecin à un autre pour avoir des arrêts maladie. D'après la Sécurité sociale, en 2024, 13 000 assurés sociaux ont bénéficié de 5 arrêts par 5 généralistes différents dans l'année pour 12 jours en moyenne d'arrêt. Ces nomades devront rembourser une partie des indemnités perçues ou bien payer une pénalité financière. C'est la Sécurité sociale qui le définira. L'autre mesure sera appliquée mi-octobre. Elle concerne beaucoup plus de monde et coûte plus de 3 milliards d'euros à l'assurance maladie. En 2023, 400 000 personnes ont été arrêtées plus de 6 mois pour une dépression ou des troubles musculo-squelettiques sans souffrir d'une maladie chronique ou grave. Les indemnités de ces arrêts longue durée dérogatoires vont passer de 3 ans à 1 an seulement. En contrepartie, le ministère de la Santé promet un meilleur suivi pour ses patients.
2: Précision signale.

0: s'inscrit dans une transition choisie, organisée et assumée dans l'intérêt du projet et de sa gouvernance. On comprend qu'Edgar Gros-Piron, comme président, n'était plus dans l'intérêt de ce projet. C'est l'épilogue d'une série de polémiques qui ont entaché les 19 mois de mandat de l'ancien Savoyard à la tête de l'instance. Des démissions de cadre, celle du directeur général Cyril Linette, un audit sur la santé mentale et morale des agents du COJOP et surtout une confiance rompue entre Edgar Gros-Piron et plusieurs parties prenantes de ces jeux, les régions hautes, le ministère des Sports et le comité olympique et paralympique. Il n'en fait qu'à sa tête, nous glissait il y a encore quelques jours une source proche du dossier. Il fallait donc régler le problème et tourner la page. La question désormais, c'est qui pour le remplacer? Un sportif comme le biathlète à la retraite Martin Fourcade, un temps pressenti pour le poste, mais qui avait finalement renoncé en février 2025. Le profil du nouveau président du COJOP pourrait aussi être plus politique pour éviter les frictions avec les principaux acteurs du dossier.
1: Tommy Cataneo, ici Pays de Savoie. L'équipe de France féminine de basketball s'est qualifiée pour les demi-finales de la Coupe du Monde à Berlin après sa victoire contre la Chine. C'est une première. Elles affronteront samedi à 16h30 la Belgique ou l'Allemagne. Louise et Gabriel resteront les prénoms les plus donnés par les parents en 2027 selon les projections de l'officiel des prénoms. Le classement ne change pas. C'était la même chose en 2025 et 2026. Vous le retrouvez dans sa totalité sur ici.fr.
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3: On termine la journée comme on l'a commencé, avec du soleil en Lorraine, 20 à 23 degrés pour les températures. On a 22 degrés relevés à Sarreguemines et à Saint-Avold, 20 degrés du côté de Longwy. La nuit prochaine, le ciel sera clair en première partie de nuit, en seconde partie, pas mal de nuages et les températures 7 à 10 degrés. Demain, on prend les mêmes et on recommence. Côté température, 22 à 25 degrés.
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5: Salut à toutes, salut à tous et bienvenue dans Décibel. J'espère que votre jeudi s'est passé comme dans un rêve. Et puis si c'était un petit peu compliqué, bah voilà, dites-vous que la journée est bientôt terminée et que s'ouvre vos yeux et vos oreilles ébahies, une heure d'actualité musicale dans laquelle nous allons recevoir l'excellent Gaëtan Roussel. Vous le connaissez comme chanteur de Louise Attaque, mais aussi comme artiste solo à succès. Il avait eu une victoire de la musique pour ce banger. Gaëtan Roussel sort la réédition de son dernier album en date, le joli Marjolaine. Une réédition augmentée de 6 nouvelles chansons, dont un duo avec Amel Bent. On va pouvoir en parler avec lui, puisqu'il est l'invité ce soir de Décibel. Gaëtan Roussel, qui vous offre la version dédicacée de son album Marjolaine, tout à l'heure au Blind Test. Alors si vous avez envie de jouer avec nous, il est temps d'appeler Yanis au standard 0810 055 056. Également au programme de Décibel ce soir, l'anniversaire du guitariste d'Aerosmith, un blind test, oui je vous ai pas donné le thème, autour de l'année 1991. Et puis la bonne nouvelle du jour, le retour de Manu Chao qui vraiment se précise, non pas un madame ni deux, mais trois concerts annoncés en région parisienne, toujours au même endroit, une petite salle tout près de Paris à Vitry-sur-Seine qui s'appelle le Kilowatt. Il y jouera Manu Chao le 10 octobre, le 15 octobre et le 13 octobre. Oui, je vous les ai donnés dans le désordre, mais enfin, vous m'avez compris. Le 10, le 13, le 15 octobre, trois concerts de Manu Chao en région parisienne dans des petites salles. On adorerait qu'il le fasse un petit peu partout en France, pourquoi pas, pour célébrer, l'amour que nous partageons avec lui, notamment depuis les succès de la Mano Negra et de son album solo Clandestino 1998. Oui, on a gagné la Coupe du Monde, mais Manu Chao, lui, il a vendu 2 millions d'albums en France. Clandestino.

0: serviti di Mercedes Rosso, ci pensiamo a noi, ci lavoriamo per la conquista della Cina, stiamo uscendo fuori Italia.
1: Je viens de vérifier la capacité d'accueil de public de ce lieu en région parisienne. Le Kilowatt où Manu Chao va donner 3 concerts en octobre, c'est 1000 places. Voilà, donc les 3000 vénards qui ont eu leur ticket, profitez-en bien. Et bah, toutes les petites salles de France et de Navarre, je vous encourage à contacter l'équipe de Manu Chao. Visiblement, en ce moment, il a très envie de jouer dans des espaces intimes. Sois le bienvenu, Manu. Il y a 6 places dans mon studio, tu viens quand tu veux.
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1: Notre coup de cœur du jour, grâce au label Modulor, bravo à eux d'avoir repéré ce talent, un garçon qui s'appelle Thomas Schmal, un garçon qui regarde le monde dans lequel on vit, parfois un petit peu moche, hein, vous savez, les villes en béton, les autoroutes, les usines, etc. Et lui, il y trouve de la beauté et il en fait des chansons. Autoroute, d'ailleurs, c'est le nom de la chanson qu'on va écouter maintenant. Gros, gros coup de cœur pour Décibel. C'est son troisième single à Thomas Schmal. Il sortira la semaine prochaine son premier EP. Autoroute, Thomas Schmal, grand, grand coup de cœur de Décibel. On n'est pas les premiers, hein. Il a été aussi repéré par les Inouïs du Printemps de Bourges.

0: lui, c'est vraiment mon coup de cœur de cette rentrée. Thomas Schmall, pour que vous le trouviez sur les réseaux et compagnie, c'est S-C-H-M-A-H-L, Thomas Schmall. La chanson que vous entendez, on a vraiment l'impression d'être sur la route avec lui, il s'appelle Autoroute. Et son premier EP documentaire sortira la semaine prochaine, le 17 septembre. Thomas Schmall, franchement, le mec est très très fort parce qu'il nous fait vivre l'expérience d'être en voiture avec lui quand même sur cette chanson. Si vous partez en road trip, tentez-la. Et puis après, voilà, vous nous direz comment ça s'est passé. Allez, dans la suite de Décibels, c'est l'arrivée d'un garçon que l'on aime depuis Louise Attaque, 1997, les amis. C'est une affaire qui roule, hein. Bientôt 30 ans d'amour avec Gaëtan Roussel qui vient nous voir pour la réédition de son album Marjolaine.
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4: Nous partirons. Klemt.
5: Fallait un jour poser les bases.
4: Originaire du Mans, Klemt porte cette énergie des terres de province. Force tranquille, humilité, texte fort, l'essence de son écriture, l'émotion, la sincérité et le

0: Tiron, Klemt, un coup de cœur ici même.
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2: Et c'est Gaëtan Roussel qui fait l'actualité musicale. Bonsoir Gaëtan.
3: Bonsoir.
2: J'aime bien quand je vous vois là comme ça, je me dis ça y est, c'est vraiment la rentrée des classes.
3: Ouais, c'est gentil, moi c'est toujours un bonheur de vous rendre visite.
2: Merci.
3: Très sincèrement.
2: L'album Marjolaine est disponible depuis quelques mois.

0: Marjolaine, dernier album solo donc de Gaëtan Roussel. À chaque fois on précise solo parce que Gaëtan c'est aussi Louise Attaque, puis c'est aussi parfois on vous reçoit parce que il y a un album de duo, parce que vous êtes producteur, enfin voilà, il y a plein de choses, même pour la télé, on en parlera tout à l'heure. Là c'est Marjolaine avec une réédition.
1: Tout à fait.
0: Alors ça c'est devenu comme une tradition, hein, les rééditions d'albums. Quelques mois plus tard avec de nouvelles chansons, est-ce que ce sont des chansons que vous aviez déjà en tête au moment de la sortie de Marjolaine, ou c'est des chansons qui sont nées entre-temps ?
1: Une, pour être tout à fait transparent avec vous, ouais. Une était déjà avec moi et finalement n'a pas trouvé sa place dans la version première de Marjolaine. Ouais. C'est celle qui s'appelle Déjà passé, et tout le reste a été écrit pour la réédition. Une manière de se rappeler aux bons souvenirs des auditrices et auditeurs qui veulent bien tendre l'oreille.
0: Et à la fois, je me dis, ça doit être chouette cette nouvelle tradition pour les artistes. Alors, ça rajoute une pression parce qu'en fait, on sort pas juste un album. On sort un album en se disant, mais attention, d'ici 6 mois, faut quand même qu'il y ait une réédition, parce que maintenant, vraiment, tous les gros albums ont droit à leur réédition. Vrai. Mais d'un autre côté, je connais l'angoisse de certains artistes, certaines, qui se disent « Oh là là, mon Dieu, ça y est, c'est fini, c'est figé, mon album est fini, il est sorti, je ne peux plus rien faire. » Bah, avec la réédition, on peut quand même faire encore un peu.
1: C'est vrai que arrêter quelque chose ou décider que ça y est, c'est terminé, c'est toujours un petit peu délicat,
0: un
1: et je peux
0: déchirement.
1: Comprendre ce
0: oui.
1: que vous dites. Donc c'est vrai qu'il y a cette petite soupape qui existe, ouais. Qui existe maintenant. Moi, je le vois comme une manière de raconter l'histoire en deux temps, mais à un moment donné quand même, ce qui est bien, c'est de pouvoir passer à autre chose. Mais cette idée de réédition et de deux temps qui existe, et vous avez raison, qui est complètement répandue maintenant, elle est agréable, on peut aller peut-être un peu plus loin. Mmh. Je me dis, moi, j'ai travaillé avec les mêmes producteurs, je vous l'avais raconté la dernière fois, 3 producteurs, j'ai retravaillé avec les mêmes. J'en ai profité pour aller toquer à la porte de 2 personnes, histoire de faire des duos et de rencontrer des gens que je ne connaissais pas à ce moment-là. Donc j'ai essayé de continuer et de pousser un peu plus loin l'histoire que j'essaye de raconter.
0: Mais ça, c'est intéressant. C'est-à-dire, c'est pas une nouvelle histoire, c'est continuer l'histoire.
1: Oui.
0: Et par exemple, dans l'histoire de Marjolaine, il y avait effectivement des rencontres. Il y avait un duo avec Bernard Lavillier, Lové.

0: justement dans la suite de Marjolaine, dans la réédition de Marjolaine. Il y a un duo avec Wydad, on en écoutera quelques mesures tout à l'heure, mais il y a un duo événement dont le clip en plus est sorti aujourd'hui.
1: Exactement.
0: Avec Amel Bent. Alors, on adore Amel. Chaque fois qu'elle fait quelque chose, elle vient dans l'émission.
1: Donc, ouais.
0: Et bah justement, on découvre, mais c'était déjà le cas, de toute façon, même avec les sonorités de Marjolaine et tout, on vous découvre, Gaëtan, en fait, super fan de musique urbaine, de R&B. C'est pas forcément un style de musique auquel on vous associerait.
1: Tout à fait.
0: Donc, c'est un duo naturel avec Amel ou c'est quelque chose de nouveau pour vous aussi?
1: C'est les deux, je dirais. Ça va être nouveau, peut-être, dans la manière d'appréhender la musique, en essayant d'aller encore une fois du mieux que je peux et très bien accompagné avec Amel et sur ce titre-là, Marceau à la co-composition et à la production, pour aller musicalement quelque part, humainement complètement naturel. Moi, j'ai rencontré Amel à travers ma participation à la troupe des Enfoirés et ça a été très simple, très rapidement, même si on a deux parcours, je sais pas comment on peut appeler
0: ça. Oui, mais vous êtes taillés dans le même bois.
1: Et ça a été immédiat.
0: On sent ça. Oui, immédiat. Vous avez la même générosité, vous adorez le partage. Et puis, je pense que vous avez chacun aussi une signature vocale tellement forte, tellement identifiée. Vous n'avez pas peur des duos?
1: Non, en tout cas.
0: Non, elle non plus.
1: Elle, je suis sûr que non. Et moi, j'essaye de ne pas en avoir peur non plus. Ouais. Et puis, moi, c'est une manière aussi de continuer ma quête dont je vous ai déjà parlé. Ça s'appelle l'éclectisme. Ouais. C'est aller au contact des autres et apprendre à chaque fois. Et je redirai ça jusqu'à tant que je continuerai à rencontrer d'autres personnes, à croiser d'autres univers, moi je m'enrichis. Et le mien s'enrichit, donc je crois à ça. Et avec Amel, c'était flagrant et on a essayé de faire une belle balade, et j'espère une belle grande chanson d'amour. Livrée, elle a une voix magnifique et du coup elle va à des endroits où moi je ne peux pas aller. De fait, on a une signature vocale un peu différente. On a le droit tout d'un coup à un refrain qui s'envole que je ne pourrais pas porter tout seul. Et elle le porte à merveille. Donc on est allé au bout de cette idée-là. Elle a été super. À partir du moment où on s'est rencontrés, je lui ai dit ça serait vraiment super qu'on chante ensemble. Elle m'a dit mais ça serait super. Je lui ai envoyé une chanson et elle a répondu dans les minutes qu'on suivit. Et je me rappellerai toute ma vie. Elle m'a dit c'est un grand oui.
0: Oh.
1: Et ça m'a beaucoup touché. Et ça, voilà. Donc coucou Amel, merci mille fois.
0: Coucou Amel, bisous et merci à tous les deux, Gaëtan Roussel et Amel Bent. Ce monde a besoin de chansons d'amour et comme ça, en est une qui va vous enchanter. Elle est sur la réédition de Marjolaine, l'album de Gaëtan Roussel.

0: Lionel Bent est invité sur la réédition de l'album de Gaëtan Roussel, Marjolaine, l'édition de luxe qui est disponible comme ça. Et vous étiez tellement heureux de travailler ensemble que vous en avez fait un clip.
1: Oui, voilà,
0: qui sort aujourd'hui. J'ai déjà posé la question à d'autres artistes, mais je suis très intéressée d'avoir votre réponse, Gaëtan Roussel, justement autour des clips. On dit aujourd'hui, et c'est vrai qu'il y a moins de sous dans la musique, un clip ça coûte beaucoup d'argent. Certains artistes font plutôt le choix de faire sponsoriser des posts Instagram, des petites capsules de 20-30 secondes. D'autres disent, non, moi je tiens au clip. À quel point vous tenez au clip?
1: Déjà, je pense qu'il faut avoir des bonnes idées, et on peut avoir de plus en plus des bonnes idées à pas si cher que ça, oui, sans doute. Et il y a des gens dont c'est le métier et qui travaillent dans ce sens-là. Et il y a toute une chaîne de travail entre, d'abord, pour commencer, le management, la maison de disques, puis les gens qu'on sollicite dont c'est le métier de faire de l'image. Moi, je pense qu'il faut travailler avec de l'image qui vous représente et qui vous ressemble, pardon. Oui. Donc moi, je serais toujours heureux de faire des clips parce que à travers le clip, on peut montrer un moment, une idée, on peut aller un peu plus loin. L'idée de ce clip-là sur deux escalators qui ne vont jamais dans le même sens, moi, elle m'a parlé tout de suite.
0: Ça tient,
1: ça tient dans une ligne. Je m'avancerai pas sur les budgets pour pas dire de bêtises, mais par contre, je sais que c'est important d'avoir ce clip-là, même si après, il passera sans doute dans les réseaux de télé, mais il va aussi passer dans les réseaux sociaux.
0: Oui.
1: Et c'est pas pour autant qu'on peut pas le sponsoriser, d'ailleurs, ce
0: c'est
1: petit poste-ci.
0: Oui, bien sûr.
1: Donc moi je trouve que quand on a la chance de pouvoir faire de l'image qui vous ressemble, et pour ça, faut qu'elle soit travaillée, c'est du travail, l'image. Je suis pour, et je suis chanceux, parce que là, j'ai pu en faire un petit, donc j'en suis très heureux, pour le coup.
0: Tant qu'on est dans l'image, parlons de votre carrière d'animateur à la télé. Gaëtan Roussel, j'adore cette émission Abers Road. Mm-hmm. Comme son nom l'indique, hein, pour les bretonnisants ou les fans du coin, se passait donc dans les Abers, qui était une région magnifique de Bretagne.
1: Très bien, oui, tout
0: voilà.
1: À fait.
0: Vous y avez reçu des artistes très attachés à ce territoire, Renan Luce, Jane Birkin, on a beaucoup revu cette émission après le départ de Jane, Raphaël, Nolwenn Leroy, Hervé, Yael, Miossec, Dominique, Anne, Nicolas Perrac, enfin voilà, plein de gens super, Alan Stivell.
1: Oui, tout à fait.
0: Voilà, quitte à aller en Bretagne. Et là, vous sortez de la Bretagne avec la nouvelle saison de cette émission à Abers Road, donc c'est toujours sur France Télé. Vous partez faire un tour avec Claudio Capeo en Alsace.
1: En Alsace, exactement, voilà. Vous avez tout compris.
0: Ben l'Oncle Soul.
1: Ben l'Oncle Soul, c'est autour de Tours, de la Loire, là où il est, il a habité beaucoup, et de là où est parti son travail, son nœud papillon, tout ça.
0: Oui.
1: Il y a des petites promenades là où il a acheté ses premiers chapeaux et tout ça, donc autour de Tours et la ville de Tours.
0: Et puis Alain Chamfort, avec qui tout le monde veut partir en week-end, c'est Gaëtan Roussel qui va y aller. Il vous emmène où, Alain Chamfort?
1: Il m'emmène vers plutôt presque la Bretagne, la Normandie.
0: Ouais,
1: voilà,
0: ouais.
1: Ça, on va dire que c'est la Normandie, lui. Mais c'est un bonheur de faire cette émission pour plein de raisons. Cette émission, au départ, c'est une idée de Gérard Pont, qui est un producteur de concerts et de plein d'autres choses et de télé, qui est brestois et qui a eu cette idée, qui a trouvé le nom, qui a trouvé le concept. Le concept, il est de se promener, c'est comme un portrait à la fois de territoire et de personne. Donc on l'a fait beaucoup en Bretagne, c'est parti de là, vous l'avez rappelé, ça partait des Abers. Et puis maintenant, on est, entre guillemets, hors les murs, hors Bretagne. Et moi, j'aime bien parce que on est dans, le principe est d'être dans un van, c'est propice à discuter, ouais. La route est propice à se confier, à discuter, on voit pas vraiment les caméras. Il y a un vrai champ libre pour travailler sur cette émission. Il y a un concept, mais on a le droit de se promener autour. On finit toujours par un peu de musique. Donc voilà, c'est bienveillant, j'ose le mot, même si on l'utilise à tout va. C'est
0: là,
1: bienveillant,
0: là, c'est
1: sincèrement.
0: Vrai pour le coup.
1: Voilà. Et voilà, donc c'est un bonheur de voir cette émission, d'essayer de m'intéresser aux autres, de leur poser des questions. J'aime bien cette idée-là.
0: Abers Road, les artistes parlent aux artistes. Et croyez-moi, c'est hyper agréable.
1: C'est gentil, je suis heureux que ça vous plaise.
0: Et c'est sur France.tv. Les amis, on est avec Gaëtan Roussel et la réédition de son album Marjolaine. À tout de suite.
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3: 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Rendez-vous à Metz pour le Crafted Market qui revient pour cette 5e édition tout au long du week-end. De 13h à 19h, l'événement s'installe cette année à l'hôtel de la Citadelle, c'est au cœur du centre-ville de Metz. Plus d'une trentaine de créateurs seront présents pendant tout le week-end au programme bijoux, céramique, illustration, tatou ou encore nail art. L'occasion de découvrir des créations originales, authentiques boutique entièrement fait main. Des ateliers créatifs seront également proposés au public. Vous pourrez ainsi rencontrer les artistes, échanger et découvrir leur savoir-faire. L'entrée est gratuite. Rendez-vous donc à la Citadelle de Metz pour le Crafted Market qui revient pour cette 5e édition tout au long du week-end de 13h à 19h. Voilà une belle idée de sortie pour occuper toute la famille.
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0: Et l'actualité musicale du jour, c'est Gaëtan Roussel avec la réédition de son album Marjolaine et aussi une jolie tournée. Ah, ça commence le 31 octobre, pas d'Halloween, donc, ou alors peut-être un concert déguisé, je ne sais pas. 31 octobre.
1: Ne me donnez pas des idées.
0: Ah, ce serait dingue, mais en plus, on est capable. Donc, les docks du Havre le 31 octobre, et puis ensuite, donc, tout le mois de novembre, Nantes, Bordeaux, Toulouse, Metz, Lille, Caen, Brest, Rennes, ensuite, au mois de décembre, concert Noël, Lyon, Clermont, et puis ensuite, 2027, ça continue, évidemment, mais comme souvent, les tournées de Gaëtan Roussel, on sait quand ça commence, et puis après, hein, voilà. Nantes, Brest, Angers, le Zénith de Paris, notez bien les amis, le 25 février 2027. Et quand je vous dis notez bien, en vrai, j'ai envie de vous dire, surtout dépêchez-vous de réserver, parce que tout ça se remplit très vite. Gaëtan, on se connaît depuis longtemps. Il y a une nouvelle petite tradition dans Décibel, c'est le questionnaire des choix cornéliens.
1: Ouh là là.
0: Oui, il faut choisir. On commence tout doux, et puis après, on verra où ça nous mène.
1: D'accord.
0: Gaëtan, vous préférez une session acoustique ou un concert symphonique ?
1: Je vais prendre symphonique, j'ai jamais fait. C'est pas que je préfère, mais de fait, j'aimerais bien le vivre. J'ai vécu des enregistrements avec des cordes, mais symphonique, non. Et des moments, des sessions acoustiques, j'en ai vécu beaucoup. Et j'adore ça, c'est ma colonne vertébrale. Donc, par curiosité et avec grande envie, symphonique.
0: Très bien, on est au bon endroit. Je vous rappelle qu'à la Maison de la Radio et de la Musique,
1: c'est bon.
0: Radio France, non pas un, mais deux orchestres et un auditorium.
1: Ah, est-ce qu'il n'y en aurait pas un de libre, s'il vous plaît ?
0: L'appel est lancé, très bien. Puisqu'on est dans les plantes aromatiques, hein, je rappelle que marjolaine, c'est aussi une plante aromatique. En plus d'être un très joli prénom féminin, je voulais savoir, en votre âme et conscience, Gaëtan Roussel, vous êtes pour ou contre la coriandre ?
1: Ah, moi je suis pour, mais je ne sais pas si on peut être pour ou contre. Je crois que c'est lié à un gène. Et donc en fait, on peut ou pas y aller. Il y en a qui trouvent ça très bon, d'autres qui trouvent qu'on mange du savon, si j'ai bien compris.
0: Oui, c'est la génétique qui nous fait sentir la coriandre comme du savon.
1: Alors moi, non. Moi, je suis pro.
0: Pro-coriandre.
1: En tout cas, je l'accepte avec bonheur et je trouve ça très bon. Même si je trouve que ça peut vampiriser un petit peu. Attention à ne pas en mettre trop.
0: C'est bien. Un artiste engagé, pro-coriandre, dans Décibel. Vous préférez que une de vos chansons, soit une trend TikTok ou choisie pour être la musique d'une pub ?
1: Oh, je sais pas. À ce jour, je sais pas.
0: On a dû vous solliciter pour les pubs.
1: Oui, puis on a fait des synchros avec Louise Attaque, on a fait des synchros avec notre chanson « Je t'emmène au vent » pour un réseau de téléphonie.
0: Ouais.
1: TikTok nous a aidé aussi pour « Je t'emmène au vent ». Je prendrais bien
0: drôle.
1: Un trend TikTok, allez. Voilà, TikTok j'aime bien.
0: Avec une choré.
1: Voilà, comme celui de Christophe, là, Christophe Maé, son j'avoue, là, j'adore. Voilà, coucou Christophe, j'adore.
0: Tout l'été, ma fille m'a chanté cette chanson,
1: mais c'est
0: Christophe
1: génial.
0: Maé, qui est plus vieille qu'elle.
1: Non, mais c'est super. Il y a des j'avoue magnifiques, hein. Et un gros bisou à Christophe.
0: Si vous deviez devenir virtuose d'un seul instrument, ce serait lequel ?
1: Le piano.
0: Vous en rêvez ?
1: J'en rêve parce que j'en joue un petit peu, mais vraiment je pianote, c'est le cas de le dire. Et j'aurais aimé beaucoup. Ouais. J'aurais beaucoup aimé à maîtriser, parce que je pense que quand on maîtrise et qu'on devient virtuose de quoi que ce soit, il y a une grande liberté derrière qui peut s'ouvrir à vous. Donc voilà, c'est oui, j'ai pas réfléchi, j'ai dit piano tout de suite parce que j'y arrive tellement pas.
0: Est-ce que vous échangeriez 6 mois de votre vie contre le retour d'Alain Bachung?
1: Ah oui. Mais maintenant, je vous donne un nom, si vous voulez.
0: Waouh. Il manque
1: partout. Puis il était tellement inspirant. Tenez, hop.
0: Allez, merci. Préférez être jury de The Voice ou candidat dans Koh-Lanta ?
1: Ah, je vais prendre jury de The Voice. Je vais prendre le siège. Hein.
0: On aime son confort. Oui, je comprends.
1: J'avoue.
0: Oh là là, Gaëtan Roussel, allez, encore un petit choix cornélien. Vous vous réveillez demain matin avec une nouvelle voix, celle de Vanessa Paradis ou de Bernard Lavillier ?
1: Oh, mais
0: vous avez fait des duos avec les deux.
1: Bah oui,
0: C'est la vôtre, après, pour toujours.
1: Ah, oh, c'est dur, je vais prendre celle de Vanessa Paradis, puis j'irai voir Bernard Lavilliers pour voir s'il ne veut pas faire un petit duo avec moi. S'il vous plaît. Et donc, bonjour Vanessa, bonjour Bernard.
0: On envoie que des bonnes ondes aux artistes qu'on aime. Bah oui, oui, nous on fait comme ça. Et allez, on termine, parce que je vous sais sportif, mais quand même Gaëtan, vous préférez faire un footing par moins 10 degrés ou ne plus jamais faire de sport?
1: Alors, footing par moins 10 degrés direct.
0: Pour de vrai, vous y allez?
1: Ah bah oui. Oui, il faut s'échauffer un petit peu. Ah, plus faire de sport, j'aimerais pas.
0: Ouais.
1: C'est quelque chose que j'aime faire, que j'ai toujours aimé faire, que je fais de plus en plus.
0: Et dans le cadre d'une tournée, c'est important aussi?
1: Oui, c'est important. C'est important, mais c'est important physiquement, mais c'est aussi important mentalement. Enfin, je sais pas, là, ça devient personnel. Chacun a son rapport au sujet. Moi, c'est important au quotidien. Et donc, en tournée, c'est aussi important. Oui, tout à fait.
0: Gaëtan Roussel a répondu à tout, ce qui ne m'arrange pas, pour enchaîner avec la chanson qui arrive, qui s'appelle Tu ne réponds pas. Elle est sur la réédition de l'album Marjolaine. Découvrez-la maintenant, mais sachez que Marjolaine, version réédition de luxe, est disponible.

0: Une chanson de plus à ajouter à la liste des incontournables de Gaëtan Roussel. Tu ne réponds pas. C'est sur la réédition de Marjolaine. Gaëtan, il est obligatoire de chanter cette chanson en concert, s'il vous plaît.
1: D'accord, je le note.
0: Il est obligatoire, mais après je dis s'il vous plaît pour quand même voilà avoir un semblant de rondeur, mais pas du tout. Il faut vraiment. Elle est géniale.
1: C'est gentil, merci.
0: Et la tournée donc qui commence le 31 octobre au Havre. Cette réédition de Marjolaine, elle est portée par le duo avec Amel Bent. Jolie chanson d'amour qui s'appelle Comme ça, dont je vous recommande le clip, tout en escalator et en rendez-vous manqué.

puis Gaëtan Roussel étant un passeur, je pense, je vous avais entendu à la radio, sur une radio concurrente, mais je sens bien que vous aimez aussi faire découvrir des artistes aux gens. Vous nous faites découvrir Widad.

0: y a des jours, Gaëtan Roussel et Widad, ça fait partie des inédits de cette réédition de Marjolaine. Qui est cette petite merveille?
1: Widad, c'est une chanteuse assez jeune qui est avec qui on partage la même maison de disques, Playtou. Et voilà, je trouve que sa voix est superbe. Elle a fait une très belle chanson. Elle a fait une très belle chanson qui s'appelle Casbah, qui est très très belle. Et voilà, donc c'est, comme vous l'avez dit tout à l'heure, une manière de rencontrer l'autre. Et on lui a proposé, c'est une chanson que j'ai faite avec Renaud Rebillot, qui est un des trois producteurs
0: et
1: un des deux, voilà, de Marjolaine. Et on a eu envie de partager cette chanson avec Widad. Elle a dit oui. C'est une petite comptine avec comme une ode à découvrir l'autre et à être curieux, voilà, à essayer d'essayer de se comprendre les uns les autres. Et voilà. Et Widad à découvrir. Elle a de très belles chansons et une magnifique voix.
0: Ouais. Et puis on disait tout à l'heure que ce monde a besoin de chansons d'amour. Ce monde a aussi besoin de chansons où on se rencontre. Donc voilà, elle fait beaucoup de bien par les temps qui courent. Non, mais c'est vrai. Il faut bien le dire. Gaëtan Roussel, la légende raconte qu'un animateur radio un jour vous a reçu et ne vous a pas posé de questions sur Louise Attaque. Il s'est transformé en pierre. Je vais donc vous demander comment ça va chez Louise Attaque. Je veux pas que ça m'arrive.
1: Ouais, moi, c'est ma rentrée promo aussi. Alors là, je suis très heureux de la faire avec vous, Lily. Mais vraiment, alors là, si j'osais, je dirais j'avoue, mais je le dirais pas.
0: Ah, j'avoue.
1: Louise se porte très bien.
0: Bon.
1: Louise va avoir 30 ans l'année prochaine.
0: C'est ça.
1: Voilà, le premier album va avoir 30 ans. Donc, on cherche une petite idée pour fêter l'anniversaire. On avait fêté les 25 ans en organisant un concert, plusieurs concerts dans la même journée, gratuits, avec un qui était sur les réseaux pour que tous les gens intéressés et voilà, puissent participer. Donc là, on cherche une idée. Et puis un jour, je pense qu'on va se retrouver. Sans doute qu'on repartira sur les routes. Rien n'est fait pour l'instant. J'essaye de profiter du moment et de la tournée solo de Marjolaine. Mais on va commencer par cette idée-là, les 30 ans l'année prochaine. Après, moi, je veux pas que Louise Attaque devienne juste un groupe qui souffle des bougies. Donc à chaque fois qu'on décide d'apparaître,
0: c'est que vous avez de nouvelles choses à dire.
1: Voilà. J'aimerais cette idée-là. Un jour, ça s'arrêtera. Mais là, en ce moment, il y a encore cette idée-là. Donc voilà, et mes camarades, Robin et Arnaud, sont en pleine forme. Et voilà, on se voit souvent. On a réussi à installer une relation qui est jolie, qui est tendre et qui est vraiment une amitié de fond, quoi.
0: C'est ça, des amis de toujours. Maintenant, vous avez passé plus de temps sur Terre avec eux que sans eux.
1: Exactement.
0: Ça, c'est fou,
1: merci.
0: Et puis, allez, je prends des nouvelles aussi d'un Gaëtan Roussel que j'aime beaucoup. C'est le Gaëtan Roussel, homme de l'ombre, producteur, auteur, compositeur pour d'autres. Est-ce que là, vous avez... Alors, le temps, vous ne l'avez pas, clairement, vous partez en tournée, mais est-ce qu'il y a des envies peut-être pour l'année prochaine ou des choses comme ça?
1: Il y a toujours l'envie de rencontrer les autres et d'écrire pour les autres. C'est quelque chose qui me plaît, qui décale, qui enrichit. Donc j'aime cette idée-là. Là, j'ai retrouvé quelqu'un que j'adore, avec qui on est en train de travailler et avec qui j'avais déjà fait un disque. C'est Rachida Brakni. On avait fait un album sous un
0: nom Lady
1: Sœur. Et on est en train de travailler sur le deuxième. Rachida Brakni est une personne extraordinaire et bourrée de talent.
0: Génial. Bon, c'est que des bonnes choses à venir. Premier encart, les amis, c'est aujourd'hui le clip de Gaëtan Roussel avec Amel Bent. La réédition de Marjolaine, elle est déjà disponible et la tournée à partir du 31 octobre et jusqu'en 2027. Le Zénith de Paris, le 25 février 2027, ce qui vous fait donc un excellent cadeau de rattrapage de Saint-Valentin. Si le 14, vous avez été limite, vous pouvez vous rattraper le 25 avec Gaëtan Roussel au Zénith. Merci Gaëtan.
1: Merci pour l'accueil. Merci mille fois. À bientôt.
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2: Et sur votre radio ici, tous les soirs dans Décibel, on joue avec la musique, le cadeau du jour, vous vous en doutez, un rapport avec Gaëtan Roussel, notre invité qui vient de partir. Et alors, il est très très cool Gaëtan Roussel, puisqu'il vous a signé les albums, les rééditions de son album Marjolaine, dédicacé donc par Gaëtan Roussel, et a gagné maintenant au Blind Test. Pour jouer avec nous, il y a Jamal. Bonsoir Jamal.
3: Bonsoir Émilie.
2: Bienvenue, comment ça va Jamal?
3: Ça va très bien.
2: Bon, et vous avez déjà gagné, hein, avant même de jouer, c'est plutôt sympathique.
3: Bah, ça, c'est cool, c'est pour ça que je participe.
2: C'est ça, c'est le meilleur jeu, dites-le à vos amis.
3: Sans problème.
2: Jean-Marie est avec nous aussi, salut Jean-Marie.
4: Bonsoir Émilie.
2: Comment ça va Jean-Marie?
4: Bah, très bien.
2: Bon, félicitations à tous les deux. Quel bon goût d'écouter cette émission, de venir jouer avec nous et de remporter donc chacun un exemplaire dédicacé de l'album de Gaëtan Roussel, Marjolaine, cette jolie réédition de luxe. Nous allons maintenant pouvoir jouer au Blind Test sur le thème de l'année 1991. Parce que mis à part le fait que 1991, c'était il y a pile 35 ans, c'est une année musicale particulièrement riche, variée, éclectique et qui frise l'excellence dans absolument tous les domaines musicaux, j'entends. Donc, Jean-Marie et Jamal, je vais vous passer des chansons de cette année-là et il va falloir retrouver le plus rapidement possible le nom des interprètes, ok?
4: Ça marche. Okay.
2: N'oubliez pas de me donner votre prénom avant de proposer une réponse, afin que je sache lequel de vous deux a dégainé le premier. Messieurs, est-ce que vous êtes prêts à aller faire un tour en 91?
4: Prêt.
2: Alors, on y va. Première chanson de 1991, tube de cette année-là. Dites-moi, qui chantait ça?
4: Jean-Marie.
2: Jean-Marie.
4: Ah, c'est Mylène Farmer.
2: Oui!

0: Je vous entends chanter chez vous. Elle est dure celle-là. Désenchantée, bravo Mylène Farmer en 91, un premier point pour Jean-Marie. Il y avait aussi des chansons qui nous faisaient rire et qui étaient numéro 1 du top 50 en 1991. Alors dites les amis, qui chantait ça?
1: Jean-Marie.
0: Jean-Marie?
1: Les Inconnus.
0: Oui, bravo.
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3: Salut, tu vas bien.
0: L'émission de télé qui regroupait à la totalité du pays, c'était la télé des Inconnus. Et à chaque fois, comme il y avait un petit peu de musique dedans, les chansons devenaient de grands succès. Jean-Marie, bravo. Deux essais, de bonnes réponses. Je vais aller faire un tour du côté de chez Jamal pour voir comment ça se passe. Ça va, Jamal?
4: Ça va, mais l'année 91, c'est vraiment pas mon année musicale.
0: Ce serait quelle année? Je note pour la prochaine fois comme ça, Jamal.
4: Ah, plutôt les années 2000. Là, j'étais encore bébé en 91.
0: Bah oui, c'est bien. On découvre des trucs.
4: Ouais, le gagne en culture générale.
0: C'est ça. Et nous les vieux, ça nous renvoie quand même dans une jolie période de jolis souvenirs. Alors, je disais, hein, 91, c'était il y a 35 ans, mais là, attention, c'était il y a 35 ans, jour pour jour, le 10 septembre 1991, qu'est sortie cette chanson. Qui est ce groupe américain qui chantait ça?
4: Jean-Marie.
0: Jean-Marie.
4: Nirvana.
0: Nirvana, bravo.

0: Good Generation, sorti il y a exactement 35 ans, Smells Like Teen Spirit, le premier tube de Nirvana, mais en vérité qui n'a pas été un tube instantané. C'est grâce au clip sorti quelques mois plus tard, et grâce à MTV notamment, que cette chanson a fait le tour du monde. C'est un sans faute pour Jean-Marie, et c'est, il me semble, quand même une mention honorable pour Jamal, qui se dit que peut-être finalement les années 90, ça vaut le coup de s'y pencher de temps en temps.
1: Exactement. Mylène Farmer, j'aurais pu trouver.
0: Ah voilà.
1: Jean-Marie était vraiment au top.
0: Vous étiez au top tous les deux, messieurs. Merci beaucoup d'avoir tenté votre chance à ce blind test de Décibel. Et je vous propose maintenant d'écouter MC Solar avec Caroline. Grand tube, évidemment, de cette année-là. MC Solar, qui avait été découvert avec son album Qui sème le vent récolte le tempo. Dessus, il y a cette balade, cette histoire d'amour très triste. Et donc, depuis 35 ans, nos cœurs saignent avec celui d'MC Solar quand on pense à Caroline.

0: Place de trèfle qui pique ton cœur. Caroline, quelle beauté! MC Solar, on était tellement bien en 1991. Je vous propose de rester dans la période.
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0: Bah oui, l'anniversaire du jour va nous emmener en 1993. On va écouter un des plus grands tubes d'Aerosmith, la sublime chanson Crying, écrite par Steven Tyler, le chanteur emblématique d'Aerosmith, et puis son guitariste Joe Perry. Bah c'est Joe Perry qui est à l'honneur aujourd'hui, ce bon vieux Joe Perry qui a rencontré Steven Tyler à Woodstock. C'est vous dire s'ils sont vieux, les compères, et s'ils sont restés ensemble longtemps, et qu'on les surnommait les Toxic Twins dans les années 70, rapport à leur mode de vie un peu compliqué. Dans les années 80, tout pareil. Les années 90, ça commençait à se calmer un peu. Du coup, bravo, bravo à Joe Perry qui souffle aujourd'hui à plein poumon 76 bougies. Et bah, c'était pas gagné. Allez, on écoute Crying, grand tube de 93. Vive Aerosmith, vive le rock, vive la guitare et bon anniversaire à Joe Perry.

0: de terminer l'émission avec Aerosmith à suivre sur votre radio ici. 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Et puis merci à toute l'équipe de Décibel. Ce soir, il y avait Ange Duc, Yanis Kalem, Iris Guitoni, Thierry Boffa et Mélodie Chaïb. À demain avec Soprano.
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0: Que votre soirée soit belle, mes petits chéris. Il est 20h sur votre radio. 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
3: Bonsoir à tous et bienvenue sur Ici. Je suis très heureux de ce rendez-vous chaque soir qui nous lie ensemble depuis maintenant quelques jours entre 20h et 21h. Une heure pour voyager et surtout pour mettre en avant le patrimoine de notre pays. Une heure pour découvrir les belles initiatives. C'est aussi une heure pour donner la parole à un invité qui arrive dans un instant et vous allez voir que toute la France le connaît. On ira en Seine-et-Marne ce soir avec Benoît Prospero et sa revue des merveilles. Robin Bernot nous emmènera en Auvergne. Il sera question de rafraîchissement. C'est l'actualité, sujet de société. Puis Catherine Quicandon partira à la rencontre d'entrepreneurs à découvrir dans la Drôme. Notre invité est acteur, il est comédien. Vous connaissez son physique, vous connaissez aussi sa voix depuis maintenant quelques décennies. Comédien de café-théâtre dès le début des années 60, membre fondateur du Café de la Gare avec Coluche, avec Patrick Devers, avec Romain Bouteille. On le voit à l'affiche de grands succès populaires tout au long de sa carrière. Allez, quelques messieurs trop tranquilles en 1972, le retour du Grand Blond avec Pierre Richard en 74, ou encore dans deux volets de la trilogie de la 7e compagnie. Le rôle principal, je l'oublie pas, en 1978, Le Pion, film excellent que j'adore, qui fait partie dans sa filmographie des préférés. Il est aussi le dinosaure Rex dans Toy Story qu'on a pu découvrir cet été, mais je crois qu'il restera pour la postérité.
4: Comment Salomon, vous êtes juif ? Salomon est juif.
5: Oh !
4: Et mon oncle Jacob qui arrive de New York, il est rabbin, mais il est pas juif.
5: Ah si !
4: Mais t'as notre famille ?
5: Si.
4: Tout ça fait rien, je vous garde quand même.
3: Je reçois aujourd'hui Henri Guibé. Et encore, j'ai parlé que de cinéma, j'ai pas parlé théâtre parce qu'il connaît tous les théâtres de France. Bonsoir Henri Guibé.
6: Bonsoir, bonjour. Bon.
3: Comment ça va ?
6: Eh bien, ça va. L'âge venant, ça va. J'ai pas plus de douleurs et d'inconvénients qu'un autre. J'en ai même moins à la rigueur.
3: Mais c'est important ce que vous dites, parce que moi je trouve que je regarde vos yeux et je trouve que vous avez ce regard qui pétille, celui que j'ai vu dans de très nombreux films. Je crois que vous avez gardé ce petit côté, ce brin de folie tout au long de votre vie.
6: Oui, bah faut pas. Hein. Quand on est fou, faut pas se soigner. C'est très très bon.
3: Mais par toi, c'est votre carrière. J'aurais pas cette prétention. On a écouté quelques films comme ça, quelques extraits. Tout ça s'est passé très vite. Vous avez eu le temps d'apprécier, de prendre conscience de qui vous êtes aujourd'hui, Henri Guibé.
6: Eh bien, je ne sais pas encore exactement qui je suis aujourd'hui.
3: Il serait temps.
6: Non, mais parce que je cherche pas à savoir.
3: Non, c'est peut-être mieux.
6: Quand la vie est une surprise, c'est mieux.
3: Oui.
6: L'important, c'est que ça ne soit pas un cauchemar.
3: Je peux vous demander votre âge, Henri, ou c'est au point discret ?
6: J'aurai 90 ans en fin décembre.
3: Le 21 décembre.
6: Le 21 décembre, exactement.
3: Waouh ! Est-ce que vous êtes prêt à retourner un peu en arrière dans la cartographie de votre vie, Henri Guibé ?
6: J'aimerais bien s'il y avait une machine à remonter le temps.
3: Ah oui, c'est vrai, vous aimeriez avoir, comme on dit souvent, 20 ans, 30 ans aujourd'hui ?
6: Vous savez, la machine à remonter le temps, elle n'existe pas.
3: Non.
6: Alors donc, on peut aller la visiter, mais on peut pas la revivre.
3: Non.
6: Donc, c'est vrai, on ne peut faire que des aperçus comme ça, au lointain. On peut se dire, tiens, j'aurais pas dû faire ça, ou peut-être j'ai peut-être bien fait de le faire. Enfin, voilà, quoi.
3: Bah, on va faire ces aperçus, alors.
6: Allons-y et percevons.
3: L'émission s'appelle « Il n'y a pas que Paris dans la vie », pas de chance. Vous, Paris, bah oui, il y a Paris dans la vie, vous êtes né à Paris. Hein.
6: Je suis né à Paris dans le 14e, j'ai passé mon enfance dans le 11e.

0: ma mère. Mon père était à Londres, donc je vivais avec ma mère. Et ma mère faisait de la résistance.
1: Ouais.
0: Et ma mère m'emmenait toujours au cinéma, au théâtre, au cirque. J'aime autant être au spectacle pendant cette période-là. Parce que pendant l'entracte, elle rencontrait quelqu'un, une dame ou un monsieur, et ils échangeaient leur programme. Et dans le programme que ma mère recevait, il y avait ce qu'elle devait faire. Elle a un courrier à amener, un message, voilà.
1: Évidemment.
0: Mais ça, je ne le savais pas, moi.
1: Vous allez le comprendre plus tard.
0: Ma mère, elle m'a dit ça quand j'avais 18 ans.
1: Elle était de Angers, votre maman.
0: Oui, elle était née à Angers.
1: Ouais. C'est une ville que vous avez découvert, enfant, ou vous
0: l'avez pas d'attache ? Oui, j'ai vu un peu Angers, enfant. J'avais un oncle et une tante qui vivaient là-bas. Un oncle qui était un personnage assez extraordinaire. Il avait été capitaine en 14, et pour lui, Pétain, c'était son modèle.
1: Ouais.
0: Et comme il était alsacien d'origine, il parlait très bien l'allemand, ce qui fait qu'à Angers, pendant la guerre, il travaillait à la chambre de commerce, il fréquentait des Allemands, des officiers, tout le monde. Il s'entendait très bien avec ces gens-là, alors que ses deux enfants, eux, faisaient de la résistance.
1: Il l'a appris. Il l'a appris que ses enfants.
0: Il le savait.
1: Ah, il le savait.
0: Il le savait, mais enfin, les familles ont leurs contradictions. Hein.
1: Évidemment. Hoche, ça c'est aussi une ville qui compte pour vous, dans le Gers. C'est
0: oui.
1: Votre grand-mère.
0: Oui, oui. Alors ma grand-mère, oui, elle a passé son enfance dans un petit village qui s'appelle Toux. Et elle a passé son certificat d'études à 13 ans. Et après, elle est rentrée en apprentissage comme couturière.
1: Alors vous allez écumer les écoles de la capitale, surtout dans le 11e arrondissement. On disait souvent que vous étiez dans la lune, que vous étiez inattentif. Je crois que vous avez arrêté l'école à quoi, 14-15 ans ?
0: J'ai arrêté, oui, parce que après le certificat d'études, j'avais envie d'être acteur. À 14 ans, j'ai eu envie d'être comédien, parce que j'appartenais à des mouvements de jeunesse dans lesquels il fallait faire le guignol de temps en temps, et j'étais toujours le premier, puis l'idée comme ça m'est venue de faire comédien. Et je me souviens, avant le certificat d'études, on passait un examen, l'orientation professionnelle. Et là, il y a un monsieur que devant, je passe dans l'orientation. Eh bien, qu'est-ce que tu veux faire plus tard ? Je dis, je voudrais être comédien.
1: Là, vous l'avez su très jeune.
0: Et là, il m'a regardé, dans ses yeux, j'ai l'impression que je ne sais pas ce qu'il pensait. Et il m'a dit, mais tu rigoles, tu plaisantes. Les garçons de ton milieu ne peuvent pas faire ce genre de métier. Quand il m'a dit de mon milieu, ça m'a un peu gêné, mais enfin, bon. Et quelques jours plus tard, mon instituteur m'a dit, pareil, tu veux devenir acteur ? J'ai dit, oui, il m'a dit, c'est une très bonne idée, ça, c'est très très bien.
1: Donc, ils vous ont encouragé.
0: Hein ?
1: Ils vous ont encouragé.
0: Mon instituteur m'a encouragé. Il m'a dit, c'est très bien, tu vas apprendre des tas de choses, là. Et puis, j'ai dit, oui, mais à l'orientation professionnelle, on m'a dit que c'était pas pour moi. Et là, mon instituteur m'a dit, mon garçon, apprends une chose. Ouais. C'est qu'il ne faut pas écouter le premier imbécile qui parle.
1: En tous les cas, il a eu raison, celui qui vous a vu aller dans ce métier. On va bien sûr continuer de se balader dans les lieux qui vous ont marqué. On parlera pas de vos jours. En Seine-Saint-Denis, vous y avez été en pension, je crois, pendant un an. C'est pas un lieu qui vous a marqué. Une petite aparté, Henri Guibé, autour de la Revue des Merveilles, avec Benoît Prospero, qui nous rejoint dans cette émission tous les jours. Et s'il nous parle de Revue des Merveilles, c'est qu'il y a toujours une bonne raison de s'émerveiller. N'est-ce pas, Benoît ? Aujourd'hui, nous sommes dans une ferme, d'ailleurs, Tanguy, une ferme pas comme les autres.
2: Une ferme du futur, ou du présent, hein, puisque ça existe déjà, a priori. Bienvenue à la ferme des folies avec Ici Paris Île-de-France. Nous sommes avec Béatrice et Lorena en Seine-et-Marne à Gouverne dans un jardin de 2 hectares. Et l'idée, c'est qu'elles ont créé une ferme maraîchère en agroforesterie. Et le principe est très simple. Béatrice.
3: Alors c'est ce qu'on appelle l'agroforesterie, c'est remettre de l'arbre pour créer de l'ombre dans le système agricole. Il y a aussi le sol, donc l'idée c'est d'avoir un sol vivant, donc qui est structuré avec des tas de galeries de tous les organismes qui peuplent le sol, puisqu'ils sont extrêmement nombreux. Et donc c'est un sol qui crée de l'humus et qui retient l'eau, donc ce qui peut être intéressant dans les années à venir. Et il y a aussi la gestion de l'eau. On récupère l'eau de pluie qui tombe sur nos deux serres pour irriguer ensuite le reste de l'exploitation.
2: Et l'agroforesterie permet aussi quoi, Lorena ?
4: On est capable de résister aux aléas climatiques un petit peu mieux que nos collègues qui font de la monoculture sur énormément de surfaces.
2: Ah ben oui, parce que petit rappel, l'agroforesterie permet donc, entre autres, de mieux stocker le carbone, protéger les sols contre l'érosion, améliorer leur fertilité, favoriser la biodiversité, les insectes pollinisateurs, offrir un habitat à la faune ou encore donc résister aux fortes chaleurs. Et l'idée, au-delà de tout ça...
3: Nous, on est une initiative privée et personnelle portée par deux femmes et surtout, on essaie d'embarquer avec nous des citoyens qui ont envie de voir quelque chose advenir au-delà des idées, de se dire il faut s'adapter au dérèglement climatique, et bien à un moment donné il faut le faire. Donc nous on essaie de

0: communiquer beaucoup et d'être une ferme qui est un lieu de passage où les gens peuvent venir, c'est ouvert, qui veut vient donner un coup de main.
1: Ah bah oui, et sachez aussi au passage que celles et ceux qui font de l'agroforesterie communiquent entre eux, entre elles, comprenez, au niveau national.
0: Oui, oui, on s'inscrit dans des mouvances qui sont à minima national, voire international, et on s'inscrit dans le réseau des AMAP, puisque nous on commercialise que en AMAP, et donc les AMAP c'est aussi, en tout cas au niveau de l'Île-de-France, c'est un réseau. On a des échanges entre maraîchers, pareil, par exemple là sur les variétés de tomates qui ont bien marché malgré la canicule et celles qui n'ont pas marché du tout. Enfin voilà, donc entre nous, on a des échanges techniques.
1: Et au fait, quand même, on va le rappeler au passage, avec l'agroforesterie, on peut faire pousser quel type de légumes au-delà des tomates?
2: Des betteraves, des blettes, des petites oignons nouvelles, concombres, courgettes, aubergines. C'est pas mal.
1: Ah bah oui, tout en fait. Merci Lorena et Béatrice de la Ferme des Follistes en Seine-et-Marne à Gouverne. Merci d'avoir choisi l'agroforesterie. Pourquoi? Parce que c'est une merveille. Le site lafermedesfolies.com et merci ici Paris-Île-de-France.
3: Merci beaucoup Benoît Prospero, Henri Guibé. Vous avez écouté attentivement ce reportage.
4: Et oui, ce sont deux femmes qui font ça. Et comme le chantait Jean Ferrat, la femme est l'avenir de l'homme.
3: C'est vrai. Vous cultivez votre jardin comme Candide?
4: Alors, oui. Plus comme Candide que comme jardinier. C'est ma femme surtout qui s'occupe du... Elle m'appelle des fois pour faire un trou. Mais elle sait les fleurs, tout ça. Donc, elle s'occupe du jardin. Mais oui, mais c'est vrai. Mais cela dit, c'est très agréable d'avoir un jardin.
3: Henri Guibé, votre invité, jusqu'à 21h. On a une chance exceptionnelle d'avoir Henri à nos côtés. Restez bien avec nous sur ici. On va continuer la balade. On ira faire un tour en Bourgogne, qui compte aussi pour lui. On est ensemble jusqu'à 21h sur ici.
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3: Et REM, belle soirée sur ICI.

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2: Et je suis avec un monument. Ouais, j'ai emmené mon monument ce soir, un monument du cinéma français, comme on le dit, et du théâtre. C'est vrai qu'Henri Guibé, hein, vous êtes au Panthéon quand même de la comédie française. Vous avez tourné avec Gérard Houry, avec Georges Lautner, avec Robert Lamoureux. Vous avez servi les textes de Georges Feydeau et tant d'autres. Inoubliable Salomon, c'est nécessaire de le rappeler dans les aventures de Rabbi Jacob. Il est notre Bidas préféré. Tassin dans la 7e compagnie, qui a encore cartonné, je crois, à la télé cet été. Henri Guibé est avec vous jusqu'à 21h. Bon, Henri, on parlait de votre enfance à Paris, mais je crois qu'il y a eu l'ailleurs assez rapidement, puisque vous alliez souvent en colonie de vacances, puis vous avez fait du patronage, du scoutisme.
3: Ah oui, j'appartenais à toute ma jeunesse, enfin à partir de 10 ans, à des mouvements de jeunesse de mon quartier. Patronage et tout, j'ai fait du scoutisme, j'ai fait des tas de choses. Et là...
2: Vous avez été où? Vous vous souvenez où c'était?
3: La colonie de vacances, c'était dans le Jura, ouais. À côté de Saint-Lupicin. Il y avait un château à l'époque qui s'appelait le château de Buclan. Mes parents m'auraient dit, par exemple, à cette époque, cet été, on va aux Antilles, tu veux venir avec nous? J'aurais dit non, moi je vais dans mon château.
2: De toute façon, on va découvrir qu'ils sont partis à La Réunion et que vous avez dit non.
3: Oui, parce que là, je voulais faire l'acteur, donc là-bas, j'avais du mal à pouvoir faire ça. Mais donc c'était ma jeunesse, et c'est dans ce patronage exactement où il y avait des fêtes, on faisait des petits spectacles, et c'est là que peut-être l'envie de devenir un jour comédien a commencé à fleurir.
2: Ah, voilà. J'ai noté la Bourgogne et Lyon.
3: Lyon, oui.
2: Pourquoi vous avez été là-bas?
3: Bah oui, parce qu'on avait fait un camp scout, je me rappelle, dans Lyon.
2: Ouais.
3: Et un jour, on est parti, on a été jusqu'à Dijon, en autostop. Et puis, pendant 3-4 jours, on a été invité à l'abbaye de Citeaux. Une abbaye cistercien de moines, ils ne parlent pas. Il faut que ce sourire, comme ça, ils ont le droit de parler une fois par semaine, le samedi, ouais. Mais ils n'ont rien à se dire. Alors, pendant 3 jours, on a vécu la vie des moines. Et ça, c'était terrible, parce que c'est affreux comme métier.
2: Ah oui, c'est un sacerdoce, c'est une vocation, ça faut y aller.
3: Ah oui, hein. Mais alors là, quand même, ça... Et donc, voilà, et quand je suis sorti de là, j'ai acheté un paquet de cigarettes. J'avais 13 ans, je crois que j'ai commencé à fumer une cigarette à l'âge de 13 ans, parce qu'il fallait vraiment... c'était... Alors moi, donc, il y a eu ça, cette période bourguignonne un peu spéciale, sous les règles de Saint-Benoît. Ouais.
2: Henri, je l'ai évoqué il y a un instant, vos parents décident de partir vivre à La Réunion, vous n'y allez pas, vous avez 14-15 ans, qui s'occupe de vous à ce moment-là?
3: Ma grand-mère, j'ai vécu chez ma grand-mère. Parce que mes parents sont partis là-bas, parce que mon beau-père, puisque ma mère s'était remariée après la guerre, mon beau-père était avocat, mais il n'arrivait pas à s'installer, il travaillait chez d'autres avocats, ce qui fait qu'il connaissait pas très très bien sa vie. Et comme il était réunionnais d'origine, il a décidé de partir là-bas, parce que là-bas, il a pu s'installer facilement, ouais. Et gagner honorablement sa vie. Alors, en plus de ça, j'avais un petit frère, un demi-frère, mais c'est un petit frère quand même, et donc lui est parti avec eux, et moi je suis resté chez ma grand-mère. Et là, il a fallu que je commence aussi à gagner ma vie, à travailler.
2: Des petits boulots comme l'hôtellerie et même le salon de coiffure.
3: Là, c'est un bon souvenir plutôt. J'étais un salon de coiffure pour dames.
2: Vous faisiez le vestiaire et la lecture pour dames.
3: C'est drôle, ça. Je leur donnais de la lecture. Je leur donnais de la lecture, je leur prenais leur vestiaire, je faisais des cours, j'allais leur chercher un thé, un café, un petit sandwich, des gâteaux, enfin bref. Ouais. J'étais le... Mais, un jour, on a eu Madame Gary Cooper qui est venue. C'était l'époque, si toi aussi tu m'abandonnes. Ouais. Et Monsieur Gary Cooper est venu chercher sa femme. Je vous dis pas l'état des coiffeuses au salon. Et le mien, parce que je vois Gary Cooper quand même, moi qui rêvais d'être acteur. Et j'ai ouvert la porte donc pour que la femme de Gary Cooper et Gary Cooper sortent. Et il m'a donné un billet, un pourboire. Je l'ai gardé au moins 6 mois. J'ai même osé le dépenser.
2: C'est vrai. Alors Henri, vous êtes rattrapé par la vie, hein, le service militaire en Algérie, plus de 2 ans, dont 2 mois au Maroc. Et puis à votre retour, vous retrouvez quand même La Réunion. Hein, vous partez à 9 000 kilomètres de là.
3: Mes parents m'avaient dit viens te reposer quelques mois, parce que quand on sort de 2 ans et demi de guerre, on n'est pas en bon état. Hein. Et donc je suis parti là-bas et je suis parti en bateau. Ça m'a fait faire un voyage de 27 jours. En bateau. Et puis là, à La Réunion, j'ai pu enfin respirer. et surtout rencontrer celle qui allait devenir ma femme.
2: Et oui, parce que c'est le lieu de votre premier unique amour, votre femme, aujourd'hui encore.
3: Oui, oui, oui, oui, oui, c'est depuis 64 ans, on n'a pas changé.
2: C'est un exploit, hein. Vous êtes, non, mais Henri, 64 ans
3: oui,
2: de mariage.
3: Bah, c'est, vous savez, c'est pas, c'est, plus ça avance et plus c'est facile.
2: Parce que c'est un bon conseil que vous nous donnez.
3: Oui, parce que l'amour, c'est d'abord chercher à savoir qu'est-ce que je vais pouvoir lui faire plaisir aujourd'hui.
2: Ouais.
3: C'est d'abord, et on finit par chercher l'autre, et l'autre vous cherche. Et au bout d'un moment, on s'aperçoit qu'on s'est tellement cherché qu'on est collé, qu'on peut plus s'en aller. Et alors, donc, bon, voilà, on continue comme ça, et on est bien. Surtout qu'on est bien.
2: Votre épouse, que vous rencontrez à La Réunion, elle est de Marseille.
3: Elle est de Marseille, oui.
2: Du coup, les cigales,
3: oui,
2: rentrent dans votre vie. Est-ce que vous vous souvenez, Henri Guibet, de ce café? C'est pas forcément celui-là.
3: Ouais. Mais
2: c'est le café.
3: Ouais.
2: Il appartenait à qui? Vous allez nous le raconter.
3: Ah, ça, c'était une drôle d'histoire. À l'époque, je passais un numéro, j'avais un petit numéro de cabaret. Bouteille aussi, on avait un, on avait des sketchs ensemble, et puis des sketchs isolés. Et c'était mai 68. Et le soir, on prenait des nouvelles du front, sur quel pavé était pas tombé, enfin voilà. Et c'est ainsi qu'un soir, Bouteille me dit, est-ce que ça t'intéresserait qu'on se construise un théâtre à nous?
2: Café de la Gare.
3: Où on ferait ce qu'on voudrait. Ce qu'on jouerait. Je dis oui, c'est bon, mais avec quel fric? Et là, Coluche, j'étais à côté, j'ai dit, on va se démerder. Alors là, si on va se démerder, d'accord, oui, pourquoi pas, j'avais rien à perdre, cela dit. Et 15 jours ou 3 semaines après, ils m'ont dit, ça y est, on a trouvé un lieu. Ils m'ont emmené passage d'Odessa, dans un espèce de local qui sentait l'huile de vidange. Et ils m'ont dit, voilà, beauté, on va faire la scène ici, là, on va construire des balcons, là, on va des gradins, et puis les loges seront en bas. Ah bon, d'accord. J'ai dit, ils sont fous, complètement. Et le lendemain, on était en train de faire, de construire le théâtre. On l'a appelé Café de la Gare, parce que c'était à côté de la gare. Bon, voilà. Et puis, 3 ans après, ça devenait trop petit. Alors, on a construit celui d'Henri du Temple. Exactement avec le même système.
2: Et la suite, on la connaît, évidemment. Et on va continuer de la raconter avec vous, Henri Guibet, ce Café de la Gare, dont vous êtes, rappelons-le, membre fondateur. Je pense aussi à Patrick Devers ou encore à Sota. Alors, on va aussi rejoindre Catherine Quicandon, si vous êtes d'accord, avec son rendez-vous ici, ça entreprend. Pourquoi payer des bouteilles et des bocaux en verre alors qu'il est possible de les réemployer? Voilà un sujet et une initiative positive, Henri. En Drôme, des producteurs, des citoyens, des entrepreneurs se sont concertés pour enrayer le gaspillage de ces contenants en verre. Écoutez le reportage de Catherine Quicandon.
4: À Chabeuil, dans la Drôme, à 10 km de Valence, ma bouteille s'appelle Reviens.
5: Hé, attends, reviens! Qu'est-ce qu'il y a? Qu'est-ce qui se passe?
6: Ce qui se passe?
4: Ce qui se passe, ce qui se passe? C'est une entreprise coopérative qui propose de remettre la consigne au goût du jour, comme nous l'explique Valérie Duménis, sa directrice générale.
7: On récupère des bouteilles ou des bocaux en verre, on les lave dans notre unité de lavage, donc ils passent dans une grosse machine dans laquelle on va venir enlever l'étiquette et nettoyer l'ensemble de la bouteille intérieure-extérieure. On vérifie qu'elle est bien propre et ensuite les bouteilles sont palletisées sur plusieurs étages pour être renvoyés aux producteurs qui vont remettre leur contenant, leur liquide dedans.
4: Comme des jus de fruits, de la bière, du vin, de la confiture et tout ce que l'on a envie de mettre dedans.
8: C'est vous qui voyez.
4: Exactement, c'est vous qui voyez. En 2025, plus d'1 600 000 bouteilles ont été lavées et depuis la création, plus de 6 millions, ce qui représente une sacrée économie.
7: Depuis le début, 2500 tonnes de déchets, 2500 tonnes de CO2 aussi. Et plus de 5000 mètres cubes d'eau. Et moi, j'aime bien donner en équivalent de douche, parce que ça parle un peu plus, mais ça fait 61 000 douches. Mais en 2030, on vise de laver 42 millions de bouteilles et ça nous fera économiser 522 000 douches.
4: Ce qui ne veut pas dire qu'il faut arrêter de se laver. Merci de penser à vos proches. Ma bouteille s'appelle Reviens, oui, parce que c'est le nom de la structure, fait travailler plus d'une quinzaine de personnes en insertion et coopère avec plus de 100 producteurs et points de collecte engagés sur les territoires d'Auvergne-Rhône-Alpes et de Provence-Alpes-Côte d'Azur. Ce projet remonte à 2019 avec l'inauguration de la première unité de lavage. Celle-ci répond aux normes et aux exigences qualité des industriels, ce qui permet de remettre en circulation des contenants qui pourront être réutilisés jusqu'à 40 fois. Seules les bouteilles portant le pictogramme national du réemploi peuvent être rapportées. Un projet de consigne monétisée est prévu pour 2027. Plus d'infos sur ma-bouteille.org. Merci à Isidro Mardèche pour cette idée qui a de la bouteille. Ici, ça entreprend. Ma bouteille s'appelle Revient pour une économie circulaire du verre en Auvergne-Rhône-Alpes.
2: Eh bien, merci Catherine Quicandon, Henri Guibé. Vous luttez un peu contre le gaspillage, comme ça vous faites attention.
3: Je trouve ça très très bien. De réutiliser le verre, mais il va falloir trouver aussi des livreurs de verre, parce que c'est lourd le verre. Et pour les gens âgés, ça serait bien qu'il y ait des gens qui leur amènent leur bouteille d'eau ou leur bouteille en verre à domicile.
2: Et ben, l'appel est lancé, si vous avez envie d'entreprendre, il vient de vous donner la bonne idée. Henri Guibé, votre invité. Il n'y a pas de Paris dans la vie, on le voit, on l'entend hein, depuis 20h, on va continuer voilà, de retracer la carrière d'Henri qui a, ben, voilà, qui va nous emmener peut-être dans un instant à Marseille ou ailleurs. Il connaît tous les théâtres de France. On parlera de cinéma aussi, de quelques souvenirs de tournage. C'est à suivre d'ici 21h.
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4: Toutes les heures sur Ici Lorraine, des bons plans, des idées de sortie. Direction Metz pour le Metz Trophy Aventure ce samedi 12 septembre, place de la République. Metz accueille la 11e édition du Metz Trophy Aventure, une journée placée sous le signe du sport, du dépassement de soi et de la convivialité. Au programme notamment le Raid, une épreuve multisport en duo avec trois niveaux de difficulté. Les amateurs de course pourront aussi participer à l'Urban Race, une course chronométrée de 10 km à travers Metz. Et la Conquérante 57 propose de son côté une marche de 5 km ouverte à tous et sans chronométrage. Un village d'animation est accessible tout au long de la journée pour découvrir les différentes activités. Les départs sont prévus samedi à 10h, 11h et 14h30 selon les épreuves pour le Metz Trophy Aventure à la Place de la République au centre-ville de Metz.
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5: Et chaque soir, j'ai la chance avec vous de traverser, de retracer la vie, la carrière d'une personnalité. On est tous un peu au garde à vous ce soir face à un acteur. Ben c'est vrai, face à un acteur populaire au sens noble du terme, un acteur de théâtre prolifique. Je dirais 60, voire allez, j'ose 70 ans de carrière pour Henri Guibet, votre invité avec toujours le même humour, la même envie, le même regard qui pétille. Il est votre invité ce soir jusqu'à 21h. Il était le plombier dans le Guignol. Il était bouché dans le Cabanon Rose de Jean-Pierre Mocky. Il en a interprété des rôles, je vous le dis. C'est plus le rôle de votre vie qui nous intéresse ce soir. Et alors, pour ceux qui nous rejoignent, on a parlé du Café de la Gare. On a dit que vous étiez un des membres fondateurs. Mais vous avez rencontré Viviane sur l'île de la Réunion.
6: Oui.
5: Viviane qui était marseillaise. Il avait pas un café aussi, son père, à Marseille ?
6: Ah oui, au Good, j'avais un café.
5: Quartier
6: au Good,
5: marseillais.
6: Oui, c'était tout à fait à l'extérieur. Un Good qui est, on dirait, un petit port de pêche grec, du reste. Et il avait un café, restaurant, qui s'appelle Pesquaire. Il avait ça, c'était joli, c'était bon, juste au bord de la mer, c'était formidable. C'est un lieu merveilleux. Puis voilà, bon...
5: Le Sud, c'est une région, le Sud de la France, qui, au-delà du fait que votre épouse est marseillaise, qui vous parle, vous avez peut-être vécu de belles choses, des souvenirs en particulier.
6: Oui, d'abord, tous les films que j'ai fait avec Lautner, qui se tournaient à Nice, ouais, en général.
5: Alors, vous preniez du poids, il paraît, avec Lautner.
6: Sur
5: les tournages.
6: Il y avait, chez Lautner, il y avait une chose qui était extraordinaire, il y avait un assistant sur le tournage, dont le travail, l'unique travail, était de ça, organiser la soirée après la journée de tournage.
5: Plutôt sympa comme boulot.
6: Ah oui, oui. Alors, on fréquentait des restaurants extraordinaires, et je me souviens, justement, en Dordogne, on avait tourné. Là, j'ai pris 4 kilos carrément, parce que c'était...
5: À Sarlat.
6: J'ai découvert le tourne-d'eau Rossini. Alors,
5: c'est la viande avec le foie gras, là.
6: Et il y avait un autre personnage sur les films de Lautner qui était René Saint-Cyr, la maman de Georges Lautner.
5: Exact.
6: Et René Saint-Cyr a été dans les années 30 la Brigitte Bardot de son époque. C'était une très jolie femme. Et elle faisait à l'époque des films en Allemagne à Berlin. Et alors c'était très curieux parce qu'il y avait une histoire et dans la même mise en scène, on faisait tourner 3 ou 4 troupes différentes. Il y avait des Italiens qui faisaient la version italienne, il y avait des Français qui faisaient la version française, des Allemands qui faisaient la version allemande. Pas besoin de doubler les films, chaque pays avait sa version.
5: Ouais.
6: Et je disais souvent, mais dis-moi, René Saint-Cyr, tu t'apercevais pas dans les années 36, 37, tout ça, que les Allemands, ils avaient de plus en plus de bottes aux pieds
5: Ça nous emmène où, ça, Henri Guibé? La Corse.
6: Ah!
5: Je remonte en arrière. Une de vos premières tournées au théâtre.
6: Oui. Oui, que j'ai fait avec Bouteille du reste. On a fait le Barbier de Séville. Bouteille faisait Bartolo et moi Figaro. Oui. Alors donc, là, justement, ma femme était à Paris avec moi, dans une petite chambre que j'avais dans un sixième étage. L'eau sur le palier, enfin, tout le confort. Mais ma femme trouvait ça très romantique. Et puis, un jour, la proposition d'une tournée, c'était un mois de mai, ma femme me dit, tiens, j'aimerais bien partir avec toi. Et on est parti ce mois de mai en Corse. Et on n'a pas ramené d'argent, c'est vrai, mais on a ramené notre fils.
5: Oui, elle était enceinte, Christophe.
6: Notre fils qui s'annonçait.
5: C'est génial.
6: Alors là,
5: quelle histoire. Henri, vous continuez d'ailleurs tourner. Hein, je pourrais citer Les Vieux Fourneaux, plus récemment Le Dindon, Jalil Lespère, Juste Ciel de Laurent Tirard, et cette année, je crois, Les Gendarmes de Stéphane Archinard. Vous avez toujours joué des rôles sympathiques. Vous n'avez jamais vraiment voulu jouer des truands ou des types méchants, ou alors un méchant dans Le Retour du Grand Blanc, quoi, c'est le méchant gentil, quoi.
6: Oui, mais j'aurais adoré faire des méchants. J'aurais adoré jouer Jacques l'Éventreur, étrangler
5: des...
6: Ah oui, éventrer des gens, ça m'aurait... J'aurais aimé tuer. J'aurais aimé être un tueur.
5: Ah, il me dit ça avec un regard, vous qui ne le voyez pas. Inquiétant.
6: Oui, parce que vous savez, au cinéma, c'est formidable, on peut tout faire. Ouais. Parce que c'est pas dangereux.
5: Dites-moi, Henri, qu'est-ce qu'il avait, Robert Lamoureux, avec l'eau? Parce que les deux volets de la 7e compagnie, vous étiez toujours dans la flotte.
6: Ah oui, bah, il adorait ça.
5: On a retrouvé la 7e compagnie, vous allez pouvoir nous expliquer, c'était dans l'Eure, vers Gagny, la Seine du château, il y avait de l'eau pas loin, c'était à Jouy, le Moutier, c'était au château de Vigny, au fort de Cormeilles en Parisie, et puis il y aura même dans le clair de lune, une scène en Bretagne.
6: Oui, alors je veux dire que tout ça se tournait entre avril et mai, et c'est pas une époque où l'eau est chaude.
5: Bah non.
6: Alors, ça, on se gelait de tous les côtés, mais il aimait bien.
5: La Bretagne, je l'ai repéré, c'était dans le port de Taouette.
6: Taouette, oui.
5: C'est ça, c'est du côté de Pléneuve-Val-André. Vous y êtes retourné dans ce port, par exemple, ou dans ces endroits-là?
6: Non. Je suis pas retourné, mais j'ai gardé un bon souvenir de là-bas. C'était très agréable. Et alors, il y avait ce chalutier sur lequel on montait.
5: À la fin du film, ouais.
6: Ouais. Et le premier jour, on a tourné sur le chalut. Au bout d'une heure, tout le monde était vert. Le mal de mer.
5: Et vous aviez pris un comprimé, je crois.
6: Je prends moi, parce que je connaissais le truc, faut prendre un comprimé, faut prendre 3 jours avant. Et le patron du bateau me dit, ça va, t'as le pied marin, toi? Je dis, oui, mais je vais prendre des cachets. Et je dis, vous aussi, vous avez pas le mal de mer? Mais il dit, je prends des cachets.
5: Et Pierre Mondi, Jean Lefebvre, out.
6: Ils étaient verts. Ah, parce que vous dire qu'un chalut, quand on descend,
5: ça bouge pas,
6: il y a une odeur de poisson, plus une odeur de mazout, se mélange. Ah, c'est pas du guirlin, hein.
5: Il vous en a fait voir, hein, Robert Lamoureux, hein, 30 ou 40 prises sur le premier coup de manivelle, je crois, au début.
6: Oui,
5: hein.
6: La première fois. J'avais à dire pas capitaine, commandant.
5: Oui. Ah bon, on l'a tous, la réplique, là. Pas capitaine, commandant.
6: Et là, il m'a fait faire 33 prises. Et au bout d'un moment, j'ai dit à Maudit, je dis, il me cherche ou quoi? Et Maudit, il dit, oui, je cherche un peu.
5: Ouais.
6: Alors j'ai arrêté, j'ai dit, écoutez, Robert, tu vois, mon contrat, on le déchire, on n'en parle pas, t'inquiète pas, il n'y aura pas de procès, mais je ne voudrais pas que tu fasses jouer un comédien qui ne te satisfait pas. Il m'a dit, non, vieux, ça ira toujours.
5: Il s'est détendu.
6: Après, ça s'est arrangé tout seul.
5: La Bretagne, j'en parlais parce que je sais que vous y avez accompagné Viviane, sculptrice sur des expositions en Bretagne.
6: Oui, elle avait une galerie là-bas, c'était sympathique, quoi, j'aimais bien. Et j'ai accompagné Viviane sur pas mal d'expositions, parce que la statuaire, c'est lourd.
5: Oui.
6: Et les bronzes, c'est lourd. Alors, j'ai eu une époque où j'ai été très fort, et je pouvais porter les statuaires.
5: Henri Guibé, quand les températures grimpent, et on l'a vécu cet été, les personnes âgées sont parmi, on le sait, les plus vulnérables. Dans les EHPAD, la question du rafraîchissement devient aujourd'hui plus que jamais un véritable sujet de société. On en a beaucoup parlé dans l'actualité cet été. Alors face aux besoins en climatiseurs, pour l'été prochain, il faut l'anticiper, des initiatives, vous allez l'entendre, parfois étonnantes, ont vu le jour, comme par exemple en Auvergne, où je vous emmène à l'instant, avec Robin Bernot, aux côtés de Noémie Guillotin.
7: Dans l'Allier, à Montluçon plus précisément, une entreprise a lancé une cagnotte en ligne pour financer des climatiseurs dans les EHPAD.
8: Je pense que c'est très bien, parce que plus on vieillit, plus on souffre de la chaleur.
7: Il s'agit de l'entreprise Mendes, qui connaît plutôt bien le sujet, puisqu'ils sont chauffagistes et installateurs de clim à Montluçon. Cette idée d'ouvrir une cagnotte en ligne, ils l'ont eue après plusieurs appels reçus cet été, comme l'explique Alexandra Lopiteau, assistante commerciale chez Mendes, jointe par Noémie Guillotin.
9: On s'est rendu compte que ce soit dans le privé ou dans le public, non, les EHPAD ne sont pas encore climatisés correctement. Les résidents sont dans des chambres qui sont à plus de 30 degrés. Et on s'est dit qu'en lançant une cagnotte solidaire, ben peut-être que si tout le monde mettait 2, 3, 4, 5 euros, et ben ça nous permettrait de pouvoir mettre, même si c'est que dans une pièce, hein, une climatisation supplémentaire dans les EHPAD. Et les établissements n'auront rien à débourser. C'est vraiment un cadeau qui va être fait aux établissements.
7: Depuis son lancement cet été, la cagnotte a dépassé les 3000 euros. Alors ici en Auvergne, ça semble marcher. Mais vous, qu'en pensez-vous ? Alors, on va entendre pas mal d'avis assez différents. On va commencer avec Fleur, qui, elle, est assez séduite par la démarche.
10: Et moi, je trouve que c'est vraiment une super idée, parce qu'on pense pas trop aux personnes âgées. Elles ont beaucoup souffert cet été. Et donc, voilà, je trouve ça super qu'on fasse des choses pour les personnes âgées.
7: Quelques mètres plus loin, après avoir discuté avec Fleur, je prends le temps d'en parler avec Francine.
11: Moi, je trouve que c'est très bien. Celui qui peut mettre dans la cagnotte et aider les autres, c'est super.
7: Est-ce que ça vous embête pas un peu que ce soit une entreprise qui soit obligée de créer une cagnotte pour qu'on prenne soin de nos aînés?
11: Oui et non. Après, c'est difficile pour tout le monde, la vie, donc tout le monde n'est pas apte à penser aux autres. Donc, autant que quelqu'un lance l'idée, oui.
7: Des citoyens qui se cotisent et remplissent une cagnotte pour permettre à nos anciens de pouvoir rester au frais. Pour certains, ça passe, vous venez de l'entendre, mais alors pour Sylvain, pas du tout.
12: Je trouve ça scandaleux qu'on soit obligé d'arriver à une cagnotte pour financer des climatiseurs, alors que les EHPAD, on va en prendre soin et ce sera à l'État de le faire.
7: L'État a, pour sa part, annoncé fin juin 2026 que le fonds de 100 millions d'euros dédié à l'amélioration de la qualité dans les EHPAD serait mobilisé en priorité pour financer des équipements de rafraîchissement afin de mieux protéger les résidents lors des fortes chaleurs.
5: Hey, je salue amicalement l'équipe d'ici Pays d'Auvergne. Vous avez souffert de la canicule en rugby cet été ?
6: Ah, un petit peu, oui, quand même. Moi, dans ma maison, j'ai une maison qui est relativement fraîche. Ouais. Mais il y a quand même. Disons que j'avais une différence de à peu près 10 degrés entre un coin précis de la maison. Mon grenier, par exemple, qui est mon bureau dans lequel je travaille, je pouvais pas y aller, c'était impossible.
5: Ouais.
6: Alors tout le monde a souffert. Hein. Enfin, à un moment, j'ai essayé de regarder des films d'horreur en me disant les sueurs froides, ça va peut-être me rafraîchir. Non, ça faisait rien du tout. Je me suis tapé tous les Dracula. Mais
5: vous auriez rêvé d'interpréter, vous nous l'avez dit. Henri Guibé, son sourire et voilà, et sa gentillesse, on dirait un gosse. Et j'adore. Henri Guibé est avec nous. Vous avez ce joli regard et vous allez rester encore quelques minutes jusqu'à 21h pour continuer ce voyage dans votre carte personnelle, dans votre France. Henri Guibé est avec nous ce soir sur ICI.
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5: Et LP avec Lost on You.

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2: Il a tellement de souvenirs avec des comédiens comme Jean-Pierre Marielle, Jean Lefebvre, Michel Galabru. Il connaît tous les théâtres de France, tous les bons restaurants de France aussi. Ce sont les lieux qui ont marqué sa vie. Les lieux, c'est comme des parfums qui nous reviennent immédiatement. Et lui, c'est Henri Guibé qui est votre invité ce soir, membre fondateur, on en a parlé tout à l'heure, du Café de la Gare à Paris. Il a travaillé au TNP avec Jean Villard et a bientôt 90 ans. Il continue de tourner et sa voix encore cet été n'était autre que celle de Rex dans Toy Story.
3: Je suis Buzz l'éclair. Je viens en paix.
4: Je suis tellement content que tu ne sois pas un dinosaure.
3: Vraiment.
2: C'est vous ça, Henri. Vous avez fait tous les Toy Story, d'ailleurs, c'est le sixième, je crois.
5: Hein, oui, ça fait, le premier, on l'a fait il y a 30 ans. Il y a 30 ans, ben
2: là, Richard Darbois, là, dans le rôle de Buzz l'éclair.
5: Ben oui, qui est aussi la voix de...
2: Enfin, oh, ben, la voix de tout le monde, genre Harrison Ford.
5: C'était, oui, Harrison Ford, entre autres. Et c'est lui qui m'a mis le pied à l'étrier de la synchro. On faisait une synchro où c'était des monstres préhistoriques, où je faisais déjà une sorte de T-Rex, comme ça. C'est lui qui m'a... J'avais fait un petit peu de doublage avant, je m'étais doublé surtout dans les films que j'avais faits. Et ben, il m'a maintenu par le bras, parce que...
2: Ouais. Mais c'est drôle à faire.
5: Ah, ça, j'adore
2: c'est
5: ça.
2: Génial.
5: J'adore ça, parce que, en plus de ça, quand je vois l'exploit de certains doubleurs, par exemple, l'acteur qui double Al Pacino... Quand on voit Al Pacino en version originale et là, on dit quoi, c'est le même. Et il s'appelle Luchini.
2: Ouais. Il faut être dans le souffle du comédien qu'on
5: double. Il faut être dans son regard.
2: Ouais.
5: Faut être dans son regard et faut parce que chaque langue a une musique. La musique anglaise n'est pas la même que la musique française au point de vue langue. Il faut arriver à trouver une intonation qui corresponde à ouais. ça. Il y a de très bons comédiens en synchro, hein. c'est des jongleurs.
2: Un métier qui est aussi un peu menacé avec l'IA, donc il faut y faire très attention à ce métier.
5: Oui, en ce moment, justement, on est en train de se battre du côté de Will de Dami, tout ça. Mais cela dit, je vais vous dire, l'intelligence artificielle ne vaut que ce que valent les mains qui s'en servent. Mais ce qu'il faut faire, c'est pas voler le talent des autres. Il faut savoir, il y a une honnêteté, une espèce de une éthique à avoir.
2: À adopter, ouais. Je vous donne quelques lieux comme ça, Henri Guibé, puisqu'on s'est baladé, des lieux, je sais, qui vous ont marqué. Vous pouvez me dire un mot sur chaque. Jean Lépin.
5: Ah, Jean Lépin, oui. Ah, ben, Jean Lépin, c'est les premières vacances qu'on se payait avec ma femme.
2: Bien.
5: Alors, on avait loué une fois un appartement, puis une autre fois une petite maison à côté de Jean Lépin. Et oui, c'était les vacances plage.
2: La Normandie?
5: La Normandie, ouais, après, beaucoup plus tard avec ma femme, on louait un petit appartement, à Trouville. Et on avait, même avec mon petit-fils, là même, on avait, à Trouville, on avait loué une petite maison qui tenait juste sur la mer. C'était sympa, ça. C'était des oublis-tout.
2: Des oublis-tout?
5: Oui, on se fout du reste.
2: Ah,
5: on
2: est en vacances, c'est marrant comme
5: on oublie tout.
2: C'est drôle, ça. Alors, je vais un tout petit peu plus haut, Henri. Je sais que vous êtes nostalgique des Corons.
5: Et j'aime beaucoup le Nord. J'aime beaucoup le Nord, j'aime les maisons du Nord, il y a de très belles maisons dans le Nord. Il y a cette nostalgie. J'ai pas la nostalgie des Corons, mais
2: Lille, Roubaix.
5: Oui, d'abord c'est où il y a des gens chaleureux. Et puis il y a une espèce de vie. Il y a ces gens du Nord qui sont des gens qui viennent de partout. Ça vient des pays du Nord, ça vient du pays de l'Est. Et là, il y a un mélange qui a été les mines qu'ont mélangé tous ces gens-là. C'est des gens qui parlent et qui ont un passé avec eux, un passé héréditaire et bien souvent un passé de souffrance. Je comprends pourquoi Zola a écrit sur les mines. Parce que on retrouve ça. Il y a des traces quand on voit là-dedans, quand on dit on est chez Zola.
2: Je pense que l'équipe d'ici Nord et tous les gens qui sont du Nord et qui vivent ailleurs que dans le Nord aujourd'hui seront sensibles à ce que vous dites. Henri Guibé, aujourd'hui, vous vivez à Bourré-sur-Juine. C'est comme ça qu'on prononce l'endroit où vous vivez.
5: Bourré. Les habitants ne s'appellent pas les alcooliques. Hein.
2: Non, comment ils s'appellent?
5: Les Bourréciens.
2: Les Bourréciens. Alors ça, c'est en Essonne. 2000 habitants,
5: oui.
2: Vérifié. Donc, certaines quiétudes.
5: Oui, non, c'est très calme.
2: Sort de vivre.
5: Oui, c'est très calme, c'est silencieux. Et puis, on connaît son voisin, ses voisins, on discute, tout ça. Bon, j'ai un figuier, alors j'en ai des figues à tous les voisins, autour là. Eux nous donnent de temps en temps du raisin, chacun nous donne un petit peu de son truc. C'est agréable pour ça.
2: Est-ce que c'est sur ces routes d'Essonne que vous sillonnez justement le bitume avec votre fils Christophe, où vous faites des vidéos sur YouTube, vous racontez, il vous pose des questions sur votre vie, c'est génial, quoi.
5: Oui, oui, oui. Alors, mais maintenant, il va falloir que je commence à lui poser des questions, parce qu'il ne me répond jamais quand je lui pose des questions.
2: Mais qu'est-ce que enfin, je trouve qu'au niveau de la transmission, c'est super de vivre ce moment avec son fils.
5: Ouais, oui, avec mon fils, on a toujours eu des... Il m'engueule souvent pour des tas de choses qui n'ont aucun intérêt. Du reste, je vais faire un truc. Il y a un gars qui veut... T'as parlé à ton agent ? Je lui attends, je ne sais pas où j'arrive quand. Non, vois ton agent. Et lui, par exemple, il dit, on va faire des trucs ensemble. On n'a pas parlé à l'agent du tout.
2: On l'embrasse, Christophe, hein, qui mais, écoute sans doute.
5: Hein. Alors bon, bah, on a beaucoup de complicité l'un et l'autre. Hein. Et puis bon, bah, on a notre, il m'a donné un petit fils adorable. Alors je peux tout lui pardonner.
2: Henri Guibé, votre invité. J'ai une question de François sur ici.fr. C'était où la scène de la voiture avec Louis de Funès? Vous l'avez tourné où?
5: That is the question.
2: Yes. Dans un studio à Boulogne-Billancourt ou vraiment sur la route?
5: Non, alors on en a fait une partie sur la route, le plus gros. Et après on a refait tous les détails en studio parce que il y a des plans comme ça de face et tout ça. Donc
2: la rue des Rosiers n'existait pas dans le film. Donc, elle a été reconstituée.
5: À Saint-Denis, on l'était refaite à Saint-Denis dans un quartier en distribution, en destruction. Et le cinéma, on peut rien. C'est vrai, parce que souvent, il y a des gens de la rue des Rosiers qui disent, vous avez tourné ça quel jour? Moi, j'ai toujours...
2: Ce n'est pas, oui, bah oui. De toute façon, vous l'avez déjà dit, vous prenez absolument pas conscience quand vous tournez cette scène avec Louis de Funès, que, bah voilà, 60 ans plus tard, je vous en parle et que tout le monde vous en parle tous les jours.
5: Ah, exactement. Vous savez, quand j'étais jeune et que j'espérais, il y avait un film drôle de drame. Et dans cette scène, dans ce film, il y a une scène entre Michel Simon et Louis Jouvet, où il dit bizarre. Vous avez dit bizarre? Oui. Comme c'est bizarre. Je me disais, avoir une scène comme ça dans sa vie, c'est formidable. Mmh. Et je ne me rendais pas compte, quand je tournais Vous êtes juif, que c'était, que ça allait être une scène comme ça.
2: Et vous avez eu de bons rapports aussi avec Louis de Funès, qui a pas cherché ce que vous tourniez le dos, comme on le disait souvent, non, et qui vous a mis face.
5: Non, sans c'est problème. Moi, je trouve un grand professionnel et un homme très, très gentil. Puis en plus de ça, je savais qu'il avait tourné avec Sacha Guitry, avec Louis Jouvet, il connaissait tout un monde. J'ai pu lui demander de me parler de tout ça. Et c'était très agréable parce que, c'était un grand pro.
2: Henri Guibé, vous avez donné beaucoup et vous continuez à le faire dans toute la France, à travers les rires, au théâtre, à travers le cinéma, et la France vous l'a rendu, déjà de par ses applaudissements, mais on va dire plus officiellement, plus de façon républicaine. Vous êtes chevalier de la Légion d'honneur depuis 2023.
5: Ah oui.
2: Qu'est-ce que ça représente?
5: C'est la première fois de ma vie que je me suis fait épingler.
2: C'est une bonne épargne, hein, pour le coup.
5: Voilà. Ça va. Alors, c'est mon fils qui m'a annoncé ça, parce qu'il l'avait vu par Internet. Moi, je ne savais pas. Et je ne savais pas quelle réaction avoir, parce que, à vrai dire, la Légion d'honneur, pour moi, ce n'était pas un truc qui me chiffonnait beaucoup. Et puis, après, j'ai pensé à ma maman. Et j'ai pensé qu'elle aurait été très, très fière de ça. Alors, j'ai été... Et j'ai demandé que ça soit un comédien qui me la remette. Et que ça soit dans un théâtre.
2: C'était où, du coup?
5: Eh ben, au Café de la Gare. Théâtre que j'avais formé. Et j'ai demandé, Francis Perrin qui me l'a remis. Et il m'a piqué le coup au bois. Le sauvage. Et voilà. Je voulais que ça soit fait comme ça. Je voulais pas que ça soit un truc dont tout le monde parle. Je voulais que ça soit reste intime avec des copains à moi. Et donc, on m'a mis ça et... c'est un petit ruban rouge. Et c'est très curieux parce que quand j'ai vu que quand même j'ai appris que Chirac l'avait remis à Poutine, ça m'a quand même...
2: Oui, vous êtes questionné.
5: Alors des fois je me dis c'est bien, mais parfois je me dis c'est... C'est appartenir à une légion dont on ne partage pas le sens de l'honneur de certains de ses membres, ça fait bizarre. Henri... Mais je crois qu'elle la retire à certains, heureusement.
2: Oui, Je vous confirme, mais ils ne vont pas vous la retirer. Henri, on s'est beaucoup promené hein, dans votre vie. Vous écrivez encore des chansons, vous écrivez encore des pièces de théâtre, vous faites plein de choses. Et je vous souhaite encore 10, 15, 20 ans, même plus. Qu'est-ce que vous voulez garder? Qu'est-ce que vous voulez qu'on garde de vous, Henri? Qu'est-ce que vous voulez, après, qu'on garde de ce que vous avez été, de votre carrière, de ce que vous avez donné, de ce que vous avez offert?
5: Vous savez, il y a des généraux qui sauvent la France, on se sauve d'eux pendant très longtemps. Un comédien, il n'est qu'un passage de bonne humeur parmi les gens. Et un comédien qui disparaît, il y en a 10 qui le remplacent. Donc, on n'est que des passages.
2: Ouais, mais il y a des passeurs dont on se souvient.
5: Oui. Mais bon, regardez, si je demande par exemple à un jeune maintenant qui était Louis Jouvet, il ne sait plus. Il ne sait pas.
2: Moi je sais, je ne suis plus si jeune, vous voulez me dire.
5: Mais, bon. Voilà, mais bon, qui était Harry Bord, ils ne savent pas. Alors donc, faut considérer qu'on est ça, c'est un souffle.
2: Merci pour ce souffle. Continuez de souffler longtemps, Henri Guibet. J'étais très heureux que vous partagiez une heure avec nous pour ce beau voyage au cœur de votre vie. C'est un survol, hein, parce qu'on aurait pu y passer plusieurs chapitres. Merci d'être venu en tous les cas, très sincèrement à vous.
5: Eh ben moi aussi, ça m'a fait plaisir.
2: À très bientôt et plein de beaux projets pour Henri Guibet à retrouver sur ici.fr. Il n'y a pas que Paris dans la vie. Reviens avec plaisir demain. Salut.
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2: Et ce petit retour en arrière avec Julien Clerc, elle voulait qu'on l'appelle Venise. Belle soirée sur Ici.

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1: Excellente soirée, merci d'écouter. 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Années 80, tout de suite, c'est avec Laurent Petit-Guillaume.
2: Bonsoir à tous, c'est l'heure du jukebox bloqué sur les années 80 jusqu'à 22h. Ça veut dire qu'il n'y aura que des tubes. Et ce soir, ça commence comme ça.

Marilyn Monroe que le groupe Niagara. Niagara, c'est un film avec Marilyn. Quand la ville d'or, c'est un film avec Marilyn et c'est un tube du duo le plus pop des années 80 qui atteint la 7e place du top 50, c'était en 1987. Quelques repères, tiens, 1987, sortie de la nouvelle Peugeot 405. C'était le premier défilé de Christian Lacroix. 87, c'est à la rentrée en septembre, c'est la première fois qu'on voit le club Dorothée à la télé. Allez, on revient à la musique avec les Pretenders. En 1980, ils cartonnent avec Brass in Pocket.

0: Rose Laurence, c'était Africa. Un des plus grands succès des années 80, ce Africa qui a fait de Rose Laurence une star, s'est à l'époque vendu en un an à 1 500 000 exemplaires. Et ensuite a été adapté en anglais, faisant de cette chanson un tube international. C'est presque du jamais vu. Allez, pour la suite, j'ai choisi le plus grand groupe du monde. Oui, je suis fan. Earth, Wind & Fire arrive avec Let's Groove, juste après ça.
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1: L'inoubliable Morane, l'une des plus belles voix de la chanson française, voire internationale. Un parcours sans faute. Et même si elle n'a pas collectionné les tubes, elle reste vraiment dans nos mémoires. Alors bien sûr, grâce à Sur un prélude de Bach, mais aussi ce Toutes les mamas qu'on vient d'écouter. Son premier succès, c'était en 1989. Pour le groupe Les Innocents, le premier succès, c'était Jodie en 1987. Et c'est tout de suite dans 100% années 80.

Gall avec Évidemment. Une des plus touchantes chansons de Michel Berger pour France Gall, une chanson sur la perte d'un être cher. Et c'est bien le cas puisque le couple venait de perdre leur ami Daniel Balavoine, disparu dans un accident d'hélicoptère, vous le savez. Je ne sais pas vous, mais moi je me souviens très bien du lieu où j'étais quand j'ai appris cette disparition. C'était en 1986. Allez, la vie et la musique continuent avec tout de suite Jeanne Masse, toute première fois.

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1: Le jukebox bloqué sur les années 80, c'est tout pour aujourd'hui. Dans un instant, place à 100% chansons françaises. Je vous attends demain, hein, dès 21h. Je compte sur vous. 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
6: Quand j'étais petit garçon, je repassais mes leçons en chantant. Et bien des années plus tard, je chassais mes idées noires en chantant. C'est beaucoup moins inquiétant.

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2: Le titre Respire de Mickey 3D est souvent cité comme un précurseur des chansons écologiques. Mais comment est-il né ?
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2: Le chanteur Michael Furnon a écrit Respire comme une critique douce amère de la surconsommation, de la pollution et de la transmission d'un monde malade aux générations futures. Le ton naïf, presque enfantin du texte, a touché le public car il rendait un sujet complexe accessible. La chanson est un immense succès qui surprend même le groupe.

0: La voix du petit garçon au début et celle du neveu de Michael, surnom. Un choix qui renforce ici l'idée de l'innocence face à la bêtise des adultes.
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3: 2 ans après la disparition de Charles Aznavour, Dany Briand décide de célébrer son héritage. En 2020, il lance un premier volume de reprises, mais le confinement vient bousculer ses plans.
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3: Forcé de limiter sa sortie, l'artiste se retrouve à chanter des duos improvisés lors de ses passages télé. C'est sa rencontre éphémère avec Chimène Badi qui provoque alors un véritable déclic. Plutôt que de continuer l'aventure en solo, Dany décide de transformer le second volet en album de duo. Il rassemble ses amis, de Florent Pagny à Pascal Obispo, tous unis par leur amour du Grand Charles.

0: réunions de famille prestigieuses qui prouvent que l'œuvre d'Aznavour reste plus que jamais formidable.
1: Oh yeah.
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2: La pire chose que j'ai mangée de toute ma vie, c'est les brocolis. Car en fait, les brocolis, c'est fait à base de poisson et je suis allergique.
3: Moi, c'est le poisson et tous les fruits de mer. J'aime pas du tout, à part le thon, mais qui est en boîte et froid. Y a que ça que j'aime pas. C'est juste que ça a le goût de un peu de la mer. Mais par contre, j'aime le jus d'huître et un tout petit peu les moules.
4: Tout ce qu'il y a à la cantine, j'aime pas.
5: Pire sauce, c'est noix de coco. J'aime pas trop parce que même mon papa l'a acheté de la noix de coco. J'aime pas trop ces gâteaux. Sinon, c'est plein de légumes que j'aime pas, sauf la carotte.
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6: Bonjour Julie, bonjour tout le monde.
7: Dis Lucie, pourquoi le quartier du Petit Maroc à Saint-Nazaire s'appelle comme ça?
6: C'est une excellente question Julie. Ça va vous demander un petit peu d'imagination, mais il y a fort longtemps, Saint-Nazaire était une vraie cité, fortifiée. Même si c'est difficile à croire, la vieille ville de Saint-Nazaire était située là où se trouve actuellement le quartier du Petit Maroc. Certains appellent d'ailleurs encore ce quartier le vieux Saint-Nazaire. Et quand on dit vieux, c'est vraiment vieux, vraiment très très vieux. Le rocher de Saint-Nazaire a été habité depuis l'époque celte. En fait, le nom Petit Maroc serait apparu à l'époque où la vieille ville existait encore, mais avait été délaissé parce que la nouvelle ville se construisait tout autour. Des pêcheurs venus de Douarnenez ont donc investi la ville dans les années 30.
7: Mais alors Lucie, quel est le rapport entre ces pêcheurs de Douarnenez et le Maroc?
6: Eh bien, ces pêcheurs se sont aventurés sur les côtes marocaines. On a donc baptisé cet endroit le Petit Maroc.
7: Et puis, il s'est passé ce qui s'est passé.
6: Des bombardements qui ont détruit 85% de la ville de Saint-Nazaire pendant la Seconde Guerre mondiale. La ville s'est reconstruite, tel un phénix qui renaît de ses cendres. Et aujourd'hui, dans le vieux Saint-Nazaire, il n'y a plus de fortifications, il n'y a plus d'église ni de ruelles. Il n'y a que dans la tête de certains anciens que le Petit Maroc est encore la vieille ville. Et maintenant, dans notre tête. Puisque, comme disait un certain Socrate, le savoir est la seule matière qui s'accroît quand on la partage.
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1: On peut encore partir à la chasse au trésor.
2: Oui.
1: On va partir à la recherche de pierres vieilles de 700 ans.
2: Exactement. Ces vieilles pierres s'appellent des bornes papales, cher ami. Direction donc Valgréas, au cœur de cette curiosité géographique. On va le dire, un morceau de Vaucluse.

0: campagne de bornage en 1324, 1414, 1457. Ben, c'était simple en fait, hein, tout simplement, elles étaient là pour dire ici commence la terre des papes en pleine Drôme provençale. Petit rappel historique quand même, quand les papes s'installent à Avignon au début du 14e, ils cherchent en fait à sécuriser et à agrandir leur possession. Il y a un pape qui s'appelle Jean XXII qui achète Valgréas en fait et puis d'autres villages autour, mais le royaume de France bloque toute extension parce que bien sûr les papes ils voulaient aller encore plus loin, mais boum, non, la France bloque tout ça et résultat on a donc une sorte d'enclave figée donc dans les frontières, et donc pour matérialiser tout ça on plante donc des bornes solides, visibles, et surtout c'est indiscutable quoi.
1: Alors évidemment la question c'est de savoir si on peut encore les voir aujourd'hui ces bornes.
0: C'est ça, c'était au 14e siècle quand même. On en a encore 22 en fait autour de Valgréas en place. Vous en avez déjà une devant l'office de tourisme, c'est la plus facile hein, pour la voir, ils l'ont mise là pour qu'on puisse voir à quoi ça ressemble, mais ensuite il faudra quand même un peu de perspicacité pour les trouver. On nous dit à l'office de tourisme que c'est un peu compliqué, c'est un peu difficile parce que elles sont un peu cachées en fait dans des chemins, dans des vignes, dans des champs, des bosquets. Heureusement l'office de tourisme a bossé dessus de Valgréas, qui propose aujourd'hui donc un plan en fait d'un circuit pédestre de randonnée franchement hyper simple, accessible, qui permet justement d'en découvrir plusieurs à pied autour de 2-3 heures à peu près en famille. Ça peut faire une belle idée de sortie. On marche dans les paysages de la Drôme provençale tout en étant dans le Vaucluse, c'est ça aussi qui est fun, et ces pierres sont là pour nous rappeler donc cette chasse au trésor grandeur nature autour de l'histoire donc de l'enclave des papes.
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1: Véronique, j'ai 52 ans et j'habite à Orléans. J'ai

0: fait des études d'ingénieur pour envoyer des satellites dans l'espace.
1: Vous étiez où avant d'arriver à Orléans ?
0: Alors, j'habitais à Évry parce que je travaillais en région parisienne et en Guyane.
1: Vous avez vécu en Guyane ?
0: Oui.
1: Oh, j'en apprends tous les jours, génial. Vous avez travaillé sur la grosse base de lancement ?
0: Oui.
1: Vous avez participé là aux scènes qu'on voit au cinéma, aux scènes de lancement de fusées ?
0: Bien sûr, je faisais partie de l'équipe de lancement, donc j'étais dans cette salle où on contrôle le lanceur et puis on fait le décompte et ensuite le lanceur part. Et ça, ça me donnait la chair de poule.
2: 3, 2, 1, top ! Allumage Vulcain, allumage des deux EAP et décollage via 244.
0: C'est hyper puissant et même si on est dans un bâtiment qui est avec énormément de béton entre nous et le lanceur, on sent les vibrations du lanceur qui décolle et ça c'est il y a quelque chose de magique, ouais.
1: Sur le papier, lancer des satellites, c'est pas mal quoi.
0: Alors, c'est pas mal, mais finalement quand on se demande à quoi ça sert et puis quelle est la pollution que ça crée dans l'espace, ça pose question.
1: Il paraît qu'il y en a plein des satellites autour de la Terre qui tournent indéfiniment.
0: Il y en a des milliers, ouais.
1: Qu'on pourra pas les chercher.
0: Maintenant, il y a des programmes qui pour aller les chercher, ça s'appelle éboueurs de l'espace. Oh, parce qu'il y en a trop, il y en a trop, en fait, il faut en descendre de temps en temps.
1: Est-ce qu'ils vont y aller en fusée pour aller les choper, du coup?
0: Ben oui.
1: Vous êtes à Évry et vous décidez de tout quitter pour venir à Orléans parce qu'il y a la création d'une association.
0: Alors, ça s'est pas exactement passé comme ça. Déjà, ça a été long, j'ai réfléchi, j'ai pris une année sabbatique pour réfléchir. Ah. Donc j'en ai profité pour faire un grand tour en bateau à voile autour de l'Atlantique.
1: On est un peu dans le cliché là, Véronique, si je puis me permettre.
0: Oui, et ça m'a bien aidé à réfléchir.
1: Et envoyer des satellites dans l'espace, terminado pour Véronique.
0: Oui, j'ai tout quitté et puis j'ai changé de ville, j'ai changé de métier et j'ai juste gardé mon conjoint. Je suis co-gérante d'une structure qui s'appelle les Cycloposteurs. Aujourd'hui, on a 8 salariés et je suis très fière de ça.
1: Comment ils ont réagi, vos proches, quand vous avez annoncé ça ?
0: Ils m'ont dit que j'étais courageuse, peut-être un peu folle. Mais finalement, aujourd'hui, même mon père m'a dit récemment que j'avais sûrement fait le bon choix.
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4: Bonjour à toutes et tous, bienvenue dans Affaires classées, le podcast. Nous sommes à l'été 1380. Gaston Phébus, le puissant comte de Béarn et de Foix, échappe de peu à un empoisonnement lors d'un séjour au château d'Orthès. Qui voulait donc sa disparition ?
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4: Perché sur un promontoire, le donjon du château Moncade domine fièrement la cité d'Orthès et la vallée du Gave depuis 7 siècles. Il témoigne surtout d'un glorieux passé, au temps où le Béarn était gouverné par la dynastie des Moncades. Le château devient alors le cœur du pouvoir local, grâce à Gaston VII qui déménage la capitale de la vicomté de Morlas à Orthès. Une somptueuse cour prend ses quartiers au sein de la forteresse. C'est finalement Gaston III de Foix Béarn, dit Phébus, qui s'y installe après d'énormes travaux d'embellissement. Un symbole de puissance qui va de pair avec son ambition de faire du Béarn un état pyrénéen à part entière. Mais les bonnes choses ne durent qu'un temps. Un siècle plus tard, en 1464, le siège vicomtal est transféré à Pau, affectant le prestige du château orthésien que les guerres de religion puis la bataille de 1569 endommageront gravement. Et pourtant, vestige d'une époque médiévale bien révolue, le donjon de Moncade est toujours là, debout. Un drame sanglant s'est déroulé ici il y a bien longtemps. Un drame que les livres d'histoire évoquent rarement. Nous sommes en l'an 1380. Phébus est le maître des lieux. Né en 1331, il est déjà quasi quinquagénaire et sa flatteuse réputation n'est plus à faire tant il a marqué le siècle de son empreinte. Ardent combattant, Phébus a remporté de rudes batailles militaires contre ses voisins d'Armagnac. Et tandis que la guerre de Cent Ans fait des ravages dans l'Hexagone, Gaston III s'est révélé fin diplomate en intercédant auprès des rois de France et d'Angleterre, évitant ainsi un bain de sang à ses sujets. On le sait sans doute moins, mais Phébus avait aussi d'autres cordes à son arc. Architecte, bâtisseur de forteresses, mécène pour la création musicale, poète, écrivain, bibliophile, une façade brillante qui cache aussi un sombre épisode de sa vie. Un drame qui met aux prises le flamboyant seigneur Béarnais et son fils légitime Gaston, l'héritier, né 18 ans plus tôt de l'union avec Agnès de Navarre.
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4: Petit rappel, nous sommes en 1349 quand Phébus, 18 ans, se marie à Agnès, 15 ans, fille de Jeanne de Navarre et sœur du roi Charles II de Pampelune. L'union semble idyllique. Les deux mariés sont riches, instruits, de belle apparence. Mais on verra bien vite qu'il s'agit d'un mariage arrangé, comme souvent à l'époque. Agnès paraît rarement au bras de son époux. Son nom n'est jamais cité. En fait, Phébus se passionne pour ses activités de jeune seigneur et il n'a que faire de ses obligations conjugales. Il délaisse sa moitié, affectivement et financièrement. Agnès est sans le sou, à tel point qu'elle doit réclamer de l'aide à son frère, le roi de Navarre. Phébus ne se soucie pas davantage qu'Agnès lui donne un jour un héritier, un garçon de préférence, afin qu'il assure sa descendance. La surprise viendra pourtant en 1362, soit plus d'une décennie après leur mariage, quand la jeune comtesse donne naissance à un garçon prénommé Gaston, lui aussi. Phébus sera-t-il meilleur papa qu'il n'est époux ? Que nenni, hélas ! 3 mois plus tard, il chasse subitement son épouse du château Moncade. Motif avancé, sa famille n'a pas payé l'intégralité de la dot nuptiale, cette somme d'argent que l'on versait à l'époque aux jeunes mariés. Répudiée, la comtesse de Foix va trouver refuge à la cour de Navarre chez son frère Charles II, loin de ce nourrisson qu'elle ne pourra élever. L'attitude de Phébus indigne en haut lieu. Malgré les efforts du pape, des évêques, des seigneurs de Béarn, d'Aliénor, sa mère, il ne faiblit pas. Ce qui est dû. Puisque la dot demeure impayée, Agnès n'a rien à faire à la cour d'Orthès. Phébus brille par sa cruauté et peu lui importe qu'il prive son nourrisson de sa maman. Moralité, Agnès n'aura servi qu'à enfanter un descendant. Phébus, le brillant diplomate, commet une lourde erreur. Il indigne l'Église, il suscite aussi les foudres du roi de Navarre, le beau-frère qui se sent humilié et jure d'avoir sa peau. Mais c'est ainsi. Gaston Junior grandira seul au château Moncade, loin de sa mère et délaissé par son père.
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4: Phébus n'aime pas ce fils. Il lui préfère Bernard et Yvain, ses deux demi-frères nés d'aventure avec d'autres dames et qu'il surnomme sans la moindre gêne ses bâtards. Gaston Junior sera donc élevé par les femmes de la cour d'Orthès, mais il n'a même pas son cheval, un comble, une humiliation pour l'époque. Il rencontre sa mère pour la première fois à 13 ans en 1375. Phébus accepte qu'il se rende au siège de la cour de Navarre à Pampelune, accompagné de son précepteur, l'évêque de Lescar, afin d'assister à un mariage. Que se sont dit Agnès de Navarre et cet adolescent qu'elle a dû abandonner à la naissance ? Nul ne sait. Gaston Junior se sent ignoré, méprisé par ce père tout-puissant qui voit possiblement en lui un rival. Son oncle maternel, le roi Charles II, profite de la visite à la cour afin de tisser des liens avec lui. En fait, le cruel roi de Navarre prépare un complot contre Phébus, auquel il ne pardonne pas d'avoir répudié sa sœur du château Moncade. Un complot dont l'objectif consiste à l'assassiner. Charles de Navarre va pour cela s'entourer de nobles béarnais aussi influents que proches de Phébus, mais qui se montrent lassés de son autoritarisme et qui viennent peu à peu à le détester. L'idée est de se débarrasser de lui une fois pour toutes afin d'installer à sa place le prince héritier, le jeune Gaston. Un complot qui renouerait ainsi les liens avec le royaume voisin de Navarre. Ce sont le baron de Coarraze et l'évêque de Lescar, Odon de Mandousse, précepteur du fils de Phébus, qui sont à la manœuvre. Et pour cela, à l'époque, il n'y a pas meilleur moyen que de recourir au poison. Qui mieux que Gaston Junior pourrait approcher Phébus et glisser une substance fatale dans ses plats favoris? Le complot prend forme à l'été 1380. Le 26 juin, un mystérieux émissaire arrive à cheval de Pampelune. Il remet discrètement un petit pochon à l'évêque de Lescar qui, moyennant argent, le confie ensuite à son disciple. Mais Gaston Junior sait-il exactement ce qu'on attend de lui? Veut-il lui aussi empoisonner son père? Ça n'est pas si sûr.
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4: Dans les premiers jours du mois d'août 1380, le fils de Phébus, alors âgé de 18 ans, se rend aux cuisines du château à moult reprises. Des visites qui intriguent très vite le petit personnel, puisqu'il n'y venait jamais jusque-là. Gaston guette sans doute le meilleur moment pour saupoudrer discrètement les viandes cuisinées pour le repas de son papa. Par mégarde, le pochon diabolique tombe de son veston. L'un des préposés s'en aperçoit et ramasse aussitôt le contenu qu'il remet à l'un des apothicaires du château. Le diagnostic tombe. Ça ressemble à du très mauvais poison, mais pour en avoir le cœur net, on le fait ingérer à un malade en fort mauvais état, lequel meurt dans les minutes qui suivent. L'instant est grave. Le fils de Phébus a tenté d'empoisonner son père au château. On savait certes que les deux hommes ne s'aimaient guère, mais de là à empoisonner le puissant comte béarnais, il y a un pas. La nouvelle ne tarde pas à remonter aux oreilles du principal intéressé qui entre dans une colère noire. Phébus ordonne qu'on arrête le suspect séance tenante et qu'on l'enferme au cachot. L'exécuter sur le champ ne lui déplairait pas, mais chevaliers et écuyers l'en dissuadent. Mieux vaudrait enquêter d'abord son fils vivant afin d'identifier les instigateurs du complot, lui glisse-t-il à l'oreille. Tandis que Gaston, l'empoisonneur, est jeté en cellule, Phébus ordonne l'arrestation de tous les sujets qui servent son fils, et notamment l'évêque de Lescar, son précepteur, lequel a déjà pris la fuite, se réfugiant à Pampelune chez Charles II, qui est en fait le cerveau du complot. Une assemblée de notables est réunie. Phébus leur annonce que des têtes vont tomber. On raconte qu'en suivant, une quinzaine de ses sujets auraient péri dans des conditions atroces. Reste maintenant à voir ce qu'il fera de Gaston, son fils. S'il l'exécute, le prince de Béarn va perdre son unique héritier. Une catastrophe à terme pour la survie de sa cour. Alors, Phébus se ressaisit. Il va se donner du temps. Interroger le fiston. Durant 9 jours, Gaston sera mis au régime pain sec et ouvre.
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4: Avide de connaître le nom des instigateurs du complot qui le visaient, notamment de celui qui a confié le poison à son fils, Phébus va l'interroger dans sa cellule au château. Le jeune homme finit par confesser qu'il a bien essayé d'empoisonner son père, ce qui est, à l'époque, le crime des crimes. Mais il ne lâche rien sur l'identité de ses commanditaires. Alors, Phébus enrage. Qui a voulu sa mort ? L'un des seigneurs d'Armagnac, ses ennemis jurés, ou bien son beau-frère, Charles II ? Le roi de Navarre a la réputation d'être si méchant qu'il n'en serait bien capable. Gaston Junior est soumis à la question, à plusieurs reprises, sans résultat. On lui livre malgré tout de l'eau, de la viande, mais il n'y touche pas, craignant sans doute lui aussi d'être empoisonné. Se charger de le servir, s'en inquiète auprès de Phébus. « Monseigneur, par Dieu merci, prenez garde à votre fils, il s'affame en prison, il pourrait bien mourir !» À cette annonce, le comte explose de colère, sans mot dire. Il sort de sa chambre et gagne les geôles où son fils croupit. Dans une minuscule cellule, les voilà maintenant face à face. Phébus tient dans sa main un petit couteau avec lequel il a l'habitude de se couper les ongles. Soudain, il s'emporte. « Petit traître, pourquoi ne manges-tu pas ?» Phébus assène un violent coup de poing à la gorge de Gaston. Mais la pointe de la lame va sectionner une veine. Le jeune homme a à peine le temps de se retourner face au mur. Et tandis que son père quitte la cellule, il mourra quelques instants plus tard, étouffé dans son sang. Le geste de Phébus était-il intentionnel ou accidentel ? Jamais on ne saura. Le sémillant prince béarnais n'a évidemment jamais été jugé pour la mort de son fils. Le mutisme des témoins de l'époque en dit long. Mieux valait ne pas écorner l'éclatante légende du prince d'Orthès, décédé une décennie plus tard, en 1391, lors d'une chasse à l'ours. De Gaston Junior, il ne subsiste qu'une toile, intitulée « L'ange de foi ». Peinte 5 siècles plus tard, elle représente l'adolescent lors de la visite qu'il rendit à sa mère au château de Pampelune, la même où le complot fut préparé.
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4: Le secret sanglant de la Tour Moncade, c'était ce 5e épisode de la saison des affaires classées. Je vous retrouve dans un prochain numéro. Nous serons sur les hauteurs de Bayonne, dans le quartier de la ZUP, pour un meurtre commis en l'an 2000, il y a de cela 25 ans. À très bientôt.
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1: Dauphinoise, Dauphinois, bien le bonjour. Aujourd'hui, un village bien riant, dont le nom bizarrement fait rire aussi. On se demande bien pourquoi, proche de Saint-Marcelin, Chatte. Oui, je sais, c'est comme ça que cette charmante localité se nomme. Une grosse bise aux chatoises et aux chatois qui doivent en avoir marre de tout ce Dauphiné qui se marre aussi alentour. Alors, bien sûr, je pourrais rire aussi, mais je ne le ferai pas. Bien sûr, je pourrais vous parler du jardin ferroviaire, du jardin des fontaines, de la Galicière, de Miripili, l'île aux pirates. J'ai bien dit Miripili, j'ai dit juste, oui. Mais je vais vous parler, en fait, de cœur. Non, mais de cœur avec un H, bien sûr. Hein. C'est-à-dire de cet art étrange qui consiste à émettre avec sa voix, sa bouche, sa gorge, des sons mélodieux qui forment le chant. À plusieurs, on appelle ça un cœur, hein, avec un H, bien sûr. Et s'il s'agit de mec, un cœur d'homme. Et comme ce cœur se trouve justement à Chatte, il s'agit donc du cœur d'homme de Chatte. Pour celles et ceux qui ne sont pas du coin, je précise que ça n'est pas une blague. Hein. Voilà, c'est comme ça que ça s'appelle. Je les ai rencontrés, ils sont très sympathiques, talentueux et généreux. On pourrait dire qu'à Chatte, on a le cœur sur la main. Oh oui, oui. Je les avais entendus dans les caves de la Chartreuse. J'étais resté bouche bée devant ces hommes-là, la bouche ouverte, la gueule ouverte carrément. Hein. Honneur soit rendu à ce cœur de qualité du même tonneau que les foudres de Chartreuse qui vibrèrent également. Mais restons à Chatte, car cette cité n'a pas comme atout que ce merveilleux cœur d'homme. N'oublions pas que nous sommes en Dauphiné, n'oublions pas que nous sommes dans le cœur, mais alors sans H cette fois-ci, cœur sans H, de la merveilleuse noix dite de Grenoble. Oh, la noix de Grenoble, dont les noyers sont comme une forêt autour de Chatte, alors qu'il n'y a pas un seul à Grenoble, mais c'est pas grave. Bref, il y a d'ailleurs à Chatte un vieux moulin, oh, qui depuis plus de 200 ans fait de l'huile de noix, le vieux moulin de Léon. Eh oui, une huile surtout de noix extraordinaire. La fameuse huile de Chatte, bien connue dans toute sa région et au-delà. C'est ça la belle qualité de notre Dauphiné, c'est que dans chaque localité, on a des choses passionnantes et surtout intelligentes à dire. J'en entends certains qui se moquent et je ne comprends vraiment pas pourquoi. En plus, je vais vous dire, Chatte vient en fait de Casta pour château, devenu ensuite Chaste, puis au cours des siècles, Chatte. Alors vous voyez, tous les rigolards qui se moquent et rifouignent feraient bien de fermer leur boîte à camembert et s'incliner bien bas, se morfondre en excuses. Chatte vient de Chaste, ça vous embouche en coin, bande de marteaux. Et pourtant, vous le saviez pourtant, qu'en Dauphiné, on n'est pas des quand même.

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1: Bonjour et bienvenue à Prades, Virginie.
2: Merci Vincent. Vous êtes guide accompagnateur.
1: Surtout sur la destination Conflans-Canigou, donc avec la chance d'habiter à côté du massif du Canigou et de pouvoir emmener les groupes et les gens à la découverte du Canigou et surtout faire l'ascension du pic du Canigou.
2: Et pas que, parce qu'il y a aussi des randonnées, des excursions que vous proposez.
1: Tout à fait, il y a un vaste choix de randonnée dans le Conflans. Et puis aujourd'hui, je vous propose de faire une petite excursion et puis d'aller sur les balcons nord du Canigou pour prendre un petit peu de la hauteur et avoir une belle vue sur le massif du Canigou.
2: Eh bien, on embarque. Allez, c'est parti. Et là, nous allons prendre quelle direction, Vincent ?
1: On va aller en direction de Kaya.
2: Vincent, vous venez de vous arrêter. Qu'est-ce qu'il y a dans le ciel ?
1: Eh bien, il y a un circaète là qui vient de passer, qui est assez bas parce qu'il est en train de chasser. Donc, le circaète Jean Leblanc. C'est un oiseau qui est reconnaissable parce qu'il est très clair dessous, tout blanc. Son régime alimentaire est spécialisé sur les reptiles.
2: Donc... Alors là, il vole au-dessus de nous.
1: Ah, il est passé tout proche. Donc là, on s'est arrêté au bord de la route pour l'apercevoir parce que c'est pas aussi fréquent de le voir d'aussi près.
2: Donc là, on est sur la route de Sournia.
1: La route pour aller dans les Fenouillèdes. Puis on va donc aller jusqu'à la chapelle de Saint-Jacques de Calaron.
2: Déjà là, Vincent, c'est Prades là que nous voyons.
1: Oui, alors on a pris un peu de hauteur. Donc on va faire un petit bout de cette route qui va nous procurer un belvédère remarquable sur tout le massif du Canigou et le pic du Canigou.
2: Voilà, on est sorti du 4x4 et ça y est, on prend le départ de la petite marche.
1: Oui, on récupère la piste et puis donc on va faire la petite marche pour se rendre jusqu'à la chapelle.
2: Là, on a un panorama incroyable déjà. Hein.
1: Très beau panorama sur une bonne partie du Conflans. Et puis on est dans une végétation qui est là pour le coup. On a pris un petit peu d'altitude. On est toujours dans une végétation qui est marquée par le climat méditerranéen. Alors là, on a plein de genévriers. Vous voyez tous ces arbustes, il y en a certains qui montent un petit peu plus. Le genévrier qui fait la baie de Genièvre. On fait notamment, on s'en sert dans la cuisine. Et ça participe aussi à la confection, peut-être vous connaissez cet alcool, du gin.
2: Et Vincent, nous sommes arrivés au pied de la chapelle.
1: De la chapelle Saint-Jacques, et donc on peut voir en étant là devant le panneau qui explique un petit peu l'histoire et les dates importantes de la chapelle, de la vie de la chapelle, les fameuses coquilles pour matérialiser Saint-Jacques. Et donc on va faire un petit tour.
2: Vincent, on est ici sur ce qu'on appelle les balcons du Canigou.
1: Oui, sur la partie qu'on dénomme ainsi, les balcons nord du Canigou.
2: Au pied de la chapelle qui surplombe ce très très beau panorama avec plein de petits chemins autour.
1: Dans la forêt, là, on a une petite forêt de chênes, et puis c'est très joli parce que c'est varié, c'est bien entretenu. Il y a de la lavande, du romarin. Voilà, comme on avait une petite paire d'heures devant nous et qu'on était sur l'heure du repas, j'ai pensé que c'était un lieu sympathique à vous faire découvrir. On sort le panier repas donc, qui a été préparé par le Rasteil, avec donc, des produits locaux. On a le jus de pomme d'Adama, le pain de Jérémy.
2: Ça, c'est le fromage d'Escouloubre.
1: Un petit peu de jambon, le jambon d'Alex, du camp de Mathilde. On a le saucisson à l'ail, on va se régaler.
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3: Bonjour Johan.
4: Salut Manu.
3: Merci de nous recevoir avec un service de céramique.
4: Ah oui, la céramique, c'est quelque chose d'important dans l'histoire de l'art pour moi. Quand ce n'est pas un vase ou une pièce de décoration, c'est usuel. Donc, ouais. Je te présente ce service. C'est un service qu'on n'a pas l'habitude de voir. C'est un service qui a été créé par Robert Picot, qui était un céramiste valoriste extrêmement connu. Robert Picot, il fait partie de l'entourage des Roger Capron, des Jean Marais, des Picasso, de tous ces grands céramistes qui se sont tous installés à un moment au milieu du 20e à Valoris, dans le sud de la France. On le connaît surtout pour ses céramiques, pour ses pichets, tu vois. Par exemple, celui-là, c'est un pichet aussi de Robert Picot.
3: RP.
4: Et avec RP au fond, eh ben, il n'y a pas de doute, c'est Robert Picot. Robert Picot, très grosse production en vaisselle, en pièces de forme, etc. Il est vraiment connu pour sa vaisselle. Donc là, tu vois, on a un service d'une vingtaine d'assiettes. On a les plats de service, le saladier. La particularité de ce service-là, c'est qu'il n'est pas justement dans les fonds verts comme on connaît chez Picot. Il porte un fond blanc et un décor de fleurs bleues et jaunes.
3: Ouais.
4: Ça, c'est important de le signaler. C'est pas courant. C'est un service qui est très très en vogue. On est vraiment dans la tendance de l'utilisation de la céramique à table, sur les tables aujourd'hui, qu'on utilise tous les jours. Donc c'est quelque chose de très usuel et de très pratique. Je suis très content. J'ai eu la chance de pouvoir l'acquérir. dans l'affaire conclue sur le plateau. On a beaucoup de céramique de Robert Picot sur le plateau. Et moi, quand je peux en emporter, boum, je ramène à la maison parce que j'ai envie de proposer cette belle céramique des années 50 à la maison.
3: La valeur.
4: 4 plats de service, un saladier, une vingtaine d'assiettes, on est autour de 700 euros. Affaire conclue, cher monsieur. Bon, tu valides ?
3: Je valide.
4: Allez, c'est parti.
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5: 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Annick Bonhomme.
6: Que veut dire l'expression « les cordonniers sont les plus mal chaussés » ?
7: Les cordonniers, ils n'étaient pas les plus riches, du coup, ils n'avaient pas les plus belles chaussures.
8: Ils avaient tellement de clients qu'ils n'avaient pas le temps de s'en faire à eux-mêmes.
9: Ou alors, c'est, par exemple, quand on dit les cordonniers sont les plus mal chaussés, c'est ils sont mal chanceux peut-être.
10: Moi, pour moi, les cordonniers les plus mal chaussés, c'est eux qui font les chaussures. Donc eux, forcément, ils les vendent, mais ils oublient tout le temps pour eux et ils pensent pas à eux. Donc forcément, eux, ils ont rien du tout. Ils sont pauvres, je veux dire. Bon, bref.
6: Quand est-ce qu'on l'utilise, cette expression ?
11: Quand on a des chaussures, ils sont toutes cassées.
12: Par exemple, si quelqu'un n'aime pas nos chaussures, ils vont nous dire « Ah toi, t'es le mal chaussé de l'école, par exemple, ou alors de la famille. » Ça dépend après notre cas de situation.
13: Pour moi, on peut l'utiliser souvent quand quelqu'un n'aime pas les habits ou tout simplement quand on a de la malchance ou en cas d'harcèlement, mais à mon avis, c'est rare. Et surtout quand il y a des gens qui viennent avec des habits sales, alors qu'il y a d'autres gens qui viennent avec des habits riches, tissus bien, et les autres, ils s'habillent plus mode vitesse, quoi. Et du coup, forcément, on leur dit « Oh, mais t'es vraiment un cordonnier mal chaussé, toi, dis donc. Hein. »
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1: La plupart des outils qu'on achète aujourd'hui sont pensés pour mourir jeunes. Oui. Et à l'inverse, ici, on forge des objets qui sont faits pour durer. En cet endroit, le métal chante, l'enclume et le marteau trônent au milieu de l'atelier. Je teste donc pour vous, non pas le métier de forgeron, mais celui de taillandier. Je suis à Eschbach-Roval, sur les hauteurs de Münster, à la taillanderie Luquet. Alors, elle est très discrète, hein. Elle est incorporée comme ça dans un sous-sol d'une maison, et j'étais très loin d'imaginer ce qui se prépare derrière. Alors, je pousse la porte, et je suis très vite accueilli par Soumia. Soumia Luquet, qui s'occupe, elle, de gérer les projets, les commandes, et la communication de Simon, son mari, qui, lui, est dans l'atelier. Et de là où je suis, ah bah, ça sent le métal chaud, oui. Mais, il fait quoi, Simon, si c'est un taillandier, et non un forgeron? C'est là que Soumia m'explique que tous les taillandiers sont forgerons, mais que tous les forgerons ne sont pas taillandiers. Et un peu comme son nom l'indique, eh bien c'est un artisan qui est spécialisé dans la fabrication d'outils tranchants, forgés. Comme par exemple des haches ou des ciseaux à bois. C'est bon, c'est clair pour vous aussi? Parfait. Allez, on pousse la porte de l'atelier. Ouh ! Ah bah oui, il fait chaud. Oui. Et ça sent le métal. Et il y a des outils, mais alors partout. Et Simon, eh bien il est chaud patate. Oui, il a déjà préparé un outil en cours d'assemblage, et ça va être à moi de lier l'ensemble, et cela sans me blesser, ni me brûler, ni le brûler lui, enfin bref, grosse pression, hein. Alors bien évidemment, Simon me montre une première fois, et frapper le métal incandescent, ah ben c'est pas juste une histoire de force, ah non, c'est aussi et surtout une question de précision, et c'est justement ça le problème. Alors Simon, lui, il vise juste, bah, le bruit est net, ça paraît super simple, oui. Puis il me tend le marteau, je saisis avec pas beaucoup d'espoir, mais un seul objectif, réussir à taper le métal. Tape le métal, Maxime, montre que t'es capable. Et c'est avec toute ma détermination que je démarre le geste dans un élan splendide de doute et d'incertitude. Simon, lui, est stoïque. Et en moins d'une seconde, le temps ralentit quand le marteau vient épouser de toutes ses forces l'enclume. Oui, mais pas la pièce qu'il supporte. Bing ! Le marteau rebondit maladroitement. Le bruit sonne creux. Le visage de Simon se crispe avant de sourire.
2: Un grand moment.
1: Alors Simon et le marteau, eux, c'est une grande histoire qui est d'ailleurs reconnue par ses pairs, hein, parce que Simon a d'ailleurs collaboré à la fabrication des haches de charpente traditionnelles qui ont été utilisées pour la restauration de la cathédrale Notre-Dame de Paris.
2: La classe quand même.
1: La maison Luquet propose d'ailleurs des stages immersifs accessibles même aux débutants. Oui, à tous les débutants, même les plus maladroits. La preuve, je me suis même pas blessé. Et ça franchement, c'est balèze.
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3: Aujourd'hui, expérience un petit peu particulière. Je me suis dit, on va partir à Chauvigny pour tester une expérience que je ne vivrai sûrement nulle part ailleurs. J'ai rejoint David, il est fauconnier, c'est ça? Bonjour David.
4: Oui, bonjour Florian, je suis fauconnier au Géant du Ciel à Chauvigny.
3: Bon alors, fauconnier, ça veut dire que tu gères, tu maîtrises les oiseaux, tu les accompagnes, tu fais des spectacles avec eux?
4: On va dire qu'on travaille avec eux, qu'on collabore et qu'on fait surtout une collaboration mutuelle entre eux et nous. Voilà, pour pouvoir faire partager le vol libre et des explications, là, beaucoup de pédagogie, et puis un échange avec le public.
3: C'est pas impressionnant quand même, parce que quand, alors il y a des oiseaux, bon, ok, mais il y a des rapaces quand même qui sont assez massifs, assez stock, assez imposants.
4: Ben, les plus grands ici font jusqu'à 2,80 m, on peut parler du vautour fauve, pour un poids entre 8 à 10 kg. On peut parler donc de géants du ciel, hein, d'où un peu notre nom aussi, ouais, entre autres, mais avec voilà tout un bal des oiseaux, une démonstration de vol libre surtout. On peut voir des espèces locales comme des espèces un petit peu plus atypiques qui nous viennent des quatre coins du monde, voilà.
3: Bon là, tu m'as donné un gant, je m'imagine que ça s'appelle pas un gant, c'est un nom particulier.
4: Si, c'est complètement un gant.
3: Super, au moins c'est facile. Vous avez bien compris que ça allait être compliqué avec moi, vous allez laisser ça un gant. Quel est l'oiseau qui va arriver?
4: Alors là, on va présenter un grand duc d'Afrique qui est un des plus petits grands ducs du monde, mais déjà assez grand pour sa taille, et qui va venir donc se poser sur ton gant si tu l'attires convenablement.
3: Allez, on va essayer.
4: En lui souriant.
3: On lui sourit ?
4: Ouais.
3: Ça va.
4: Avec une petite récompense, forcément.
3: Ok. Ah ouais, donc, ok. Très bien. On va essayer avec la petite récompense, alors.
4: Il faudra tendre le gant comme ça. Ouais. L'oiseau va partir de mon point et arriver sur ton gant.
3: Ok.
4: Au moment où il arrivera sur ton gant, il faudra lui donner la récompense au bec. On va se mettre face au vent. Du coup, le vent vient un petit peu comme ça. Je te propose d'aller te mettre juste un petit peu là-bas.
3: Ok.
4: T'as la récompense que je t'ai donnée ?
3: Non, je l'ai pas.
4: Il est à manger, du coup on lui en donne une autre.
3: C'est quoi, c'est du poulet ?
4: C'est du petit poulet.
3: Du petit poulet, ok.
4: Du coup tu mettras bien le gant comme ça, la récompense juste un petit peu au-dessus au niveau du bec.
3: Là.
4: Voilà, impeccable. Et là, du coup, quand tu veux, tu l'appelles.
3: Totoro ! C'est impressionnant, mais en vrai, c'est hyper cool à faire. Je pense que je me suis fait un copain. Et alors, justement, ces oiseaux-là, bon, on les voit pas tous les jours, on les voit en spectacle. On peut venir les voir en spectacle ici, au Géant du Ciel. Combien de représentations par jour ? Comment ça se passe, les différentes représentations ?
4: Mais à l'heure actuelle, on est ouvert 7 jours sur 7, et puis on fait 3 représentations par jour à 11h, 15h et 17h selon la météo. Tout le monde est le bienvenu pour passer un bon moment et puis voir les oiseaux voler.
3: Jusqu'à fin septembre ?
4: C'est ça.
3: Et ben c'est noté. Merci Totoro.
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5: On a tous nos petits défauts. Alors, est-ce que la gourmandise en est un ? Je vous laisse méditer là-dessus. Mais moi, je vais vous parler du caramel.
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5: Et pas n'importe lequel. Le Graal des douceurs sucrées. Et puis, en plus, c'est de chez nous. Donc, autant en parler. Le caramel au beurre salé. Pourquoi je vous en parle ? J'en sais rien. Sûrement parce que j'ai une envie de caramel. Alors, vous allez être contents. Le mot est simple. On change le C en K. Ça donne caramel en breton. On peut pas faire plus simple. Par contre, on va parler du caramel au beurre salé. Donc, ça se dit caramel, amande sale. Rien que d'en parler, j'en salive. Heur pot date. Caramel, amande sale, c'est un pot de caramel au beurre salé. Caramel, amande sale. Amande, le beurre salé, parce que, encore une fois, vous le savez, le beurre doux, ça sert juste pour le bricolage, hein, pas pour la cuisine. Donc, heur pot date d'amande sale pour un pot de délicieux caramel au beurre salé.
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5: Et puis un autre nom de famille au menu du petit cours d'aujourd'hui, et rien à voir avec le caramel, c'est le roux, rouxel ou rouzic. Le lien commun, bah c'est le mot breton rouze, qui veut dire tout logiquement une personne rousse ou aux cheveux roux. Lié au rouze, la couleur rousse, donc rouze à rouze était donné comme surnom à ceux qui avaient une crinière rousse, et par déformation ou mauvaise écriture dans les registres d'état civil, c'est devenu roux. Le roux, par francisation. Mais à l'origine, dans notre langue, c'est rouze. Comme rouzic, c'est le nom donné au pays de Châtelain, aussi par rapport à la couleur des costumes tenant au roux. Donc, une bise, comme chaque jour, au roux, rouzic, roussel, et à demain. Ken Varroas, Pugur Varroas, Vodeis Roas. Demain, il fera jour à nouveau.
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2: J'aimerais bien être riche parce que je veux bien payer une maison, une voiture. Pas forcément tout ce qui coûte très cher parce qu'on n'en a pas forcément besoin.
3: J'aimerais bien avoir beaucoup d'argent et comme si j'étais au club des Paris pour bien me nourrir, pour avoir des belles voitures,
4: pour partir en vacances. Et aussi, si on n'a pas de maison, du coup, s'il a de l'orage, du coup, ça va nous tomber dessus et on va être mort.
5: On peut être riche, si on a déjà une maison, on peut s'acheter une maison de luxe, des voitures de luxe, par exemple une limousine.
6: Ma BM, ça voulait dire qu'on était riche.
2: J'aimerais bien être riche parce que je veux bien payer une maison, une voiture. Pas forcément tout ce qui coûte très cher parce qu'on n'en a pas forcément besoin.
3: Aussi j'aimerais avoir de l'argent pour ceux qui sont pauvres et pour les aider ou leur acheter une maison et des aliments.
4: Je trouve que ça sert à rien d'être riche parce que on peut être normal, c'est mieux d'être normal parce que quand on est riche, je trouve que c'est pas très gentil parce que ça donne envie aux autres, mais vu qu'ils ont pas assez d'argent, et ben ça leur donne de la tristesse.
7: Je hais ces gens riches qui, avec un peu d'or, croient réparer les malheurs dont ils sont responsables.
8: Et ça veut dire quoi être normal ?
4: Ça veut dire avoir de l'argent, mais pas beaucoup non plus.
8: Est-ce que vous avez envie d'être riche et célèbre ?
4: Non, moi j'ai envie d'être célèbre à la télé, au foot, vu que je fais du foot, j'ai envie d'être célèbre.
3: C'est bien, vu que au moins si tu prends quelque chose à un magasin et que t'es célèbre et que tu t'es déguisé, et t'as oublié de payer, au moins celui qui vient te chercher, t'as juste à te déguiser et au moins il voit que t'es célèbre et du coup après il dit pardon.
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9: Me voilà chez Charlène.
10: Bonjour, comment enchantée, ça va et vous?
9: Ça va, je peux monter?
10: Oui.
9: Dans le food truck, allez. Je vois des clients partir en fait, ils viennent de partir là, non?
10: C'est l'adjoint au maire qui vient prendre des nouvelles, voir. La mairie de Brière s'intéresse à ses commerçants, donc ça fait plaisir.
9: Vous vous installez ici depuis combien de temps?
10: Ça fait à peu près 5-6 mois.
9: Bon, racontez-nous, vous êtes qui? Ah, il y a quoi sous le feu là? Attendez, je vais vous baisser.
10: Les cuisses de poulet.
9: Je peux regarder.
10: Allez-y.
9: Oh là là là. Et à côté, c'est quoi?
10: À côté, c'est les pommes de terre. J'essaye de faire mes échanges avec le four, parce que c'est pas facile. Comme vous voyez, on est très à l'étroit.
9: Il y a combien de mètres carrés, là?
10: Je crois que ça doit faire 4 ou 5 mètres carrés.
9: Alors, vous venez d'où? Vous avez quel âge? Vous êtes qui?
10: Alors, je viens de Feilly, un tout petit village vosgien.
9: Ouais.
10: J'ai 31 ans, je suis maman de deux enfants qui ont 5 et 3 ans.
9: Ouais.
10: Chez Charlène, c'est une reconversion professionnelle qui répond à une problématique que je rencontrais. C'est-à-dire qu'à l'origine, je faisais de l'administratif RH. Après, j'ai changé à ma première grossesse. J'ai fait conseillère en insertion professionnelle et j'ai eu mon deuxième enfant. Et du coup, je crois que j'ai pris une deuxième claque. Et en fait, chaque grossesse, chaque maman est différente. Mais en fait, moi, à chaque enfant, je me suis dit, mais qu'est-ce que je veux leur transmettre? Je voulais pas que mes garçons, ils pensent que dans la vie, on m'a mis là, alors je continue là, et puis adviendra que pourra, pas du tout. Je pense qu'il y a des souvenirs, il y a des choses qui peuvent faire que demain, ils se diront, j'ai fait telle étude, mais finalement, je veux partir sur complètement autre chose. Je pars, et puis maman, elle a l'habitude.
9: Ça, vous voulez être un exemple
10: dans la limite du raisonnable. la limite du raisonnable.
11: En tout cas, oui. Une voix, quoi, à dire, montrer que c'est possible.
10: Voilà, exactement. Et puis, pas forcément qu'à mes enfants, aussi à d'autres, que ce soit des jeunes ou des personnes qui ont, qui sont même des fois en fin de carrière, qui viennent au food truck et qui me disent, ah, mais qu'est-ce que t'as fait? Parce qu'il y en a certains que je connais d'avant. Et en fait, je leur dis, mais rien n'est impossible. Et parfois, eux, il y a des paroles qui vont faire sens. Peut-être ça va donner le déclic à d'autres de se dire, mais ouais, en fait, il faut se lancer, il faut oser, quoi.
11: Positive.
10: Exactement. Et en fait, je me suis dit, tous les jours, quand j'avais pas envie de me faire à manger, moi, ma gamelle, pour le bureau, je savais pas quoi manger. En fait, je me retrouvais toujours dans les mêmes enseignes. Et je me suis dit, mais moi, j'aimerais bien avoir une solution d'un food truck ou quelque chose à emporter, mais sympa, et qu'on mange varié. Et la ligne de conduite de chez Charlène, c'est français. D'accord. Donc, toute ma viande est bouchère, d'une boucherie d'Éloie, qui elle-même essaye de travailler au maximum du circuit court ou du local. Mes fruits et légumes, 100% France. Dès que je peux, c'est du local. Le fromage, pareil. Par exemple, la tartiflette, 100% vosgienne. Et quand ils arrivent au food truck, ils me disent, mais on mange quoi? Mais vous faites pas de frites, vous faites pas de pizza, mais on mange quoi? Et en fait, ils sont étonnés de voir que le délire, un peu, c'est le restaurant sur roue.
11: Bon, vous surveillez, hein, il y a un peu de fumée là, c'est normal?
10: C'est normal, c'est okay. Parce qu'en fait, le food truck est froid parce qu'il est dehors. Et en fait, quand je mets en route le four, ouais. ça fait évacuer toute la condensation
11: de
10: l'eau.
11: C'est ça, parce
10: que là, et en fait, l'eau, ça va s'évaporer et ça va faire du...
11: C'est la tartiflette au four.
10: Exactement. Il faut qu'elle soit bien chaude parce que sinon, ça donne pas envie.
11: En tout cas, ils savent que vous êtes là, vous avez vos habitués, là on est à Bruyères, vous allez retrouver les mêmes d'une semaine à l'autre?
10: Il y en a, oui, que je retrouve toutes les semaines. Et ben, je me suis lancée, l'ouverture officielle du food truck a été faite le jour de l'anniversaire de mon deuxième, le 22 avril.
11: 2025.
10: Et
11: elle vous plaît cette vie?
10: Ah ben oui, ce qui me plaît le plus,

0: occulte. C'est toutes les montagnes russes qu'on vit. Des fois, dans la même journée, on vit trois des montées et descentes incroyables. Hein. On est très content de ce qui se passe. Et puis, boum, une recette à foirer. Oh, qu'est-ce que je fais? On est dans le jus. Je suis en retard. Il y a des gens sur la route. Ça me met dedans. Voilà, le téléphone, ces choses-là. Et bien sûr, toutes les contraintes de... il faut payer ses fournisseurs, il faut payer ses crédits. Et quand on voit qu'on n'a pas fait un super chiffre, on se demande comment on va payer à la fin du mois. Mais on arrive à trouver des solutions à ce... Je pense qu'il faut tout le temps se remettre en question. Se dire, bon, ok, là, pendant une demi-heure, je vais mal, je bois du noir. Et après, j'y retourne, je cherche des solutions, je me pose. Tant pis, je perds une heure, mais je prends une feuille, un dessin. Je vais me balader dans la nature et je cherche... quelque chose qui pourrait attirer une meilleure communication, peut-être moi ma posture elle va pas, enfin voilà, c'est je trouve que ça c'est hyper intéressant.
1: Et vous vivez à fond.
0: Ah ouais. Hein, on n'a pas le choix que de le vivre à 200% en fait.
1: Intensité, c'est ça qu'on retiendra.
0: C'est ça. Intensité.
1: Bon, on va faire une photo intense.
0: Une photo intense. Alors là, comment on fait une photo intense?
1: Je vais me mettre dehors déjà, je vais ressortir. Ça, vous restez derrière le comptoir. Alors effectivement, aujourd'hui, potage ou tartine chèvre-miel. Oh mince, j'ai passé mon doigt. Tartiflette ou poulet pommes de terre, gâteau au fromage blanc et tarte au flan. Ça, c'est le menu du jour.
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3: Le circuit Bugatti, lieu mythique et terrain de jeu parfait pour l'événement qui anime chaque année la fin d'août en Sarthe, j'ai testé pour vous les 24 heures vélo Skoda. 16e édition, sportifs, entreprises, associations, bandes d'amis ou même solitaires un peu fous, les 3200 coureurs sont tous là. Parmi eux, notre équipe Issimène, radio officielle de l'événement et ses 8 coureurs, Marie, Prune, Grégory, Gaël, Axel, Fabien et moi-même ainsi que Julien, auditeur vainqueur du concours. Après avoir installé notre campement dès le vendredi dans le camping du Hou, direction le box 26 dans les paddocks. Samedi matin, quelques tours de reconnaissance, un défilé de vélos en tout genre pour la matinale Maine Libre, un briefing et un repas partagé tous ensemble au restaurant Le Paddock à quelques heures du départ. C'est Julien, l'auditeur vainqueur du concours qui va se mettre en place sur la ligne droite. Un départ simplement, le cycliste doit courir vers le vélo. Dossard 8006, toutes les conditions sont réunies pour que les départs soient parfaits. Ça y est, l'ambiance est complètement folle. Heure après heure, l'équipe d'Issimène se relaie. J'entame le mien à 22h sur un vieux vélo Bianchi vert collector que m'a gentiment prêté Gaël de l'équipe technique. Et la nuit, je peux vous dire que l'atmosphère est vraiment spéciale. À certains endroits, seul le bruit des roues se fait entendre. Surtout celle du peloton de tête qui file à toute allure tel un essaim d'abeilles et que vous avez intérêt de laisser passer si vous ne voulez pas finir sur les vibreurs. Après mon deuxième relais, à 6h du matin, sous un lever du jour magique, je m'apprête à m'élancer à 14h pour l'arrivée. Il fait chaud, mais l'énergie est là, le soutien est immense, les tribunes du haut sont remplies, les supporters amassés le long de la ligne droite et de la redoutable montée du Dunlop pour nous donner du courage. Après plusieurs tours sous la chaleur, je regarde ma montre, il est 15h, il faut tout donner pour l'arrivée. Alors, je pédale à fond, je bois toute mon eau, je passe la ligne droite, sauf que j'aperçois une pancarte qui annonce... encore un tour. Coup dur, j'avais rien compris. Mais impossible de lâcher avec une telle ambiance et un tel soutien. Donc on y retourne. Et ça y est, cette fois, c'est la bonne. Après 24 heures de course et 177 tours pour Issimène, on a déjà l'impression que tout ça est passé trop vite. Peu importe le podium, on retient les sourires, la fête et l'entraide. Une vraie aventure humaine qui vous fait dépasser vos limites et qui vous offre un vrai moment différent avec vos collègues. Alors, pour toutes ces raisons, on peut le dire, les 24 heures vélo, c'est testé et approuvé par Issimène.

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1: Yvan Serrano, Fantova, je suis musicien et DJ professionnel.
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1: Ma mère, quand j'avais 9 ans, m'avait offert ce 45 tours de Bob Marley. Could You Be Love? Ça a été une révélation pour moi.
3: On saute un peu quelques étapes, mais après, donc il y a l'achat de la première guitare, le premier groupe qui arrive, on arrive à Limoges pour les études, c'est en première.
1: Moi, je suis arrivé en Limoges pour faire une première d'adaptation au lycée Turgot. Je rencontre vraiment la musique, surtout grâce à Swing FM, donc qui diffusait du blues, du rhythm and blues, du jazz, ça, donc waouh. Et j'ai commencé à faire de la musique grâce à eux et à m'impliquer dans la vie culturelle limougeaude en tant que musicien, mais aussi organisateur d'événements et de concerts à John Lennon.
3: Ouais, oui, vous participez finalement à l'émergence de cette nouvelle salle.
1: Totalement,
3: John Lennon. Mm-hmm. Vous êtes installé ici à Limoges, vous êtes bien, vous organisez des concerts à Lennon, tout se passe plutôt bien.
1: Heureux à Limoges.
3: Et vous déménagez à Londres.
1: Je pars pour Londres parce que j'ai l'impression que j'ai quelque chose à y faire, que l'image est peut-être trop petit maintenant pour moi parce que j'ai fait plus ou moins le tour et j'ai l'opportunité d'être invité à un de mes disques et jouer sur la Radio One, la BBC de John Peel. Et arrivé là-bas, la plupart des Britanniques que je connais et les Londoniens me disent, il est hors de question que tu repartes à Limoges. On va y rester un an ou deux, voir comment ça se passe. Et en fait, j'y suis resté la moitié de ma vie, quoi.
3: Ouais, vous restez 30 ans en Angleterre, donc musicien, mais aussi vous prenez vos premières amours, c'est-à-dire que vous organisez des concerts, vous faites émerger des groupes qui vont devenir des groupes connus internationalement. Ouais. Et en parallèle de cela, vous faites DJ.
1: Alors, à la base, j'ai commencé DJ dès que je suis arrivé, parce que j'ai toujours collectionné les disques, avoir des disques du monde entier, parce que Londres est une ville du monde entier, et c'est ça qui m'intéressait.
3: Finalement, vous êtes aussi, vous, un DJ du monde, parce que vous jouez sur des scènes partout dans le monde, du Japon jusqu'en Espagne,
1: oui,
3: on passe, c'est incroyable.
1: J'ai été DJ à Las Vegas, à Tokyo, à Rome, un peu partout, quoi.
3: Il y a un événement, un accident, presque bête, on va dire, qui vous fait, changer un petit peu votre vie, quand même.
1: Je me casse le cou et ça crée un accident cérébral. Non, je me retrouve complètement paralysé.
3: Et qu'est-ce qu'on se dit à ce moment-là quand on est musicien, qu'on a besoin de ses mains pour faire son travail et qu'on bouge dans le monde entier, qu'on ne peut plus rien faire et plus
1: c'est
3: bouger.
1: La meilleure thérapie que j'ai eue sur le coup. En fait, maintenant, aujourd'hui, avec le recul, je me rends compte que c'est la meilleure chance que j'ai eue d'avoir pu avoir ça parce que ça m'a permis déjà de faire le calme. Donc, je me suis dit, peut-être il faut que je revienne à mes racines.
3: Ouais, du coup, ça donne une autre philosophie de la vie, finalement.
1: Complètement. Ouais. Et mes racines, c'est le Limousin, c'est les petits ruisseaux où j'allais jouer quand j'étais gamin dans les bois. Et je sais pas, quelque chose m'a dit de revenir à Limoges. Et au début, ça a été très, très, très dur. Parce que c'était considéré comme un échec de revenir. C'était pas un échec de revenir, bien au contraire.
3: Si vous aviez l'opportunité de rencontrer le jeune Yvan, qui, dans son quartier à Tulle ou dans la campagne tulliste, était en train de gambader, qu'est-ce que vous lui diriez?
1: Je lui dirais qu'il reste qui il est, qu'il n'ait pas peur, qu'il fonce, qu'il ne doute pas. Parce que les doutes, c'est ce qui fait faire perdre du temps. Et heureusement, j'ai jamais douté. Je ne savais pas ce que je voulais faire, mais je savais ce que je ne voulais pas faire.
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4: Et je suis ravie de retrouver dans cette rubrique celle qui a été la révélation littéraire drômoise de 2024, Valérie Patureau, avec sa cuisinière des Kennedy qui a conquis 100 000 lecteurs l'année dernière. Elle publie cette rentrée aux Escales, un très très beau troisième roman qui s'appelle L'Enseveli. L'Enseveli, c'est d'abord l'histoire d'Abel, poilu de la Grande Guerre, blessé au combat en sauvant un inconnu. Il est transféré dans un hôpital de fortune où il va faire la connaissance d'un mystérieux voisin de lit, une gueule cassée qui, incapable de parler, va communiquer avec lui à l'aide d'un petit carnet. Adrien, c'est son nom, est médecin et officier, tandis qu'Abel, simple soldat, vient de la Drôme paysanne. Mais là, pour passer les journées, ils vont se raconter l'un à l'autre et tisser un lien si puissant que lorsqu'ils seront séparés, il faudra à tout prix se retrouver. Pourquoi Valérie Patureau a-t-elle voulu redonner vie à des combattants de la Grande Guerre? C'est la question que je lui ai posée.
5: Peut-être parce que je suis la dernière génération à les avoir croisés. Je m'en souviens très bien. Je devais avoir 7-8 ans et le frère de ma grand-mère me terrorisait parce que quand on allait chez lui, il retirait son œil de verre et donc il avait eu un terrible, voilà, sur un obus pendant la guerre de 14. Moi, j'ai un intérêt très fort pour l'histoire. Pour cette période particulière de l'histoire aussi, parce qu'elle représente vraiment, je trouve, au même titre que la Révolution française, elle représente le socle de notre société moderne. Je ne suis pas historienne, donc je n'ai pas du tout voulu écrire un livre sur la guerre. J'ai voulu écrire un livre sur l'amitié et surtout poursuivre ma quête que j'avais déjà dans Nézida de cette interrogation sur le déterminisme social qui fait que nous rencontrons tous, sans que ce soit vraiment conscient, des gens qui partageons à peu près les mêmes choses, les mêmes... Voilà. Et il n'y a pas 36 circonstances. Et à l'hôpital, qui parfois vous amène à partager une chambre d'hôpital avec quelqu'un qui n'a pas du tout la même vie que vous, ni en âge, ni en lieu, ni rien. Et puis la guerre. Et c'était vraiment ça mon sujet. Et là, j'ai eu envie de m'intéresser, de m'interroger sur la sensibilité des hommes, qui en fait n'est pas si lointaine de la nôtre.
4: Et puis contrairement à la cuisinière des Kennedy, on est dans un roman du temps long.
5: C'est vrai que dans la cuisinière, je suivais sa vie, et Dieu sait que sa vie est assez trépidante et qu'elle nous emmenait d'épisode en épisode. Là, c'est un temps long, c'est un livre à la fois de terre, je dirais, parce que la terre est présente tout le temps, la terre qui vous engloutit, la terre qui... Enfin, c'est vraiment un livre de terre, et un livre sur le temps, parce qu'il n'y a que dans ce temps long qu'on arrive aussi à se connaître, à se livrer, à apprendre les uns des autres. La grosse différence aussi avec mes deux premiers romans, c'est que c'était des histoires qui parlaient de personnages qui avaient existé. Là, ils sortent tous les deux de mon imagination. Ils sont nourris de tout mon imaginaire qui a été bercé par tous ces livres formidables sur cette période. Et beaucoup de choses de ma propre vie, sans s'en rendre compte, les deux grand-mères présentes dans ce livre, ce sont les miennes. Mais je ne sais pas si je l'ai vraiment décidé. Je crois que c'est vraiment arrivé au fil de l'eau.
4: Et de cette écriture puissante de Valérie Patureau, qui en quelques mots fait naître des images fortes, des émotions qui vous envahissent, c'est vraiment une magnifique écrivaine que je vous conseille de découvrir avec L'Enseveli qui est paru aux Escales.
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1: Ici à Jarnages, c'est à l'auberge culturelle L'Alzire, ce café-restaurant, que tout le monde se retrouve pour boire un café, manger un bout et puis aussi voir des spectacles. Mais ce lieu, c'était quoi avant ?
2: Anaëlle, je suis une des cuisinières du lieu et la gérante de l'établissement. Cet établissement était fermé. On avait mangé dans ce restaurant avant qu'il ferme. C'était un restaurant semi-gastronomique avant, qui s'appelait l'Auberge des Templiers. Le lieu a fermé, nous on a mené notre vie. Et puis à un moment, on a eu envie de changer de voie, de monter un projet pour nous, de monter notre propre entreprise, de créer un lieu de vie, un lieu de rencontre, un lieu culturel. Et à ce moment-là, on a repensé à cette auberge en se disant, elle est fermée, peut-être qu'il y a quelque chose à imaginer dans ce lieu. Le projet a été de s'appuyer sur une activité économique pour faire vivre notre projet culturel. Donc réouvrir le restaurant, remettre en service l'hôtel, ouvrir le café, et du coup travailler dans cet univers-là, tout en menant à bien un projet culturel sur la commune de Jarnages. La salle qui nous sert de bar actuellement a été une salle de jeu de cartes. Et quand vous regardez le parquet qui est magnifique, sur certains angles, on peut voir un pic, un cœur, les symboles des jeux de cartes. Ici, à côté de Stache, vous avez un cœur.
1: Alors Stache, c'est la chienne.
2: Voilà, Stache et Flip, c'est les deux animaux de la boutique. Et à l'étage, tout en haut de l'Alzire, dans une pièce qui nous sert maintenant de buanderie pour nos draps, vous avez des barreaux de prison, puisque c'était une ancienne gendarmerie.
1: Sébastien.
3: On était quatre pour la création du lieu. David, Coralie, Anaëlle qui est en cuisine aujourd'hui et moi. Au début, dans cette pièce, il n'y avait pas de bar vraiment. On a créé le bar parce qu'on avait envie qu'il y ait un bar dans l'auberge pour que ça fasse vraiment café, hôtel, restaurant.
1: Cette moustache.
3: C'est notre enseigne. C'est le nom d'un ancien habitant de Jarnages qui s'appelait Alzire Bruja et qui portait la moustache. Il avait une bonne bouille, on a trouvé sur les photos, et puis il avait un joli prénom. Alors du coup, on a repris son prénom pour en faire notre enseigne. Et puis c'était rigolo d'avoir le nom d'un illustre inconnu sur la façade en lettres lumineuses, quoi.
1: Guy, vous connaissez un peu l'histoire du lieu ?
4: Mais oui, parce que depuis le début, nous sommes là avec mon copain Fred. Tous les jours matin, on vient boire le café. Et quand c'est ouvert, tous les soirs, on est là aussi.
1: Vous étiez là à l'ouverture du lieu, à ce qui paraît ?
5: Il y a 9 ans, hein, ça va faire 9 ans, non ? On a dû venir, oui.
4: Que Sébastien était tout jeune, Anaëlle aussi, alors les années ont passé, on oubliait.
1: Maintenant, vous en savez plus sur l'Alzire et n'hésitez pas à passer faire un coucou à toute l'équipe.
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2: En discutant avec un ancien de mon village, au centre Périgord, j'apprends que quand un jeune garçon disait à une jeune fille « Voulez que te baille ma barbe ?»« Veux-tu que je te donne ma barbe ?» Oh ! C'était extrêmement direct et très cru comme façon de draguer. Alors, même que la fille pouvait lui lancer un tir direct. En cherchant pourquoi, j'ai trouvé que « fa la barbe », faire la barbe à quelqu'un, c'était être plus habile, meilleur que lui. Faire la barbe, c'est se vanter. Veux-tu que je te donne ma barbe? Pourquoi c'est vulgaire? Du côté de la symbolique, avoir une grosse barbe, c'est symbole de virilité, d'autorité, de masculinité redoutable. Belleo, je dis bien belleo, que vouloir donner sa barbe, c'est vouloir un ébat sexuel immédiat. Souvent, les filles d'ailleurs répondaient « Faudriais-je meilleur bouvier que tu, père Henria ? Il faudrait être meilleur bouvier que toi pour ouvrir le sillon. Oh, » mais là, ça clashait quand même. Hein. Enfin, comme à l'époque. Adieu.
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1: 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Ah, je suis trop fier de mon jingle, j'en suis fier. Je l'assume, j'en suis fier. Comment ça va les gens sur Ici Picardie? C'est la Camini Minute, votre chronique de la joie et de la bonne humeur. Écoutez-moi, ça va, sauf que je suis encore un petit peu ému, parce que comme beaucoup de Français, j'ai vu le biopic sur la vie de Philippe Nicolic des To Be Free partir un jour. Sans retour, c'était émouvant. Il paraît que Caris, le rappeur, l'a vu et il a pleuré. C'est pas vrai. Je précise que c'est pas vrai parce que ben j'aime mon nez, ok, je veux le garder. Les années 90, nous, on a connu les grandes manias, les plus belles manias. Michael Jackson mania, Club Dorothée mania, Patrick Bruel mania. Et vous, vous avez quoi? La Chikung mania. Voilà, c'est Chikungunya, c'est nul, nul. Nous, on a connu des manias de ouf, on a connu les boys bands. Et au final, les To Be Free, qu'est-ce qu'ils faisaient? Ils faisaient un peu de la dance et de la techno. Vous connaissez cette musique? La musique avec des textes extraordinaires, dignes de Baudelaire, de Balzac et de Molière. Il y a un Américain, il est arrivé, il a dit... I like to move it, move it. I like to move it, move it. I like to move it, move it. You like to move it. I like to move it, move it. I like to move it, move it. Ça, c'est même pas un refrain. C'est un mantra, les gars. Extraordinaire. Les Allemands, ils ont vu ça. Ils ont dit, OK, nous aussi, on va s'y mettre. Eins, weins, Polizei. Drei, vier, Grenadier. Fünf, sechs, Sainte Kirk. Siebenacht, gute Nacht. Je suis pas très fort en allemand, j'ai fait ce que j'ai pu. Mais on sentait le niveau du texture. Il y a un mec qui avait écouté ça, il a dit, OK, d'accord, vous voulez jouer ça? Tout ta, tout ta, tout ta ta. Tout ta, tout ta, tout ta ta. Lui, on pensait qu'il avait fini le game. Mais non, après, les mecs, ils se sont dit, nous, on fait plus de mots, on fait juste des sons. Pi, pa, pa, palopo. Pa, pa, palopo. Pi, pa, pa, palopo. Même les chanteurs, ils comprenaient même plus ce qu'ils disaient. I'm a scatman. Vous allez pas me faire croire que le mec, il comprenait ce qu'il disait. Voilà, c'était ça les années 90. De la créativité, des chansons à texte. Mais bon, toutes les bonnes choses ont une fin. Les années 90, elles sont parties. Un jour, sans retour, effacées. Votre amour, sans se retourner. Excusez-moi, je suis encore ému par le téléfilm sur Philippe Nicolic.
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2: Bonjour, alors je m'appelle Kevin Griffoul, je suis le président de l'unité locale de Mont-de-Marsan, la Croix-Rouge française, bénévole depuis maintenant 2 ans au sein de cette association.
3: Le secourisme, c'est quelque chose que vous avez eu chevillé au corps dès le début?
2: Oui, alors ça fait très longtemps que je suis secouriste, une bonne vingtaine d'années maintenant, et j'ai passé mes premiers diplômes dès le plus jeune âge. J'ai été élevé par mon grand-père qui était médecin à la Croix-Rouge française, en Normandie, mais j'ai voulu en quelque sorte suivre ses traces en rentrant, malgré tout, par esprit de contradiction, au sein d'une autre association pour me faire former que la Croix-Rouge. Mais 20 ans plus tard, je me retrouve à revenir dans cette association qui finalement me convient très très bien. Parce que j'adhère finalement aux principes et aux valeurs qui sont véhiculées par la Croix-Rouge française. Nous sommes régis par 7 principes. L'impartialité, la neutralité, l'humanité et voilà, et dans l'aide que nous pouvons apporter aux populations, dans la manière dont nous accompagnons les gens et nous les aidons à se relever. Il y a vraiment quelque chose qui me plaît.
3: Alors l'aide à la personne, c'est donc quelque chose qui vous a touché très vite, peut-être aussi quand même quelque part grâce au fait d'observer votre grand-père.
2: Oui, tout à fait, oui. Alors moi j'ai tenté de devenir médecin comme lui. Bon, malheureusement j'ai échoué au concours. Ça me permet en quelque sorte de continuer dans cette branche alors que j'exerce une activité professionnelle qui est totalement différente.
3: Qui est celle d'enseignant, mais finalement là aussi il y a la notion de partage.
2: Oui, tout à fait, de transmission de son savoir et puis d'aide que l'on peut apporter aussi en quelque sorte, même si elle est différente. Je suis arrivé dans les Landes il y a 15 années maintenant et puis ma vie professionnelle, ma vie familiale m'ont laissé un peu plus de temps ces dernières années et j'ai décidé de rejoindre cette association pour reprendre le secourisme vraiment qui me manquait. Quand on a commencé, même quand il y a des longs temps d'arrêt sur cette activité, on finit toujours par y revenir.
3: Pourquoi?
2: Parce que, je vais pas vous mentir, il y a une petite partie en secourisme quand on part sur l'intervention. Petite montée d'adrénaline et un peu d'excitation aussi. Voilà, et puis surtout le sentiment d'aider l'autre, d'être utile à l'autre.
3: Quelle qualité doit posséder un bon secouriste?
2: Du calme, je dirais, du recul aussi. Ne pas se précipiter, d'analyser la situation, d'être sûr de ses gestes, ça c'est important. Moi, les métiers de la santé m'attirent aujourd'hui et il y a de plus plus en plus de personnes qui opèrent des reconversions professionnelles. En 2025, c'est de plus en plus courant. Donc pourquoi pas, oui, m'orienter vers les métiers de la santé. J'aurais bien aimé être infirmier, puisque je ne peux pas être médecin.
3: Kevin, nous sommes ici dans le centre de formation de la Croix-Rouge à Pont-de-Marsan. La formation, c'est essentiel. Comment on doit s'y prendre si quelqu'un nous écoute et a envie de venir vous donner un coup de main?
2: Vous pouvez vous rendre sur notre site internet, donc Croix-Rouge française, l'unité locale de Marsan. Vous trouverez également aussi les liens vers nos différentes formations pour grand public au premier secours que nous proposons au centre de formation ici à Mont-de-Marsan.
3: 99 membres actuellement pour l'Union locale du Marsan. Pour ce qui est de la Croix-Rouge, vous qui nous écoutez, si vous avez envie d'être le centième, vous savez ce qu'il vous reste à faire. Kevin Griffoul, le président de l'Union locale du Marsan concernant la Croix-Rouge, quelle est donc la radio qui vous a tendu le micro aujourd'hui?
2: Ici Gascogne.
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4: Doom, voilà un nom qui ne boude pas ses origines. Ben oui, je me souviens avoir croisé des pièces à Rennes, à Dijon, et toujours à côté de Dôme, il y avait écrit Nancy. Et je vous avoue que j'ai toujours du mal à ne pas être super fier quand je vois ces pièces ailleurs que chez nous. On dit pièces d'ailleurs, parce que c'est une œuvre unique à chaque fois. Quand vous possédez un objet Dôme, vous possédez une pièce parce que vous possédez un morceau de savoir-faire, quelque chose d'unique, puisque ça n'est pas fabriqué à la chaîne, mais selon des techniques très élaborées, pour lesquels la main de l'homme est indispensable. La main, l'œil, l'esprit de l'homme, puisqu'il faut les trois. Les trois en action pour que cet objet magnifique parvienne jusqu'à vous, jusqu'à vos yeux dans la vitrine de la place Stanislas ou même, pourquoi pas, dans votre salon. C'est l'esprit de l'homme qui imagine les couleurs. Ces couleurs qui peuvent être vives, mais qui sont souvent douces, hein, nuancées, comme devrait l'être la vie, au fond. C'est l'esprit des artistes sélectionnés par Dôme qui fait naître l'idée. Des fruits étonnants, ici, le petit prince, là, des animaux exotiques dans cette autre collection. On a beau bien connaître Dôme et savoir que l'imagination est première, mais on s'étonne à chaque fois des idées et de l'audace qui se mettent en marche pour sortir de nouvelles beautés. Ensuite, après le travail de l'esprit, c'est la main de l'homme qui met en œuvre l'étonnante technique de la pâte de verre, technique rarissime hein, que Dôme maîtrise avec brio depuis plus d'un siècle. Le verre est coloré, fondu, coulé dans une sorte de moule, et c'est là que l'alchimie permet la naissance de la pièce. Ensuite, c'est encore la main de l'homme qui va nettoyer, apaiser la matière et lui donner cette patine et ce génie, surtout, de choper le moindre rayon du soleil pour s'en vêtir et pour briller. L'œil est là aussi pour vérifier qu'il n'y ait justement pas de défaut et l'œil seul juge, décide de l'avenir de ce qui est déjà une suite énorme de savoir-faire, d'efforts et de matières premières. Ben oui, parce que si l'œil détecte un défaut, on casse tout et on recommence. Du sable, le feu, des minéraux, Dôme, c'est une alchimie unique au monde, née à Nancy. Et ça, c'est fin bien.
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1: Le vol du trésor de la cathédrale, un trésor royal conservé de nos jours au palais du Tau, juste à côté. Mais dans les années 40, ce trésor reposait au cœur même de la cathédrale, dans une petite salle juste à côté de la sacristie. Pas d'alarme, pas de caméra, pas de gardien de nuit. Un autre temps, me direz-vous ? Et pour certains, en tout cas, c'était une sacrée opportunité. Tout commence à Paris, le 8 juillet 1946. La nuit tombe, trois hommes montent dans une camionnette. Claudius, Marcel et Ernest. Direction Reims. Leur mission, voler le trésor de la cathédrale. Claudius, c'est le chef de bande. C'est un vieux routier du crime. Un casier judiciaire long comme un missel. 25 condamnations, 15 ans de travaux forcés et 6 évasions. Un sacré jojo, un artiste de la fuite. Et c'est lors d'une visite à Reims, en 1941, quand il n'était pas en prison, qu'il a repéré le fameux butin. Et il s'est dit, quand la guerre sera finie, je ferai mon dernier coup. Et bien dans la nuit du 8 juillet 46, Claudius et Marcel dressent une échelle contre un mur de la cathédrale. Tiens donc, ça nous rappelle le Louvre cette affaire. Ils scient un barreau de la fenêtre et s'introduisent dans la salle du trésor. Devant eux, trois armoires blindées à forcer. Dedans, 150 kilos d'objets précieux. 5 couronnes des sacres de Charles X et de Napoléon Ier. Des vêtements liturgiques brodés d'or portés par les rois de France. Tout y passe. Le trésor est déposé chez un complice. Mais la joie des bandits est de courte durée. Les 5 couronnes, eh bien des copies. Du bronze doré, pas d'or massif. Lucien les fait fondre, les jette dans le canal. Quant aux habits liturgiques, invendables, ils disparaissent dans la nature. Seuls les fils d'or en sont tirés. Les vêtements, eux, ne seront jamais retrouvés. Claudius, fidèle à sa réputation, finit par se faire arrêter. Mais avant le procès, il s'évade une nouvelle fois. La police va quand même le rattraper. Son procès s'ouvre en 1956, devant la cour d'assises de Reims. Verdict, 10 ans de travaux forcés pour Claudius, 3 ans pour ses complices. En 1972, le trésor de la cathédrale de Reims sera transféré au palais du Tau. Le trésor de la cathédrale de Reims, c'est évidemment l'un des trésors de Champagne-Ardenne.
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2: Je viens d'aller chercher ma fille à l'école et nous allons manger au restaurant, le Mixelli, qui est juste là, le restaurant de Bernay, les villages.
3: Ah, vous allez souvent au resto le midi, vous, alors
2: Moi, non, mais comme je suis en vacances, madame, il va de temps en temps. Il va pas souvent, mais de temps en temps. Donc, comme je suis en vacances, j'en profite pour y aller avec elle.
3: Alors, elle a quel âge, votre fille ?
2: Margot, elle a 5 ans et demi.
3: Donc, Margot, et le papa, il s'appelle comment ?
2: Moi, je m'appelle Thomas.
3: Thomas. Et alors, Thomas, comment ça se fait que vous habitez ici, à Bernay-les-Villages ?
2: Alors, je suis venu à Bernay-les-Villages parce que ma conjointe a ouvert une pension de chiens et on avait besoin de trouver une maison qui avait assez de terrain pour pouvoir ouvrir cette pension.
3: Vous avez trouvé votre bonheur, en fait, ici ?
2: Exactement. Ma conjointe a trouvé ce qu'il fallait. Puis moi, c'est un petit village assez calme et tranquille. C'est exactement ce qu'il nous fallait.
3: Et donc, vous avez Margot comme fille, mais il y a un autre enfant qui vous attend au restaurant avec votre compagne, si
2: Exactement.
3: J'ai bien compris.
2: Clémence, qui a 11 mois, bientôt un an, et qui est à la MAM, qui est juste à côté du restaurant. Donc, madame l'a récupéré pendant que moi j'allais chercher la grande à l'école.
3: Mais attendez, il y a tout ici. Il y a l'école, il y a le restaurant, il y a une pension pour faire garder ses chiens chez vous, chez votre femme.
2: Voilà, il y a quelques commerces qui essaient de faire bouger. On a par exemple Hugo du Viveco qui est assez connu sur les réseaux sociaux parce qu'il fait beaucoup de choses pour essayer de faire vivre la commune et la faire connaître. Donc, oui, c'est une commune qui demande qu'à se réveiller. Elle est un peu endormie actuellement, elle demande qu'à se réveiller.
3: Ouais, mais vous êtes là, vous, pour la réveiller aussi.
2: On essaye.
3: Belle journée.
2: Merci, à vous aussi.
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4: Bonjour Médéric Esquisserus.
5: Bonjour Philippe, bonjour à tous.
4: Notre linguiste marseillais. Vous m'inquiétez, Médé, vous avez un drôle de regard inquisiteur ce matin. Là.
5: Inquisiteur ?
4: Ouais, un petit peu, oui.
5: Mais confesseur peut-être.
4: Ah.
5: Je vais commencer par une question. Mmh. Êtes-vous capable de résister à la tentation ? Attendez. Mmh. Est-ce que vous êtes capable de résister à, je sais pas moi, un bon aioli provençal ?
4: Ah, c'est difficile.
5: L'aioli complet, hein ?
4: Oui.
5: Avec tous les légumes, la morue, et gras d'ail dans la sauce. Moi non, j'avoue. Est-ce que vous êtes capable de résister à une daube qui a mijoté pendant des heures et qui embaume la maison ?
4: Ah, c'est compliqué.
5: À un morceau de gâteau des rois aux fruits confits bien pégueux.
4: Ouais.
5: Êtes-vous capable de résister ?
4: Ça, je sais que non.
5: À un chichi fraîchi, tout chaud et bien sucré. Hein et voilà. Ouais. Alors, je parle que des désirs gustatifs, que du plaisir de la chair. Car je pourrais aussi vous poser poser des questions sur les plaisirs de la chair et vous interroger sur votre capacité à résister à la tentation. Mais ce n'est pas mon rôle. Je ne suis ni confiseur, ni confesseur. En revanche, certains en entendent de belles. La semaine dernière, plusieurs temps forts religieux ont commencé, le ramadan pour les musulmans, mais aussi le carême pour les chrétiens. C'est dans ce cadre que l'on m'a envoyé un lien vers le podcast Carême dans la ville, réalisé par des dominicains, avec l'épisode du 22 février, au titre forcément alléchant, Confession marseillaise. Et je n'ai pas résisté à la tentation, j'ai écouté. Et vous aussi, vous allez écouter. C'est le frère Clément Binachon, du couvent de Saint-Lazare à Marseille, qui parle. Et voilà cette drôle de confession marseillaise, avec l'accent, ou pas.
6: Confession marseillaise. Après avoir jeûné 40 jours et 40 nuits, Jésus eut faim. Matthieu, chapitre 1, verset 2. Marseille, il y a quelques années, dans un confessionnal. Bénissez-moi mon père parce que j'ai péché. Je dois vous confesser, mon père, que j'ai peur que d'avoir été infidèle. C'était la semaine passée. Je prenais mon café tranquille à mon poste habituel en terrasse au-dessus de la plage des Catalans. Et là, il y a une petite que le bon Dieu avait drôlement bien proportionné, qui a eu la mauvaise idée que d'aller piquer une tête là, sous mes yeux. Eh bien, je ne vous cache pas que ce spectacle m'a un peu émotionné. Et c'est ça que je voudrais confesser. Vous me pardonnerez cet exemple pagnolesque, mais il me semble éclairer une confusion courante.
5: Ah, la petite des Catalans. Alors voilà, oui, je vous résume l'essentiel de cet épisode. Ce n'est pas un péché que d'éprouver la tentation, le désir, l'envie, tant que vous n'y succombez pas. Bon, on en parle de l'accent. On sent que frère Binachon essaie d'imiter l'accent marseillais, mais sans se lâcher totalement. Ça donne l'accent, avouons-le, très bizarre, hein, une imitation pas trop réussie, mais il faut savoir faire preuve de clémence, et donc on pardonne volontiers à frère Clément Binachon. Vous remarquerez qu'il est resté sobre. Hein. Il aurait pu se laisser aller à répéter ce que l'on peut entendre, hein. Souvent de très mauvais goût, voire très sexiste. Hein. Ça peut aller de « Oh, vé la petite comme elle est charmante, Fada !» à « Tiens comme elle est bonasse !» en passant par « Oh, elle est bien tankée, celle-là hein. !» Voire, en mode chanson, hein, « Il y a une petite, la belle de mai, coquin de sort, qu'elle me plaît !» ou « Il y a une petite au catalan, hein, vous pouvez faire ça aussi. » Et ça peut marcher dans plein de sens. Hein. Des filles qui parlent de mecs, des mecs qui parlent de mecs, des filles qui parlent de filles, chacun s'y retrouvera. Mm-hmm. Merci à Sophie pour l'envoi de ce podcast et le bonjour à toutes les femmes folles à la messe, comme le disait Rabelais. Bon carême à toutes et tous, Ramadan Mabrouk si c'est le cas, et méfie à la tentation, ouais. Espenché. Oui, pécho, c'est péché.
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2: Eh ben bonsoir à tous et bienvenue en ce tout début de soirée. Merci d'avoir choisi ici nouveau rendez-vous désormais chaque soir entre 20h et 21h. La promesse, elle est très claire. Il n'y a pas que Paris dans la vie et je vous invite à voyager en France afin de mettre en avant aussi vos villes, vos villages, vos hameaux, vos départements à travers le parcours d'un invité. Avant de l'accueillir, on ira faire un tour dans toute la France avec Robin Bernot, notamment qui s'intéressera à une très jolie plage en Corse et je crois que notre invité aime la Corse. La revue des merveilles, ce sera avec Benoît Prospero avant 21h. Autour du monde merveilleux et de l'environnement, la nature et la planète, et puis l'entrepreneuriat sera à l'honneur. Ce sera avec Catherine Kikandon qui nous parlera de chiens et de chats. Pour l'heure, notre invité nous rejoint. Il est président de la certification Origine France Garantie. Autant vous dire que sa fierté de défendre notre pays est grande. Il est à vos côtés dont il n'y a pas que Paris dans la vie. Jusqu'à 21h, j'accueille ce soir Gilles Attaf. Bonsoir Gilles.
3: Bonsoir.
2: Merci d'être avec nous. Comment allez-vous en ce début de soirée, en ce début de week-end là,
3: Très bien, ravi d'être avec vous pour ce nouveau numéro.
2: Êtes d'accord avec il n'y a pas que Paris dans la vie, ça ne m'arrange pas parce que vous, Paris, on va le découvrir, bah, vous y tenez. Hein.
3: Ouais, mais je suis très content de participer à cette émission parce que pour moi les territoires c'est tellement important. Moi je me déplace beaucoup, je vais dans les usines, je vais dans les villes et pour moi c'est à chaque fois un renouvellement et un réenchantement et je suis bien d'accord avec vous qu'il n'y a pas que Paris dans la vie.
2: Alors on va évidemment beaucoup voyager au gré aussi de votre vie personnelle mais aussi professionnelle. Je l'ai dit, président certification Origine France Garantie, ça veut dire que c'est logique, vous êtes un amoureux de la France, vous êtes fier. Voilà, de vivre dans ce beau pays, comme nous.
3: Absolument, moi j'ai une grande fierté. D'ailleurs, j'aimerais qu'on retrouve cette fierté de la France, parce que c'est un pays magnifique, avec ses paysages, avec son identité, avec ses savoir-faire. Nous, on est les défenseurs des savoir-faire, avec Origine France Garantie. On les met en avant et on prouve.